0: C'est de l'amour et de la miséricorde que s'écoule la grâce. Et la grâce est l'aide. La grâce est aussi la rédemption de nos fautes. C'est pourquoi le Rédempteur est venu à nous et a déposé sa force rédemptrice dans notre âme. La force rédemptrice est en quelque sorte l'aide qui nous permet de nous libérer de nos aspects pécheurs pour que nous puissions ressentir pleinement la force rédemptrice qui s'écoule, c'est-à-dire la ressentir en tant que force de résurrection. Sans la grâce de Dieu, le Rédempteur ne serait jamais venu à nous. Le Christ est venu sur terre en raison de l'amour immense, de la miséricorde, de la bonté et de la grâce de Dieu. Comparons les termes « grâce » et « faire grâce ». Dans notre langage, « faire grâce » à quelqu'un signifie en quelque sorte s'abaisser avec condescendance vers cette personne. « Ah, je te fais grâce, pauvre de toi !» Par contre, la grâce, elle, est absolue. On peut compter sur elle, car on peut aussi compter sur l'amour de Dieu. Mais la grâce afflue aussi dans la justice de Dieu. Nous pourrions dire que la grâce et la justice de Dieu constituent la balance. Tout ce que nous avons causé est pesé et mesuré, c'est-à-dire posé sur les plateaux de la balance de la grâce et de la justice. Car, comme nous le savons, Dieu aime chaque être humain, chacun de ses enfants, de la même manière. Si nous avons péché contre notre frère ou notre sœur, que nous lui demandons pardon et que nous demandons au Christ de nous aider, lui qui est le Consolateur, le Rédempteur, celui qui aide et qui apporte la grâce, alors la grâce, c'est-à-dire la balance de la justice, agit immédiatement. Nous avons péché contre notre prochain, et il est possible qu'à cause de cela, celui-ci ait pris un mauvais chemin. Dans ce cas, nous emportons une part de responsabilité en raison de notre comportement à son égard.
1: Chacun de nous a certainement déjà fait l'expérience que, dans certaines situations, il n'est pas toujours facile de pardonner ou de demander pardon. Gabriel nous encourage et poursuit en nous expliquant comment interagissent la loi de Dieu et sa grâce. Si notre prochain ne nous pardonne pas, la grâce ne peut pas œuvrer pleinement, bien que nous ayons demandé pardon de tout cœur, que nous nous soyons repentis de notre faute et que, dans notre âme et dans notre conscient, nous ayons inscrit de ne plus commettre cette faute. Si notre prochain ne nous pardonne pas, la grâce agit quand même en nous, en nous apportant aide et soutien. La grâce de Dieu agit également dans notre prochain pour qu'il nous pardonne. Mais tant qu'il ne nous pardonne pas, notre faute ne peut être effacée. En d'autres termes, la grâce peut être une aide, mais elle ne nous enlève pas totalement notre faute. Si la grâce ôtait totalement la faute dont nous nous sommes chargés envers notre prochain, et qui pèse sur nous, Dieu serait injuste. La balance de la grâce et de la justice ne serait pas équilibrée. En effet, celui contre qui nous avons péché et qui, par exemple, a pris un mauvais chemin à cause de nous, serait comme laissé pour compte, alors que nous recevrions la pleine grâce qui nous élèverait dans l'amour, la bonté et la miséricorde de Dieu dans les cieux. Demandons-nous, que ressentirions-nous si notre prochain avait commis une faute envers nous et qu'à cause de cela, nous avions pris un mauvais chemin, mais que soudain nous remarquions que notre prochain, bien qu'il soit impliqué dans notre faute, est au ciel et nous regarde avec pitié, alors que nous, nous devons nous acquitter de cette faute. Que dirions-nous? Dieu est vraiment injuste? La grâce de Dieu œuvre donc constamment, mais elle ne peut effacer notre faute que si notre prochain nous a pardonné. Aussi, lorsque nous nous adressons à Dieu en disant « Seigneur, je sais quelle est ma faute et je ne la répéterai plus jamais », alors que dans notre âme et dans notre conscient est inscrit que nous allons la répéter, la grâce de Dieu nous ôtera-t-elle ses péchés? Que se passerait-il si la grâce de Dieu ôtait nos fautes alors qu'il est inscrit dans notre conscient et dans notre âme que nous faisons sans cesse encore des choses semblables ou similaires?
2: Écoutons maintenant comment la loi divine et la grâce de Dieu agissent aussi dans le corps et l'âme. La grâce apporte aussi de la force à l'âme et au corps. Lorsque la grâce efface des péchés, des fautes de l'âme, celle-ci reçoit plus de lumière et le corps plus de force. Par conséquent, si Dieu, par sa grâce, ôtait de nous les fautes que nous commettons encore et encore, il nous donnerait, il donnerait à notre corps, de la force pour continuer à pécher. La grâce œuvre continuellement. Elle aide et soutient, elle guérit, elle soulage et réconforte. Et la grâce nous libère de nos aspects pécheurs si nous ne sommes plus liés à notre prochain, c'est-à-dire si nous avons mis en ordre ces aspects et que nous ne les répétons plus. À ce moment-là, la grâce peut intervenir et ôte de nous ses aspects négatifs. En d'autres termes, l'amour, la grâce, la bonté et la miséricorde sont la grande flamme rédemptrice en nous qui transforme les aspects pécheurs dans notre âme, permettant à plus de lumière de s'écouler en nous, ainsi qu'à plus de force pour l'âme et le corps. C'est là l'évolution qui mène progressivement à l'amour. Seuls les êtres humains ont besoin de la grâce. Dans la patrie éternelle, nous n'avons pas besoin de la grâce, parce que nous sommes. Nous sommes dans la loi de l'amour. Mais la grâce œuvre aussi longtemps que nous vivons dans la loi des semailles et des récoltes. C'est également la grâce et l'amour de Dieu qui ont envoyé sur terre le Fils, notre Rédempteur, le Christ. « Chers amis, dit Gabriel, qu'en est-il de chacun de nous ? Si nous nous contentons de faire grâce à notre prochain et lui pardonnons, c'est que nous ne lui avons pas vraiment pardonné. Mais si nous nous repentons de notre part et ne répétons plus la même chose ou des choses similaires, alors la grâce œuvre aussi en nous et nous pouvons pardonner sincèrement à notre prochain. Alors, l'équilibre est retrouvé dans la balance de la justice et de la grâce. Dans les deux plateaux de la balance, la faute est effacée.
0: Chers amis, il n'est pas toujours facile de reconnaître ses propres erreurs. Mais celui qui en a déjà fait l'expérience sait que c'est le premier pas vers la réconciliation. Poursuivons maintenant la lecture. Nous devons prendre conscience que la grâce est offerte à tous, aussi bien à moi qu'à mon prochain. Dieu ne laisse pas tomber mon prochain lorsque j'ai péché contre lui. Je dois mettre en ordre et réparer ce que je lui ai fait. L'amour, la grâce et la miséricorde œuvrent alors bien sûr plus fortement, mais c'est le pardon de mon prochain qui est décisif. Nous sommes libres de pécher ou pas. Dieu ne nous oblige à rien. Cependant, selon la loi, ce que l'être humain sème, il le récoltera. Nous sommes finalement liés à nos fautes jusqu'à ce que nous nous réconcilions avec notre prochain pour pouvoir avancer vers les cieux. La grâce nous permet d'avancer sur notre chemin de l'évolution, mais nous restons liés à notre prochain à travers la faute que nous avons commise contre lui. Ce n'est que lorsqu'il nous pardonne, non pas en nous faisant grâce, mais à partir d'une conviction intérieure sincère, que nous sommes libérés. Ainsi, nous pourrions dire que seule la grâce de Dieu nous permet de vivre. Car sans cette grâce, nous ne pourrions jamais retourner à la maison du Père dans l'existence éternelle. Nous ne pourrions pas y parvenir. La grâce est l'aide dans la rédemption. Mais la grâce n'intervient que si nous sommes prêts à mettre en ordre nos correspondances, à les mettre en ordre avec le Christ, et, ce qui est essentiel, à ne plus répéter ces mêmes fautes.
1: Chers amis, l'enseignement nous montre ensuite comment nous pouvons apprendre à partir des situations de la journée et faire l'expérience que Dieu est proche de nous. Dans le passage suivant, nous entendons la voix de Gabriel en arrière-fond.
2: Nous attendons toujours des autres qu'ils aient de l'empathie pour nous. Mais qu'attendons-nous véritablement? Qu'ils soient indulgents envers nos correspondances. Et s'ils ne montrent pas suffisamment d'empathie, nous les trouvons durs de cœur. Dieu est-il empathique? Dieu sait. Dieu est amour. Il n'a pas besoin d'avoir de l'empathie, ce qui reviendrait à nous faire grâce. Dieu sait ce qu'il en est de nous. Il nous connaît et il nous aime. Il est la perfection, l'existence. Faisons la différence entre faire grâce et la grâce de Dieu. Nous pouvons compter sur Dieu. Pouvons-nous compter sur l'indulgence de notre prochain? Aujourd'hui, il est indulgent envers nous, et demain, il sera peut-être sans pitié. Nous disons parfois, « J'ai ressenti la proximité de Dieu, j'ai ressenti sa présence. » Si dans ces moments-là, nous marquons immédiatement une pause et nous tournons vers l'intérieur, vers Dieu, et restons tout à fait silencieux, sans aucune pensée, sans même prier, nous restons tout simplement silencieux en lui posant juste cette question. Que souhaites-tu me dire maintenant? Nous recevons alors des impulsions importantes pour nous personnellement, car ce sont des moments où il nous a touchés, il est proche de nous et veut nous dire quelque chose.
1: Chers amis, ce que nous venons d'entendre est une offre du royaume éternel, une main tendue par la sagesse divine qui peut permettre à tous ceux qui le souhaitent de poser de nouveaux jalons pour la suite de leur vie. Pour aujourd'hui, nous prenons congé de vous dans la conscience que Dieu, l'Esprit libre universel, sa présence, son amour et sa grâce nous accompagnent chaque jour de notre vie. Dieu en nous et nous en Dieu. Au revoir et une chaleureuse salutation en Dieu.

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Chers amis, bienvenue à cette série d'émissions intitulée « Maintenant, ça suffit ». Chacun se retrouve seul face à la mort. Mais comment ? L'émission d'aujourd'hui traite d'un sujet qui concerne chacun, quelle que soit sa nationalité, sa couleur de peau, sa culture, ses croyances ou son statut social. Car peu importe que l'on soit pauvre, riche, millionnaire, milliardaire, simple employé ou chef d'entreprise, soldat ou général, peu importe que nos conditions de vie ou que la manière dont se déroule l'intervalle de temps entre la naissance et la mort soit très différente, nous avons tous une chose en commun, chacun quitte cette terre un jour et se retrouve alors seul face à la mort. La question qui se pose est « comment ?» Notre époque, où tout va très vite, est fortement marqué par l'idée obsessionnelle qu'il faut vivre un maximum de choses en un minimum de temps, car on ne vit qu'une fois. C'est du moins la conception qu'un grand nombre de personnes ont de leur vie sur Terre, en profiter un maximum avant que l'heure ne sonne. Mais est-ce vraiment le cas? Ne vivons-nous qu'une seule fois? Et est-ce que tout est fini lorsque le corps meurt? Des questions essentielles que chacun se pose sûrement une fois dans sa vie ou auxquelles il est confronté en raison de certaines situations de sa vie. Mais qui peut nous donner une réponse fiable à ces questions? Nous vivons aujourd'hui une époque particulière dans laquelle le royaume de Dieu nous donne une multitude d'éclaircissements sur le sens et le but de notre vie sur terre, sur la vie de notre âme après la mort du corps et sur bien d'autres sujets. Depuis près de 50 ans, l'Esprit du Christ de Dieu, l'Esprit de vérité, s'adresse à nous, les êtres humains, par la parole prophétique, à travers Gabriel, la messagère du royaume éternel. Dans son imposante révélation donnée par la parole prophétique et intitulée « Ceci est ma parole, Alpha et Oméga, l'Évangile de Jésus, la révélation du Christ que connaissent les véritables chrétiens du monde entier », le Christ, en se basant sur un évangile apocryphe, explique, rectifie et approfondit ce qui a été falsifié dans l'enseignement qu'il donna lorsqu'il était incarné en Jésus de Nazareth. Dans son sermon sur la montagne, Jésus enseigna également des aspects fondamentaux sur le trépas de l'être humain et sur la mort du corps humain. C'est précisément le sujet du chapitre dont je vais maintenant lire quelques extraits. Nous lisons tout d'abord ce que Jésus a dit à ceux qui se lamentent et pleurent leur mort. « Ne faites pas comme ceux qui portent ostensiblement le deuil en pleurant et en déchirant leurs vêtements afin que les autres les voient. Car toutes les âmes sont dans la main de Dieu et tous ceux qui ont fait du bien reposeront avec leurs ancêtres dans le sein de l'Éternel. » Priez plutôt pour leur paix et leur évolution, et soyez bien conscients qu'ils sont dans le pays de la paix que l'Éternel leur a préparé, et qu'ils recevront le juste salaire de leurs actes. Et ne maugréez pas comme ceux qui sont sans espoir. À ce propos, le Christ explique, rectifie et approfondit la parole. Celui qui pleure les morts est encore éloigné de la vie éternelle, parce qu'il considère la mort comme la fin de la vie. Il n'est pas encore parvenu à la résurrection en moi, le Christ. Il compte parmi les morts spirituels. Ne pleurez pas vos morts. Celui qui déplore la perte d'une personne ne pense pas au gain que cela représente pour l'âme, qui, dans la mesure où elle a vécu en moi, le Christ, entre dans des sphères de conscience supérieures de la vie. En effet, si sa vie sur terre était en Dieu, elle le sera également dans une autre forme d'existence. Prenez conscience que l'existence temporelle dans un corps humain n'est pas la vie de l'âme. L'âme n'est entrée dans la chair que pour une courte période, afin de mettre en ordre et de s'acquitter dans l'existence temporelle de ce dont elle s'est chargée lors de différentes incarnations. La terre n'est qu'un lieu de passage où les âmes incarnées ont la possibilité de mettre en ordre leurs aspects pécheurs plus vite que dans l'au-delà,
de l'autre côté des voiles de la conscience, appelé aussi mur de brouillard. Lorsqu'une âme quitte son habit terrestre, ses prochains ne pleurent que l'habit de l'âme, sans penser à l'âme qui l'a quitté. Lorsqu'une âme lumineuse quitte son corps terrestre, elle est accompagnée par des êtres lumineux, invisibles aux yeux des hommes, qui la conduisent dans les domaines de conscience correspondant à la pensée et à la vie de la personne dans laquelle elle était incarnée. Voyez, une âme qui vient de quitter son corps terrestre est encore attirée un certain temps vers les personnes avec qui elle a vécu. Si elle constate que son ancienne parenté pleure son enveloppe terrestre, c'est très douloureux pour elle. Encore proche de la Terre, elle ressent parfaitement pourquoi ses proches ne pleurent que son enveloppe terrestre et pourquoi elle n'est pas reconnue en tant qu'âme. C'est la première profonde douleur qu'une âme éprouve après avoir quitté son corps. Car elle voit très bien pourquoi certains la pleurent, au lieu de penser à elle dans l'amour et l'unité. Elle découvre les nombreuses pensées égoïstes de ceux qui lui furent proches sur la terre. Elle ne peut pas se manifester à eux, car ils ne la perçoivent pas. Personne n'entend ce qu'elle dit, personne ne voit ce qu'elle voit. L'âme, elle, perçoit beaucoup de choses. Fin de citation. Si l'on prend conscience de cette réalité spirituelle, on se rend alors compte de tout ce que l'âme doit endurer lorsqu'elle quitte son enveloppe humaine. La tristesse de nature humaine qui émane de ses proches, les coutumes et tout le cérémonial qui accompagne la dite mort. Tant que nous sommes dans la vie terrestre, beaucoup de choses nous sont cachées, notamment les pensées et les sentiments de nos prochains à notre égard. On pourrait dire « heureusement », car nous ne pourrions probablement pas les supporter. Chacun a certainement déjà fait l'expérience de la douleur que peut causer, par exemple, le fait de voir l'un de nos prochains, qui nous salue amicalement en temps normal, parler de nous en mal avec un collègue de travail dans notre dos. À plus forte raison, demandons-nous comment se sent l'âme qui, libérée du corps physique, voit et perçoit tout à coup beaucoup plus de choses que nous. Dans sa révélation, le Christ ajoute « Je vous invite à réfléchir à ceci. Vous lamentez-vous lorsqu'un serpent

Sachez que pour une âme lumineuse, se défaire du corps physique est un gain. Et si vous ne manifestez votre peine de la perte d'un proche qu'en présence d'autres personnes, vous leur jouez la comédie. Car en vérité, vous ne pensez ni à la personne qu'elle était, ni à son âme, mais uniquement à vous-même. L'âme le perçoit et se rend compte qu'elle n'a pas été aimée avec désintéressement et qu'elle n'a peut-être vécu que pour satisfaire les intérêts égoïstes de ses prochains. Beaucoup d'âmes sont amenées à voir de quelle façon leurs proches vécurent littéralement à travers elles, ce qui les empêcha de se développer en tant qu'êtres humains et de vivre selon les caractéristiques de leur propre être, parce qu'elles devaient se plier à la volonté de ceux qui exigeaient d'elles ce qui était dans leur propre intérêt. C'est en découvrant ce qu'elles ont omis de faire durant leur existence terrestre que beaucoup d'âmes décident de se réincarner. Elles retournent alors sur Terre, en traversant les voiles de la conscience, et se retrouvent à nouveau parmi ceux qui vécurent à travers elles. D'autres encore cherchent à vivre sur Terre ce qu'elles ne purent réaliser précédemment en tant qu'êtres humains. Fin de citation. Combien de personnes sont-elles ainsi dépendantes, jour après jour et souvent pendant toute une vie? Pas besoin d'aller voir bien loin. Regardons notre propre quotidien. Il en faut peu pour que nous imposions notre volonté à notre prochain. Au moyen de quelques paroles flatteuses, nous attendons de lui ce que nous ne sommes éventuellement pas prêts à faire nous-mêmes. Dans sa révélation, le Christ explique ce que de tels comportements signifient pour l'âme de la personne concernée, qui devra un jour ou l'autre se libérer de tous ses liens. Je cite « Tant qu'une personne reste liée à ses prochains ou à des choses, telles que la propriété, la richesse et le pouvoir, son âme revient sans cesse sur terre dans un nouveau corps humain. Les causes et les motifs conduisant les âmes à se réincarner sont multiples. Par exemple, lorsqu'une âme se rend compte qu'elle est littéralement enchaînée à ses proches par des péchés, souvent elle se résigne et cède au souhait de reprendre un corps. Animée par ce désir, l'âme vit sur le plan de conscience correspondant à ce qu'elle porte en elle. Elle y reçoit des enseignements. On lui explique, entre autres, le pour et le contre d'une nouvelle incarnation. Elle se rendra à l'incarnation lorsque les astres ou ses aspects positifs et négatifs sont enregistrés, c'est-à-dire aussi son futur chemin de vie terrestre, lui indique une voie d'accès à la matière, et lorsqu'un corps humain correspondant à son niveau de conscience est conçu sur Terre. C'est dans cette enveloppe humaine qu'elle s'introduira à la naissance. L'homme qui a engendré le corps et la femme dans laquelle l'embryon a grandi ont attiré cette âme avec laquelle ils ont encore des choses à résoudre ou bien poursuivre avec elle le chemin du Seigneur par le service désintéressé envers leur prochain. Ne portez pas seulement attention à votre corps, mais préoccupez-vous en premier lieu de l'être incarné en vous et efforcez-vous de faire la volonté de Dieu sans laisser d'autres personnes vous imposer leur volonté humaine. » Fin de citation. Chers amis, dans notre monde bruyant et matérialiste, ces paroles du Christ de Dieu offrent une orientation, un soutien et la certitude qu'au plus profond de notre âme, se trouve un être immortel issu de Dieu. Toute âme retournera un jour à lui, dans le royaume de Dieu, dans notre patrie éternelle. Par la parole prophétique, le Christ de Dieu révèle aujourd'hui ce qui sera et qui vaut pour chacun. Il dit « Plus de chair ni de sang, plus d'être humain ni de parole humaine. » C'est accompli. Dieu est. Il nous a également appris que Dieu, l'Éternel, est la loi de l'amour pour Dieu et pour le prochain. C'est sur ces mots que se conclut notre émission d'aujourd'hui de la série

maintenant ça suffit, chacun se retrouve seul face à la mort. Mais comment ? Nous serons très heureux de vous retrouver pour une prochaine émission et d'ici là, je vous dis au revoir et une salutation en Dieu.

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0: Chapitre 48. Jésus nourrit 1000 hommes et guérit lors du sabbat. Et il advint, alors que Jésus enseignait les foules et que les gens qui souffraient de la chaleur de la journée commençaient à avoir faim, qu'une femme passa avec un chameau chargé de melons et d'autres fruits. Et Jésus éleva la voix et dit : Ô, vous qui êtes assoiffés, cherchez l'eau vivante qui vient du ciel, car ceci est l'eau de la vie, et celui qui la boit n'aura plus jamais soif. Et il prit 5 melons et les distribua au peuple, et ils mangèrent, et leur soif fut apaisée. Et il leur dit : Si Dieu fait briller le soleil et remplit d'eau ses fruits de la terre, ne devrait-il pas être lui-même le soleil de vos âmes et vous remplir avec l'eau de la vie ? Cherchez la vérité pour que vos âmes soient apaisées. La vérité de Dieu est l'eau qui vient du ciel, qui ne coûte rien et n'a pas de prix, et ceux qui en boivent seront satisfaits. Ceux qu'il rassasia étaient 1000 hommes, femmes et enfants. Et personne ne retourna chez lui en ayant encore faim ou soif. Et beaucoup de ceux qui avaient la fièvre furent guéris. À cette époque, Jésus traversa un champ de blé, et c'était un jour de sabbat. Et ses disciples, ayant faim, commencèrent à glaner des épis et à les manger. En voyant cela, les pharisiens lui dirent : Vois, tes disciples font quelque chose qui, d'après la loi, ne doit pas se faire pendant le sabbat. Jésus répondit en disant : N'avez-vous pas lu ce que fit David lorsque lui et ses compagnons eurent faim ? Comment il alla dans la maison de Dieu et mangea les pains de proposition que seuls les prêtres avaient le droit de manger, mais pas David ni ceux qui l'accompagnaient ? Ou bien, n'avez-vous pas lu dans la loi que les prêtres travaillent dans le temple, le jour du sabbat, sans être punis ? Mais moi je vous dis qu'en ce lieu, il y en a un qui est plus grand que le temple. Cependant, si vous aviez reconnu ce que veut dire « Je veux de la compassion et non des sacrifices », vous n'auriez pas condamné les innocents. Le Fils de l'homme est le maître même du sabbat.
1: Le Christ explique, rectifie et approfondit la parole. Le récit des melons signifie que celui qui vit en Dieu et donne à partir de la vérité éternelle recevra aussi de la vérité éternelle. Ni l'âme qui ne vit que par la force de Dieu, ni l'homme qui reçoit sa nourriture terrestre de la force de Dieu n'auront faim ou soif. Avoir pitié, c'est plaindre. Celui qui ne fait que plaindre son prochain renforce l'auto-apitoiement de celui-ci. C'est pourquoi le mot « avoir pitié » devrait être pris dans le sens de compassion. L'homme qui peut accepter son prochain tel qu'il est, qui peut accueillir au fond de son cœur son être spirituel issu de Dieu, ne le rabaissera pas en s'apitoyant sur lui et en le plaignant. Il ressentira ce que son prochain ressent, c'est-à-dire qu'il aura de la compassion à son égard et reconnaîtra en même temps ce dont il aura besoin. Il l'aidera de façon désintéressée et lui donnera selon ses possibilités. C'est le sacrifice le plus beau, le plus juste, qui plaît à Dieu. Par contre, celui qui s'érige en juge au-dessus de ses prochains les condamne. L'homme qui s'exerce à la justice place la justice avant le droit, car la justice, c'est Dieu. Le droit émane des hommes.
0: Il continua son chemin et arriva à leur synagogue. Et là, il y avait un homme dont la main était desséchée. Afin de pouvoir l'accuser, les docteurs de la loi et les pharisiens lui demandèrent : Suivant la loi, est-il permis de guérir pendant le sabbat ? Et il leur dit : Y en a-t-il un seul parmi vous qui, ne possédant qu'un seul mouton, et celui-ci tombant dans un fossé le jour du sabbat, le laisserait là sans aller le chercher ? Et si vous aidez un mouton, pourquoi n'aideriez-vous pas un homme qui souffre ? C'est pourquoi La loi permet de faire le bien le jour du sabbat. Ensuite, il dit à l'homme, « Étends ta main. » Et il l'étendit, et elle redevint comme l'autre. Et les pharisiens sortirent et complotèrent contre lui, pour savoir comment ils pourraient l'anéantir. Mais lorsque Jésus s'en aperçut, il s'en alla avec ses disciples. Une foule de gens le suivaient, et il guérissait leurs malades et leurs infirmes. Et il leur demanda de ne pas le faire savoir publiquement.
1: Le Christ explique, rectifie et approfondit la parole. En tant que Jésus, j'ai guéri beaucoup d'hommes. Cependant, il y en eut également beaucoup que je ne pus aider. Certains reçurent de l'aide au moment où ils prirent conscience de leur vie pécheresse. Cependant, quand ils reprirent leur vie quotidienne, ils répétèrent leurs fautes passées et la maladie réapparut. Car en celui qui commet à nouveau des péchés, à l'origine d'une maladie, réapparaît ce qui était déjà en train de se transformer dans l'âme. L'ancienne souffrance, la maladie. Les docteurs de la loi et les pharisiens virent et entendirent ceci. Ils s'en servirent comme prétexte pour monter le peuple contre moi, en disant que j'étais un charlatan qui trompait le peuple et qui avait pactisé avec le diable. Et ils racontèrent à peu près ceci. Si ce Jésus était divin, ceux qui ont été apparemment guéris le resteraient. Mais il ne fait que des tours de passe-passe pour mettre la foule de son côté. C'est Satan. Et il disait, il propage une hystérie de guérison parmi le peuple et dépose des forces invisibles sur les plaies. Quand l'hystérie dite de guérison est passée, qu'ils expliquaient comme étant de l'hypnose, ceux qui sont apparemment guéris doivent se rendre compte qu'ils souffrent encore de leurs anciens maux. De tels discours diffamatoires, et d'autres encore, de la part des docteurs de la loi et des pharisiens d'autrefois, se répétèrent pendant toutes les générations jusqu'à aujourd'hui. Aujourd'hui aussi, au grand changement d'air, il se passe quelque chose de similaire à ce qui se passait lors de ma venue sur terre. Les pharisiens et les docteurs de la loi, aujourd'hui les autorités intellectuelles ecclésiastiques et leurs subordonnés, calomnient ceux qui me suivent, moi le Christ, et s'efforcent de vivre une vie véritablement chrétienne, d'aider leurs prochains avec désintéressement, et de proclamer la bonne nouvelle de l'arrivée imminente du royaume de Dieu.
0: Et ce que Isaïe avait dit s'accomplit. Regardez mon serviteur, celui que j'ai choisi, mon bien-aimé, en qui mon âme se complaît. Je verserai mon esprit sur lui, et il apportera la justice aux incroyants. Il n'appellera ni ne criera, personne n'entendra sa voix dans les rues. Il ne rompra pas un roseau brisé, et n'éteindra pas un flambeau qui brûle, jusqu'à ce qu'il ait répandu la justice et la victoire. Et les païens auront confiance en son

0: Chapitre 49. Le temple véritable de Dieu. La fête de la Pâque était proche. Il advint que quelques-uns des disciples de Jésus, qui étaient maçons, faisaient des travaux de réparation dans le temple. Jésus passa et ils lui dirent: Maître, vois-tu ces grands bâtiments et toutes les sortes de pierres qui sont là? L'œuvre de nos ancêtres n'est-elle pas si merveilleuse? Jésus dit: Oui, c'est merveilleux, et les pierres sont bien jointes les unes aux autres. Mais le temps viendra où pas une seule pierre ne restera l'une sur l'autre, car l'ennemi s'emparera de la ville et du temple. Mais le vrai temple est le corps de l'homme dans lequel Dieu habite par l'Esprit. Et quand ce temple sera détruit, en 3 jours, Dieu en rebâtira un plus beau encore. Mais celui-là ne peut pas être vu par l'œil humain.
1: Le Christ explique, rectifie et approfondit la parole. Je suis le Christ de Dieu, le Fils du Père éternel, annoncé par le Dieu éternel et juste, à travers Isaïe et d'autres hommes et femmes justes. Je suis venu dans ce monde en tant que Jésus de Nazareth, non pour détruire, mais pour édifier, non pour effacer ce qui n'est pas acquitté, mais pour conduire tous les hommes hors du péché et pour les mener à celui qui m'a envoyé, au Père éternel. Car tous les êtres spirituels, âmes et hommes, sont ses enfants. Mon nom est inscrit dans toutes les âmes, et toutes m'accepteront, moi, le Christ, et m'accueilleront au fond de leur cœur, parce que je suis leur Rédempteur et leur rédemption. Les païens m'accepteront et m'accueilleront aussi au fond de leur cœur, car nul ne peut aller au Père que par moi, le Christ, son Fils. Tout ce qui est terrestre disparaîtra, l'œuvre des ancêtres également, car ce qui est matière, c'est-à-dire substance grossière, ne dure pas éternellement, mais seulement jusqu'à ce que la substance primordiale de la terre retourne dans l'être éternel qui est pur et de substance fine. De génération en génération, l'ennemi du bien met la main sur les bâtiments des hommes et détruit ce qu'ils estiment bon et précieux. Et ceci continuera jusqu'à ce que l'ennemi soit devenu un ami du bien. C'est alors que, selon la loi de Dieu, la transformation vers une vie plus fine et plus élevée pourra avoir lieu. Le vrai temple est le temple en chair et en os, le corps de l'homme, dans les cellules et dans l'âme duquel habite l'Esprit de Dieu. Et quand ce temple sera détruit, en 3 jours Dieu en rebâtira un plus beau encore, mais celui-là ne peut pas être vu par l'œil humain, signifie lorsque l'âme est séparée du corps, quand la mort frappe le corps terrestre, l'âme lumineuse surmonte en 3 jours les liens qui l'attachent encore à la terre, à l'attraction terrestre. Elle passe ensuite à travers les voiles qui séparent les plans de conscience les uns des autres, parce qu'en habit terrestre déjà, elle s'est débarrassée de ses enveloppes. Selon son niveau de conscience, elle habitera là où elle est conduite et où elle est attirée. De la même façon, durant ces 3 jours, pendant lesquels l'âme lumineuse se débarrasse des liens qui la rattachent encore à la terre, son vêtement spirituel changera également de forme et de couleur.
0: Ne savez-vous pas que vous êtes les temples de l'Esprit-Saint, et que celui qui détruit un seul de ces temples sera lui-même détruit?
1: Le Christ explique, rectifie et approfondit la parole. Chaque homme est un temple de Dieu, car l'Esprit de Dieu habite dans chaque âme et dans chaque cellule du corps terrestre. Celui qui méprise son prochain, le temple de Dieu, méprise également son propre temple, et ainsi méprise Dieu. Car le comportement de l'homme envers son prochain témoigne aussi de son comportement envers Dieu. Chaque fois que l'on méprise son prochain, c'est-à-dire un temple de Dieu, c'est un péché contre l'Esprit-Saint. L'homme qui tue son prochain détruit ainsi un temple de Dieu. L'âme de celui qui fut tué n'a plus la possibilité d'expier ou d'accomplir dans son corps terrestre ce qu'elle devait faire dans cette existence terrestre. L'homme qui tue son prochain, le temple de Dieu, ou le fait tuer, subira un sort identique ou similaire. La peur, la souffrance, l'épouvante et la mort viendront aussi sur lui. À l'heure de sa mort, il ne trouvera pas de paix, car l'âme dont il a tué le corps et qui ne lui a pas encore pardonné se tiendra devant lui. Il ressentira dans le corps de son âme ce que son prochain qu'il a tué ou fait tuer a souffert. Je le répète, chaque homme est un temple de l'Esprit-Saint. Aussi est-il commandé à chaque homme de garder la pureté de son temple et de respecter celui de son prochain. Celui qui se tient à ce commandement ne devra pas souffrir, et son temple ne sera détruit ni par la maladie, ni par le besoin, ni par la force.
0: Et plusieurs docteurs de la loi, qui étaient là, essayèrent de lui tendre un piège en utilisant ses propres paroles, et dirent « Si tu rejettes les sacrifices des brebis, des bœufs et des oiseaux, pourquoi ce temple, qui est en rénovation depuis 46 ans, fut-il alors bâti pour Dieu par Salomon ?» Et Jésus répondit en disant « Il est écrit dans les prophètes, « Ma maison devrait être une maison de prière pour tous les peuples, pour les offrandes de louanges et de reconnaissance. Mais vous, vous en avez fait un abattoir et l'avez rempli d'atrocités. » Il est encore écrit « Depuis le lever du soleil jusqu'à son coucher, mon nom sera grand parmi les païens, et vous m'apporterez de l'encens avec une offrande pure. » Mais vous en avez fait un lieu de désolation avec vos sacrifices sanglants, et vous n'employez l'encens que pour dissimuler l'odeur insupportable du sang. Je suis venu pour accomplir la loi, et non pour l'abolir. »
1: Le Christ explique, rectifie et approfondit la parole. Tant que l'homme n'est pas encore devenu lui-même le temple de la vie intérieure, dans lequel il pénètre pour vouer au grand un universel tout ce qu'il pense et fait, et pour lui faire l'offrande de son remerciement pour son existence terrestre, il a besoin de structures extérieures. Dans d'imposants édifices, qu'il appelle temple ou église, il accomplit des offrandes selon des rites extérieurs. Dans les temps anciens, il s'agissait de sacrifices sanglants. À l'époque actuelle, ce sont des rites, des cérémonies, des chants vides de sens et des processions. Même dans la génération actuelle, de telles coutumes extérieures, et en partie encore païennes, ne sont pas abolies et sont toujours pratiquées au nom du Seigneur. Pour le Père éternel et pour moi, le Christ, tout ceci est abominable. Le Dieu éternel, le Dieu d'Isaac et de Jacob, ne désire ni église pompeuse ni temple. Il souhaite que ses enfants soient les temples de l'Esprit-Saint, qu'il se purifie et reste pur, et lui sacrifie leurs pensées et actions pécheresses, qu'il se rassemble dans une maison de prière ouverte à tous les hommes souhaitant prier, et pas uniquement à ceux qui se déclarent solidaires des gardiens d'un enseignement qui n'est plus le mien. L'homme qui enseigne la vérité et la vie n'a pas besoin de cacher quoi que ce soit. Seul ferme les portes de ses églises et de ses temples celui qui propage son propre enseignement et non pas la vérité éternelle ouverte à tous, parce que la loi, la vérité même, est dans chaque âme, et parce que l'âme doit la retrouver pour redevenir en tant qu'être spirituel la loi éternelle. Que celui qui a des oreilles pour entendre, entende. Que celui qui a des yeux pour contempler, contemple. L'homme qui s'exerce à la justice reconnaît le partisan des ténèbres qui se pare de mon nom, Christ, pour tromper les hommes et les séduire. Celui qui a appris à contempler ressent où s'écoule la vérité. Il se mettra du côté de la vérité et sera avec ceux qui s'efforcent de vivre d'après la vérité. De génération en génération, mon nom restera grand parmi les peuples, car de plus en plus nombreux seront les hommes et les femmes justes qui écraseront la tête du serpent perfide qui se prétend chrétien. Ce qui est donné de l'Esprit est vérité et subsistera. Tout ce qui est païen disparaîtra. Aussi, quand un autre soleil luira, moi, le Christ de Dieu, le Je suis, je serai consciemment élevé car je serai devenu la conscience des hommes et le souverain du royaume de Dieu sur terre. Il n'y aura plus ni rite ni païen, et tous les hommes seront unis dans l'amour désintéressé. Leur vie sera consacrée parce qu'ils accompliront les lois de l'Éternel. Le mot « encens » désigne la vie consacrée de l'homme qui s'oriente sur Dieu l'Éternel. L'homme doit vouer sa vie terrestre à Dieu, ses sensations humaines, ses pensées, paroles et actes. Alors, il vivra d'un cœur pur en Dieu.
0: Ne savez-vous donc pas ce qui est écrit ? Il vaut mieux obéir que faire un sacrifice, et il vaut mieux écouter que brûler la graisse des béliers. Moi, le Seigneur, j'en ai assez de vos holocaustes et de vos offrandes sans valeur, car vos mains sont pleines de sang. Et n'est-il pas écrit ? Quelle est la vraie offrande ? Lavez-vous, purifiez-vous, et enlevez le mal de devant mes yeux. Arrêtez de faire le mal, et apprenez à faire le bien. Soyez justes envers les orphelins et les veuves, et envers tous ceux qui sont opprimés. C'est de cette façon que vous accomplirez la loi. Le jour viendra où tout ce qui est dans la cour extérieure et sert au sacrifice sanglant sera enlevé, et les fidèles au cœur pur adoreront l'Éternel en pureté et en vérité.
1: Le Christ explique, rectifie et approfondit la parole. Tant que les âmes des hommes sont impures, leurs mains sont aussi tachées de sang. Ce que l'homme a semé en mal, en péché, dans son âme, constitue ses causes. Et ses actes qui le marquent sont en conséquence. De la façon dont il a semé, il se comportera dans sa vie terrestre et également après la mort de son corps, en tant qu'âme dans les plans de purification. Celui qui est assoiffé de sang continue à avoir soif de sang. Il ne cherche qu'à se venger et persiste à vouloir verser le sang de son prochain. Tous ceux qui veulent se venger sont des querelleurs ne reculant devant rien, pas même devant la vie de leur prochain. Dans leur folie, ils considèrent même comme honorable de verser le sang d'autrui et ne craignent pas de sacrifier des animaux en holocauste à l'Éternel. Chaque sacrifice sanglant est satanique et est une profanation de la vie issue de Dieu. C'est par de tels partisans vengeurs des ténèbres que les ténèbres veulent bafouer Dieu. Dieu, l'Éternel, souhaite que l'homme sacrifie son moi vil et charnel. Il l'adore, lui, l'Éternel, dans son cœur, par ses pensées, paroles et œuvres d'amour désintéressé. Les mots dans la cour extérieure désignent, entre autres, l'orientation des hommes sur l'extérieur et tout ce qui en a résulté, y compris ce qui concerne les sacrifices sanglants. Parce qu'il n'y aura plus qu'un seul peuple, le peuple du Christ de Dieu, toutes les cours extérieures qui symbolisent le monde disparaîtront. Le jour approche où tout ce qui est charnel et passionnel sera enlevé de la terre, car ce qui est annoncé commence à prendre forme. La terre se purifiera et la vie qu'elle porte se renouvellera, et le royaume de Dieu viendra sur terre vers les enfants de Dieu qui ont un cœur pur.
0: Ils rétorquèrent : Qui es-tu, toi qui veux abolir les offrandes et méprises la semence d'Abraham ? As-tu appris ce blasphème des Grecs et des Égyptiens ? Et Jésus dit, « Avant qu'Abraham ne fût, je suis. » Ils refusèrent de l'écouter, et quelques-uns d'entre eux dirent, « Il est possédé par un démon, » et d'autres dirent, « Il est fou. » Ils s'en allèrent et racontèrent tout aux prêtres et aux anciens, qui, furieux, dirent, « Il a blasphémé contre Dieu. »
1: Le Christ explique, rectifie et approfondit la parole. L'homme qui s'oriente uniquement sur l'extérieur, qui parle le langage de ce monde et vit dans le monde, ne connaît ni la loi éternelle, ni le langage de la loi. Celui qui ne me reconnaît pas et ne reconnaît pas non plus le Père qui m'a envoyé vers les hommes. Celui qui ne me reconnaît pas ne comprend pas non plus mon langage, la loi, le « je suis ». Ce fut toujours ainsi, et aujourd'hui c'est encore la même chose. Seul l'homme qui s'efforce chaque jour de revenir à la vie juste, à Dieu, comprend le langage de la loi éternelle. Seul quelqu'un ayant encore en lui du démoniaque dit à son prochain qu'il est démoniaque. Ainsi, tous ceux qui vivaient une vie tournée sur l'extérieur et croyaient par conséquent que mes paroles étaient démoniaques ne purent pas me comprendre, moi, le Christ en Jésus. Cependant, je suis le je suis en Dieu, mon Père, le premier contemplé et le premier né par lui. En lui, je fus contemplé avant Abraham. Je suis en Dieu et omniprésent dans les quatre attributs de Dieu. C'est ainsi que je suis une partie de l'héritage de tous les enfants de Dieu qui sont d'éternité en éternité.

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0: Liebe Brüder, liebe Schwestern in Christus,
1: chers frères et sœurs en Christ, chers amis, lorsque nous écoutons les informations, nous ressentons que le monde est rempli d'une indicible souffrance, de beaucoup de détresse, de misère, qu'il est marqué par les maladies et la mort. Et certains se demandent, mais où est le Christ ? Nous lui adressons nos prières. Et pourtant, quand nous pensons à toutes ces personnes si nombreuses, l'aide semble tellement minime. Également, si nous pensons à nous, la détresse, les soucis, la souffrance et la maladie sont partout sur la planète Terre. Les animaux souffrent aussi à cause de nous, les êtres humains. La nature est maltraitée. Où est Dieu ? Quand nous entendons ensuite que Dieu est plus proche de nous que nos bras et nos jambes, plus proche que notre prochain, alors nous nous demandons, mais s'il est si proche, pourquoi ne nous aide-t-il pas ? Si nous regardons ce qui se passe dans les différentes religions, nous devons nous rendre à l'évidence que la plupart des gens ont été guidés vers un Dieu extérieur. Jésus, le Christ, nous a enseigné que le royaume de Dieu est en chacun de nous. Lorsque Jésus a vécu sur terre, il a guéri beaucoup de gens, mais il y a aussi beaucoup de personnes qu'il n'a pas pu guérir. Et quand des gens venaient le remercier, il disait en substance, « Ta foi t'a aidé, va et désormais ne pêche plus. » Laissons agir en nous ces paroles. « Ta foi t'a aidé, va et désormais ne pêche plus. » On pourrait donc dire, mais de nombreuses religions appellent à avoir la foi et nous croyons en Christ. Cependant, il a dit, va et désormais ne pêche plus. Cela signifie donc que nous ne devons pas simplement parler de la foi, mais développer une foi active, mettre peu à peu en pratique notre foi. Car également dans le sermon sur la montagne, il a dit « Celui qui accomplit mon enseignement est un homme avisé ». Cela signifie donc pour nous que mettre en pratique notre foi est l'aide nécessaire pour créer en nous la base, les fondements permettant au Christ de nous aider, de nous soulager et de nous guérir. Le Christ a donc besoin de notre foi active. La foi active, c'est croire en Christ et accomplir progressivement ce qu'il nous a enseigné, les commandements de Dieu transmis à travers Moïse, ainsi que les enseignements du sermon sur la montagne qu'il nous a donnés lorsqu'il était incarné en Jésus. C'est ainsi que nous parvenons à une foi active et c'est ce qui constitue les fondements de la guérison, la base pour obtenir de l'aide lorsque nous sommes dans le besoin, que nous souffrons et sommes confrontés à des difficultés. Nous parlons beaucoup trop de nos problèmes. Nous parlons de nos souffrances, de nos maladies, ce qui signifie que nous ne donnons pas au Christ la chance de nous aider, de nous soulager et de nous guérir. En répétant encore et encore, « Je souffre, je vis des difficultés, je subis un coup du destin », nous ajoutons d'autres souffrances à nos souffrances. Ainsi, les souffrances, les problèmes, les difficultés et les maladies ne cessent de croître. Elles se multiplient tout autour de la terre. Pourquoi? Parce que les religions nous disent « la foi seule suffit ». La preuve qu'elle ne suffit pas, c'est que les êtres humains souffrent de plus en plus et que les problèmes et les catastrophes deviennent toujours plus importants. Chers frères et sœurs en Christ, exercez-vous à avoir une foi active, à créer les fondements qui permettent au Christ de nous servir, de nous aider, de nous soulager et de nous guérir. Tout médecin a pour fondement ses études. Tout agriculteur a des champs comme base pour son travail. Nous voyons que chacun a besoin d'une base sur laquelle construire. Et le Christ a besoin que nous ayons des fondements, une base, que sont une foi et une confiance forte en lui. Cette base, le positif, c'est le oui que nous donnons au Christ, ainsi que l'accomplissement progressif des commandements en nous interrogeant toujours nous-mêmes. Mais pourquoi cette situation me touche-t-elle? Christ, s'il te plaît, aide-moi. Aide-moi à reconnaître ce que j'ai à régler, à mettre en ordre dans ma vie, afin que je crée la base pour que tu puisses m'aider. Les fondements, c'est-à-dire la base, c'est ce qui est positif. C'est la foi active en lui, qui consiste à s'interroger, comme nous venons de le dire, pour savoir si ce que nous pensons, disons et faisons correspond à la volonté de Dieu, à ses commandements et au sermon sur la montagne. Et si ce n'est pas le cas, nous devrions rebrousser chemin en mettant en ordre nos pensées, ce qui est négatif, en le réglant et en ne répétant plus la même chose. Jésus disait, « Celui qui entend mon enseignement et le met en pratique est un homme sage. » Autrement dit, si nous accomplissons pas à pas les commandements de Dieu et les enseignements de Jésus, le Christ, nous créons en nous un champ énergétique positif, et ce champ énergétique positif, appelons-le les fondements ou la base, est une énergie de communication positive qui communique avec le Christ en nous. Et par le biais de ce champ énergétique positif, le Christ rayonne à travers notre âme, dans notre corps. Le Christ nous aide à faire face aux problèmes, à la détresse. Le Christ nous aide à comprendre nos souffrances. Il nous aide à les soulager. Il nous guérit. Mais nous avons besoin pour cela de la base, des fondements, c'est-à-dire de ce champ magnétique positif. Chers frères et sœurs, chers amis, je suis fermement convaincue que si à partir d'aujourd'hui, nous créons ces fondements, nous irons mieux de jour en jour. Et si nous nous adressons au Christ, le médecin et guérisseur intérieur, et que nous prenons toujours plus conscience de combien il est proche de nous, nous le ressentirons de plus en plus et nous ferons l'expérience qu'il est présent et qu'il nous aide. Il est très triste de constater que tant de gens souffrent dans le monde, qu'il y a tant d'injustices, tant de détresse et de problèmes, autant parmi les hommes que les animaux. C'est nous qui mettons les animaux dans cette situation. C'est aussi nous qui apportons dans notre propre situation ce qui se trouve dans nos pensées. Essayons maintenant de comprendre ce que signifie croire. Et encore quelque chose, si le Christ ne nous aide pas tout de suite ou demain, n'oublions pas qu'il a dit « Ta foi t'a aidé, va, et désormais ne pêche plus ». Cela signifie donc « Fais confiance et mets en ordre jour après jour les aspects de nature humaine qui montent en toi et que nous appelons aussi les péchés ». Et maintenant, essayons d'aller ensemble vers lui. Asseyons-nous bien droit. Si nous le souhaitons, posons le dos de nos mains sur nos cuisses et ceux qui le souhaitent peuvent aussi fermer les yeux. Beaucoup d'entre nous savent que le grand esprit d'amour, le Christ, est présent en tant que force et lumière près de notre cœur. C'est la flamme rédemptrice, la flamme du salut, l'énergie d'amour qui est toujours présente. Essayons de devenir calmes. Respirer profondément nous aide à trouver le calme. Inspirons et expirons profondément plusieurs fois. Nous remarquons que les pensées qui nous préoccupaient s'éloignent. Nous laissons maintenant la respiration se faire et nous nous concentrons sur le centre de conscience du Christ en nous, près de notre cœur. Nous nous tournons simplement vers l'intérieur et ne permettons pas à nos pensées de nous préoccuper. En pensée, nous disons « Oui, au Christ en nous ». Si nous voulons pratiquer la foi active, c'est-à-dire créer la base, les fondements, pour que le Christ puisse se rapprocher de nous, qu'il puisse nous aider, nous apporter soulagement et guérison, alors, en pensée, nous lui disons en substance ceci. Christ, tu es mon Rédempteur, le Rédempteur de toutes les âmes. Nous sommes tous des pécheurs. Tu es la lumière qui est venue dans le monde, qui s'est installée en moi, dans les êtres humains, en chaque âme. Christ, je te prie de me donner la force de croire, de te faire confiance, de m'abandonner à toi. Aide-moi à créer en moi les fondements qui te permettent d'agir. Prions dans ce sens, dans le silence, et tournons nos sens vers l'intérieur. Celui qui le pense sincèrement et le fait, car le Christ dit « mets en pratique », ressent maintenant la force de Dieu. Ce fin rayonnement parcourt notre corps. Notre corps vibre tout doucement.
0: Vibriert der Körper.
1: Dieu est présent en nous. Il nous est donné de le ressentir. Chers frères, chères sœurs, laissez ces sentiments venir librement. Oui, Christ, tu es la plus grande aide qui soit. Tu es le médecin et guérisseur intérieur. Tu nous donnes la possibilité de te ressentir. Mais tu as besoin de la base qui te permet de rayonner dans notre corps par l'intermédiaire de notre âme, de manière à ce qu'une aide et une guérison soient possibles. Christ, c'est toi qui nous donnes la possibilité de te ressentir déjà maintenant. Ton rayonnement qui aide et guérit est toujours présent. Chacun de nous connaît ses points faibles. Nous les remettons maintenant au Christ. Et celui qui a besoin que son corps soit aidé et guéri pose maintenant sa main droite sur la partie du corps qui a besoin d'aide. Restons en Christ, dans le centre de l'amour. Nous prions. Christ, j'affirme la force en toi. Grâce à ton aide, ma foi et ma confiance en toi grandissent. Ton esprit m'aide à créer la base, les fondements, pour que tu puisses agir pleinement dans mon corps. Toi qui es grand et bon, je sais que tu m'aides. Tu rayonnes là où se trouve ma main pour que je puisse te ressentir. Tu es l'être de l'amour. L'esprit rayonne. Et si nous pensons vraiment ce que nous prions, nous ressentons maintenant sa présence, sa force qui aide et guérit. À présent, ressentons à l'intérieur de notre corps. Ressentons à l'intérieur du champ de force énergétique qui vibre entre le corps et la paume de la main. Nous remarquons sa présence. Il s'agit d'une vibration subtile, une chaleur agréable. Le grand esprit agit à cet endroit et se révèle à nous à travers le rayonnement intérieur. Disons oui au Christ. Affirmons notre intention de créer les fondements nécessaires à son action dans notre corps. Avec le Christ, je suis en bonne santé. Avec le Christ, je surmonterai tous les soucis et les problèmes. Le Christ est mon guide et il m'accompagne sur mon chemin. C'est là la base même de la vie. C'est de là que vient l'aide. Et nous ressentons sa présence en nous. L'esprit guérit. Il afflue. Nous affirmons sa force. Nous disons oui à la foi et à la confiance profonde et nous ressentons sa présence dans notre corps. L'esprit guérit parce qu'il s'écoule. L'esprit nous touche. Nous posons à nouveau notre main droite sur notre cuisse et ressentons à l'intérieur de notre corps. Notre respiration est calme et profonde. L'esprit afflue du sommet de la tête à la plante des pieds, puis retourne au sommet de la tête. L'esprit répond à nos demandes, à nos bonnes résolutions.
0: Auf unsere Bitte, auf unsere guten Vorsätze. Christus,
1: Christ, toi la plus grande aide qui soit, le médecin et guérisseur intérieur. Te ressentir, c'est comme si nous ouvrions le royaume intérieur pour y entrer. Nous avons

0: aide, soulagement et guérison. Il nous est donné de te ressentir. Tu revigores tous les organes de notre corps. Tu es la force qui élimine les cellules malades et renforce les cellules saines. Cela s'accomplit en nous, dans notre corps. Toutes les parties du corps reçoivent ta force. L'amour infini se répand dans notre corps. Les cellules malades ont reçu l'impulsion de l'esprit. Elles s'éliminent. Les cellules saines ont reçu la force du Christ. Elles se renforcent. Toutes les parties du corps commencent à rayonner. Toutes les cellules à s'embraser, car le Christ rayonne dans le corps. Entre le corps et la paume de notre main, la vibration est de plus en plus forte. C'est le Christ qui aide, qui soulage et guérit. Affirmons sa force. C'est l'esprit. Il guérit. C'est l'esprit. Il aide. C'est l'esprit. Il illumine et embrasse toutes les parties du corps. Un puissant champ énergétique se développe entre le corps et la paume de la main. C'est le Christ, le grand esprit. Il guérit. Il aide. Ressentons sa présence. C'est comme si le royaume de Dieu s'ouvrait en nous. Nous posons à nouveau notre main droite sur notre cuisse et ressentons son grand amour. Certains ressentent le besoin de transmettre la force qu'ils ont ressentie et qu'ils ressentent encore à des personnes qui ont besoin d'aide et de guérison, des proches, des amis, des connaissances ou d'autres personnes du monde entier. Faisons-le en silence. Émettons vers nos prochains ce qui vibre encore en nous, le Christ.
1: Christus, wir danken dir für deine Gegenwart.
0: Christ, nous te remercions de ta présence. Tu es le grand et puissant esprit de l'infini. Tu es la force en chaque âme, en chaque être humain. Toi, ô grand

Saint-Esprit de l'infini. Tu es la force créatrice dans tous les animaux, les plantes et les minéraux. Tu as créé la terre et tu nous l'as donnée. Aide-nous à reconnaître que ton amour veut nous embraser et nous habiter afin que nous ressentions la vie qui anime la terre mère et que nous contribuions à aider nos semblables, les animaux, les plantes et les minéraux. Toi, le grand esprit, tu es l'infini, l'immense univers cosmique. Et nous sommes des enfants de l'infini, au plus profond de nous, des êtres immortels qui sont emprisonnés en nous. Si nous ouvrons cette prison par la foi active et la confiance, nous ressentons alors que nous ne sommes pas seulement des êtres humains, mais qu'il y a en nous un être qui fait partie de l'infini, qui est né de l'amour et qui reviendra à l'amour par le Christ, notre Rédempteur. Chers frères et sœurs en Christ, chers amis, ceux qui le souhaitent s'exerceront à développer une foi active, à créer la base, la confiance en lui. Et s'il vous plaît, ne vous lassez pas, ne vous lassez pas de vous orienter toujours et encore sur lui, sur la source de l'amour. Celui qui le fait, qui persévère dans ce sens, ressentira régulièrement sa présence. Il éprouvera alors le besoin d'être proche de Dieu et d'aider avec lui son prochain et plus globalement la Terre-Mère.

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Ceci est ma parole, Alpha et Oméga, l'Évangile de Jésus. Chers amis, tous les chrétiens du monde entier devraient connaître ces paroles du Christ. Mais quand viendra l'Esprit de la vérité, il vous conduira dans toute la vérité. Car il ne parlera pas de lui-même, mais il dira ce qu'il entend et vous annoncera ce qui viendra. Le 6 janvier 1975, s'est produit l'incroyable, ce qu'on ne tenait plus pour possible. Un événement cosmique spirituel d'une ampleur inimaginable se fraya un chemin au cœur de l'humanité, devenu totalement brutal et orienté sur l'extérieur, car le Dieu d'Abraham, d'Isaac et de Jacob, le « Je suis, le Je suis », intervint à nouveau dans la vie d'une personne, cette fois-ci une femme, et éveilla la plus grande prophétesse de Dieu depuis Jésus de Nazareth, le Christ de Dieu. L'Esprit de la vérité est venu, comme l'avait annoncé le Christ de Dieu, et nous a conduits dans toute la vérité. Depuis maintenant plus de 50 ans, Gabrielle, la prophétesse de Dieu et messagère de paix du royaume de Dieu, a parlé, formé, enseigné, révélé et écrit tout ce qui était et est la volonté de Dieu. Ainsi, c'était la volonté du Christ de Dieu, jadis incarné en Jésus de Nazareth, qu'un écrit authentique sur sa vie et ses actes soit écrit et publié, inspiré par la parole intérieure du Christ de Dieu. Pourquoi Gabrielle, la prophétesse et messagère de Dieu, dut finalement accomplir elle-même cette tâche, c'est ce que le prince et régent de la sagesse devant le trône de Dieu, le chérubin, appelé simplement Frère Emmanuel sur terre, nous explique dans la préface de la Grande Révélation du Christ, une œuvre exceptionnelle, historique. Ceci est ma parole, Alpha et Oméga, l'Évangile de Jésus. La préface de Frère Emmanuel, le chérubin de la sagesse divine. Il est peut-être difficile à certains lecteurs de comprendre pourquoi le Christ, le Fils de Dieu, reprend un évangile pratiquement inconnu, qu'il s'en sert non seulement de base, mais qu'il l'explique aussi, le corrige et l'approfondit, c'est-à-dire le complète également. L'explication en est la suivante. Les confessions et communautés chrétiennes, ainsi que de nombreux spécialistes de la Bible, ont fait de leur Bible, qu'ils considèrent comme étant la vérité pure et entière, leur propriété. Ils ont tort de croire que la parole de Dieu a été donnée une fois pour toutes dans leur Bible et qu'elle est ainsi définitivement close. C'est pour cette raison qu'il ne fut pas possible au Christ, le Rédempteur de toutes les âmes et de tous les êtres humains, d'expliquer, de corriger et d'approfondir ce livre, leur Bible, au sein des confessions chrétiennes encore existantes et des communautés qui lient les gens à elles. Ainsi, le Christ a cherché d'autres voies. Il a révélé et révèle la vérité en dehors des confessions chrétiennes et des communautés qui lient. Il faut en effet que toutes les âmes et tous les êtres humains puissent prendre connaissance de Dieu, la lumière éternelle, la vérité illimitée. Chacun a ensuite la liberté de l'accepter ou de la refuser. Le Christ, le Fils du Dieu vivant, le Rédempteur de tous les êtres humains et de toutes les âmes, est l'inspirateur dans son œuvre de rédemption, la vie universelle à partir de laquelle s'édifie le royaume de paix de Jésus-Christ. Au début de cette décennie, 1980, il s'est adressé à quelques frères spécialistes de la Bible, à l'exception de l'un d'entre eux, et leur a demandé d'extraire l'essence de la vérité contenue dans l'Ancien et le Nouveau Testament.
le souhait du Christ de Dieu était et est toujours que les faits concernant sa vie et sa pensée en tant que Jésus de Nazareth soient consignés par écrit afin qu'ils soient disponibles plus tard en tant que récit historique pour ceux qui vivront dans le royaume de paix de Jésus-Christ et qui, à travers lui, auront presque atteint la perfection. Dans sa révélation, le Christ s'adressa à ses frères en leur disant à peu près ceci. Prenez les textes de la Bible vers lesquels vous serez guidés sous ma conduite et laissez votre conscience spirituelle parcourir ces textes. Autrement dit, lisez-les avec les yeux de la vérité et non avec l'intellect, car celui-ci trouble la perception des choses et le sens de la vérité. L'œil de la vérité tombera alors sur les passages contenant les aspects de la vérité qui sont essentiels pour cette époque et pour celle à venir, car je l'insufflerai dans votre cœur. Ensuite, à travers vous, j'expliquerai, je rectifierai et approfondirai ces passages. Il s'agit de la parole de Dieu que les grands prophètes et personnes illuminées ont reçue à partir de l'esprit de la vérité et qui donne un aperçu de l'époque actuelle et de celle à venir. Son but est que les siens qui vivent actuellement, ainsi que les personnes proches de la perfection qui vivront à l'avenir dans le royaume de paix, puissent lire et comprendre ce qu'il a apporté à l'humanité en tant que Jésus de Nazareth et qui il est en esprit. Lorsque le royaume de paix de Jésus-Christ embrassera toute la terre, la rédemption des êtres humains sera achevée, car seules des âmes proches de la perfection s'incarneront dans le royaume de paix. Dans le royaume de paix de Jésus-Christ, le savoir spirituel sera devenu sans importance parce que les êtres humains proches de la perfection seront proches du divin. Ils posséderont la sagesse en eux et n'auront plus besoin de passer par des connaissances spirituelles pour la trouver. Les multiples versions de la Bible sur lesquelles s'appuient encore les confessions aujourd'hui, 1989, ne seront plus alors d'aucune utilité. En effet, celui qui a atteint la sagesse divine a ouvert sa conscience spirituelle, son corps spirituel pur, dans lequel l'essence de l'infini œuvre pleinement, est alors pour lui le livre de la sagesse divine. Quand le royaume de paix de Jésus-Christ aura embrassé toute la terre, il n'y aura plus d'œuvres humaines. Par œuvres humaines, j'entends aussi les confessions ainsi que leur Bible, où elles ont introduit beaucoup de choses à leur guise et à partir desquelles elles ont enseigné ce qui, du point de vue de leur pensée confessionnelle, leur semblait nécessaire. Beaucoup d'êtres spirituels se sont incarnés pour servir l'œuvre de rédemption. Cette dernière est comparable à une grande mosaïque comprenant l'ensemble des quatre plans de purification ainsi que la terre. Chacun de ces êtres spirituels a accepté une mission dans l'œuvre de rédemption. Il a intégré dans son corps spirituel la partie de la mission qu'il a acceptée, un ou plusieurs petits fragments de cette grande mosaïque, afin de l'accomplir lors de sa vie sur terre. Cette partie de la mission qui lui est propre est gravée dans son âme et doit être accomplie. Beaucoup d'êtres spirituels inclurent différentes possibilités dans les fragments de la mosaïque qu'ils avaient acceptés. Concrètement, cela signifie que si un être spirituel n'accomplit pas la mission pour laquelle il s'est incarné, cette dette ainsi inscrite dans son corps spirituel devra être accomplie d'une manière différente, soit dans une incarnation ultérieure, soit dans les plans de purification. Cependant, si au moment où cette partie de la mission doit être réalisée sur Terre, celui ou celle qui devrait l'accomplir se trouve dans l'impossibilité de le faire
parce qu'il ou elle s'est chargé ou s'est laissé séduire par le Satan des sens, ce sont alors d'autres êtres spirituels incarnés qui l'accomplissent. Ce fragment de la mosaïque accompli par d'autres êtres spirituels incarnés, c'est-à-dire des hommes ou des femmes, est alors effacé du potentiel de la mission pour la Terre. Cependant, l'être spirituel concerné, qui n'a pas accompli à temps sa tâche dans la mission de la rédemption, devra réparer cela d'une autre façon. Si, pour cette raison, des portes restent fermées au Christ ici et là, il emprunte alors d'autres voies. C'est précisément ce qui s'est passé concernant la rédaction du présent livre « Ceci est ma parole ». Quand le Seigneur sollicite les talents spirituels d'une personne et lui rappelle en quoi consiste sa mission spirituelle, le prince de ce monde a aussi la possibilité de la mettre à l'épreuve et, éventuellement, de la séduire, même si elle s'est incarnée pour apporter la vérité et la paix dans ce monde. Dans le royaume de la lumière, ces personnes avaient décidé d'accomplir sur terre les œuvres de Dieu et de servir le Christ et leur prochain dans ce monde, qui est le territoire des ténèbres. Cependant, à chaque instant, chaque être humain se trouve à la croisée des chemins et doit se décider pour ou contre Dieu. C'est ainsi que les frères qui s'étaient incarnés avec la mission spirituelle d'écrire une œuvre essentielle pour le présent et le futur, succombèrent à des aspects de la nature humaine. Ils ne purent accomplir comme prévu ce qu'ils avaient enregistré dans leur corps spirituel. Un autre chemin fut donc pris à travers notre sœur, la prophétesse et messagère de Dieu. En effet, le livre « Ceci est ma parole » est un élément essentiel de l'œuvre du Seigneur, la vie universelle, car il aura son importance principalement dans le royaume de paix de Jésus-Christ. Il contient tous les événements importants que le Christ, le souverain du royaume de paix, a vécu et subi lorsqu'il était incarné en Jésus de Nazareth. Car c'est par sa vie et sa pensée, ainsi que par son amour pour les êtres humains, qu'il a apporté la rédemption. Et c'est uniquement grâce à son acte de rédemption que son royaume de paix verra le jour sur terre. Alors, des bienheureux, des personnes proches de la perfection, habiteront la terre et la posséderont toujours plus, car le règne des ténèbres touche à sa fin. En effet, depuis le « tout est accompli » prononcé sur la croix, les forces sataniques se lient de plus en plus. Quand le royaume de paix embrassera la terre entière, toutes les forces sataniques seront liées. C'est uniquement grâce à l'acte de rédemption que cela est devenu possible. Le Christ, le Rédempteur de tous les êtres humains et de toutes les âmes, a donc de nombreuses voies pour réaliser ce qui est important pour l'époque actuelle, 1989, et aussi, et tout particulièrement, pour la nouvelle ère. La rédaction du livre « Ceci est ma parole » ne faisait pas directement partie de la mission de notre sœur, la prophétesse et messagère de Dieu. Étant donné que la tâche de recevoir et de transmettre une telle œuvre pour le présent et le futur ne faisait pas directement partie de sa mission, le Christ lui donna la possibilité d'utiliser le livre « L'Évangile de Jésus » comme base pour sa révélation « Ceci est ma parole ». Il s'adressa à notre sœur en lui disant, entre autres, en substance, « Puisqu'il faut maintenant emprunter un autre chemin et qu'il t'appartient pourtant de remplir les tâches spirituelles faisant directement partie de ta mission présente, je veux t'aider, autant que cela est possible sur terre, au moyen de ce texte.
afin que tu puisses accomplir les tâches qui sont les tiennes au cours de cette vie terrestre, et dans la mesure où le temps qu'il te faut y consacrer est précieux, j'utiliserai comme base le livre « L'Évangile de Jésus » et y apporterai des explications, des rectifications et des approfondissements. Le livre, ayant pour titre « L'Évangile de Jésus », contient des aperçus profonds sur les événements qui se déroulèrent pendant ma vie terrestre en tant que Jésus de Nazareth, et cela malgré les traductions dont il a fait l'objet et en dépit des mots et expressions qui, à l'époque actuelle, 1989, possèdent une autre signification. Il ne t'est donc pas demandé d'écrire une œuvre entièrement nouvelle. En effet, étant donné que tu vis en habit terrestre, cela te coûterait de nombreux efforts et t'empêcherait pendant une longue période d'accomplir comme il faut les tâches faisant directement partie de ta mission. C'est la raison pour laquelle le Christ construit sur la vérité contenue dans le livre « L'Évangile de Jésus ». Il l'explique, le rectifie et l'approfondit et ainsi accomplit à travers notre sœur un aspect de la mission de l'œuvre de rédemption, à savoir apporter une œuvre historique pour le royaume de paix de Jésus-Christ, l'œuvre « Ceci est ma parole ». Comme la volonté de notre sœur repose dans celle de Dieu qu'elle accomplit, du livre « L'Évangile de Jésus » est née l'œuvre « Ceci est ma parole ». Cette œuvre n'aura sa pleine signification que dans le royaume de paix de Jésus-Christ. Que ce livre soit lu par les personnes d'aujourd'hui ou de demain, jusqu'à la pleine réalisation du royaume de paix, le Christ est et reste le même, le corrigeant des cieux, et nous sommes avec lui en tant que frères et sœurs d'éternité en éternité. Tant que je donne des enseignements à travers notre sœur, la prophétesse et messagère de Dieu, l'humanité me connaîtra sous le nom de frère Emmanuel. Dans l'Esprit de Dieu, je suis le chérubin de la sagesse divine, le responsable dans l'œuvre de rédemption de Jésus-Christ. Dans le royaume de paix, seule la loi éternelle de l'amour sera à l'œuvre. Alors l'enseignement et les explications de la loi éternelle ne seront plus nécessaires. Je suis et reste un ange de la loi de Dieu, le gardien de la sagesse divine. Paix. C'est sur ces mots que se conclut la préface de la révélation du Christ « Ceci est ma parole, Alpha et Oméga ». Au revoir et une salutation en Dieu.

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0: Chers amis, bienvenue à cette nouvelle lecture du Sermon sur la montagne de Jésus de Nazareth. Jésus, le Christ, était un révolutionnaire spirituel. Dans son Sermon sur la montagne, il a enseigné de ne pas se venger, mais au contraire, de se réconcilier. Il a enseigné de ne pas rejeter la faute sur les autres, mais de changer nous-mêmes de comportement. Il a enseigné la paix, l'unité, la liberté et la fraternité. À travers son sermon sur la montagne, il nous montre comment nous pouvons vivre l'amour pour Dieu et pour le prochain, afin de devenir des personnes nouvelles, qui vivent en paix avec leurs semblables, mais aussi avec la nature et les animaux, et qui se rapprochent ainsi de l'esprit libre, Dieu en eux. Les passages du sermon sur la montagne de Jésus de Nazareth que nous lisons aujourd'hui viennent d'un évangile apocryphe, c'est-à-dire qui ne fait pas partie de la Bible. Ils sont expliqués et approfondis à notre époque par le Christ de Dieu lui-même, qui se révèle aujourd'hui à travers la prophétesse et messagère de Dieu, Gabrielle. Vous pouvez retrouver ces explications dans la grande œuvre de révélation « Ceci est ma parole, Alpha et Oméga », l'Évangile de Jésus, la révélation du Christ que connaissent les véritables chrétiens du monde entier. Nous commençons par un chapitre intitulé « Ne juge pas ton prochain ». Jésus de Nazareth enseigna « Ne jugez pas pour ne pas être jugé vous-même, car vous serez jugé selon votre manière de juger, et c'est avec la mesure que vous employez que vous serez mesuré, et il vous sera fait ce que vous faites aux autres. » Voici ce que le Christ de Dieu révèle à ce sujet. Vous avez lu que les pensées, les paroles et les actes sont comme des aimants. Celui qui juge son prochain et le condamne, en pensée ou en parole, subira un jour lui-même quelque chose d'identique ou de similaire. Prenez conscience que vos pensées, paroles et actes négatifs sont vos propres juges. Vous serez mesuré avec la mesure que vous employez, aussi bien en pensée qu'en parole ou en acte. Tout comme vous dévalorisez les autres pour vous mettre en valeur, vous serez aussi dévalorisé. Vous subirez ce que vous êtes vous-même. Et si vous considérez que certains doivent se satisfaire de ce qu'ils ont et que d'autres ont droit à davantage, un jour, vous serez dans la situation de celui à qui vous avez moins concédé ou vous posséderez même moins encore. En effet, la façon dont vous pensez, parlez et agissez envers vos prochains reviendra un jour vers vous comme un boomerang.
1: Le prochain chapitre du Sermon sur la montagne a pour titre « Commence par toi-même ». Dans l'Évangile de Jésus, on peut lire ce qui suit. « Pourquoi regardes-tu la paille qui est dans l'œil de ton frère et ne vois-tu pas la poutre qui est dans le tien ? Ou comment oses-tu dire à ton frère « Je veux enlever la paille qui est dans ton œil » alors qu'une poutre est dans le tien ? Hypocrite, retire d'abord la poutre de ton œil, ensuite seulement tu verras plus clair pour pouvoir retirer la paille de l'œil de ton frère. Voici ce que le Christ de Dieu explique à ce sujet. Seul celui qui ne voit pas la poutre qui est dans son œil parle continuellement de la paille dans celui de son prochain. Seul celui qui ignore qui il est et comment il pense, cherche à ôter la paille de l'œil de son frère. celui qui ne se connaît pas et ne discerne pas la poutre qui se trouve dans son propre œil, à savoir les péchés de son âme qui se reflètent dans ses propres yeux, ne voit pas la vérité. Sa vision est voilée par le péché. Il ne voit dans son prochain que ce qu'il est encore lui-même, à savoir un pécheur. Seul celui qui s'efforce de travailler à la poutre qui est dans son propre œil voit les choses toujours plus clairement. Il peut alors voir plus distinctement la paille dans l'œil de son frère et aider celui-ci à l'enlever dans le respect de la loi de l'amour du prochain. Celui qui parle négativement de son prochain, qui le dévalorise et le calomnie, témoigne de la sorte qu'il ne connaît pas ses propres fautes. C'est à leurs fruits que vous les reconnaîtrez. Chacun montre lui-même qui il est à ses propres fruits. Celui qui s'irrite contre ses prochains et les ridiculise témoigne de sa véritable nature. En revanche, celui qui commence par se libérer de ses propres fautes est également capable d'aider son prochain. Par conséquent, celui qui parle avec mépris des fautes de son prochain et qui, ce faisant, ne remarque pas la poutre dans son propre œil, est un hypocrite.
0: Nous lisons maintenant un autre chapitre du Sermon sur la montagne. Il est intitulé « Ne fais pas de prosélytisme ». Jésus de Nazareth enseignait, je cite, « Ne donnez pas aux chiens ce qui est saint. Ne jetez pas non plus vos perles aux cochons, afin qu'ils ne les piétinent et ne se retournent contre vous pour vous déchiqueter. » Voici ce que le Christ de Dieu explique à ce sujet. Allez de lieu en lieu, de maison en maison, pour apporter les paroles de la vérité en faisant du prosélytisme, en usant de paroles éloquentes dans le but de persuader et de convaincre tous ceux que vous rencontrez, ne correspond pas à la loi éternelle du libre arbitre. Agir ainsi, c'est ne pas respecter le caractère sacré de la vérité et se comporter comme cela est décrit de façon imagée, ne donnez pas aux chiens ce qui est saint, ne jetez pas non plus vos perles aux cochons. Vous ne devez donc pas imposer la parole de Dieu à vos prochains. Celui qui pense que son prochain doit croire et accepter ce dont il croit lui-même être convaincu, a lui-même encore des doutes au sujet de sa propre foi. Faire du prosélytisme, c'est vouloir convaincre. Celui qui veut convaincre n'est lui-même pas certain en son fort intérieur de ce qu'il vante. Soyez de bons exemples dans votre foi et ne faites pas de prosélytisme. Vous pouvez proposer votre foi, mais laissez chacun libre d'y croire ou pas, de partager votre point de vue ou pas. La liberté en Dieu est un aspect de la loi éternelle. Si votre prochain vient librement vers vous pour vous interroger sur votre foi, c'est lui qui fait le premier pas. Celui qui est ancré dans la foi lui donnera alors une réponse. Une personne qui est intérieurement reliée à son prochain par le divin ne cherchera pas à le convaincre et à le lier à sa foi, elle ne lui transmettra que ce qu'elle a elle-même compris et mis en pratique. Seul celui qui a peu d'amour désintéressé cherche à imposer sa foi aux autres. C'est pourquoi méfiez-vous des personnes trop zélées qui cherchent à tout prix à vous convaincre de leur foi. Proposez la vérité éternelle en parole et en écrit, et vivez vous-même en conséquence. Alors, ceux qui ont pris conscience de la vie en eux viendront vers vous.
1: Le prochain chapitre du Sermon sur la montagne s'intitule « Tourne-toi vers l'intérieur ». Voici ce qui est dit dans l'Évangile apocryphe. « Demandez et il vous sera donné. Cherchez et vous trouverez. Frappez à la porte et il vous sera ouvert. Car tous ceux qui demandent recevront et tous ceux qui cherchent trouveront. Et il sera ouvert à ceux qui frappent à la porte. » Écoutons ce que le Christ révèle à ce sujet par la parole prophétique. Seul celui qui n'a pas encore trouvé le royaume de l'amour au plus profond de lui-même cherche et frappe à la porte de la vie intérieure. Le royaume de Dieu se trouve au plus profond de l'âme de chaque être humain. Sur le sentier vers la vie intérieure, le chemin menant à la porte du salut, le premier pas consiste à solliciter l'aide et l'assistance de Dieu. Le deuxième pas est de chercher son amour et sa justice. C'est dans les commandements de la vie qui donnent des indications qui le guident sur le chemin menant à l'intérieur que le pèlerin trouvera la vie, l'amour et la justice de Dieu. Le pas suivant consiste à frapper à la porte intérieure au plus profond de son cœur. Cette porte, qui donne accès au cœur de Dieu, ne s'ouvre qu'à celui qui a sincèrement prié, cherché et frappé à celle-ci. La porte intérieure ne s'ouvre pas à celui dont l'orientation est intellectuelle, qui n'aspire qu'à des valeurs et des idéaux extérieurs. Les sceptiques ne pourront pas non plus en franchir le seuil. Celui qui demande, cherche et frappe à la porte doit donc le faire par amour pour Dieu et non pour mettre à l'épreuve son amour. Voyez, celui qui cherche seulement à mettre à l'épreuve l'amour de Dieu pour voir s'il existe vraiment, sera lui-même très vite mis à l'épreuve. La porte du cœur est grand ouverte à celui qui vit en Dieu. Il n'a plus à demander, il a déjà été exaucé, car Dieu connaît ses enfants. Celui qui est retourné dans le cœur de Dieu a déjà reçu dans son âme. Cela signifie que la richesse de Dieu rayonne plus intensément dans son âme et rayonne à travers lui. Celui qui est retourné au plus profond de lui-même n'a plus besoin de chercher, il est chez lui dans le royaume intérieur. Celui qui demeure consciemment en lui n'a plus besoin de frapper à la porte intérieure. Il se trouve déjà en Dieu, il vit en Dieu et Dieu vit à travers lui. Seul demande, cherche et frappe à la porte ceux qui se trouvent encore à l'extérieur et ignorent qu'au fond de leur âme, ils portent ce qui les rend vraiment riches, l'amour et la sagesse de Dieu.
0: Le passage suivant du sermon sur la montagne de Jésus de Nazareth est intitulé « Donne ce que tu attends ». Lequel d'entre vous donne une pierre à son enfant s'il lui demande du pain, ou un serpent s'il lui demande un poisson? Si vous, qui êtes mauvais, pouvez quand même donner à vos enfants de bonnes choses, combien plus votre Père céleste en donnera-t-il à ceux qui lui demandent? Tout ce que vous voulez que les autres fassent pour vous, faites-le pour eux. Et ce que vous ne voulez pas qu'ils vous fassent, ne le leur faites pas non plus. Car tels sont la loi et les prophètes. Dans l'œuvre de révélation, ceci est ma parole, Alpha et Oméga. Le Christ explique et approfondit ces paroles. prenez conscience que vous ne devriez pas exiger de vos semblables ce que vous-même n'êtes pas prêt à donner. Si vous attendez de votre prochain qu'il fasse quelque chose pour vous, demandez-vous pourquoi vous ne le faites pas vous-même. Attendre de son prochain de l'argent et des biens pour ne pas avoir à sortir de sa paresse et à travailler, ou attendre des autres de la fidélité sans être soi-même fidèle, ou encore vouloir être accepté de tout cœur par autrui sans soi-même accepter ni accueillir dans son cœur les autres, est égocentrique et témoigne de pauvreté spirituelle. Tout ce que tu exiges des autres, tu ne le possèdes pas dans ton cœur. Il est contraire à la loi divine d'avoir une attitude d'attente qui force son prochain à agir, à s'exprimer ou à se comporter comme il ne serait pas prêt à le faire de lui-même. Si tu as reconnu les attentes que tu as envers ton prochain, rebrousse rapidement chemin et accomplis toi-même ce que tu exiges de lui. Toute contrainte est une pression qui génère à son tour contrainte et contre-pression. En exerçant une pression de cette nature envers tes semblables, tu te lies à eux et tu fais de toi et de celui qui se laisse mettre sous pression un esclave de la nature inférieure. Des méthodes de coercition telles que « j'attends quelque chose de toi », « tu attends quelque chose de moi », « que chacun donne à l'autre ce qu'il attend », conduisent à des liens. Ce qui est lié n'a pas sa place dans les cieux. Deux êtres liés l'un à l'autre se retrouveront un jour, soit dans les mondes de l'au-delà, soit lors d'une prochaine incarnation.
1: Le Christ de Dieu poursuit sa révélation en disant « Cette forme de lien ne s'applique pas dans le cadre professionnel. En acceptant librement un travail, tu as en même temps accepté que le responsable de l'entreprise te fasse exécuter certaines tâches dans le cadre de ton activité. C'est librement que tu t'es joint à un domaine de travail et à son équipe afin de faire ce qui t'est demandé. Donc, lorsque tu choisis un emploi, il te faut ensuite également faire ce que l'on te demande et qui correspond au domaine de travail que tu as toi-même choisi. La phrase « ce que vous voulez que les autres fassent pour vous, faites-le pour eux » ne s'applique donc pas à l'emploi que vous avez vous-même choisi. Ce que vous ne voulez pas que les autres vous fassent, ne le leur faites pas non plus, signifie « si vous ne voulez pas être ridiculisé et raillé, volé, trompé, privé de vos biens ou de votre libre arbitre, régenté, battu et insulté, ne le faites à personne. » En effet, sachez que ce que vous faites au plus petit de vos frères, c'est à moi que vous le faites ainsi qu'à vous-même. Ce que vous ne voulez pas que l'on vous fasse, ne le faites à personne, car tout ce qui émane de vous reviendra vers vous. C'est pourquoi examinez vos pensées

sa nationalité. Il est proposé à tous les peuples, de toutes les nations. Car Dieu ne connaît ni frontières, ni religion. Il est l'esprit libre, Dieu en nous. Nous prenons maintenant congé de vous. Au revoir et une chaleureuse salutation en Dieu.

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0: Chers amis, bienvenue à cette émission au cours de laquelle nous allons vous présenter des extraits d'une autobiographie intitulée « Gabrielle, une vie de femme au service de l'Éternel, mon chemin en tant que prophétesse instructrice et messagère de Dieu en ce grand tournant d'air ». Nous voulons commencer en citant quelques phrases du prophète de Dieu Isaïe. Ces phrases décrivent très clairement la force universelle et l'action de la parole de Dieu donnée à travers la bouche prophétique, telle qu'il en a été de tout temps et qu'il en est à notre époque, aux yeux de tous. Dieu, l'Éternel, à travers Isaïe, révéla ce qui suit. Comme la pluie et la neige descendent des cieux et n'y retournent pas sans avoir arrosé, fécondé la terre et fait germer les plantes, sans avoir donné de la semence au semeur et du pain à celui qui mange, ainsi en est-il de la parole qui sort de ma bouche. Elle ne retourne pas à moi sans effet, sans avoir exécuté ma volonté et accompli avec succès ce pourquoi je l'ai envoyé.
1: Chers amis, en 1997, Gabrielle rédigea une autobiographie qui ne sera pourtant publiée que fin 2016, donc presque 20 ans plus tard. Pourquoi avoir attendu si longtemps? En 1997, à l'époque où Gabrielle rédige ce manuscrit, les campagnes inquisitoriales menées par les églises institutionnelles depuis plus de 20 ans déjà contre la parole du Christ de Dieu et sa prophétesse et messagère, Gabrielle, se dirigent vers un point culminant. L'assassinat moral orchestré par ces églises prend des formes de plus en plus brutales. Les calomnies et les discriminations iront jusqu'à l'assassinat moral. Ils n'osèrent pas aller plus loin. Nous ne voulons pas entrer ici dans le détail de ces attaques remplies de haine. Nous nous contenterons de citer, à titre d'exemple, l'un des principaux représentants de ces assassins moraux ecclésiastiques, un pasteur protestant qui n'a jamais caché ses opinions. Un jour, il déclara ouvertement « Si vous me rangez du côté de l'Inquisition, vous avez tout à fait raison ». Et lors d'une autre occasion, il lancera aux victimes de sa campagne « Au Moyen-Âge, c'est bien différemment que nous nous serions occupés de vous ». Parallèlement, habité du même esprit destructeur, un maire catholique menait lui aussi une campagne d'assassinat moral et d'exclusion contre ceux qui, parmi ses concitoyens, se montraient proches de l'œuvre du Christ de Dieu, et tout particulièrement contre Gabrielle. Ce ne sont que deux exemples parmi les nombreuses campagnes de discrimination qui étaient monnaie courante à cette époque. Gabrielle ne voulait pas publier son autobiographie dans cette atmosphère empoisonnée et risquer ainsi qu'en raison de la vérité, des personnes souffrent à nouveau, comme cela a été le cas de tout temps pour tous les mouvements du christianisme des origines, que ce soit les cathares, les bogomiles, où beaucoup d'autres qui agissaient pour le Christ de Dieu suivaient et enseignaient le chemin intérieur hors des églises institutionnelles avides de pouvoir et d'argent. Ils furent tous persécutés, torturés et en grande partie brûlés sur le bûcher ou massacrés. Tout était éliminé avec le plus grand soin, y compris les manuscrits contenant les enseignements du chemin menant à la conscience cosmique enseignée dans le courant du christianisme des origines. Le royaume de Dieu ne voulait pas que la même chose se passe à notre époque. C'est la raison pour laquelle Gabrielle n'a tout d'abord pas publié cette biographie pour éviter de livrer à l'Inquisition de pseudo-motifs qui auraient pu conduire à des invectives contre la parole céleste venue du royaume de Dieu et contre sa prophétesse Gabrielle, ainsi que les chrétiens des origines d'aujourd'hui. Ainsi, pendant longtemps, ce manuscrit ne fut pas publié. Depuis, 20 ans se sont écoulés et beaucoup de choses ont changé. Imperturbable, malgré tous les obstacles et toutes les attaques, Gabriel poursuivit son action au service de l'Éternel pour l'œuvre du Christ de Dieu. L'œuvre du Christ de Dieu est devenue entre-temps une œuvre mondiale.
0: Dans l'émission d'aujourd'hui, nous aimerions vous lire les extraits d'un texte accompagnant l'autobiographie rédigée par Gabriel, intitulée « Une vie de femme au service de l'Éternel ». Ce chapitre qui suit son autobiographie donne un aperçu de l'action de Gabriel au service de l'Éternel. Je cite. Dans ses descriptions autobiographiques, Gabriel, la prophétesse et messagère de la paix, donne de façon si vivante un aperçu de sa vie et de sa mission de prophétesse de Dieu que nous voudrions éviter ici de recouvrir ses impressions par des explications trop détaillées concernant son action extrêmement diversifiée au service du royaume de Dieu durant plusieurs décennies. Toute description de son action, même si elle était très détaillée, ne serait malgré tout que le pâle reflet de ce que l'Éternel a réellement accompli et accomplit toujours à travers la sagesse divine, Sophia. C'est la raison pour laquelle ne sera donné ici qu'un aperçu général de cette œuvre de réalisation de l'amour de Dieu et du prochain, un court résumé de la performance surhumaine et de la créativité exceptionnelle de Gabriel, mise au service du royaume de Dieu, de ses prochains, de toutes les âmes et en fin de compte, au service de la création divine tout au long de sa vie de femme jusqu'à ce jour. Gabriel apporte la preuve de la véracité des paroles d'Isaïe, qui dit à peu près en ces termes « La parole de Dieu ne retourne pas à lui sans effet, sans avoir exécuté la volonté de Dieu et accompli avec succès ce pourquoi il l'a envoyé. » La sagesse divine, Sophia, a été présente dans toutes les générations afin d'accomplir ce que la sagesse enseigne. Il en est de même en cette ère de grands bouleversements. L'amour et la sagesse créa et réalisa afin qu'advienne ce qui est annoncé, la nouvelle Jérusalem, les fondements du royaume de paix de Jésus-Christ. Il y a plus de 40 ans, le royaume de Dieu annonça à Gabriel, au commencement de sa mission prophétique, « L'Éternel et son Fils, le Christ, souhaitent qu'à travers toi s'édifie une œuvre mondiale. » Cela s'est accompli, l'œuvre du Christ de Dieu est mondiale. La sagesse divine, Sophia, a jeté les bases de la nouvelle Jérusalem. Les fondements sont posés.
1: Plus loin, dans ce chapitre, nous lisons « Gabriel, l'envoyé de Dieu, la prophétesse et messagère de la paix, se rendit dans de nombreux pays en mission pour l'Éternel. » Peu après le début de la parole prophétique, de 1979 jusqu'à la fin des années 1980, Gabriel commença tout d'abord à se rendre dans différentes villes des pays germanophones, souvent plusieurs fois par semaine, afin de transmettre la parole prophétique divine. Conformément au désir de l'Éternel et de son Fils, le Christ, c'est-à-dire l'édification d'une œuvre mondiale, dès 1981 et jusqu'en 1986, Gabriel entreprit de nombreux et longs voyages à l'étranger pour apporter dans le monde entier la parole de Dieu à travers la bouche prophétique. Gabriel se rendit régulièrement en Italie, en Espagne, en France, en Finlande et dans d'autres pays d'Europe, mais aussi outre-Atlantique, au Canada et aux États-Unis, ainsi qu'au Mexique. De plus, pendant ces 5 années où elle ne fit pas moins de 60 voyages à l'étranger, Gabriel rédigea également de nombreux écrits, livres et brochures et donna des révélations de l'Esprit du Christ de Dieu dans des rencontres publiques. dans le cadre des rencontres des églises intérieures de l'Esprit du Christ de Dieu qui peu à peu prenait forme, elle enseignait le chemin intérieur qui mène à la conscience cosmique et expliquait les lois du royaume de Dieu. Dès cette époque, le Christ appela les hommes et les femmes de bonne volonté à construire avec lui la base d'une nouvelle ère, l'ère du Christ de Dieu dans laquelle vivra une nouvelle humanité ayant des valeurs éthiques et morales élevées. Par amour pour Dieu l'Éternel, Gabrielle, une femme plutôt menue, timide et sensible, s'exposa donc au public, tout en sachant qu'elle pourrait être tournée en dérision. Et elle fit en effet l'expérience amère de ce que signifie être rejetée, mise au ban de la société et dénigrée en raison de la parole de Dieu, et ce, en premier lieu, par les représentants des églises institutionnelles et ceux qui leur étaient asservis.
0: Dans le texte qui accompagne l'autobiographie de Gabrielle, nous pouvons lire aussi ce qui suit. Également, au cours de ses nombreux voyages à l'étranger, en l'espace de quelques jours seulement, plusieurs révélations divines étaient données dans différentes villes. Tous ces voyages impliquaient non seulement de nombreuses heures de route dans différents pays, mais aussi des contacts avec des personnes qui souhaitaient prendre la responsabilité de l'œuvre du Christ de Dieu dans leur pays respectif et qui, cela était compréhensible, avaient d'innombrables questions auxquelles Gabrielle répondait à partir de la loi de Dieu avec beaucoup de patience, même lorsqu'elle était épuisée physiquement. L'intérêt suscité par ces invitations était chaque fois très différent. Parfois, seules quelques personnes y répondaient, mais souvent, plus de 1000 personnes se déplaçaient et les salles louées n'étaient pas assez grandes pour accueillir tout le monde. L'Esprit de Dieu expliqua que, parfois, au début, seules quelques personnes viennent, car l'atmosphère de la ville ou du pays doit tout d'abord être préparée spirituellement. Et c'est exactement ce qui s'est passé, car les révélations divines et les enseignements de l'esprit libre sont aujourd'hui diffusés par de nombreuses radios et télévisions du monde entier. L'énumération suivante des villes où de grandes révélations ont été données par l'Esprit du Christ de Dieu n'est pas exhaustive. Par exemple, au Mexique, à Guadalajara, aux États-Unis, à Chicago, Denver, Colorado Springs, New York, Philadelphia, Cleveland, New Haven, Phoenicia, Westport et Boston, ainsi qu'au Canada, à Toronto. En Europe, en Italie, à Turin, Milan, Florence, Rome, Salisterme, en Espagne, à Madrid, Barcelone, Malaga, Séville et Mélia au nord du continent africain. En France, à Strasbourg, Nancy, Lyon, Marseille et Paris. En Finlande, à Helsinki. Gabrielle se rendit souvent plusieurs fois dans ces villes afin d'y apporter la parole de l'Esprit du Christ de Dieu à travers la bouche prophétique.
1: On peut lire ensuite « Au retour de ces voyages harassants, pas de pause pour Gabrielle. En effet, l'Esprit du Christ de Dieu se révélait aussi dans de nombreuses villes en Allemagne, en Autriche et en Suisse. Gabrielle donnait également des enseignements en public et tenait des séminaires pour des personnes en recherche spirituelle. D'une part, elle écrivait dans des livres et brochures ce que Dieu, l'Éternel et le Christ lui révélaient, et d'autre part, elle puisait dans sa conscience entièrement développée pour écrire de nombreuses œuvres sur tous les domaines de la vie. Depuis, plus d'une centaine de livres ont été édités contenant les enseignements et les indications données par le royaume de Dieu. Aujourd'hui, ces écrits sont traduits dans de nombreuses langues et sont ainsi accessibles aux personnes du monde entier. À cela s'ajoute le fait que le message du royaume de Dieu, la parole de l'esprit libre, est diffusée dans le monde entier par la radio et la télévision. des millions d'auditeurs et de téléspectateurs du monde entier reçoivent aujourd'hui les émissions diffusant des révélations divines, les enseignements du chemin intérieur, le chemin qui mène à la conscience cosmique, des émissions pour la nature et les animaux, des tables rondes, par exemple sur la réincarnation, qui fait partie de la foi du christianisme des origines, des émissions sur le thème de la vie après la mort, des émissions diffusant des aides spirituelles pour la journée et des méditations, pour ne citer que quelques exemples. Aujourd'hui, environ 550 radios dans 56 pays et 850 chaînes de télévision dans 65 pays du monde diffusent la parole de Dieu, son message traduit en de nombreuses langues, également en différentes langues locales africaines. À ces radios et télévisions s'ajoutent différentes chaînes de télévision satellites qui émettent les programmes du christianisme des origines 24 heures sur 24. TV Gabriel Afrique qui couvre tout le continent africain, TV Sophia America qui couvre l'Amérique du Sud, l'Amérique centrale ainsi que certaines régions d'Amérique du Nord. En Europe, Sophia TV, Die Neue Zeit, Sender Neu Jérusalem, ainsi que de nombreuses autres chaînes régionales. Différentes radios et télévisions Internet diffusent également ces programmes.
0: Dès le début des années 1980, le Christ de Dieu, par la parole prophétique à travers Gabriel, avait appelé des personnes des quatre points cardinaux à poser avec lui, le Christ, les fondements du royaume de paix en devenir. De nombreuses âmes en mission pour Dieu sont incarnées. Elles perçurent l'appel du Christ de Dieu et se retrouvèrent des quatre coins du monde pour apporter leur contribution à cette grande mission du royaume de Dieu, le commencement de la nouvelle Jérusalem. Ensemble, elles fondèrent la commune de l'Alliance Nouvelle Jérusalem, le commencement de la lumière centrale pour le royaume de paix de Jésus-Christ en devenir. Cependant, de nombreux fils et filles de Dieu se laissèrent séduire par le péché. Ils aimaient le péché et reléguèrent à la seconde place l'œuvre de réalisation de l'amour et de la sagesse. Ils abandonnèrent ce qu'ils avaient promis à l'Éternel et à son Fils, le Christ, c'est-à-dire l'accomplissement progressif de l'amour pour Dieu et pour le prochain que contiennent les paroles de la prière de l'unité données par Jésus de Nazareth, sur la terre comme au ciel. Malgré cela, la sagesse divine, sur terre le séraphin de la sagesse divine en Gabriel, Sophia, créa et mit en œuvre, posant ainsi les bases de ce qui sera la nouvelle Jérusalem. Elle créa et mit en œuvre, et des entreprises virent le jour, des entreprises devant être construites et gérées dans l'esprit du Christ de Dieu, des entreprises christiques. Elle créa et mit en œuvre, et une clinique christique vit le jour. Elle créa et mit en œuvre, et des jardins d'enfants, ainsi qu'une école christique dans la vie universelle, virent le jour. Elle créa et mit en œuvre, et des structures d'aide sociale ainsi que des maisons pour personnes âgées virent le jour. Elle créa et mit en œuvre, et plusieurs entreprises agricoles virent le jour. Ces entreprises travaillent selon le concept donné par l'Esprit de Dieu, du champ au client. Elle créa et mit en œuvre, et des entreprises d'artisans virent le jour, de petites unités travaillant ensemble, main dans la main. Des entreprises de production d'aliments véganes, des restaurants et des cafés végétariens ainsi que des entreprises de services virent le jour. Elle créa et mit en œuvre. Et les maisons Sophia du Spessart virent le jour, des maisons d'hôtes destinées entre autres à accueillir ceux qui souhaitent apprendre à connaître l'œuvre du Christ de Dieu. Pendant de nombreuses années, Gabriel donna chaque semaine des enseignements aux successeurs de Jésus de Nazareth dans la commune de l'Alliance Nouvelle Jérusalem, des enseignements permettant d'appliquer dans tous les domaines professionnels le concept de l'entreprise selon le sermon sur la montagne de Jésus de Nazareth et de donner ainsi une base spirituelle à un peuple apprenant à vivre toujours plus dans l'esprit du Christ de Dieu.
1: Nous poursuivons la lecture. Pendant de nombreuses années, Gabriel enseigna le chemin intérieur qui mène à la conscience cosmique afin que nous, les êtres humains, puissions trouver Dieu, l'esprit libre, en nous. Elle donna des enseignements permettant de faire grandir un peuple de l'esprit ayant des valeurs éthiques et morales élevées, vivant selon les 5 principes que sont l'égalité, la liberté, l'unité, la fraternité et la justice qui en résulte. Elle créa le Centre mondial de prière et de guérison par la foi du Christ de Dieu qui représente pour de nombreuses personnes dans le monde entier un espoir et un soutien dans la maladie et la détresse. En l'an 2000, Gabriel créa les Fondations Gabriel International, l'œuvre samnilique de l'amour pour le prochain envers la nature et les animaux. Puis elle initia la Terre de la paix, la Terre de l'amour et de la sagesse sous le signe du Lys. Elle posa ainsi les fondements du royaume de paix de Jésus-Christ que Dieu annonça à travers son grand prophète Isaïe il y a environ 2700 ans déjà. La parole de Dieu est valable hier et aujourd'hui et elle ne retourne pas auprès de lui sans avoir accompli ce pourquoi il l'a envoyé. Dieu, l'Éternel, dit à travers Isaïe, je cite, le loup habite avec l'agneau. La panthère se couche près du chevreau. Veaux et lionceaux paissent ensemble sous la conduite d'un petit garçon. La vache et l'ours se lient d'amitié. Leurs petits sont couchés l'un près de l'autre. Le lion se nourrit d'herbe et de paille. Le nourrisson joue devant le nid de la vipère. L'enfant met sa main dans le trou du serpent. Il ne se fait plus aucun mal sur toute ma montagne sainte, car le pays est empli de la connaissance du Seigneur, comme la mer est remplie d'eau. Fin de citation. Aujourd'hui, la parole du prophète de Dieu, Isaïe, dans lequel était incarné le chérubin de la sagesse divine, s'accomplit à travers le séraphin de la sagesse divine en habit terrestre, Gabriel. Dieu, l'Éternel, révéla également à travers Isaïe ce qui suit, je cite. Ainsi en est-il de la parole qui sort de ma bouche. Elle ne retourne pas à moi sans effet, sans avoir exécuté ma volonté et accompli avec succès ce pourquoi je l'ai envoyé.
0: La parole de Dieu, donnée à travers la bouche prophétique, rayonne vers tous les hommes et toutes les âmes de bonne volonté. En Afrique, par exemple, sa parole touche de nombreux cœurs préparés à la recevoir. La sagesse divine, Sophia, créa et mit en œuvre les fondations Gabriel International en Afrique selon le modèle de la fondation Mère en Allemagne. Sur ce continent, un grand nombre de personnes ayant pris connaissance de la parole de Dieu à travers Gabriel se retrouvèrent sous la bannière de Jésus de Nazareth, du Christ de Dieu qui annonça « Là où deux ou trois sont rassemblés en mon nom, je suis parmi eux. » Ensemble, ils fondèrent des communes des origines et sont en communication très régulière avec la Fondation Mère d'Allemagne qui les soutient. Entre autres, ils fondèrent des écoles Sophia et accompagnent des orphelins et des personnes dans le besoin. Gabriel créa et mit en œuvre des projets de magnifiques habitations reliées entre elles par des espaces verts à l'image d'un parc. Dans la contemplation intérieure, le royaume de Dieu montre à Gabriel les formes harmonieuses de ses constructions, rappelant celles de la nature, pleines de fantaisie, pour la plupart arrondies et souvent agrémentées de petites tourelles et d'encorbellements. Gabriel les transposa alors dans les possibilités offertes par les trois dimensions pour le commencement de la Nouvelle Jérusalem. Tous ceux qui souhaitent prendre connaissance des réalisations et de l'action de Gabriel dans toute son ampleur sont invités à s'informer plus en détail dans la bibliothèque Sophia. L'aménagement de la bibliothèque Sophia elle-même donne un aperçu du trésor d'idées dans lequel puise Gabriel. En l'espace de 6 semaines seulement, accompagnée par une équipe d'artisans enthousiastes, elle transforma une simple salle rectangulaire en une bibliothèque d'une grande beauté, agrémentée d'une multitude de détails décoratifs, dans le cadre de laquelle ont lieu également des rencontres et des concerts. Et la sageuse de Dieu, Sophia, continue à créer et mettre en œuvre. L'attente de Dieu parmi les hommes pour tous les peuples de la terre, sous le signe du Lys, l'arche d'alliance de l'Esprit libre, Nouvelle Jérusalem. L'attente de Dieu parmi les hommes n'est pas seulement construite pour les chrétiens des origines. L'attente de Dieu parmi les hommes pour tous les peuples de la terre, sous le signe du Lys, l'arche d'alliance de l'Esprit libre, Nouvelle Jérusalem, devient un symbole pour tous ceux qui prient l'Esprit du Christ de Dieu et suivent le chemin de la sagesse originelle, de Sophia, la sagesse divine. Dans toutes les générations, la sagesse originelle de Dieu fut transmise à travers de nombreuses personnes qui honoraient l'Éternel. Au fil des générations, Sophia, la sagesse, chemina sur terre sous les traits d'une femme et apporta à l'humanité la sagesse de Dieu, la lumière primordiale de l'existence pure, sous forme orale et écrite. Aujourd'hui est venu le temps où l'Éternel remet à Sophia, au principe masculin dans le royaume de Dieu et au principe féminin en Gabriel, le Lys qu'elle transmet en signe d'amour et de consolation à tous ceux qui cherchent. Elle agit dans la conscience des paroles de Jésus de Nazareth « Je viens bientôt ». L'apparition de la lumière du Christ de Dieu et son être d'amour, de douceur et de bonté appelleront les peuples qui subsisteront après la grande lutte qui les opposera et ils les rassembleront en un seul et même peuple, le peuple de la vie. L'attente de Dieu parmi les hommes pour tous les peuples de la terre, sous le signe du Lys, l'arche d'alliance de l'Esprit libre, Nouvelle Jérusalem, est le symbole du retour de Sophia dans la maison du Père éternel. Et en même temps, le Christ et la sagesse divine ont la tâche de donner les indications issues de l'existence pure éternelle.
1: Chers amis, vous venez de recevoir un très court et modeste aperçu de ce qui a été réalisé et accompli par Sophia, le séraphin de la sagesse divine incarné sur terre en Gabriel. Dans son autobiographie « Une vie de femme au service de l'Éternel », Gabriel, la prophétesse et messagère de Dieu, décrit par des mots simples et touchants son parcours. Dans ses descriptions autobiographiques, Gabriel ne fait pas ressortir tout ce que l'Éternel a accompli à travers elle jusqu'à aujourd'hui. C'est dans la plus grande modestie qu'elle donne un aperçu de sa vie. Jamais auparavant, un prophète de Dieu n'a eu la possibilité de décrire lui-même de manière directe et authentique la mission d'envoyé de Dieu sur terre. L'autobiographie de Gabriel sort après qu'elle ait agi pendant plus de 40 ans au service du royaume de Dieu. Parallèlement à cette parution, la totalité de la parole de l'Éternel donnée à travers sa prophétesse, ainsi que tout ce que la sagesse divine Sophia a réalisé, seront rassemblés en une grande œuvre de milliers de pages réparties en plus de 10 tomes qui seront mis à la disposition de tous. Ils porteront le titre « Le Christ de Dieu, je viens bientôt ». L'ère messianique et sophianique sous le signe du lys, Sophia, Gabriel. La biographie de l'œuvre du Christ de Dieu. Ce gigantesque ouvrage rassemblera des révélations divines, des enseignements de la sagesse, le contenu de séminaires, de tables rondes et de parutions offerts à l'humanité depuis la fin des années 1970 par la corne d'abondance de la sagesse divine à travers la parole de la prophétesse du Christ de Dieu, Gabriel. Jamais par le passé, il n'avait été possible de consigner de leur vivant, par écrit ou sous forme d'enregistrement, la parole authentique de Dieu donnée à travers ses grands prophètes. Aujourd'hui, à l'époque de la prophétesse de Dieu, Gabriel, cela est possible. La parole de Dieu révélée, ainsi que les enseignements de la prophétesse et instructrice de Dieu, Gabriel, ne sont pas transmis par des tiers sur la base de souvenirs, mais consignés dans leur texte original, non falsifié, conservé sous cette forme et mis à la disposition des hommes du monde entier dans de nombreuses langues. Ceux qui le souhaitent peuvent dès maintenant consulter les premiers tomes de cette œuvre à la bibliothèque Sophia.
0: Chers amis, la nouvelle ère, l'ère messianique et sophianique, a commencé. C'est le chemin du Christ de Dieu pour tous ceux qui, dans la nouvelle ère, développent une culture et des valeurs élevées et deviennent pacifiques. L'ère messianique et sophianique, c'est l'ère de l'esprit libre en chaque âme, en chaque être humain doté d'une âme, cela sans religion et autre conception de Dieu. Dieu en nous, c'est la conscience de l'humanité de la nouvelle ère. L'ère messianique, sophianique, est placée sous le signe du royaume de la paix. Le Christ de Dieu et la sagesse de Dieu sont unis pour ramener chez eux les enfants de Dieu. Cet événement incommensurable, qui a lieu à notre époque, a été initié par l'appel de Gabriel à la mission de prophétesse instructrice et messagère de Dieu. Au cours de cette émission, vous avez pu entendre des extraits de textes accompagnant l'autobiographie de Gabriel, dont le titre est, rappelons-le, « Gabriel, une vie de femme au service de l'Éternel ». Mon chemin en tant que prophétesse instructrice et messagère de Dieu en ce grand tournant d'ère. Si vous le souhaitez, lisez vous-même ce document d'époque absolument unique. Nous prenons aujourd'hui congé de vous sur des paroles révélées par le Christ de Dieu à travers la sagesse divine et imprimées au dos de la couverture de ce livre. De l'amour est née la sagesse et elle habite parmi les hommes pour qu'ils reçoivent ce que Dieu, l'amour et la sagesse, a à leur dire aujourd'hui, en cette grande époque où les générations se libèrent d'une vie d'étroitesse et d'affliction. Une salutation en Dieu.

0: tous ceux qui souhaitent trouver Dieu, l'esprit libre, en eux-mêmes, qui aspirent à une humanité pacifique, à une vie dans l'amour de Dieu et du prochain, peuvent trouver la vérité éternelle dans l'immense œuvre, les grands enseignements cosmiques de Jésus de Nazareth à ses apôtres et ses disciples qui pouvaient les comprendre, avec des explications données par Gabriel. À travers Gabriel, la prophétesse instructrice et messagère du royaume éternel à notre époque, le Christ lui-même révèle la loi de la vie véritable qu'il a enseignée il y a 2000 ans dans le cercle restreint de ses apôtres et de ses disciples.
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0: Chers téléspectateurs, chers amis, bienvenue pour cette émission intitulée « La parole éternelle fait le tour de la terre à travers la radio et la télévision ». Oui, la parole éternelle, la parole des cieux, venue sur terre il y a 50 ans, tout d'abord à peine remarquée, uniquement dans un petit cercle de personnes, est aujourd'hui un puissant courant venant du royaume de Dieu à travers la prophétesse de l'époque actuelle. Un courant qui afflue vers toutes les personnes des cultures du monde entier. La parole éternelle est aujourd'hui diffusée partout dans le monde, sur tous les continents, et peut être entendue et lue dans tous les pays de la terre, dans des livres traduits en plus de 20 langues, ainsi que par d'innombrables radios et télévisions indépendantes dans le monde entier, y compris par des télévisions et des radios Internet et d'autres moyens de diffusion encore. Aujourd'hui, en Amérique du Nord et du Sud, en Afrique, en Asie, en Australie et en Europe, des personnes entendent le message des cieux, Dieu en nous et nous en Dieu. Elles apprennent par la radio et la télévision l'existence de l'esprit libre, l'esprit universel, Dieu qui ne connaît pas de religion, qui n'a institué ni culte, ni rite, ni prêtre. Elles découvrent l'enseignement de paix du Christ de Dieu, l'amour pour Dieu et pour le prochain. Chaque jour, des téléspectateurs et auditeurs du monde entier expriment combien ils apprécient les enseignements de l'esprit libre et font part des bonnes expériences qu'ils font dans leur vie grâce à cet enseignement. Nous aimerions partager quelques-uns de ces récits avec vous. Ils sont représentatifs d'innombrables autres récits et montrent que la parole éternelle touche le cœur et l'âme de très nombreuses personnes qui s'engagent alors sur le chemin du Christ, le chemin qui mène à Dieu en nous.
1: Commençons, par exemple, par le continent africain. Les émissions de l'Esprit libre, les émissions sur l'enseignement de l'amour pour Dieu et pour le prochain, peuvent être captées dans tous les pays africains, c'est-à-dire 54 pays, et sont diffusées par de très nombreuses radios et télévisions indépendantes. Un téléspectateur du Zimbabwe écrit « Mes journées ont complètement changé grâce à ces émissions. Par exemple, maintenant je peux pardonner aux autres, je peux prier à tout moment, sans difficulté. Je constate que je suis beaucoup plus pacifique avec mon entourage. Je respecte les créatures de Dieu parce que je sais qu'elles font partie de la création de Dieu. J'ai reçu tellement d'aide pour surmonter mes faiblesses. Il fut un temps où je pensais que les pasteurs et les prêtres avaient des connaissances sur Dieu. Mais maintenant, j'ai compris que le Christ est en moi et que la chose la plus importante que je puisse faire est de respecter ses lois et de mettre en pratique le sermon sur la montagne dans ma vie. Je suis tellement reconnaissant pour cet enseignement. » Le message suivant nous vient du Burundi. « Bonjour, nous suivons régulièrement les émissions de l'Esprit libre. Merci de nous transmettre toutes ces bonnes choses. » Et de Tanzanie, un téléspectateur nous dit « Je regarde les émissions et je sens qu'elles sont une bénédiction pour moi. S'il vous plaît, continuez à partager les enseignements avec les communautés libres du monde entier, afin que ceux d'entre nous qui veulent changer puissent le faire. »
0: Il serait peut-être intéressant de mentionner brièvement qu'en Afrique, les émissions de l'Esprit libre sont diffusées en français, en anglais, en portugais et parfois aussi dans certaines langues plus ou moins répandues, comme le swahili, le lingala, l'Ewe, le Luo ou le Kirundi.

0: Sud, en Tanzanie, en Ouganda, en Zambie, au Zimbabwe, au Malawi et au Lesotho, au Kenya et au Nigeria, mais aussi au Bénin, au Gabon, en Guinée, au Togo, en République centrafricaine et en République démocratique du Congo. Par le biais de ces innombrables radios et télévisions, les gens de tous ces pays apprennent qu'aujourd'hui, à travers la parole prophétique, le Christ appelle tous les êtres humains, quelle que soit leur nationalité et leur culture, à suivre le chemin de l'amour pour Dieu et pour son prochain, le chemin du Christ qui mène à Dieu en nous et à vivre selon son sermon sur la montagne et les 10 commandements de Dieu. À ce sujet, un auditeur du Burundi s'est exprimé en disant « Nous sommes très heureux d'avoir pu écouter ensemble la révélation, la loi des semailles et des récoltes et la grâce de Dieu. Merci pour ce message. Dans les paroles du Christ, j'ai ressenti que Dieu est amour, qu'il nous aime infiniment. Le Père nous met constamment en garde contre la récolte de nos propres semailles. Il veut nous protéger de la souffrance et il offre sa grâce à chacun, sans exception. J'ai très clairement compris que chacun décide lui-même s'il fait le bien ou le mal, et que chacun doit donc aussi être prêt à récolter ce qu'il a semé. Je vais être attentif à cela. » Et d'Algérie, au nord du continent africain, le message suivant nous est parvenu. Depuis que j'écoute vos émissions, ma vie a changé. Avant, j'étais très timide, j'avais peur de tout. Je ne faisais confiance à personne. Maintenant, je ne suis plus comme ça. Comme le disent les émissions, la vie est une école pour apprendre et purifier son âme. Depuis mon enfance, je n'ai jamais aimé les religions ni les dogmes, mais j'aime l'esprit de vérité que j'ai trouvé dans les émissions. Je m'efforce chaque jour de rester fidèle à la parole de Dieu. Merci pour le message de Dieu donné à travers sa prophétesse de l'époque actuelle.
1: Également sur le continent sud-américain, de plus en plus de personnes découvrent les enseignements de l'esprit libre par le biais de la radio et de la télévision. De nombreuses radios et télévisions indépendantes contribuent à la diffusion de la parole éternelle dans toute l'Amérique centrale et du Sud, comme par exemple au Pérou, en Colombie, au Mexique, au Venezuela ou au Chili. Le responsable d'une chaîne écrit « Je suis chrétien par conviction, sans appartenance religieuse. Je ressens le devoir d'aider les amis du Christ sincères et droits. Et c'est ce que j'ai trouvé dans vos émissions. C'est pourquoi je vous propose de diffuser vos émissions sur notre câble. » Et le message de l'esprit libre tombe sur un terrain fertile. Un téléspectateur du Venezuela témoigne « Grâce à vos émissions, je vis chaque jour plus consciemment et de plus en plus sûr que Dieu, l'Éternel, me guide et m'accompagne tout au long de ma vie sur terre. J'ai fait une rétrospective et j'ai constaté qu'il m'a déjà beaucoup aidé dans de nombreuses situations. » Et du Chili, « Pour moi, qui n'appartient à aucune religion, le contenu des émissions est très intéressant et très instructif. Merci de vous adresser à tous, indépendamment de la religion de chacun. »
2: Nous restons sur le continent sud-américain. Le message suivant vient d'Argentine. J'ai regardé une émission de la série « La véritable école, c'est la vie ». Ces émissions me permettent d'apprendre beaucoup de choses. Récemment, j'ai appris ceci. Comporte-toi envers les autres comme tu souhaites qu'ils se comportent envers toi. Cette phrase

0: me fait prendre conscience de beaucoup de choses en moi. Avant, je dévalorisais les autres, je les jugeais et je me moquais même d'eux. Maintenant, j'ai intériorisé les paroles de Jésus de Nazareth. J'essaie d'en tenir compte également à la maison, dans notre vie de famille. J'apprends aussi de plus en plus à faire les choses moi-même au lieu de m'appuyer sur les autres. On peut ainsi constater que, justement dans les pays où les religions ont souvent imposé leur enseignement par l'épée et la violence et ont causé beaucoup de souffrance au peuple, les gens se libèrent aujourd'hui de cette tutelle et se tournent vers l'esprit libre et le Christ de Dieu qui souhaite ramener toutes les âmes à la maison, au royaume de notre Père éternel. C'est justement ce que montre également le message suivant en provenance du Venezuela. Je suis très reconnaissant pour ces trésors de la sagesse divine qui permettent de prendre le chemin du retour vers le Père. Je tiens fermement la main du Christ. Et du Chili. Je connais cette chaîne depuis un certain temps et je vous remercie de tout cœur pour le contenu de vos émissions. Ce sont de véritables cadeaux pour moi. Je m'efforce chaque jour de m'améliorer un peu plus et je sais que le Christ m'y aide. Merci beaucoup.
1: On peut aussi constater que l'esprit libre est au-dessus de toute religion et qu'il appelle tous les peuples de la terre, car les émissions sont diffusées avec joie par des chaînes de radio et de télévision de cultures très différentes. Il y a également des chaînes indépendantes sur le continent nord-américain, dans les Caraïbes, en Asie et en Océanie, et même aux Comores, un archipel à l'est de l'Afrique. Le directeur d'une radio écrit, par exemple, « Vos émissions sont très intéressantes. J'ai de bons retours de la part des auditeurs, car ils recherchent des programmes qui parlent de la vie, de la façon de se comporter les uns avec les autres. Ils aimeraient même que nous les diffusions plus souvent. Ils sont tout à fait enthousiasmés par vos émissions. » Et d'Australie, un auditeur écrit « J'ai beaucoup aimé ce programme sur la non-violence en Christ. La paix et la communication sont toujours la meilleure solution. »
0: Dieu, l'esprit libre, adresse son appel aux personnes de toutes les cultures, indépendamment de leur influence religieuse. Également en Inde, ceux qui le souhaitent ont la possibilité, grâce à la télévision, de prendre connaissance de la parole éternelle, la parole de l'amour pour Dieu et pour le prochain. Un jeune téléspectateur nous dit « J'ai déjà regardé plusieurs fois vos programmes. Maintenant, je suis curieux et j'aimerais en savoir plus sur Jésus. » Le monde arabe est également touché. Le message suivant nous est parvenu d'Arabie Saoudite. Ce qui nous est enseigné dans toutes ces émissions est exactement ce que ma famille et moi avons toujours cherché. Nous croyons profondément que Dieu est là pour tout le monde. Ce qui m'a vraiment touché, c'est de savoir que Dieu est en moi, en nous tous, en toutes choses. C'est très, très bien. Les gens ont besoin de cet enseignement. C'est tout simplement remarquable. J'aimerais en lire et en apprendre davantage. Nous passons de nouveau à une autre culture, aux États-Unis, où la parole de la patrie éternelle est également diffusée par la radio et la télévision. Quelqu'un écrit « Vos émissions sont vraiment géniales. Merci beaucoup pour ce véritable trésor que sont les programmes. Merci pour la richesse du contenu de tous les livres, enregistrements, audio et vidéo. C'est un grand cadeau pour l'humanité. » Cela a été pour moi une découverte et une surprise formidable de voir que les véritables enseignements du Christ sont révélés si largement.
2: Ces dernières années, le nombre de personnes qui regardent leur chaîne de télévision préférée ou écoutent la radio sur leur téléphone portable ou via Internet a augmenté de manière fulgurante. Et c'est aussi par ce biais que de nombreuses personnes peuvent aujourd'hui découvrir la parole éternelle de l'esprit libre et, À partir de l'enseignement de paix et de liberté du Christ de Dieu, se former elles-mêmes et apprendre des choses pour leur vie, sans aucun lien ni aucune contrainte, et ce, dans le monde entier. Les émissions de l'Esprit Libre peuvent être écoutées et vues dans de nombreuses langues, y compris sur Internet, et en partie via une application. Ainsi, jusqu'au dernier recoin de la Terre, chacun peut être touché par la parole éternelle et les enseignements du royaume de Dieu. Les téléspectateurs regardent et écoutent les émissions sur leur téléphone portable ou leur ordinateur, en Amérique du Nord et du Sud, en Europe, en Afrique, au Proche-Orient et en Extrême-Orient, dans de nombreuses villes de Russie, en Inde, en Chine, au Japon, en Australie, en Indonésie, en Malaisie, etc. Partout dans le monde. Même dans des îles lointaines, comme la Polynésie française dans le Pacifique Sud, ou encore la Nouvelle-Calédonie et l'île Maurice. Ainsi, des téléspectateurs de nombreuses cultures et nations différentes écrivent à quel point ils sont reconnaissants d'avoir accès aux émissions du christianisme des origines via Internet ou leur téléphone portable et expriment ce que signifie pour eux la parole éternelle de l'Esprit libre et l'enseignement de l'amour pour Dieu et pour le prochain. Par exemple, une personne d'Algérie écrit « Bonjour à tous. Je suis presque tous les jours vos émissions sur mon téléphone portable après le travail et je me réjouis d'en apprendre toujours plus sur la vie spirituelle. Nous sommes sur le chemin qui mène à notre patrie éternelle. Dans ma vie, je n'ai jamais suivi de religion, mais maintenant, j'ai trouvé ce que je cherchais, la religion intérieure. Je vous remercie. »
0: Le message suivant vient d'Égypte. Veuillez me faire parvenir un lien vers votre télévision Internet. J'ai trouvé votre chaîne par hasard et j'aime beaucoup les méditations. C'est vraiment génial de trouver cette chaîne. Je suis très reconnaissant. En Iran, également, la parole éternelle se propage par ce biais. Merci beaucoup pour vos programmes très intéressants. Ils m'intéressent beaucoup. Veuillez également m'envoyer le lien vers votre TV et web, car chez nous la réception satellite est restreinte. Les jeunes utilisent beaucoup leur téléphone portable ou l'Internet pour s'informer, et nombre d'entre eux trouvent par ce biais les émissions qui transmettent les enseignements du Christ de Dieu, ainsi que les programmes dans lesquels les jeunes racontent leurs expériences sur le chemin qui mène à Dieu. Le message suivant nous est parvenu du Mexique suite à l'une de ses émissions. Il y a quelques jours, j'ai vu une émission dans laquelle des jeunes gens racontaient les expériences qu'ils font avec l'enseignement de l'Esprit libre. C'est une très belle émission qui m'a beaucoup motivé.
2: Ainsi, de plus en plus de portes s'ouvrent à la parole de l'Éternel et aux enseignements de la sagesse divine, qui sont des repères dans ce monde de plus en plus chaotique et qui donnent à chacun d'innombrables aides pour maîtriser sa vie et faire des pas vers Dieu en nous. C'est ce que reflète également ce message où une téléspectatrice écrit « Je suis née en Russie, et je vis actuellement en Allemagne. Lorsque j'ai découvert les émissions, je n'arrivais pas à croire que c'était vrai, car j'avais déjà perdu l'espoir que cela puisse exister. La prophétesse et messagère de Dieu explique tout si simplement, et j'ai déjà beaucoup appris pour ma vie. Il y a une force infinie dans la demande de pardon. Depuis mon enfance, je ressentais que Dieu est en nous et dans la nature. Je n'ai jamais fréquenté d'église. C'est pourquoi j'aimerais vous soutenir. Mon souhait est que tout le monde puissent prendre connaissance de ces émissions.
1: Chers téléspectateurs, chers amis, oui, aujourd'hui le message « Dieu en nous et nous en Dieu » fait vraiment le tour de la terre, tout comme l'appel du Père éternel à suivre le chemin de l'amour pour Dieu et pour le prochain, qui ramène à la maison dans le royaume éternel. À notre époque, comme jamais auparavant dans l'histoire de l'humanité, la parole éternelle afflue vers l'humanité sous toutes les facettes de la vérité éternelle. Et tout remerciement revient au couple porteur de la sagesse divine, le séraphin en habit terrestre et le chérubin de la sagesse à ses côtés. Un téléspectateur ghanéen résume cette gratitude pour cet événement cosmique unique en écrivant ceci. Merci beaucoup. Le contenu de vos programmes enrichit ma vie. Que cela devienne mon pain quotidien. Mon seul but est d'apprendre, à partir de ces enseignements, comment vivre en accord avec la volonté de Dieu donnée dans les révélations de Dieu à travers sa prophétesse de l'époque actuelle. Merci de tout cœur. Chers amis, nous venons d'entendre de nombreuses impressions et expériences de téléspectateurs et d'auditeurs des quatre coins du monde, de personnes qui suivent les enseignements de l'esprit libre, Dieu en nous et nous en Dieu, par la radio et la télévision, et qui apprennent de nombreuses bonnes choses pour leur vie. Pour aujourd'hui, nous vous disons au revoir et serions heureux de vous retrouver pour une prochaine émission. Au revoir et une salutation en Dieu.

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0: Chers téléspectateurs, chers amis, bienvenue à la deuxième partie de notre table ronde consacrée au thème « La parole prophétique dans le courant du christianisme des origines, aujourd'hui et à toutes les époques, et la tentative d'éliminer les communes des origines, tous ceux qui étaient dans le sillage de Jésus de Nazareth ». Nous sommes des chrétiens des origines, dans le sillage du Christ de Dieu, le Fils de Dieu, notre frère et rédempteur. Au cours de sa vie sur terre, en Jésus de Nazareth, il a annoncé la venue de prophètes après lui. Ainsi, on peut lire dans la Bible « C'est pourquoi la sagesse de Dieu dit « Je leur enverrai des prophètes et des apôtres ». À notre époque, le séraphin de la sagesse divine s'est incarné en Gabriel Sophia en tant que prophétesse et messagère de Dieu. Au cours des 50 années précédant son retour dans la maison éternelle du Père, par son action infatigable, en union et en relation profonde avec le Christ, ainsi qu'avec Dieu l'Éternel, elle a accompli la promesse faite par Jésus de Nazareth, à savoir « J'aurai encore beaucoup de choses à vous dire, mais vous ne pourriez pas les porter maintenant. Cependant, quand viendra l'Esprit de vérité, il vous conduira dans toute la vérité. »
1: Chers amis, dans la première émission de cette série, nous avons vu qu'au cours des siècles qui ont suivi la venue de Jésus de Nazareth, le royaume de Dieu a régulièrement envoyé des prophètes et des prophétesses de Dieu sur terre, dans les communes des origines qui étaient dans son sillage. En outre, dans le courant du christianisme des origines, grâce à leur dévouement au Christ, ils ont également préparé l'atmosphère spirituelle pour que toute la vérité puisse être révélée à notre époque. L'annonce de Jésus de Nazareth concernant les temps qui suivront sa vie sur terre était claire. C'est pourquoi la sagesse de Dieu dit « Je leur enverrai des prophètes et des apôtres ». Cependant, les premières communautés influencées par Paul, docteur de l'Église, s'éloignèrent déjà de l'enseignement du Christ de Dieu. Des évêques, exclusivement des hommes, se placèrent à leur tête, les femmes furent obligées de se taire, des conceptions basées sur la soumission à l'autorité et à la domination des autres prirent le dessus, et la parole prophétique se fit de plus en plus rare. Il en résulta ce qu'on appelle le catholicisme primitif, dont découla, à partir du IVe siècle, l'Église catholique d'État, sous le règne de laquelle les prophètes et les prophétesses envoyés par la sagesse de Dieu furent cruellement persécutés dès le début. L'Église catholique introduisit des dogmes, des sacrements et des cultes, dérivés principalement d'anciens cultes païens, mêlés à certains aspects de l'enseignement de Jésus de Nazareth, afin de donner l'impression trompeuse d'être chrétien. Des historiens allemands de renom, tels que Karl-Heinz Teschner ou le professeur Hubertus Minarek, ont largement prouvé et documenté cette pratique constante de l'Église. Dans l'ensemble, ce nouveau pouvoir religieux correspondait donc à un nouveau système Baal, du nom du dieu des idoles, Baal, tel qu'il est appelé dans l'Ancien Testament de la Bible.
2: L'Empire romain, avec son dirigeant religieux suprême, l'empereur, appelé Pontifex Maximus dans cette fonction, avait déjà persécuté les premiers chrétiens, leur commune des origines, ainsi que les messagers de Dieu, pour la seule raison qu'ils restaient fidèles au Dieu d'amour et refusaient de se soumettre au système dominateur guerrier et à ses cultes religieux. La persécution s'intensifia au cours des siècles suivants, respectivement sous les nouveaux Pontifex Maximus. Ainsi, à partir du Ve siècle, ce n'est plus l'empereur romain qui était désigné ainsi, mais le chef de l'Église, le pape. L'Église institutionnalisée entra ainsi dans le sillage de ceux qui avaient fait assassiner Jésus de Nazareth. Aujourd'hui encore, l'Église affirme qu'un changement a eu lieu concernant les prophètes annoncés par Jésus de Nazareth pour les communes des origines, à savoir que la mission prophétique aurait été transmise aux prêtres de l'Église catholique lors de leur ordination. Or, Jésus de Nazareth n'a jamais mis en place de prêtres, de pasteurs ou des évêques, ni ordonné la construction d'églises faites de mains d'hommes. Comme on peut le lire dans la Bible, il dit « Vous êtes le temple de l'Esprit-Saint, et le royaume de Dieu est en vous. » Autrement dit, Dieu est en nous, dans tous les animaux, ainsi qu'en toute forme de vie. Dans son sermon sur la montagne, Jésus, le Christ de Dieu, a enseigné sans ambiguïté l'amour pour Dieu et pour le prochain et a insisté sur la nécessité de ne pas seulement croire en ses paroles, mais surtout de mettre en pratique leur contenu, c'est-à-dire de les accomplir. Il n'a parlé ni de sacrement, ni de cérémonie, ni de dogme ou de liturgie. Il n'a jamais nommé de pape. Personne ne devrait attribuer à ceux qui sont dans le sillage de Jésus le titre spirituel de « Père ». C'est également ce qu'on peut lire dans la Bible. « N'appelez personne sur la terre votre Père, car vous n'en avez qu'un seul, le Père céleste. » Pour les chrétiens des origines, le Père céleste, Dieu, l'Éternel, le Dieu Père-Mère, est également le seul Saint. Toutefois, la jeune Église catholique d'État d'alors inversa en son contraire ce message chrétien « on ne peut plus clair » et aujourd'hui encore, elle vénère son pape comme étant le Saint-Père. Le conflit entre prêtres et prophètes, qui éclata dès le IIe siècle, n'était pas nouveau. Depuis longtemps déjà, une lutte spirituelle oppose tous les véritables prophètes et prophétesses de Dieu au clergé. L'action néfaste des différentes castes des prêtres dans l'histoire de l'humanité peut se résumer en ces quelques mots. Éliminer l'esprit. Et c'est ce que montre l'histoire de l'Église depuis lors, de siècle en siècle.
0: Mais l'esprit vivant de Dieu n'a jamais pu être éliminé. Au cours des presque 2000 ans qui se sont écoulés, la parole prophétique du courant du christianisme des origines a toujours été présente au sein des communes des origines, permettant à Dieu, l'Éternel, au Christ et à d'autres êtres spirituels élevés du royaume de Dieu, de s'adresser aux êtres humains. Parallèlement, la parole prophétique et les communes des origines furent toujours cruellement persécutées. Dans la première émission de cette série, nous avons notamment rappelé le sort de chrétiens des origines appelés par l'Église montanistes, manichéens, pauliciens ou bogomiles. Les traducteurs et porte-parole du royaume de Dieu, les porteurs de la parole prophétique, ont toujours eu un sort particulièrement douloureux, ce qui est encore le cas à notre époque. Dans son livre « Prophetische Denke, penseur prophétique » de Walter Nigg, le théologien suisse de renom écrit à ce sujet, je cite, « Le Dieu qui parle est ce qu'il y a de plus puissant dans le phénomène prophétique. Les prophètes mène une lutte passionnée pour l'âme du peuple. Ils ont élevé cette voix qui défend la justice. Aussi différente que fut la vie de chaque prophète, ils ont tous en commun un destin extrêmement difficile. Les prophètes n'ont jamais été accueillis à bras ouverts, leurs contemporains ont toujours opposé une forte résistance à leurs paroles. Leur vie fut sans exception pesante. Ils ont souvent donné une expression poignante à des souffrances indicibles. Être prophète est l'une des destinées les plus difficiles pour un être humain. » Fin de citation du professeur Walter Nigg dans son livre intitulé « Penseur prophétique ».
1: Avant de nous intéresser concrètement à l'action d'autres prophètes de Dieu dans la deuxième émission de notre série, nous souhaitons aborder ici quelques points fondamentaux sur la parole prophétique ainsi que sur les femmes et les hommes justes. Tous les prophètes et messagers de Dieu en mission divine n'avaient pas encore atteint la perfection intérieure que Jésus de Nazareth a décrite dans son sermon sur la montagne comme étant l'objectif de la vie terrestre pour tous les êtres humains de bonne volonté. Je cite « Soyez parfaits comme votre Père céleste est parfait ». Dans de nombreux cas, la parole prophétique qu'il transmettait n'était donc pas encore la parole de Dieu dans sa pureté absolue. Éventuellement, ils dirent parfois certaines choses qu'ils corrigèrent par la suite. De nombreuses incarnations de prophètes de Dieu étaient également des incarnations dites d'apprentissage, au cours desquelles ils pouvaient prendre conscience de certaines attitudes erronées encore en eux et les régler. Au cours de ces incarnations, ils étaient préparés à une mission plus importante lors d'une incarnation ultérieure. Dans ce cas, chaque défaut encore présent en eux offrait une faille permettant à leurs adversaires au sein des Églises de les attaquer.
2: Tout comme un diamant doit être taillé, le Christ, le Dieu, Père, Mère éternel, ainsi que le royaume de Dieu, formèrent leurs messagers sur terre avec l'amour divin et la rectitude divine. Ce qui, pour chacun d'entre eux, s'accompagna généralement de grands sacrifices et de luttes intérieures, afin de pouvoir finalement agir pleinement dans le courant du christianisme des origines. Les porte-paroles de Dieu agirent en dehors de l'Église institutionnalisée et principalement dans les communes des origines. Cependant, Dieu, l'un universel et éternel, envoya régulièrement ses porte-paroles dans les Églises institutionnalisées, où il n'était toutefois autorisé à s'exprimer que dans les églises et les monastères. Leur message était alors censuré et falsifié par les prêtres avant d'être intégré à la doctrine de l'Église. À partir du Moyen Âge notamment, le système Baal ressuscité tenta d'intégrer dans ses rangs, allant jusqu'à les canoniser, des prophètes et des prophétesses à ses propres fins politiques et non chrétiennes. C'est surtout à notre époque que de telles falsifications ont été de plus en plus dévoilées. Cela a contribué à réhabiliter le Christ, ainsi que de nombreuses femmes et hommes justes qui lui sont restés fidèles, ainsi qu'à sa parole. C'est ce que nous allons voir aujourd'hui en poursuivant notre rétrospective commencée dans la première émission de cette série.
0: Hildegard de Bingen était une prophétesse allemande du XIIe siècle, dont les révélations couvraient presque tous les domaines de la vie, allant de l'alimentation à l'architecture, en passant par l'habillement, la musique et bien d'autres choses encore. Aujourd'hui encore, ces idées sont considérées comme précurseurs, notamment dans les domaines des sciences naturelles et de la médecine. À travers elles, le royaume de Dieu a transmis de multiples façons ce qu'est l'unité de toutes les formes de vie, comme dans le message qu'elle vivait elle-même. Toute créature est reliée à une autre, et tout être est maintenu en vie grâce à un autre. C'est ainsi qu'Hildegard de Bingen est aujourd'hui considérée comme une pionnière de la physique quantique. Un petit dessin contemporain la représente avec des flammes au-dessus de la tête. Elle a également parlé elle-même de la façon dont elle a été appelée à devenir prophétesse de Dieu. Je cite, « En l'an 1141 de l'incarnation de Jésus-Christ, alors que j'avais 42 ans et 7 mois, une lumière ardente accompagnée d'éclairs est descendue du ciel. Elle a traversé mon cerveau et embrasé ma poitrine. Et soudain, le sens des Écritures m'est apparu. J'ai alors entendu une voix venant du ciel qui me disait, « Écris ce que tu vois et ce que tu entends. »
1: Mais Hildegard, qui était très humble, ne voulait pas être prophétesse de Dieu au départ, jusqu'à ce qu'une maladie la conduise à accepter sa mission divine et à devenir porte-parole et traductrice, transmettant les révélations divines et écrivant ce qu'elle voyait dans ses visions intérieures. Elle-même racontait « Je ne vois pas toutes ces choses avec mes yeux extérieurs, et je ne les entends pas avec mes oreilles extérieures. Je les vois uniquement en moi-même, mais avec mes yeux physiques ouverts, de sorte que je ne tombe jamais dans l'inconscience d'une extase, mais que je contemple cela éveillé, de jour comme de nuit. » Elle résuma tout cela dans la phrase suivante : « Je vois, j'entends et je sais en même temps. » En tant que prophétesse de Dieu, Hildegard de Bingen critiquait l'hypocrisie des dignitaires et des croyants lorsque leurs belles paroles ne correspondaient pas à leurs actes. Elle comparait les dirigeants de l'Église à des loups prédateurs qui dévorent des brebis, car ils sont plus des tentateurs que des enseignants. Fin de citation. Ou littéralement, vous êtes la nuit qui exhale les ténèbres, et vous êtes comme un peuple qui ne travaille pas et qui, par indolence, ne marche pas dans la lumière. L'avarice, la richesse, le plaisir, voilà les signes qui caractérisent votre vie. Elle alla même jusqu'à qualifier le pape Anastase IV de blasphémateur. Mais Hildegarde contredisait et rectifiait également les personnes fanatiques qui la comprenaient mal et qui, déformant la vérité, voulaient faire d'une ascèse masochiste la norme d'une vie dans le sillage du Christ.
2: L'un des évêques de l'époque affirma même « Je crois que la prophétie d'Hildegarde provient directement de la ruse du diable ». En revanche, d'autres ecclésiastiques la louaient, notamment parce qu'elle aurait approuvé une croisade contre la colère des païens, bien que cela ne corresponde pas du tout à ce que l'on sait d'elle. En effet, les croisades au nom du Christ n'étaient pas seulement dirigées contre les soi-disant païens ou les musulmans, mais aussi contre le Christ et son enseignement de la paix, et contre Dieu l'Éternel. Si Hildegarde avait vraiment approuvé une telle croisade, elle aurait ainsi pris position contre le Christ. Elle fit elle-même une mise en garde révélatrice contre le fait de déformer, de falsifier ou de passer sous silence le message du christianisme des origines qu'elle transmettait. Par exemple, si quelqu'un, je cite, « cache sans raison valable ses paroles issues de Dieu, les abrège avec colère ou les met de côté en un lieu inconnu à cause d'un sentiment de nature humaine et de ce fait ne les prend pas au sérieux. » Malgré les nombreuses hostilités dont elle a été la cible, Hildegarde de Bingen n'a pas été condamnée comme hérétique par les autorités ecclésiastiques, même si sa vie terrestre a souvent été menacée. Dans le cas d'Hildegarde, l'Église de Rome opta pour une autre stratégie perfide, à savoir s'approprier la parole prophétique au lieu de la combattre, et dans ce but, la censura conformément aux impératifs de l'Église. Plus tard, elle fit d'Hildegarde une sainte de l'Église et même en 2012, un docteur de l'Église. En réalité, il s'agit là d'une dégradation et d'un dénigrement. En effet, Hildegarde de Bingen n'était pas un docteur de l'Église. Elle était une prophétesse de Dieu. Qui lui a donc retiré son statut de prophétesse de Dieu pour l'abaisser au rang de docteur de l'Église? Et s'est-on demandé si c'était vraiment ce qu'elle voulait?
0: Pendant qu'Hildegarde de Bingen œuvrait en Allemagne, le christianisme des origines des Cathares fleurissait dans le sud de la France. Cathares vient de Catharois, c'est-à-dire les purs. Ils n'avaient ni dogme ni liturgie ecclésiastique superficielle. Ce qui comptait pour eux, c'était l'amour pour Dieu et pour le prochain vécu. On attribue ainsi à leur communauté le qualificatif d'Église de l'amour, dont il est dit, entre autres, qu'elle vit dans la conscience que la terre entière est un être vivant dont nous sommes une partie. Ou encore, elle n'admet aucune hiérarchie ni structure rigide dans ses rangs, car nul n'est plus grand qu'un autre. De plus en plus de personnes se joignirent aux Cathares ou entretinrent de bonnes relations de voisinage avec eux. Le sud de la France connut avec eux une période de prospérité sans précédent. Cependant, comme ils ne s'étaient pas soumis au pape de Rome et à la hiérarchie ecclésiastique française, au début du XIIIe siècle, le pape ordonna d'exterminer les Cathares lors d'une croisade. Bernard de Clairvaux, abbé et docteur de l'Église, faisait partie de ceux qui appelèrent à la guerre contre eux et contre les musulmans. Il dut toutefois admettre à propos des Cathares, je cite, « qu'il n'y a rien de plus chrétien que ces hérétiques. Quant à leur conversation, on ne peut y trouver rien de blâmable, et leurs actes sont en accord avec leurs paroles. Quant à la moralité de ces hérétiques, ils ne trompaient ni n'opprimaient personne, et ils travaillaient de leurs mains pour gagner leur vie. Néanmoins, il exigea « Poursuivez-les, capturez-les et n'hésitez pas à tous les faire périr. »
1: Parmi eux se trouvaient également des prophétesses et des prophètes de Dieu qui faisaient revivre la parole vivante de Dieu au sein des communes des origines des Cathares. C'est ainsi que les communes reçurent, entre autres, des explications sur les événements sataniques de la chute, mais également sur le chemin permettant de retourner dans la patrie éternelle. Les Cathares apprenaient comment il est possible de vivre dans le présent selon les commandements de Dieu et recevaient des connaissances profondes, notamment sur les plantes médicinales ou sur la manière dont l'esprit et la nature agissent en harmonie. Ils étaient tolérants envers les catholiques et leur symbole était une colombe blanche. Pourtant, les armées papales perpétrèrent sur eux des massacres inimaginables. Selon une légende catholique, l'inquisiteur catholique Dominique aurait reçu des mondes astraux la prière du rosaire comme arme spirituelle. Quoi qu'il en soit, avec ou sans les maléfices du rosaire, les exécutants aux ordres des autorités catholiques torturèrent les Cathares, leur arrachèrent la langue, les emmurèrent vivants, les laissèrent mourir de faim ou les brûlèrent. Cependant, ils ne furent pas encore totalement exterminés.
2: Plus de 50 ans plus tard, afin d'encourager leur extermination totale, un autre pape instaura la fête ecclésiastique de la fête Dieu, qui est encore célébrée aujourd'hui. Il déclara alors, je cite, « afin de détruire en particulier la fourberie et la folie des hérétiques ». Il fallut encore environ 200 ans à l'Église pour atteindre en grande partie son ignoble objectif, à savoir l'extermination des Cathares, qu'elle appelait les hérétiques. Cependant, l'Esprit de Dieu, lui, ne peut pas être éliminé. Pendant que les Cathares avaient à lutter pour leur vie dans le sud de la France, Amalric de Bénat, un savant vivant à Paris vers l'an 1200, enseignait avec ses amis que Dieu est présent en toute vie, dans chaque être humain, dans chaque animal, dans toutes les plantes, dans les minéraux, dans les éléments de la terre et dans toutes les formes de vie. Mais alors, à quoi servent les reliques ? Elles sont inutiles. Et à quoi servent les sacrements de l'Église ? Ils sont inutiles. Cette vision des choses valut à beaucoup d'entre eux la condamnation à mort. Ce fut le sort de 10 hommes justes des chrétiens des origines de Paris qui furent raillés comme étant la secte de l'esprit libre. Ils furent arrêtés et emmenés hors des murs de la ville. Enchaînés les uns aux autres à la poutre d'un bûcher, ils furent brûlés vifs. De tout temps, des femmes et des hommes justes qui voulaient vivre selon le sermon sur la montagne de Jésus de Nazareth, et parmi lesquels œuvraient des prophétesses et des prophètes, souffrirent indiciblement. Cependant, l'Esprit de Dieu, l'Esprit libre, continua à agir puissamment.
0: À cette époque, c'est-à-dire à partir de la fin du XIIe siècle, Joachim de Flore, un abbé et visionnaire italien, enthousiasmait des personnes dans toute l'Europe. Il avait eu la vision d'une nouvelle ère, l'ère de l'Esprit Saint, dans laquelle les anciennes structures de pouvoir et de violence appartiendraient au passé et où le royaume de paix annoncé par les véritables prophètes de Dieu de l'Ancienne Alliance et par Jésus de Nazareth verrait enfin le jour sur terre. Partout en Europe, inspiré par la prophétie de Joachim de Flore sur la nouvelle ère à venir, des frères et sœurs du libre-esprit, comme on les appelait en Allemagne et dans certains autres pays, se rassemblèrent pour fonder des communautés et des communes du christianisme des origines dans le sillage de Jésus de Nazareth. Walter Nigg, historien spécialiste de l'histoire de l'Église, écrit « Les frères et sœurs du libre-esprit croyaient, je cite, être à un tournant historique où tout ce qui était valable jusqu'alors n'aurait plus de valeur et serait transformé et remplacé par la connaissance véritable qui est à la fois le plus haut niveau de religion et la révélation de l'Esprit-Saint lui-même. Mais l'Église de Rome intensifia de plus en plus la persécution de ceux qu'elle appelait les hérétiques et fit de l'Inquisition une institution officielle de l'Église. Et comme on le sait, ce qui vaut encore de nos jours, la persécution commence toujours par la calomnie, la diffamation et le mensonge à l'encontre de ceux qui ne se soumettent pas à elle. C'est pourquoi, selon le professeur Nigg, les frères et sœurs du libre-esprit sont devenus le mouvement le plus calomnié de toute l'histoire de l'Église.
1: Au début du XIIIe siècle, le pape donna carte blanche au chanoine Conrad de Marbourg dans sa tâche de berger de l'Église et d'exécuteur de la volonté papale pour l'Allemagne. Sa mission était d'éradiquer les hérétiques du champ du Seigneur, tel que le formula lui-même le pape. Selon Conrad, le mot « cathare » dériverait de « chat ». Dans l'un de ses mensonges, le premier inquisiteur allemand affirmait que les cathares devaient embrasser un chat en signe de dévotion au diable avant de pouvoir célébrer leurs orgies. Une calomnie sortie tout droit de l'imagination perverse de cet homme d'église ou de ses assistants. Au moins des centaines de chrétiens des origines furent brûlés vifs en Allemagne lorsque Conrad, accompagné d'un inquisiteur dominicain du même prénom que lui et d'un assistant appelé Jean le Borgne, parcourut les villes du Rhin ainsi que la Saxe, la Thuringe et d'autres régions. Du reste, ils n'étaient pas les seuls inquisiteurs.
2: À propos de cette époque et des dangers qui menaçaient ceux qui sympathisaient avec ceux qui vivaient dans le sillage du Christ, l'historien allemand Karl-Heinz Deschner écrit ceci, je cite, « Sur ordre du pape, les avocats et les notaires qui les assistaient perdaient à jamais leurs fonctions. Ils risquaient même d'être brûlés, tout comme les hérétiques qui refusaient de dénoncer leurs complices. Aussi, plus personne n'osa prendre la défense d'un accusé, ni même invoquer des circonstances atténuantes, ce qui aurait été considéré comme une défense des hérétiques. Et pour ceux-ci, ou pour ceux qui cachaient des hérétiques, le pape avait prévu les mêmes peines que pour les hérétiques eux-mêmes. Si quelqu'un avait renoncé à la prétendue secte, mais récidivait, il était brûlé sans pouvoir se rétracter une seconde fois. Ce principe se généralisa rapidement. » Fin de la citation du texte de Karl-Heinz Deschner, historien allemand de renom.
0: Comme nul autre, Conrad de Marbourg mit au point une double stratégie véritablement démoniaque, à savoir détruire ceux qui se trouvaient hors de l'Église, tout en essayant d'intégrer à l'Église ce qu'il y avait d'admirable dans leur vie. Il contraignit, par exemple, Élisabeth de Thuringe, issue de la maison royale hongroise, à mettre en place une aide aux malades et aux pauvres au nom de l'Église, ce qu'elle accomplit. En effet, par une humilité mal comprise, elle avait fait vœu d'obéissance totale à l'Église catholique romaine et en particulier à son confesseur, l'inquisiteur Conrad, après que son mari, qui préparait une croisade, fut tombé malade et décédé en Italie. Conrad lui avait même retiré ses trois enfants et, pour chasser tout reste d'humanité en elle, il la fit régulièrement se déshabiller pour la fouetter sur son corps dénudé. À 24 ans, Élisabeth mourut d'épuisement ou, comme l'écrit le journal allemand Die Zeit, éreintée par la cruauté de Conrad, son directeur spirituel.
1: Après sa mort, Conrad de Marbourg s'employa sans attendre à la faire canoniser. Elle est aujourd'hui vénérée comme sainte nationale allemande et patronne de la Caritas, une œuvre sociale allemande, par les croyants qui l'invoquent dans leurs prières. Pendant son mandat d'inquisiteur, Conrad reçut lui-même les éloges les plus enthousiastes du Saint-Siège à Rome, qui le considérait comme, je cite, un homme de vertu parfaite et un messager de la foi chrétienne. Cette double stratégie, certains assassinent, d'autres apportent leur soutien, fut également appliquée en Italie au célèbre François d'Assise. En effet, le pape l'obligea à fonder un ordre religieux, mais beaucoup de ses confrères, appelés les frères apostoliques ou franciscains spirituels, refusèrent de se soumettre à l'Église de Rome. Ils vivaient dans le sillage de Jésus, d'abord en tant que paysans et artisans, retirés dans les montagnes, sans possession matérielle, ce que le pape Joseph Ratzinger, qui critiquera plus tard de manière méprisante, parlant d'un chemin menant à l'anarchie.
2: Lorsque l'Église romaine fit assassiner les premiers frères apostoliques pour désobéissance à l'autorité ecclésiastique, ceux-ci ripostèrent par une violence croissante. Toutefois, frapper son prochain avec une épée, même pour se défendre en période de persécution, ne faisait pas partie de l'enseignement donné par les messagers de Dieu œuvrant dans le courant du christianisme des origines. Jésus de Nazareth lui-même avait clairement mis en garde « Celui qui prend l'épée périra par l'épée ». Le pape appela alors à une croisade d'extermination des frères apostoliques qui se défendaient. Cette croisade, une de plus dans la série des massacres ordonnés par l'Église, atteignit son but avec la mise au bûcher des derniers franciscains spirituels, dits fraticelles.
0: Pour tous les pionniers du royaume de Dieu, pour tous les premiers chrétiens pacifiques qui le restaient, il était souvent très difficile, voire impossible, de rester en vie. À cette époque, les béguines, qui n'étaient pas toujours persécutées et étaient parfois tolérées, représentaient un refuge. Il s'agissait d'une association libre de femmes qui œuvraient ensemble dans l'amour pour Dieu et pour le prochain, hors de la hiérarchie ecclésiastique. Ce mouvement existait dans toute l'Europe. Parallèlement, les hommes se rassemblaient sous le nom de Bégards, dans le même but. Parmi eux, œuvraient également des messagers de la parole prophétique. Au XIIIe siècle, la prophétesse Mechtilde de Magdebourg faisait partie des béguines. Elle s'était enfuie du château de son père qui faisait partie de la noblesse, où elle avait douloureusement vécu de près le système féodal et corporatif médiéval, avec la richesse des classes supérieures et la pauvreté extrême du peuple. Pour échapper à l'hostilité menaçante, elle se retira, presque comme dans une cachette, dans un couvent où elle reçut des messages prophétiques sur le Dieu d'amour qu'elle consigna par écrit sous le titre « La lumière fluente de la divinité ». Celle qui avait fait partie de la noblesse justifiait sa pauvreté volontaire par ces mots, je cite, « Les biens terrestres sont trompeurs quand on les prend, mais ils rendent libres quand on les donne ». Ces critiques à l'égard de la vie monastique et de l'Église étaient également connues.
1: Les frères et sœurs du libre-esprit ne formaient pas un mouvement uniforme, mais des communautés libres auxquelles l'histoire associe également les béguines. Marguerite Porret, née au milieu du XIIIe siècle dans le Hainaut, l'actuelle Belgique, est également considérée comme une béguine. Elle était intérieurement reliée au royaume de Dieu. À partir de ses visions intérieures, dans son livre intitulé « Le miroir des âmes simples », elle exposa et enseigna un chemin intérieur en 7 étapes permettant de retourner à Dieu. Chacune de ces 7 étapes serait un aspect de la vie dans la noble existence éternelle, jusqu'à ce que seule la volonté de Dieu s'accomplisse à la fin. À la 5e étape, l'âme parvient à la liberté intérieure. Marguerite soulignait qu'alors, un intermédiaire n'était plus nécessaire entre l'âme libérée et Dieu, car l'âme était désormais en relation directe avec le monde divin. Toutefois, selon Marguerite, cela ne signifiait pas pour autant se détourner du monde extérieur. Grâce à ce chemin intérieur, l'amour de Dieu pourrait même gouverner un pays. Selon Marguerite, Dieu lui-même et son amour étaient les auteurs du chemin spirituel qu'elle enseignait.
2: Lorsque l'Inquisition catholique eut connaissance de son livre, elle fit arrêter et emprisonner Marguerite. Lors du procès qui s'ensuivit, la messagère de Dieu déclara que les 26 hommes d'Église, 21 théologiens et 5 juristes ecclésiastiques, étaient incompétents pour traiter du sujet de la présence de Dieu, et elle refusa de parler devant eux. Les représentants de l'Église, exclusivement des hommes, constatèrent ensuite que les écrits de Marguerite contredisaient l'Eucharistie, c'est-à-dire la doctrine de la scène, et ils optèrent pour une démonstration de force impitoyable à l'égard de la messagère de Dieu. À l'âge d'environ 50 ans, Marguerite fut brûlée vive sur le bûcher à la Pentecôte 1310 à Paris, en face de l'actuel Hôtel de Ville, afin de dissuader quiconque d'oser dorénavant contredire les papes ou les évêques, ne serait-ce que sur l'un de leurs dogmes. Une fois de plus, une femme juste, traductrice de la parole de Dieu, fut atrocement assassinée à l'instigation de l'Église romaine. Mais l'Église voulait également et à tout prix détruire la parole, ce qui dans ce cas signifiait la confiscation de tous les exemplaires du livre de Marguerite, l'interdiction de sa diffusion sous peine de mort, ainsi que la recherche et la destruction de tous ses livres partout en Europe. Seuls quelques exemplaires échappèrent à la destruction, car ils furent transmis sous le nom d'un autre auteur.
0: Selon l'un des inquisiteurs, l'enseignement du christianisme des origines transmis par Marguerite était identique à celui des frères et sœurs du libre-esprit actif dans le nord de l'Italie. Une fois de plus, éliminer l'esprit. Tel est, depuis des siècles, l'objectif constant du pouvoir ecclésiastique, c'est-à-dire du système Baal, qui, aujourd'hui encore, soumet tout à ses dogmes, ses sacrements et sa hiérarchie. Par crainte que d'autres femmes puissent bientôt enseigner des choses similaires à celles de Marguerite Porrette, toute forme de recherche théologique fut désormais strictement interdite à toutes les béguines, c'est-à-dire à toutes les sœurs du libre-esprit. On leur interdit notamment de rechercher d'anciens témoignages de la parole prophétique donnée dans les communes des origines.
1: À l'époque où Marguerite fut assassinée, le théologien allemand Eckhart enseignait à l'Université de Paris. Les livres d'histoire le qualifieront plus tard de mystique et de maître Eckhart. Tout comme les chrétiens des communes des origines, il aspirait à faire l'expérience de la présence de Dieu en lui et en toute vie, et plaçait notamment sa confiance dans les paroles de Jésus de Nazareth « Le royaume de Dieu est en vous ». Il fut également la cible de l'Inquisition catholique et un procès fut intenté contre lui dans le diocèse de Cologne en Allemagne. Eckhart mourut 18 ans après l'assassinat de Marguerite Porrette sur le bûcher, avant que le tribunal papal d'Avignon ne puisse rendre son verdict.
2: Le royaume de Dieu a régulièrement trouvé des moyens de faire connaître à l'être humain ce que signifie véritablement être dans le sillage de Jésus. Ce fut le cas quelques années après la mort de Marguerite et d'Eckhart, à travers Catherine de Sienne, au XIVe siècle, en Italie. Originaire d'un milieu pauvre, Catherine de Sienne reçut la mission, lors d'une vision, de détruire l'orgueil des puissants de l'Église. Selon les paroles rapportées, le Christ lui aurait dit directement « L'amour pour les êtres humains te reliera encore plus fortement à moi. » La jeune femme s'éleva surtout contre les prêtres qui trompaient les êtres humains. Par exemple, lorsqu'elle leur reproche d'être devenus, au lieu de se convertir, des sangsues des âmes, et lorsqu'elle déplore que l'odeur nauséabonde des porteurs de soutane se répande dans le monde entier.
0: Selon les érudits de l'Église, le Christ aurait également appelé, à travers Catherine de Sienne, à l'obéissance envers le pape, même s'il était, je cite, « un diable incarné ». Mais est-ce possible? Ou, en d'autres termes, qui lui a éventuellement attribué ces paroles? Ou encore, qui a falsifié ces paroles?

0: Conséquent, les prêtres n'ont intégré dans leurs enseignements religieux que des extraits censurés ou falsifiés de la parole, s'appropriant ainsi les prophétesses de Dieu pour leur institution et les rabaissant au rang de docteurs de l'Église. En Suède, au XIVe siècle également, alors qu'elle se trouvait dans la nature et regardait le ciel, une femme de la noblesse nommée Birgitta perçut la voix du royaume de Dieu, ce qui l'effraya. Elle entendit ces mots. « Je suis ton Dieu. Je veux te parler. Sache que je ne parle pas seulement pour toi, mais pour le salut de tous les chrétiens. C'est pourquoi, écoute ce que je te dis. »
1: Selon Birgitta de Suède, le pape siège sur le trône de l'arrogance, c'est-à-dire un trône d'orgueil, de vanité et de fierté présomptueuse. Elle déclara également à tous les dignitaires ecclésiastiques « Je suis lasse de tous les prêtres ». Dans une révélation divine qu'elle donna au sujet de ces hommes qui prétendent pouvoir enfermer le corps du Christ de Dieu dans un ostensoir et dans un tabernacle, le Dieu d'Abraham, d'Isaac et de Jacob déclara à travers elle « Ils me considèrent comme une idole et m'enferment pour que je ne puisse pas sortir. Ils m'offrent de l'encens en sacrifice, mais cela ne me fait pas plaisir. » Dans son livre « Penseur prophétique », le célèbre théologien Walter Nigg évoque également le message de paix de Birgitta et le résume en ces termes. Elle s'opposait fermement à toute guerre entre les États chrétiens, ce qu'elle considérait être une contradiction en soi. Les croisades médiévales sont en contradiction avec les évangiles et cachent derrière de belles paroles un massacre sanglant. Fin de citation. De cette manière, Birgitta prônait l'enseignement de paix du christianisme des origines. Elle tenta également de jouer un rôle de médiatrice dans la guerre de Cent Ans qui opposait l'Angleterre et la France. Ses efforts furent vains.
2: Une fois de plus, un nouveau chemin fut pris. Au début du XVe siècle, c'est la jeune Jeanne d'Arc qui influença le cours de cette longue guerre du côté de la France. Selon ses propres dires, tout commença lorsqu'à l'âge de 17 ans, elle reçut des messages adressés au futur roi Charles VII de la part d'un archange et de femmes vénérées par l'Église dans le passé. Les occupants anglais devaient quitter le nord de la France. Cela améliorerait considérablement les conditions sociales de la population française actuelle et future. Les informations diffusées aujourd'hui sur Jeanne d'Arc ne correspondent certes pas en partie à l'enseignement de paix, non violent, de Jésus de Nazareth. Cependant, ce qui est rapporté montre des valeurs éthiques souvent beaucoup plus élevées et beaucoup plus proches du Christ et de l'esprit libre que les aspirations de ses adversaires. En outre, ceux qui savent qui réécrit l'histoire a posteriori, y compris avec des mensonges ciblés, peuvent se demander s'il est vraiment possible que Jeanne d'Arc se soit lancée avec conviction dans des batailles, l'épée à la main, ou si elle n'a pas plutôt régulièrement cherché des moyens d'éviter les effusions de sang. Une chose est sûre, après avoir été capturée à l'âge de 19 ans, elle a, elle aussi, été brûlée vive sur le bûcher pour avoir dévié de l'enseignement catholique. Ses dernières paroles, prononcées dans d'atroces souffrances, ont été « Jésus ». Comme on le sait, l'Église a rapidement révisé son jugement de condamnation et l'a annulé, allant même au début du XXe siècle, jusqu'à canoniser celle qu'elle avait d'abord fait cruellement assassiner. En effet, du fait qu'elle se soit éloignée de l'enseignement de paix du christianisme des origines, il était très opportun pour l'Église de la récupérer pour son monde ecclésiastique violent, prônant la doctrine d'une soi-disant guerre juste, même si Jeanne d'Arc voulait apporter quelque chose de tout à fait différent sur la terre.
0: Chers amis, combien d'hommes et de femmes justes, en mission pour le royaume de Dieu sur terre, ont lutté malgré leur faiblesse pour maintenir une relation

0: intérieur avec le Christ alors qu'ils souffraient et étaient persécutés. Ils ont réglé leurs aspects pécheurs et, même s'ils sont parfois tombés, ils ont redonné au Christ la possibilité d'agir à travers eux. Et Dieu, l'Éternel, est toujours miséricordieux. Cependant, ce sont surtout les religions qui, jusqu'à nos jours, apportèrent la souffrance et la misère, une misère indescriptible aux êtres humains et à toute vie, en particulier aux animaux, aux innocents, qui souffrent indéciblement.
1: Grâce au royaume de Dieu, nous savons que Dieu, l'Éternel, est le Dieu de l'amour. Et bien que l'humanité ait sans cesse ignoré sa parole, il lui a régulièrement tendu la main avec la puissance de l'amour à travers sa parole éternelle. Régulièrement, il a envoyé ses prophètes et prophétesses dans le courant du christianisme des origines pour appeler les êtres humains qui s'étaient livrés à des agissements sinistres et à des crimes à se repentir, en rappelant le commandement de la vie « Aime ton prochain comme toi-même, aimez vos ennemis et faites du bien à ceux qui vous haïssent. » Ces paroles du Christ tirées de son sermon sur la montagne sont rapportées dans les Bibles, tout comme ces paroles réconfortantes. « Bienheureux ceux qui sont persécutés pour avoir choisi la bonne cause, car le royaume de Dieu leur appartient. » C'est la raison pour laquelle, à l'occasion de cette rétrospective, nous commémorons avec amour, humilité et gratitude tous les messagers de Dieu, ces femmes et ces hommes justes et courageux qui, malgré la persécution mise en place par le pouvoir ecclésiastique, ont avancé sans faiblir et ont suivi les traces du Christ, même après les avoir parfois momentanément perdus. Ils ont donné leur vie pour que se réalise sur cette terre ce que le prophète Isaïe avait annoncé dans l'Ancienne Alliance, un royaume de paix dans lequel les êtres humains, les animaux et toutes les créatures de Dieu vivent ensemble en paix. Je cite « On ne fait plus aucun mal et on ne commet plus aucun crime sur toute ma montagne sainte, car la terre est emplie de la connaissance du Seigneur, comme la mer est remplie d'eau. »
2: Chers amis, la parole prophétique donnée dans le courant du christianisme des origines en de nombreux lieux de cette terre pendant des siècles a préparé l'atmosphère, de sorte qu'elle peut, aujourd'hui, être diffusée dans le monde entier grâce à d'innombrables radios et télévisions. Nous vivons encore une période de grâce unique. Les cruautés et les attaques répétées des représentants de l'Église et de l'État contre les communes des origines et les véritables messagers et messagères de Dieu au cours de tous les siècles n'ont pas pu éliminer l'esprit et stopper ce courant. L'appel prophétique à rebrousser chemin fondé sur l'amour de Dieu se fait également entendre à notre époque. Il s'adresse à tous, y compris ceux qui, jusqu'à aujourd'hui, usurpent et exploitent honteusement le nom du Christ dans leurs actes et leurs paroles. Chers amis, nous arrivons à la fin de la deuxième partie de notre série dont je rappelle le titre « La parole prophétique dans le courant du christianisme des origines, aujourd'hui et à toutes les époques, et la tentative d'éliminer les communes des origines, tous ceux qui étaient dans le sillage de Jésus de Nazareth ». Nous vous invitons chaleureusement à nous retrouver pour la prochaine partie de cette série et prenons maintenant congé de vous. Au revoir et une chaleureuse salutation en Dieu.

0: Meditation.
1: Méditation.
0: Ich meditiere.
1: Je médite afin de trouver le chemin qui mène au cœur de Dieu, la grande vie, et je dégage le chemin pour rejoindre l'un universel.
0: Ich nehme nun die christliche Meditationshaltung ein.
1: Pour méditer, je m'assieds bien droit. C'est la position de méditation chrétienne. Je remets toutes mes pensées, tous mes désirs, tout ce qui m'agite à l'Esprit du Christ dans mon âme. Je me détache de tout ce qui me préoccupe. Je me libère des soucis et des problèmes.
0: Gott nimmt alles auf, was ich ihm bereitwillig übergebe.
1: Dieu accueille tout ce que je suis disposé à lui remettre.
0: Damit mir das Loslassen der Gedanken und Wünsche leichter fällt.
1: Afin de me détacher plus facilement des pensées et des désirs, je relie mes pensées à ma respiration. J'observe ma respiration. Je me débarrasse des pensées qui reviennent sans cesse.
0: Ich nehme sie nicht mehr in mich auf.
1: Je ne leur accorde plus de place en moi.
0: Ich lasse sie außerhalb.
1: Je les laisse se dessécher en dehors de ma conscience. J'observe mon souffle qui va et vient.
0: Dabei werde ich ruhiger und stiller.
1: De cette façon, je deviens plus calme et plus silencieux. La fébrilité s'éloigne de moi. La paix m'emplit.

0: Je me concentre sur mes cinq sens. Je leur envoie des pensées positives afin qu'ils se tournent de plus en plus vers l'intérieur. Je commence par le sens de la vue. Je m'adresse à l'organe de la vue. Mes yeux contemplent dorénavant les objets et les événements sous un jour positif. Tout ce que je contemple est une révélation de Dieu. J'examine mon monde de sentiments et y apporte la lumière afin de reconnaître que tout est divin. Si je vois en toute chose le divin, et si je vis d'une manière divine, je sanctifierai alors tout ce que je rencontre, tout ce qui m'entoure. Je décide de ma vie. Je peux agir d'une manière positive ou négative sur moi-même, sur mes cinq sens. Je suis le constructeur et l'artisan de mon destin.
1: Mein Leib ist das Gefährt meiner Seele.
0: Mon corps est le véhicule de mon âme.
1: Ich bestimme.
0: Je décide et le véhicule exécute ce que je lui ordonne.
1: Mit den positiven Kräften der Seele.
0: Avec les forces positives de l'âme, j'agis avec détermination sur mon sens de la vue.
1: Mein Sehorgan nimmt allmählich Abstand.
0: Mon organe de la vue se détache peu à peu du besoin de regarder tout ce qui est rayonné par le monde et qui irrite mon âme et mon corps.

0: kann, schaut in der Nahrung das Leben aus Gott.
1: Mon organe de la vue contemple dans la nourriture la vie issue de Dieu. Mon organe de la vue voit en tout le divin.
0: Alles, was ich schaue, ist Gottes Leben.
1: Tout ce que je contemple est la vie de Dieu, l'Esprit de Dieu.
0: Ich nehme Abstand vom Betrachten der Dinge.
1: Je me détache du besoin de regarder les choses qui m'entraînent dans le monde des convoitises et des passions. Je regarde au-delà de la matière et vois en toute chose la vie, la noblesse, la pureté et la beauté.
0: Mein Gemütsleben wird ruhig und auf den Ewigen ausgerichtet.
1: Le calme emplit mes sentiments qui sont orientés sur l'Éternel.
0: Ich schule meinen Gehörsinn.
1: J'éduque mon sens de l'ouïe.
0: Schrille und laute Töne meide ich.
1: J'évite les sons stridents et forts.
0: Ich veredle meine Redeweise.
1: J'ennoblis ma façon de parler.
0: Und bewirke so Harmonie in mir.
1: Et développe ainsi l'harmonie en moi.
0: Ich schule das innere Ohr.
1: J'éduque l'oreille intérieure pour être à l'écoute de l'Éternel qui vit en tout ce qui est et dont l'esprit s'écoule en toutes choses.

0: Je vois le mouvement doux des arbres et des buissons qui oscillent silencieusement dans le vent. J'écoute le murmure du vent. Je perçois le jeu des feuilles.
1: In mich ziehen Friede und Harmonie ein.
0: La paix et l'harmonie s'installent en moi.

fine. Les sons bruyants et stridents de ce monde ne pénètrent plus en moi. Ils n'agitent plus mon être intérieur, car je vois et entends le Tout-Puissant dans la nature. Je le ressens dans le vent, dans les mouvements harmonieux des arbres, des buissons et des fleurs, dans le chant des oiseaux, dans le chant des grillons,

matin, midi et soir, je ressens chaque jour le souffle de l'esprit.

0: und Geschmackssinn.
1: J'en oublie mes sens de l'odorat et du goût. Je perçois le parfum des conifères, la senteur de la terre fraîche,
0: den Duft von Blumen und Sträuchern,
1: le parfum des fleurs et des buissons.
0: Ich nehme den Geschmack von frischem Obst wahr.
1: Je prends conscience du goût des fruits frais, du parfum d'une pomme fraîchement cueillie.
0: Der Geschmack frischer Kräuter,
1: le goût des herbes aromatiques fraîches et du bon pain me remplit de force et de vie.
0: Der Geschmack frischen
1: le goût de l'eau de source fraîche stimule mon corps. L'eau désaltère mes cellules. Les parfums nobles harmonisent mon âme et mon corps. Les matières corrosives, les parfums artificiels, la nourriture très épicée génère de la disharmonie dans l'âme et dans le corps. Je tourne mes sens de l'odorat et du goût vers l'intérieur. Le tabac et l'alcool agissent défavorablement sur mon âme. Je me détourne de plus en plus.

L'harmonie et la paix emplissent de plus en plus ma conscience. L'harmonie et la paix s'écoulent à travers mon âme et mon corps. Je suis harmonieux. Je suis paisible.

0: Bewusstsein ein.
1: Les couleurs et les formes agissent sur ma conscience.
0: Ich betrachte meine Kleidung.
1: Je regarde mes habits
0: und vergleiche sie
1: et les compare aux couleurs de la nature.

Peu à peu, mes vêtements deviennent plus clairs et plus lumineux, comme la nature me le montre.

0: stille mein Tastbewusstsein.
1: J'ennoblis mon sens du toucher.
0: Nicht jeden Gegenstand wird
1: à l'avenir, in Zukunft j'éviterai de toucher chaque objet que je vois.
0: Ich reise nicht etwas vom Tisch.
1: Je n'enlèverai plus précipitamment quelque chose de la table, du mur ou d'ailleurs, mais je le déplacerai calmement.
0: Auf diese Weise veredle ich meinen Tastsinn.
1: De cette manière, j'ennoblis mon sens du toucher.
0: Meine Gäste werden harmonisch.
1: Mes gestes deviennent pondérés, mes mouvements harmonieux.
0: Ich finde mehr und mehr.
1: J'entre de plus en plus dans l'harmonie de mon être intérieur.
0: Ich finde zurück zum Bewusstsein.
1: Je retourne à la conscience de la paix, de l'amour et de l'harmonie.

0: Dieu est la vie harmonieuse, rythmique. J'entre dans sa symphonie.
1: Ich veredle meine fünf Sinne.
0: J'ennoblis mes cinq sens.
1: Dadurch veredeln sich Seele und Mensch.
0: Ainsi, l'âme et l'homme s'ennoblissent.
1: Wer im Göttlichen lebt, trachtet nicht mehr nach Besitz.
0: Celui qui vit dans le divin ne cherche plus à posséder. Il n'aspire plus à la volonté d'être et d'avoir.
1: Ich bin dankbar und zufrieden.
0: Je suis reconnaissant et heureux.
1: Was mir Gott gab und gibt, das verwalte ich gut.
0: Je gère correctement ce que Dieu m'a donné. Et me donne.
1: Ich bin nur ein Verwalter dessen,
0: je ne suis que l'administrateur de ce que je possède.
1: Ich bin nicht Besitzer.
0: Je ne suis pas propriétaire de ce qui est terrestre, mais de ce qui est spirituel.

0: bin in Gott und Gott wirkt durch mich.
1: Je suis en Dieu et Dieu œuvre à travers moi. Je consacre toutes mes pensées et aspirations à Dieu. De la sorte, mes mouvements deviennent harmonieux. Je marche consciemment.
0: Nicht mehr durch die Straßen dieser Welt.
1: Je ne parcours plus les rues de ce monde avec précipitation, mais je marche posément en ayant conscience que je suis un fils, une fille de Dieu.

0: J'éduque mon langage.
1: Von schnellen.
0: Je perds l'habitude de parler trop vite,
1: nehme ich
0: de manière incontrôlée.
1: Harte Worte. Vorwurfsvolle Reden meide ich.
0: J'évite les paroles dures, pleines de reproches.
1: Harmonisch und klangvoll ist meine Stimme.
0: Ma voix est harmonieuse et bien timbrée.
1: Auf diese Weise finde ich immer mehr zu der inneren Stille.
0: De cette manière, j'accède toujours plus au silence intérieur, à la véritable paix éternelle, à l'harmonie profonde qui me vivifie.

0: J'ennoblis mon âme et mon corps.
1: Ich entgifte meinen Körper.
0: Je désintoxique mon corps en ne sentant, pensant, parlant et agissant que d'une manière noble.
1: Eingekehrt in das Bewusstsein Gottes.
0: Recueilli dans la conscience de Dieu, je ressens le souffle de l'Esprit.
1: Gott stärkt und kräftigt mich.
0: Dieu me fortifie.
1: Mein Körper richtet sich auf.
0: Mon corps se redresse.
1: Meine Sitz- und Gehhaltung.
0: Ma position assise et ma démarche sont à l'image de mon attitude intérieure. Une personne droite, harmonieuse, a également une attitude droite, une mentalité noble.
1: Edle Gefühle bringen lichte Gedanken.
0: Des sentiments nobles donnent naissance à des pensées lumineuses. Des pensées claires et lumineuses génèrent des paroles nobles et des actes désintéressés.
1: Ich bin Geist aus seinem Geiste.
0: Je suis esprit issu de son esprit. Tout ce dont j'ai besoin me provient de l'esprit qui agit en moi et à travers moi.
1: Ich lebe, weil Gott in mir lebt.
0: Je vis parce que Dieu vit en moi.
1: Ich sehe, höre,
0: je vois,
1: rieche,
0: entends, hume, sens et touche, parce que la force de Dieu me confère la vie.
1: Es atmet der Ewige in mir.
0: L'Éternel respire en moi.
1: Die allmächtige Kraft durchpulst meine Seele und meine.
0: La force toute-puissante palpite à travers mon âme et mon corps.
1: Je reiner meine Gedanken werden,
0: plus mes pensées deviennent pures,
1: leichter wird
0: plus ma respiration devient légère,
1: umso beschwerter
0: et plus mon corps est dynamisé.
1: Gottes Kräfte beflügeln mich.
0: Les forces de Dieu me donnent des ailes.
1: Wie von Adlers Flügeln getragen.
0: Comme porté par les ailes d'un aigle, je ressens la légèreté de mon corps.
1: Mein Atem geht leicht.
0: Ma respiration est légère.
1: Der Körperrhythmus verändert sich.
0: Le rythme corporel se modifie.
1: Mein Organismus harmonisiert sich.
0: Mon organisme s'harmonise.
1: Meine Füße werden leicht.
0: Mes pieds deviennent légers.
1: Mein Gesäß ist kaum spürbar.
0: Je sens à peine que je suis assis.
1: Mein Oberkörper
0: Le haut de mon corps repose d'une manière légère et détendue sur le coccyx.

des ondes de paix, de joie et d'harmonie se répandent dans mon cerveau. Les forces de Dieu se répandent dans mon corps tout entier. Chaque cellule de mon corps est irradiée par la force de Dieu. Chaque cellule est lumière issue de sa lumière. Chaque organe plein de vigueur sous l'action de sa force. Ma circulation sanguine est harmonieuse. Mon pouls est calme et équilibré. Mes sens sont tournés vers l'intérieur, vers l'éternelle sensation primordiale, Dieu.

0: in diesem eingekehrt sein.
1: Je demeure encore un certain temps dans cette paix intérieure, dans ce recueillement vers la conscience intérieure.

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0: Liebe Schwestern, liebe Bruder,
1: chères sœurs, chers frères, chères téléspectatrices et téléspectateurs, chers amis du monde entier, nous sommes heureux de pouvoir vous saluer depuis la bibliothèque Sophia, le centre de l'esprit libre pour toutes les cultures du monde entier, d'où la commune fondatrice du Seigneur pour l'édification du royaume de paix du Christ de Dieu, a invité à la fête de la récolte que nous aimerions passer dans l'esprit du christianisme des origines. Nous saluons aussi nos frères et nos sœurs des bassins collecteurs qui sont reliés en direct avec nous en Croatie, en Serbie, en Macédoine du Nord, en Slovénie, en Hongrie, en Pologne, en Italie, en Espagne et en France. Nous nous réjouissons beaucoup aussi de la présence de nos sœurs et de

0: nos frères ici qui, pour certains, ont fait un long chemin afin de vivre avec nous cette fête de la récolte selon le christianisme des origines, ici à la bibliothèque Sophia. Ils viennent de différents pays, de différents continents. Il y a différents endroits partout dans le monde où des groupes de chrétiens des origines se retrouvent autour de la parole de Dieu pour en parler ensemble, en particulier en Afrique. Nous sommes des chrétiens des origines et nous sommes tous unis par le même désir et par le même effort quotidien, développer toujours davantage l'amour pour Dieu et pour le prochain. Car une nouvelle ère a commencé, l'ère messianique et sophianique, dans laquelle seul compte l'amour pour Dieu et pour le prochain. Dans cet esprit, saluons-nous mutuellement avec une chaleureuse salutation en Dieu. Chacun de nous est un enfant de Dieu. Dans son esprit, nous sommes donc tous frères et sœurs. Et si nous sommes frères et sœurs, alors nous sommes aussi une famille, une grande famille de Dieu. Et cette famille de Dieu se rassemble aujourd'hui pour la fête de la récolte. Je fais moi aussi partie de la famille. Je suis originaire de Croatie, je suis arboriculteur et j'ai la joie de travailler dans les vergers de la communauté des chrétiens des origines. Chaque jour, quand je suis dans les vergers, je remarque nettement combien le climat change et combien c'est difficile pour la nature. Avec de tels extrêmes climatiques, avec une chaleur et une sécheresse comme celle que nous avons eue ici cette année, cela tient vraiment du miracle de pouvoir récolter quoi que ce soit. C'est pourquoi nous voulons remercier notre Seigneur, notre frère divin, le Christ, pour chaque graine qui a poussé, pour chaque fruit, pour tout ce que nous avons la joie de récolter, pour tout ce que notre terre mère continue malgré tout à nous donner. Dieu souhaite ce qu'il y a de mieux pour nous. Il souhaite tous nous nourrir grâce à ce que la nature nous offre en cadeau. Mais si nous, les êtres humains, nous détruisons la nature, comment Dieu peut-il alors nous nourrir? À toutes les époques, il a envoyé ses prophètes sur la terre et il a aussi envoyé son premier fils, le Christ, qui nous a apporté son enseignement de paix dans le sermon sur la montagne, et même sa première fille, notre sœur Gabrielle. Pendant 50 ans, Gabrielle, la prophétesse de Dieu, nous a apporté à travers d'innombrables révélations et enseignements issus de l'Esprit de Dieu, le chemin menant à la paix, à l'amour et à l'unité, le chemin qui nous conduit aussi à l'unité avec la création tout entière.
1: Oui, Moreno, je fais moi aussi partie de la famille. Je suis originaire du Brésil et j'ai également le bonheur de travailler comme agriculteur dans la communauté des chrétiens des origines. Tu viens d'évoquer le sermon sur la montagne et beaucoup d'entre nous se souviennent certainement de notre dernière rencontre quand le Christ, dans sa révélation, à travers le prophète Ulrich, disait avec insistance « Le sermon sur la montagne peut être vécu. Le sermon sur la montagne peut être vécu. » Et le sermon sur la montagne contient les béatitudes. À l'occasion de la fête de la récolte, l'une d'entre elles me vient particulièrement à l'esprit. « Bienheureux les doux, car ils posséderont la terre. » Le Christ a expliqué cette phrase à notre époque et on peut lire ses explications dans la grande œuvre de révélation « Ceci est ma parole, Alpha et Oméga ». Je cite « Douceur, humilité, amour et bonté vont ensemble. Celui qui est devenu amour désintéressé est également devenu doux, humble et bon. Il est empli de sagesse et de force. Les personnes vivant dans mon esprit qui aiment avec désintéressement posséderont la terre. Oh, voyez, le chemin menant au cœur de Dieu est le chemin qui conduit au cœur de l'amour désintéressé. De l'amour désintéressé s'écoule la paix de Dieu. N'est-ce pas là un encouragement pour nous tous à redevenir doux et humbles, à nous comporter aussi de cette manière envers la terre-mère et à rencontrer avec la douceur, l'humilité, l'amour et la bonté toutes les créatures de Dieu, qu'il s'agisse des plantes, des animaux ou des minéraux? Visualisons en nous, pour quelques instants, l'image suivante. Beaucoup de personnes, emplies de douceur et de bonté, vivent et travaillent ensemble en tant que frères et sœurs, en tant que communauté, dans la liberté, l'égalité et l'unité. Elles aiment Dieu par-dessus tout et leurs prochains comme elles-mêmes. Elles aiment et respectent aussi les animaux, leurs frères et sœurs de la création, et ne les tuent pas. Elles traitent les arbres, les arbustes, les champs, les fleurs, oui, la nature tout entière avec humilité, emplie de gratitude pour ce qu'elles reçoivent de la main de Dieu. Chers frères et sœurs, cette vie dans l'amour pour Dieu et pour le prochain, dans la paix et l'unité, c'est ce que Dieu, notre Père éternel et son Fils, le Christ, souhaitent pour nous les êtres humains sur la terre. Cette image est en fin de compte la vision du royaume de paix transmise par le prophète de Dieu Isaïe, avec le Christ au centre de tout. Et d'une petite communauté que nous sommes, d'une petite plante, grandit un arbre puissant, un grand peuple, le peuple de Dieu sur terre. Emportons cette image dans notre intérieur et prions du fond du cœur. Remercions le Dieu Père-Mère de nous avoir montré le chemin pour redevenir doux et pacifique et pour retourner à la maison auprès de lui grâce à son Fils, le Christ. Je propose que nous chantions pour cela le chant comme un petit grain de blé.

comme un petit grain de blé reposant dans la terre. Nous sommes en toi, reposant en toi. Toi, tu as la vie entre tes mains. Tu sèmes et récoltes dans ton pays. Comme la chaleur du soleil qui réveille la graine, tu nous dis aussi de chercher la lumière. Toi, tu as la vie entre tes mains. Tu sèmes et récoltes dans ton pays. Comme le germe brisant l'écorce et soulevant la terre, nous sortons de l'ombre pour trouver ta lumière. Toi, tu as la vie entre tes mains. Tu sèmes et récoltes dans ton pays. Comme la plante qui grandit pour donner tous ses fruits, nous croissons en toi, propageant ta lumière. Toi, tu as la vie entre tes mains. Tu sèmes et récoltes dans ton pays.

0: Ich bin das Leben und außer mir.
1: Je suis la vie et en dehors de moi, il n'existe aucune vie. Je suis l'amour qui rayonne à travers l'infini. Je suis le je suis, le Dieu d'Abraham, d'Isaac et de Jacob, le Dieu de tous les hommes et de toutes les femmes qui sont justes. Oui, je suis la force universelle, je suis la paix éternelle, je suis la force primordiale et éternelle dont tout est issu. Ainsi, vous êtes donc issus de moi, mes enfants.
0: Ich bin Geist. Ewig strömender Lichtäther.
1: Je suis esprit, éther de lumière qui s'écoule éternellement, énergie qui s'écoule éternellement. Je suis donc de matière subtile, spirituelle, atomique, et je me suis donné la forme que mes enfants appellent le Dieu Père-Mère. Je suis esprit, loi de l'amour pour Dieu et pour le prochain qui s'écoule éternellement. Et ainsi, vous êtes esprit issu de mon esprit, des êtres spirituels que j'ai contemplés et créés. Vous êtes donc à mon image. Vous êtes les héritiers du royaume infini de l'amour et de la paix. Je suis en vous et vous êtes en moi. Je suis l'amour en vous. Je suis la paix en vous.
0: Ich bin die allwaltende Kraft.
1: Je suis la force qui régit tout, qui répand le rayonnement d'amour dans l'infini, d'éternité en éternité.
0: O meine Kinder, wahrlich macht eure Herzen.
1: Ô mes enfants, en vérité, ouvrez vos cœurs à l'amour que je suis et qui vous ramène à la maison à travers le Christ, mon Fils, votre Rédempteur. Car vous avez vraiment chuté dans les profondeurs. Certains en tant qu'être de la chute, mais beaucoup, beaucoup d'entre vous ont, en tant qu'être spirituel, suivi les enfants de la chute pour les ramener à la maison dans le royaume de Dieu. Voyez, vous êtes devenus des êtres humains et les êtres humains ont transformé toujours davantage cette matière en un lieu des ténèbres. Je suis le je suis et je vais à la recherche de mes enfants jusque dans les ténèbres les plus profondes, car je suis la lumière et la vie dans vos âmes. Je suis votre patrie. Prenez-en conscience. Vous tous, chacun d'entre vous, vous avez une patrie faite d'amour, de joie et de paix. Vous tous, chacun d'entre vous, avez un Dieu Père-Mère qui vous a contemplé écrit : Je connais chacun d'entre vous par son nom éternel. Je connais les familles spirituelles de chacun d'entre vous. Vous les avez quittées pour ramener à la maison, oui, pour vraiment ramener à la maison ce qui semblait perdu. Voyez, depuis des millénaires, j'ai envoyé des prophétesses et des prophètes à la recherche des êtres de la chute afin qu'ils soient éclairés sur la vérité des cieux. J'ai envoyé sur la terre d'innombrables hommes et femmes justes et j'ai donné ma parole éternelle à travers beaucoup d'entre eux. Je suis donc le « Je suis », l'un universel, qui va à la recherche de ses enfants à travers la parole prophétique, pour les secouer, pour les éclairer, pour vraiment les inonder de la plénitude de l'amour, afin qu'ils ressentent dans leur cœur que la matière est illusion, que la matière est manipulation, que la matière est comme une prison pour les âmes qui s'incarnent dans les êtres humains. Tout cela relève de la chute et ce sont les êtres de la chute qui en sont responsables. Je suis le Je suis, un Dieu de l'amour infini. C'est pourquoi j'ai donné à mes enfants d'innombrables instructions pour la vie sur cette terre. Et je leur ai donné les récoltes des champs, les graines et les plantes pour se nourrir. Je donne et je donne encore, mais la terre-mère ne parvient presque plus à produire des aliments sains pour mes enfants, car jour après jour, cette terre est vraiment empoisonnée, maltraitée, exploitée, elle est épuisée. Si bien que sans les nombreux produits chimiques qu'on y introduit, il ne pousserait presque plus rien pour nourrir mes enfants humains. En vérité, vous vous trouvez à la fin de ce temps. Mais mon amour va à la recherche de chacun d'entre vous. Je vous ai envoyé des prophètes et des prophétesses, et surtout mon Fils, le Christ de Dieu, qui a expliqué et approfondi les 10 commandements dans son sermon sur la montagne qu'il vous a donné. En vérité, je vous ai ensuite donné le couple porteur de la sagesse divine. L'esprit de la vérité est alors revenu avec mon Fils pour enseigner la plénitude de la sagesse divine ainsi que le chemin intérieur à travers la grande prophétesse et messagère de Dieu, le Je suis, ma fille Gabrielle, qui en a donné l'exemple dans sa vie, elle qui était guidée par son dual spirituel, le chérubin de la sagesse divine, que vous connaissez sous le nom de frère Emmanuel. Voyez, Des décennies ont passé. Depuis longtemps, un peuple de Dieu aurait dû naître, mais les choses se sont passées autrement et nous recommençons depuis le début. Certes, les fondations sont posées, mais où est le peuple qui vit en mon nom, selon ma volonté, qui fait vraiment rayonner les forces intérieures, l'être spirituel incarné dans la personne, c'est-à-dire l'âme, par la force rédemptrice du Christ de Dieu. Enfants bien-aimés, vous avez vraiment du mal à mettre en pratique l'amour pour Dieu et pour le prochain. Vous avez souvent tant de mal à suivre le chemin du repentir, de la demande de pardon et du pardon envers votre prochain, et à vous regarder sincèrement dans le miroir des aspects de la nature humaine qui se trouvent en vous-même. Enfants bien-aimés, vous célébrez la fête de la récolte et vous remerciez pour un peu de légumes, pour un peu de pain. Vous remerciez parce que la terre-mère produit encore quelque chose. Et pourtant, vous êtes des héritiers de l'infini. Vous êtes des héritiers d'un royaume infini, plein de lumière et d'amour, plein d'abondance, plein de vie. Et vous remerciez pour un petit morceau de pain. En vérité, mes enfants, vous êtes si dégénérés, tombés si bas, que vous avez vraiment oublié quelle force cosmique sommeille en vous. Tant d'amour du prochain repose en vous dans les qualités de la filiation divine. Vous pourriez les activer, vous pourriez suivre vraiment sérieusement le chemin intérieur afin de purifier votre âme de ses impuretés pour que la lumière de votre Dieu devienne toujours plus visible en elle. Et de surcroît, je vous ai donné à travers le Christ, mon Fils, une force indestructible, la force rédemptrice, l'héritage du Christ de Dieu. Que voulez-vous donc de plus? Vous pouvez l'utiliser, vous pouvez le traduire en acte, vous pouvez accueillir l'amour qui vous est tendu en allant vraiment vers l'intérieur. Et les agriculteurs qui ont vraiment de plus en plus de mal à cultiver de bonnes récoltes sur des sols sains pour nourrir le peuple devront apprendre toujours davantage à parcourir leurs champs en les bénissant avec la force intérieure, avec la force du Christ de Dieu. Et les champs bénis par des cœurs pleins de confiance envers cette force pousseront, prospéreront et donneront de la nourriture. Tandis que dans les champs voisins, il n'y aura que peu de vie et de rendement. Vous vous trouvez à un tournant. La nouvelle ère a commencé, l'ère de l'amour pour Dieu et pour le prochain. Cela signifie également que vous devriez changer de très nombreux programmes de l'ancienne ère, de l'ancien monde, que vous portez encore en vous pour accomplir toujours plus les lois spirituelles de l'amour pour Dieu et pour le prochain, c'est-à-dire donner, pardonner, bénir et vous tourner vers l'unique esprit d'amour que je suis. Je ne trône pas seul dans le royaume de Dieu, je suis bien en vous et le Christ est en vous. Il appelle, appelle et appelle encore. Souvent même, il vous implore et vous supplie. Tournez-vous vers l'intérieur, vers moi. Commencez la journée avec moi. Faites tout avec ma force. Je veux vous aider, je veux vous servir, afin que vous appreniez pour les temps à venir, pour l'ère messianique et sophianique, à vivre selon les lois divines, à cultiver et à récolter selon les lois divines. Enfants bien-aimés, ce monde extérieur est certes en train de disparaître, mais je suis l'amour et je n'abandonne pas mes enfants. Vous avez reçu la plénitude de la sagesse divine. Dans d'innombrables écrits et livres, vous pouvez lire et apprendre comment se libérer de la roue de la réincarnation. Voyez, il faudrait vraiment que vous développiez toujours plus les qualités de la filiation divine, afin de vivre toujours davantage l'amour qui donne et que je suis d'éternité en éternité. Comment voulez-vous sortir de la roue de la réincarnation si vous n'activez pas en vous les qualités de la filiation divine par l'amour quotidien envers vos prochains, envers la nature et les animaux? Vous avez tellement reçu depuis des millénaires, la parole de Dieu, le « Je suis », vous a été donnée à travers la bouche prophétique. Vous avez reçu tellement de choses à travers le Christ, mon Fils, qui, par sa vie, vous a montré ce que signifie aimer et honorer le Père. Et il a dit, « Vous pouvez faire de plus grandes choses encore que moi. » En vérité, si votre foi était seulement un petit peu plus grande, ce serait une bénédiction pour cet îlot de terre, ainsi que pour ceux qui ont faim et soif de la parole de Dieu, de l'enseignement, et qui veulent savoir comment vivre le sermon sur la montagne, ainsi que les 10 commandements. Mais je suis la vie. Les 10 commandements, ainsi que le sermon sur la montagne, viennent de moi. Et puisque je suis en vous, je pourrais vous aider à les mettre en pratique pour qu'il vous soit plus facile de trouver la communauté, de trouver l'unité entre les êtres humains, la nature et les animaux. En vérité, laissez derrière vous vos pensées de discorde. Réglez ce qui vous dérange sans cesse chez votre prochain. Je suis le « je suis », uniquement l'amour, la force rayonnante d'éternité en éternité. Je n'abandonne pas mes enfants.
0: O seht, ein weiteres Bild möchte ich euch geben.
1: Voyez, je veux vous donner encore une image. Ne voyez-vous donc pas tout ce qui se passe dans ce monde? Là aussi, on célèbre la fête de la récolte. Et quelles offrandes m'apporte-t-on? On attend de moi que je bénisse des cadavres d'animaux, que je bénisse des milliards de meurtres commis envers vos frères et sœurs, les animaux. On m'apporte de la viande et toutes sortes d'aliments carnés, parce que les êtres humains ont oublié ce que je leur ai commandé et qui figure pourtant dans les Écritures. J'ai donné aux êtres humains des semences, je leur ai donné des plantes et des graines à manger. Je n'ai jamais dit d'assassiner des animaux. Tout ce qui figure dans les Écritures au sujet de sacrifices sanglants, de cultes et de rites, est une falsification qui vient de la caste des prêtres. Jamais je n'ai commandé à quiconque d'user de violence contre des êtres humains, contre la nature ou contre des animaux. Car je suis la vie et en dehors de moi, il n'existe aucune vie. Je suis l'un universel, le Dieu Père-Mère, et mon cœur est vraiment doux. Mon amour est plus grand que les êtres humains ne peuvent le saisir. J'aime mes enfants. Je vous aime tant que souvent je suis triste de vous voir vivre dans une telle misère. On pourrait dire que vous végétez, alors que la plénitude de l'infini est votre héritage spirituel. Pendant des millénaires, je vous ai donné d'innombrables enseignements. Je vous ai donné des textes, je vous ai envoyé des prophétesses et des prophètes, mais souvent, vous n'avez pas voulu. Tant d'entre vous sont encore les mêmes, alors qu'ils étaient déjà incarnés il y a des milliers d'années pour contribuer à l'édification du royaume de paix. Oh, voyez, la roue de la réincarnation est une prison pour les âmes. Si vous ne vous efforcez pas de purifier votre âme, vous resterez prisonnier de cette roue. Et bien des choses dont vous vous chargez en tant qu'être humain vous entraînent alors dans une nouvelle incarnation. Et que signifie donc une nouvelle incarnation ou de nouvelles incarnations? Ne savez-vous donc pas que les plus riches parmi les riches s'efforcent d'instaurer une dictature mondiale? Ne savez-vous donc pas que dans cette dictature mondiale, les plus riches parmi les riches ne veulent plus que des esclaves? Ne savez-vous donc pas que les plus riches parmi les riches font progresser la technologie à un tel point qu'ils contrôlent tout? L'argent en espèces sera supprimé. Vous êtes surveillés par le biais de la technologie que vous emportez partout avec vous, une surveillance à chaque pas déjà aujourd'hui. Je vous le dis, tout cela disparaîtra plus vite que vous ne le pensez. Vous vous liez donc à ce que les plus riches parmi les riches vous donnent pour vous manipuler, pour vous éloigner du Dieu intérieur que je suis et du Christ de Dieu. Tout ce qui vous est transmis par le biais de la technique ne fait que brouiller les sept forces fondamentales de l'existence, l'arbre de vie de l'âme, c'est-à-dire les sept centres de conscience, ainsi que votre aura. Tout ce qui vous est transmis de l'extérieur, y compris par la technique, rayonne et agit sur votre aura, vous rend agité, assombrit certains des centres de conscience parce que vous êtes distrait par les innombrables impulsions qui vous parviennent. Et ces impulsions transmises par la nouvelle technologie ont des fréquences semblables à celles par lesquelles les organes et les cellules de votre corps terrestre communiquent entre eux. Tout cela est manipulé et perturbé pour maintenir votre orientation sur l'extérieur, pour vous distraire, pour que vous oubliez que vous avez une âme qui vit éternellement. Et si vous avez oublié que vous avez une âme, alors vous restez dans la roue de la réincarnation. C'est ce que veulent les plus riches des riches, qui sont pilotés, manœuvrés par des champs d'énergie appartenant à la chute. Mais j'aime mes enfants et je suis le je suis, celui qui vous éclaire sans cesse par la parole prophétique, afin que vous vous réveilliez, que vous suiviez le chemin vers l'intérieur et trouviez l'esprit de la vérité, qui est le Christ de Dieu en vous, mon Fils qui vous aime tout autant que moi. Oh, mes enfants, les temps sont vraiment très graves. Les temps sont graves. Réveillez-vous et suivez vraiment le chemin vers l'intérieur. Ne vous laissez pas manipuler. Libérez-vous des liens du monde en vous détournant de celui qui voudrait vous lier à la roue de la réincarnation. Libérez-vous de cette roue en apprenant vraiment à appliquer l'amour pour Dieu et pour le prochain chaque jour, à chaque instant. Vous ressentirez alors combien le Christ, votre Rédempteur, mon Fils bien-aimé, est proche de vous. Oh, voyez, les êtres humains et les âmes qui souhaitent parcourir plus rapidement ce chemin de la purification qui ramène à la patrie céleste peuvent suivre le chemin intérieur que la sagesse divine vous a enseigné. En vérité, un vrai trésor des cieux vous a été donné. Ma fille bien-aimée, qui s'est incarnée sans cesse au cours des siècles, afin de pouvoir vous apporter sur cette terre en cette époque, c'est-à-dire au cours des dernières décennies, la plénitude de la sagesse. Il s'agit vraiment d'un trésor unique que l'on trouve avant tout à la bibliothèque Sophia, écrit sur des dizaines de milliers de pages. Profitez-en tant que votre époque vous le permet, car le temps passe vite. Les heures fuient devant les êtres humains. Combien de fois cela a-t-il déjà été révélé? Combien de fois avez-vous déjà été averti? Combien de fois vous a-t-on parlé avec gravité? Combien de fois vous a-t-on parlé aussi avec amour? Saisissez-le vraiment dans votre cœur. L'amour du Dieu Père-Mère que je suis va à votre recherche. Je vous mets en garde, je vous appelle et je souhaite tellement que vous vous réveilliez, vous les peuples de cette terre, et que vous ne vous laissiez plus manipuler par ceux qui veulent vous asservir. Je vous le dis, il y aura des troubles, il y aura des bouleversements, et deux choses vous attendent. D'une part, les forces démoniaques à travers les riches et les super-riches, et d'autre part, le changement climatique. Cela changera tout. Par la force du Christ de Dieu, vous avez la chance de vous élever au-dessus de ces choses, de sorte que vous ne viviez tout cela que de loin, ou bien que, comme âme dans les plans de purification, vous parveniez à des sphères lumineuses et qu'ensuite vous reveniez éventuellement pour continuer à bâtir le royaume de Dieu. Le royaume de la paix verra le jour, même si pour l'instant, seule une poignée de frères et sœurs sont fidèles au Christ, un peuple de Dieu se formera. Je veux lancer avec force cet appel au peuple de cette terre. Voulez-vous bâtir le royaume de paix avec le Christ? Alors venez. Venez dans ce pays où ma parole retentit à travers la bouche prophétique. Mettez de l'ordre dans votre vie et apportez vos compétences. Je vous appelle. Venez et participez à cette édification. J'appelle avant tout les jeunes frères et sœurs de tous les continents. Venez et participez à l'édification du royaume de paix. J'appelle ceux qui veulent porter activement des responsabilités pour l'édification du royaume de paix. À ceux qui veulent seulement venir parce qu'ils ont peur des temps à venir, je dis, restez plutôt là où vous êtes, sinon vous échouerez. Nous avons besoin de frères et sœurs motivés et dynamiques pour édifier le royaume de Dieu sur la terre. Il faut qu'ils soient solides par le fait qu'ils suivent le chemin de l'amour pour Dieu et pour le prochain. Car cet amour comprend aussi les cinq principes universels et les cinq principes se vivent en faisant preuve de responsabilité tant envers soi-même qu'envers les autres. Mes enfants, en vérité, je vous bénis. Je vous bénis avec mon amour. Accueillez mon amour dans votre cœur. Je vous bénis avec la force de la paix qui s'écoule à travers tout l'infini. Que la paix soit avec vous. Je demeure éternellement en vous, l'amour. Vous êtes en moi et je suis en vous. Amen.

0: Chers frères et sœurs, je crois que chacun de nous peut être heureux d'entendre le Père, la plus grande force de l'univers, nous parler directement à travers le prophète Ulrich. C'est une grâce incroyable et l'expression de sa grande miséricorde. Et je trouverais que ce serait vraiment bien si nous chantions maintenant le Notre Père en toute humilité.
1: Das Vater unser singen.

Notre Père, toi qui es aux cieux, ton nom est sanctifié. Notre royaume vient, ta volonté s'accomplit sur la terre comme au ciel. Tu nous donnes aujourd'hui notre pain quotidien et tu nous pardonnes nos offenses comme nous pardonnons aussi à ceux qui nous ont offensés. Tu nous guides lorsque nous sommes dans la tentation et tu nous délivres du mal. Car c'est à nous qu'appartiennent le royaume, la force et la magnificence d'éternité en éternité.

0: Ja, liebe Geschwister, der Vater,
1: chers frères et sœurs, le Père nous a parlé et il y a tant d'aspects qui ont été évoqués que chacun de nous a certainement été touché par l'un d'eux. Puisque nous sommes réunis ici, nous pourrions maintenant échanger et parler de ce qui a touché notre cœur.
2: Der Vater hat uns noch mal bewusst gemacht, dass wir
3: Le Père nous a fait prendre conscience une fois de plus que nous sommes au début d'une nouvelle ère, que nous devons vraiment apprendre à inclure l'esprit dans tout ce que nous faisons et que nous devons laisser derrière nous tous les schémas humains de pensée que nous portons encore en nous. Et dans ce sens, ce qu'il nous a dit à nous les agriculteurs m'a bien sûr beaucoup touché. Nous venons vraiment de traverser une année vraiment très très difficile dans le domaine de l'agriculture. Lorsque nous étions dehors dans les champs, on voyait très souvent de profondes fissures dans la terre. Je n'avais encore jamais vu ça ici en Allemagne, je l'avais seulement vu sur des photos faites en Afrique. Et aujourd'hui, le Père nous a montré, une fois encore, avec tant d'amour, le chemin vers l'avenir, que nous parcourions les champs en les bénissant, que nous développions en nous l'amour pour le Christ et pour lui, de telle manière que nous puissions vraiment avancer dans cette nouvelle ère et laisser tout le reste derrière nous.
4: Bonsoir, chers frères, chers sœurs. C'est une grande joie pour moi d'être dans la commune d'aujourd'hui pour célébrer la fête de la récolte. Depuis mon arrivée le mercredi, il y a une image qui me traverse l'esprit. Et dans la révélation du Père de ce soir, j'ai vu clair ce que ce message veut me donner. L'image est que la terre de paix sur laquelle nous œuvrons ici, c'est elle qui est l'espoir de toute la terre. C'est elle qui nous donne la force de tous les jours de pouvoir œuvrer pour Dieu. Merci.
1: Chacun de nous est appelé à agir comme il le ressent dans son cœur. Pour notre part, nous sommes en train de remettre les choses sur les rails, comme la sagesse divine nous l'a enseigné pendant 50 ans. Et chacun qui prend au sérieux les enseignements donnés à partir de l'existence pure et les met en pratique dans sa vie, fait partie, peu importe le pays où il se trouve, de ce grand réseau de rayonnement qui s'étend progressivement sur la terre. Ici, sur la terre de la paix, comme tu l'appelles, ici commence l'espoir de la terre. À savoir que les êtres humains, la nature et les animaux apprennent à vivre à nouveau en unité, cette unité que l'Éternel a finalement déposée en chacun de nous, ainsi que dans la nature.
3: Ce qui me touche toujours, c'est lorsqu'il est question de la nouvelle ère. Et aujourd'hui encore, Dieu Père l'a dit si clairement, il est temps de nous défaire simplement de nos anciens schémas de fonctionnement et d'en construire de nouveaux. Et ces nouveaux schémas, ce n'est rien d'autre que de vivre selon le sermon sur la montagne et les 10 commandements et de nous tourner vers Dieu. Pour ma part, je travaille avec des enfants et des adolescents et on ressent dans ces jeunes que des personnalités très fortes sont en train de mûrir, qui ont justement besoin de ces nouvelles structures pour pouvoir se développer. Une génération arrive qui, je crois, ne peut plus se satisfaire des anciennes structures, des anciens comportements. Elle a besoin de personnes qui leur donnent l'exemple et vivent elles-mêmes ces nouvelles valeurs et qui donnent aux enfants la possibilité de développer leurs talents. Sinon, les enfants ont eux aussi de la peine à changer. Nous sommes donc ceux qui pouvons donner l'exemple et laisser derrière nous l'ancien monde pour que la nouvelle ère puisse enfin percer. Voilà ce qui me touche toujours lorsqu'il est question de la nouvelle.

0: C'est vraiment une belle tâche. Par une éducation adéquate, par le fait d'accompagner de la juste manière les enfants et les jeunes, de pouvoir contribuer à ce que vienne cette nouvelle ère avec des êtres libres, des enfants libres, des sœurs et des frères sûrs d'eux et enracinés en Dieu.
1: Je dois dire que cela m'a aussi particulièrement touchée et les paroles du Père ont été un sérieux appel à se réveiller, car nous sommes tellement influençables par ces appareils techniques. Cela m'a beaucoup touchée d'entendre le Père dire qu'ils agissent sur nos 7 centres de conscience. Le Christ est là, il est plus proche de nous que nos bras et nos jambes, mais il ne parvient pas jusqu'à nous si nos sens sont complètement embrumés, troublés. Et le chemin pour changer cela, c'est le chemin intérieur. Cela vaut la peine de le mettre en pratique, d'essayer d'entrer dans le silence, d'en ressentir les effets et de ressentir ce qui habite vraiment au plus profond de nous. Les paroles du Père m'ont aussi ramené un souvenir. Il y a quelques jours, je participais à la récolte des pommes. Nous allions d'arbre en arbre et nous avions la joie de cueillir de magnifiques pommes. Et puis, je me suis retrouvée tout à coup devant un arbre qui n'avait plus de feuilles, qui avait l'air sec, et pourtant, il avait de magnifiques pommes. C'était pour moi comme un symbole. C'est en fait le bilan que j'aimerais pouvoir faire de ma vie lorsque je serai âgée. Il s'agit là des bons fruits. Et je sais et je comprends que les graines de ces bons fruits sont à semer maintenant. C'est ce que je peux faire en mettant en pratique le sermon sur la montagne et les 10 commandements de Dieu. Les 5 principes divins sont une merveilleuse ligne de conduite. Et mon souhait, mon but, c'est qu'à la fin, pendent à l'arbre de ma vie les fruits de l'égalité, de la liberté, de l'unité, de la fraternité et de la justice.
0: Moi aussi, ce qui m'a d'abord vraiment saisi, c'est cet amour et cette douceur dans la voix du Père. Je suis simplement très reconnaissant qu'il lance son appel encore et encore, aujourd'hui aussi dans le monde, et qu'il appelle ses enfants à revenir à la maison, à rebrousser chemin. Et dans ce contexte, l'aspect de la technique m'a bien sûr marqué lui aussi. Ceux qui me connaissent le savent, je suis un ami de la technique parce qu'elle nous décharge de beaucoup de travail, parce qu'elle nous aide beaucoup. Mais je vois aussi, et je l'ai constaté moi-même, que la technique comporte toujours un grand danger et que si l'on tombe dans la dépendance de la technique, on perd alors ce lien avec l'intérieur. Le chemin intérieur est un enseignement merveilleux et très concret, et je peux peut-être en donner un exemple. J'ai remarqué personnellement que lorsque je passe encore beaucoup de temps le soir à utiliser des appareils techniques, il m'est très difficile le lendemain de trouver l'orientation vers l'intérieur. Il m'est parfois difficile d'établir une relation avec ce qui est au plus profond de moi, d'être à l'écoute de mon intérieur, de tourner mes sens vers l'intérieur, parce que quelque chose m'agite sans cesse. C'est exactement, je pense, ce que dit aussi le Père, cette vibration en nous, entre les organes, vers nos 7 centres de conscience. Elle est tout simplement perturbée en permanence par tout ce qui agit sur nous. Je ne peux qu'encourager chacun à en faire lui-même l'expérience, à constater par lui-même ce que cela fait d'aller se coucher le soir tranquillement, dans le silence,

0: tourner vers l'intérieur, de s'endormir en s'orientant vers l'intérieur, puis de se réveiller au petit matin et de constater soi-même comment est-ce que je vais. Y a-t-il en moi la paix, de la gratitude à l'idée qu'une nouvelle journée m'attend, qu'une nouvelle chance m'attend, qu'une nouvelle force de vie m'habite à nouveau? Voilà peut-être simplement une incitation à en faire l'expérience.
1: C'est la grande plaisir d'être ici parmi les frères et sœurs dans la rencontre internationale. Je reçois également des salutations de la part de la communauté livre du Burundi. Les frères et sœurs du Burundi ressentent votre amour. Nous sommes ici venus de différents pays d'Afrique, d'Europe, d'Amérique et d'autres. Tout ça montre cette image de l'unité entre nous. J'encourage que chacun puisse se donner intérieurement et extérieurement pour continuer à construire le royaume de paix. Continuons à semer les bonnes semences que nous avons reçues du royaume des cieux partout où nous sommes. Un jour X que nous ne savons pas, ces semences grandiront.
0: Chers frères et chères sœurs d'Afrique, la vie est certainement plus difficile pour vous en Afrique que pour nous ici en Europe. Et je me réjouis toujours quand vous venez ici, chez nous. C'est un enrichissement pour nous et moi personnellement, je peux aussi beaucoup apprendre de vous. Merci.

0: Geliebter Vater, Mutter Gott,
1: Dieu, Père, Mère, bien-aimé, nous venons à toi en tant que ta commune fondatrice, avec les communautés reliées avec nous par la technique et avec tous ceux qui sont disposés à accueillir ta parole en eux. Nous venons à toi dans la conscience que tu es notre Seigneur et notre Dieu. Nous venons à toi dans la conscience que nous sommes esprit issu de ton esprit et amour issu de ton amour. Par les révélations que tu nous donnes, Père, nous savons que nous sommes esprit issu de ton esprit, que dans notre âme sommeille le noyau central issu de toi, sans aucune charge pure, absolument pure et libre, et que nous nous sommes assombris. Nous savons aussi que sur le chemin vers la terre, notre âme s'est formée et que cette âme a fini par s'incarner dans un être humain. Par ta grâce et ton amour, nous avons, en tant qu'être humain, perçu ton appel dans notre âme. Et notre âme a pu toucher notre enveloppe humaine afin que nous puissions accueillir dans notre cœur la parole de la vérité, l'esprit de la vérité que tu as envoyé de nouveau. Père, Père bien-aimé, pour chacun d'entre nous, cela a marqué un grand tournant dans notre vie sur terre. Quel que soit ce que nous en avons fait, nous avons pris conscience que tu es un Dieu d'amour, notre Dieu Père-Mère, qui incarne la loi de l'amour pour Dieu et pour le prochain. Et nous avons pris conscience que tu nous as donné à nous, tes enfants, la liberté absolue d'accueillir ta parole et de mettre en pratique le contenu que tu y as déposé ou de la rejeter. Tu nous as enseigné les 10 commandements à travers Moïse. Tu nous as apporté le sermon sur la montagne de ton Fils, le Christ de Dieu. Et pendant tant de décennies, tu nous as donné ta fille bien-aimée, Gabrielle, qui unit à son dual spirituel le chérubin de la sagesse divine, nous a révélé la plénitude de la sagesse divine. Ainsi, nous pouvons dire que l'esprit de la vérité dans le Christ, notre Rédempteur et notre Frère, est vraiment venu en cette époque. Nous te remercions, Père céleste, de ne pas nous laisser seuls. Nous te remercions pour la plénitude de ta parole, pour la plénitude de ton amour, et je peux le dire, pour le miracle qui fait qu'après le décès de ta fille bien-aimée, ta parole continue à se répandre vers les êtres humains sur cette terre. Nous nous inclinons profondément devant cette grâce que tu nous accordes. Nous voulons vraiment nous efforcer de préserver les fondations qui ont été posées par le Christ et la sagesse divine, de les développer encore en ce changement d'ère, jusque dans l'ère messianique et sophianique. Père bien-aimé, nous sommes vraiment comblés par ta parole que tu nous donnes et par le contenu que tu as déposé dans cette parole. Car les mots ne sont que des enveloppes, mais toi, tu mets ta force dans ta parole de révélation, si bien qu'elle touche les cœurs des êtres humains du monde entier. Père, nous te remercions de pouvoir te servir en tant que communauté en cette époque. Et après tout ce que nous avons raté, nous te remercions pour ta miséricorde envers nous, qui sommes souvent si étroits d'esprit et qui avons si peu de foi. Mais ton amour, Dieu, Père, Mère éternel, touche nos cœurs encore et encore. Nous nous tenons devant toi avec les mains plus ou moins vides. Et pourtant, ton esprit se penche sur nous. Ces mains vides nous montrent une chose. Si, dans l'humilité consciente de nos mains vides, nous te reconnaissons comme notre Seigneur et notre Dieu, si nous nous inclinons devant toi, alors ton amour et ta miséricorde nous relèvent et nous indiquent sans cesse les prochains pas. Nous te remercions, Père bien-aimé, de ne pas nous laisser seuls en ce changement d'air, de permettre que ta parole continue d'être transmise. Père, les mots peuvent difficilement exprimer ce que nous ressentons dans notre cœur. Les mots peuvent difficilement exprimer le contenu de notre amour pour toi. Mais tu ne regardes pas les mots. Tu regardes leur contenu et cela nous rend profondément heureux. Tu es la vérité, le Christ est la vérité en toi et nous voulons servir cette vérité. Nous voulons témoigner de cette vérité devant les êtres humains. Puisses-tu, Christ, frère divin, atteindre dans leur cœur beaucoup de frères et sœurs, afin qu'ils saisissent que tu es le Christ ressuscité, celui qui, à travers la parole prophétique, appelle ses frères et sœurs à se tourner vers l'intérieur, à rebrousser chemin du monde extérieur vers le monde intérieur où tu es vivant. Le royaume intérieur viendra sur cette terre. C'est le royaume de paix du Christ de Dieu que tu es. Christ bien-aimé, notre frère, nous sommes peu nombreux au regard du grand nombre d'êtres humains sur cette terre. Mais nous savons, par les révélations que tu as données, que cette poignée de personnes qui vivent en toi, qui édifient la nouvelle ère, que c'est cette poignée de personnes qui vivent en toi, qui édifient la nouvelle ère et préparent le royaume de paix. Mais ce n'est pas nous, Seigneur, nous le savons, c'est toi. Tu es la force qui nous est donnée pour tout ce que nous faisons. Nous recevons ta force pour tout ce que nous faisons en nous efforçant de faire ta volonté. Nous croyons en toi, nous avons confiance en toi. Oui, nous t'aimons, Christ, Frère divin. Nous aimons notre Dieu, Père-Mère. Même si notre amour est encore petit, nous t'offrons tout notre amour et nous savons que tu nous donneras toujours la justice. Tu nous donneras toujours l'amour, Père Céleste, parce que tu es l'amour universel et parce qu'il n'existe rien d'autre que l'amour pour Dieu et pour le prochain d'éternité en éternité. Nous nous inclinons devant toi, Père Céleste, toi qui es l'amour et qui t'es penché sur nous ce soir à travers la parole prophétique. Tu nous nourris des récoltes des champs et du pain spirituel. Merci, Père éternel, éternel un, universel. Merci, Christ, de frapper sans relâche à la porte de notre cœur. Sois remercié pour ton acte de rédemption et sois remercié aussi parce que le royaume de paix, où règne la paix entre les êtres humains, la nature et les animaux, est en train de naître. C'est toi, Christ, qui accomplis tout cela. C'est toi, l'amour en Dieu, notre Père. Merci, Christ. Merci, Père.

0: Gott ist das Leben.
1: Dieu est la vie.
0: Was ist Leben?
1: Qu'est-ce que la vie?
0: Leben ist Kommunikation.
1: La vie est communication.
0: Was ist Kommunikation?
1: Qu'est-ce que la communication?
0: Senden und
1: émettre et recevoir.
0: Die Kommunikation
1: la communication de la vie,
0: senden,
1: c'est émettre et recevoir.
0: Die Geistwesen der Heimat,
1: les êtres spirituels de la patrie émettent vers un point quelconque de l'infini et reçoivent au même instant l'image de ce vers quoi ils ont émis. Ou bien, s'ils le veulent, ils se trouvent instantanément en ce lieu. Émettre et recevoir, c'est la communication universelle dans tout l'infini.
0: Senden und empfangen. Eure Technik auf dieser Erde.
1: Votre technique sur cette terre se compose aussi d'émetteurs et de récepteurs, mais sous une forme dégradée par la chute. Cependant, le principe était et reste le même. Émettre et recevoir. Si vous avez maintenant l'intention de suivre le chemin de la loi de l'amour pour Dieu et pour le prochain, dans l'agriculture comme dans toute votre vie, à travers le principe émettre et recevoir, vous pouvez commencer à émettre vers les plantes, à émettre vers le petit îlot de terre qui se trouve ici. Et les agriculteurs ont sûrement déjà fait l'expérience qu'ils reçoivent une réponse. Quand Emmanuel et moi, Gabriel, avons commencé à enseigner le chemin intérieur, nous vous avons donné des exercices de communication avec les plantes, des exercices avec les animaux. Là aussi, il est question du principe émettre et recevoir. Tout repose sur un seul principe, émettre et recevoir. Le royaume éternel de Dieu, notre patrie à tous, n'est pas compliqué. Il n'est pas à l'image des êtres humains. Tout y est structuré très simplement, selon le principe émettre et recevoir, qui est la communication universelle. Vous aussi qui communiquez beaucoup, vous émettez d'abord et ensuite vous recevez. Que vous parliez entre vous, face à face, ou par le biais de votre technique, c'est toujours le même principe, émettre et recevoir. Du plus petit atome jusqu'à l'immense univers, tout fonctionne selon le même principe, émettre et recevoir. En tant qu'être humain, il est important que vous vous interrogiez. Qu'émettez-vous ? Quel est le contenu de ce que vous émettez? Il ne s'agit pas seulement des mots extérieurs, du message extérieur, mais du contenu de ce que vous émettez, car c'est lui que votre âme enregistre. Et s'il ne vibre pas dans la loi de l'amour pour Dieu et pour le prochain, il vous faudra y remédier en y travaillant. Émettre et recevoir. Combien de pensées une personne émet-elle chaque jour? Combien de sensations émet-elle chaque jour? Combien de sentiments? Combien de pensées? Tout cela, c'est le contenu de ce que vous émettez. Et c'est ce que votre âme enregistre. Car l'âme enregistre ce qui est authentique et non les phrases toutes faites. Le principe émettre et recevoir est le principe de la vie universelle. Dieu est la vie et il nous a donné la communication universelle pour que nous soyons des héritiers actifs de l'infini. Ainsi, les êtres spirituels émettent et reçoivent dans la loi de l'amour pour Dieu et pour le prochain. Tout ce qui vibre dans la loi de l'amour pour Dieu et pour le prochain accroît la force de l'infini. Tout ce qui vibre en dehors de la loi de l'amour pour Dieu et pour le prochain relève de la chute et doit être réglé, doit être transformé de nouveau, autrement dit, élevé dans la loi de l'amour pour Dieu et pour le prochain. Tout ce qui existe est à l'origine force atomique. Les atomes spirituels qui meuvent toutes choses sont la sagesse primordiale et l'amour primordial. Tout ce qui existe dans la matière, c'est-à-dire dans le monde de la chute, est une structure atomique modifiée. Mais cela reste une structure atomique de l'énergie. Et ainsi, vous pouvez comprendre que la matière n'est qu'illusion. Vous ne pourriez pas bouger le petit doigt sans la force atomique qui vibre en vous par le principe émettre et recevoir. La chaise sur laquelle vous êtes assis est énergie atomique. La table à laquelle vous êtes assis est énergie atomique. Les aliments dont vous vous nourrissez sont énergie atomique. Tout est énergie, tout repose sur l'émission et la réception. Tout a été structuré de telle sorte que chaque chose puisse accomplir ses tâches au niveau atomique. Qui a bâti les structures atomiques? De qui proviennent les plus petits éléments de l'univers matériel? Votre science dira ceci ou cela, mais votre science est marquée par l'intellect. Et l'intellect a lui aussi sa structure régie par le principe émettre et recevoir. Celui qui n'émet que des aspects issus de l'intellect ne recevra lui aussi que des aspects issus de l'intellect. Dès l'instant où une personne change sa façon de penser, qu'elle inclut l'Esprit de Dieu, qui est l'intelligence universelle, la vie en tout et en tous, elle modifie la structure de ce qu'elle émet et reçoit. Celui donc qui émet de façon divine ou avec le désir de se rapprocher de Dieu ou de parvenir à des prises de conscience pour se développer en direction de l'amour pour Dieu et pour le prochain qui est désintéressé. Celui-là modifie les vibrations de la structure atomique de sa communication et il recevra en conséquence autrement. Frères et sœurs bien-aimés, j'aime enseigner, j'aime instruire, j'aime aider et servir. C'est ma nature. Je vous souhaite une communication divine, d'éternité en éternité. Et je vous salue dans votre cœur, votre sœur Gabrielle.

0: Liebe Geschwister,
1: chers frères et sœurs, Gabi a émis, Ulrich a reçu et transmis, et nous sommes sans voix parce que nous l'avons reconnue dans son enseignement, telle qu'elle était parmi nous de son vivant. C'est ainsi qu'elle a toujours enseigné. Combien de fois aspirons-nous à ressentir quelque chose? Combien de fois disons-nous que nous nous sentons élevés intérieurement? Quand elle enseigne, c'est tout simplement la loi, et il s'agit de la loi de l'Éternel et de rien d'autre.
2: Oui, chères sœurs, chers frères, chers téléspectateurs, chers amis, nous sommes arrivés au terme de cette soirée et je crois que chacun de nous a pu faire l'expérience de ce que signifie une pluie spirituelle. Dieu Père et sa première fille nous ont offert cette pluie spirituelle. Laissons-la tomber profondément dans notre âme desséchée, où se trouvent pourtant tant de graines, afin que notre âme devienne toujours plus un jardin en fleurs. Emportons le contenu de ces deux révélations dans les jours qui viennent et prenons maintenant congé les uns des autres en nous levant de nos places. Souhaitons-nous la paix.
3: Friede.
2: Paix.

Chères téléspectatrices, chers téléspectateurs, chers amis dans le monde entier, c'est avec joie que nous lirions vos impressions. Pour cela, envoyez vos messages WhatsApp au 0049 pour l'Allemagne, 159 08 45 45 05 ou écrivez-nous par mail à communauté-libre@dieu-en-nous.de.

0: auf allen Kontinenten dieser Erde.
1: Certainement que sur tous les continents de cette terre, beaucoup de gens prient et beaucoup disent « Je crois en Dieu, je crois en Jésus, le Christ ». Pourtant, si nous regardons ce monde, nous voyons comment les êtres humains se comportent les uns envers les autres. Ils se font la guerre, ils s'entretuent et commettent des meurtres. Nous voyons d'innombrables maladies qu'il n'est pratiquement plus possible de recenser ni de comprendre. Nous voyons la souffrance des animaux que nous avons causés. La nature, tout le monde végétal, souffre aussi à cause des êtres humains. Et pourtant, beaucoup de personnes prient. Alors, on pourrait se demander, où est Dieu? Tant de personnes prient, et pourtant, l'aide de Dieu se fait bien rare en ce monde. Un certain nombre de personnes en arrivent ainsi à la conclusion que Dieu n'existe pas, et d'autres se disent « Qu'ai-je à faire de Dieu quand je vois ce qui se passe en ce monde? Où est-il? Où est Dieu ?» D'autres encore se disent « Dieu est là, il m'aime. » Tout le reste peut venir soit de Dieu, soit de forces adversaires à Dieu. C'est un mystère que l'être humain ne peut pas percer, mais Dieu nous aime. C'est vrai. Dieu ne nous abandonnera jamais. Dieu nous aime, mais il n'aime pas nos péchés, ce qui est contre lui. Nos péchés, c'est nous qui les aimons, à ce point que nous péchons encore et encore. Depuis combien d'années, de siècles, depuis Jésus, depuis combien de millénaires, la caste des prêtres existe-t-elle? Il y a ce qu'on appelle des saints, des ancêtres que beaucoup de gens prient. Il y a des cérémonies, des rites, des sacrements, des dogmes. Rien de tout cela n'est d'une grande aide. Le monde va de plus en plus mal et toute la terre souffre. Nombreux sont ceux qui disent « Moi, je crois en Dieu ». Mais demandons-nous, à quoi cela sert-il de croire en Dieu si nous n'accomplissons pas sa volonté? Nous devrions, en fait, nous demander pourquoi Jésus le Christ a-t-il fait renaître le christianisme des origines? Pourquoi le christianisme des origines réapparaît-il précisément à notre époque? Le christianisme des origines est le christianisme de la mise en pratique, car Jésus a dit « Celui qui entend mon enseignement et le met en pratique est une personne sensée ». Les chrétiens des origines devraient être des chrétiens de la mise en pratique. Ils devraient faire leur travail avec le grand esprit divin, accomplir leurs activités quotidiennes avec la vie infinie. Il leur est demandé d'examiner le contenu de leurs pensées et de leurs sentiments, de suivre avec le Christ le chemin qui mène au Père. Le christianisme des origines n'a pas de prêtre. Le christianisme des origines, tout particulièrement, ne devrait pas s'appuyer sur un être humain, mais uniquement sur Jésus, le Christ, le grand esprit de l'infini qui habite en chacun de nous. Aucun être humain ne peut en conduire un autre à Dieu, notre Père. Seul le Christ peut le faire. Les enseignants spirituels et les prophètes indiquent le chemin qui conduit à Jésus le Christ, mais ni les uns ni les autres ne peuvent suivre ce chemin à la place de leur prochain. Chacun doit le parcourir lui-même. C'est pourquoi le christianisme des origines devrait être une grande communauté avec le Christ en son centre et personne d'autre. Personne ne devrait se lier à une autre personne. Chacun devrait s'accrocher au Christ, à la vie incommensurable qui est en nous. Chacun de nous peut se donner lui-même la preuve que Dieu existe. Chacun de nous peut faire lui-même l'expérience de Dieu et en retirer de la joie. Dieu est présent. Dieu est en chacun de nous. Dieu est présent dans toutes les formes de vie. Dieu est présent en tout. Pour nous apporter à nous-mêmes la preuve que Dieu est présent, qu'il est en nous, il nous faut mettre en pratique progressivement les aspects de la grande loi de l'amour. Nous pouvons en prendre connaissance dans les 10 commandements et dans les enseignements de Jésus, le Christ. Si nous accomplissons progressivement ces lois de la vie, nos prières seront alors emplies de vie. Nous verrons aussi les choses plus en profondeur. Le champ de notre conscience s'élargit. Nous devenons des chrétiens de la mise en pratique qui agissent également pour leur prochain. Les prières que nous déposons en nous-mêmes dans le centre du Christ nous mènent tout particulièrement à des prises de conscience sur notre propre vie terrestre. Elles nous permettent de voir quand et où nous avons agi ou parlé, pensé et ressenti contre la loi de la vie. Une prière intérieure est une prière qui aide, qui donne de la force, mais qui nous donne aussi des indications pour prendre conscience de ce qui, en nous, est encore contre l'Éternel, donc de ce qui se trouve entre Dieu et nous, l'être humain. Si ensuite nous mettons en ordre ces aspects avec la force du Christ, nous nous rapprochons de Dieu en nous et nous ressentons et avons alors nous-mêmes la preuve que Dieu existe. Notre vie terrestre devient plus riche, toujours plus heureuse. La joie intérieure nous remplit d'énergie et nous comprenons ce que signifie être un chrétien des origines. Dans son sermon sur la montagne, Jésus nous a enseigné ceci. Heureux ceux qui ont faim et soif de justice, car ils seront rassasiés. Heureux ceux qui ont le cœur pur, car ils verront Dieu. Nous pourrions dire, car ils feront l'expérience de Dieu en eux. Et Jésus a également ajouté dans son sermon sur la montagne, si tu désires quelque chose qui cause aux autres de la peine et du chagrin, arrache-le de ton cœur. C'est uniquement ainsi que tu parviendras à la paix, car il vaut mieux souffrir de chagrin que de causer du chagrin à plus faible que soi. Et à propos de la prière, il a dit, quand tu pries, ne sois pas comme les hypocrites qui aiment à prier dans les synagogues et au coin des rues, afin d'être vus par les gens. En vérité, je vous le dis, ils ont déjà leur récompense. Toi, quand tu pries, entre dans ta chambre et quand tu auras fermé la porte, prie ton Père céleste qui est caché. Et celui qui est caché, qui voit dans ce qui est caché, te montrera sa reconnaissance aux yeux de tous.
0: Dir öffentlich anerkennen. Im Stillen, im Inneren, im Tempel, in der

0: reinigen wir, was zwischen Gott und Mensch steht.
1: Mettons en ordre ce qui se trouve entre Dieu et nous. Le Christ nous y aide. Alors, nous faisons l'expérience de Dieu et avons la preuve de son existence.

Qu'est-ce que Jésus, le Christ, nous a appris d'autre pour que nous puissions nous rapprocher de lui, qu'il puisse nous prendre par la main et nous conduire à Dieu, le Père éternel, que nous puissions faire l'expérience de lui dans notre cœur, dans notre vie quotidienne, et que nous puissions avoir la joie de savoir que Dieu existe. Dans les derniers messages de Jésus à ses apôtres et disciples, on peut lire ce qui suit. Je vous donne un nouveau commandement, celui de vous aimer les uns les autres et d'aimer toutes les créatures de Dieu. Aimer, c'est accomplir la loi. L'amour vient de Dieu, et Dieu est amour. Celui qui n'aime pas ne connaît pas Dieu. Jésus le Christ veut que nous fassions l'expérience de Dieu, que nous trouvions l'amour et que nous devenions l'amour que Dieu est et que nous sommes, en fin de compte, au plus profond de nous-mêmes. Lors de son dernier repas de la Pâque, Jésus dit ceci. En vérité, je vous le dis, je suis venu dans le monde pour abolir tous les sacrifices sanglants et la consommation de viande des animaux et des oiseaux abattus par les hommes. Au commencement, Dieu donna à tous les fruits des arbres, les semences et les herbes pour nourriture. Mais ceux qui s'aimaient eux-mêmes plus qu'ils n'aimaient Dieu ou leur prochain

corrompirent leurs mœurs et infligèrent des maladies à leur corps et emplirent la terre de concupiscence et de cruauté. Ce n'est pas en versant le sang innocent, mais par une vie juste que vous trouverez la paix de Dieu. Vous m'appelez le Christ de Dieu et vous dites vrai, car je suis le chemin, la vérité et la vie. Suivez ce chemin et vous trouverez Dieu. À nouveau, le Christ s'adresse à nous. Suivez ce chemin. Suivez avec le Christ le chemin de la vérité et de la vie qui mène au Père. Puis, il ajoute, cherchez la vérité et la vérité vous rendra libre. Vivez dans la vie et vous ne verrez pas la mort. Toutes choses vivent en Dieu et l'Esprit de Dieu emplit toutes choses. Accomplissez les commandements. Aime ton Dieu de tout ton cœur et ton prochain comme toi-même. C'est sur cela que repose toute la loi et les enseignements des prophètes. Et l'essence de la loi est ne faites à personne ce que vous ne voulez pas que les autres vous fassent. Comportez-vous envers eux comme vous voulez qu'ils le fassent. Et il dit, bénis soient ceux qui accomplissent ce commandement, car Dieu est manifeste dans toutes les créatures. Toutes les créatures vivent en Dieu et Dieu est caché en elles. Laissons Dieu se manifester en nous. Ressentons au plus profond du centre du Christ de Dieu en nous. Ressentons ce qui nous sépare de Dieu et demandons au Christ de nous aider à le régler, à le mettre en ordre, afin que nous puissions faire l'expérience de Dieu, ressentir et avoir la preuve que Dieu est présent. Prenons quelques instants pour nous intérioriser dans le silence et demander son aide au Christ.

0: Grunde genommen wäre es doch ganz einfach.
1: Au fond, il serait très simple avec le Christ de nous libérer de nos fautes, de nos péchés que nous aimons tant. Se libérer de ses comportements erronés, c'est se rapprocher de l'esprit. Être heureux, vivre véritablement, vivre sans peur, parce que nous vivons alors avec lui. C'est cela, le christianisme des origines. C'est le christianisme de la mise en pratique. Chers frères, chères sœurs, dans l'esprit de notre frère, le Christ, notre Rédempteur, ce serait merveilleux si de plus en plus de personnes qui ont fait l'expérience que Dieu est présent se réunissaient. Dieu existe. Cette force nous emplit et cette force emplit de plus en plus tous ceux qui se sont prouvés à eux-mêmes que Dieu existe. Personne d'autre que nous-mêmes ne peut nous le prouver. C'est cela, être libre dans le christianisme des origines. Puis-je vous souhaiter de tout cœur de devenir chaque jour plus libre et de faire cette merveilleuse expérience de Dieu? Se rapprocher de lui, se rapprocher de Dieu notre Père, c'est ce qu'il y a de plus important et le Christ nous y aide.

0: Liebe Schwestern, liebe Brüder,
1: chères sœurs, chers frères, chères téléspectatrices et téléspectateurs, chers amis du monde entier, nous sommes heureux de pouvoir vous saluer depuis la bibliothèque Sophia, le centre de l'esprit libre pour toutes les cultures du monde entier, d'où la commune fondatrice du Seigneur pour l'édification du royaume de paix du Christ de Dieu a invité à la fête de la récolte que nous aimerions passer dans l'esprit du christianisme des origines. Nous saluons aussi nos frères et nos sœurs des bassins collecteurs qui sont reliés en direct avec nous en Croatie, en Serbie, en Macédoine du Nord, en Slovénie, en Hongrie, en Pologne, en Italie, en Espagne et en France. Nous nous réjouissons beaucoup aussi de la présence de nos sœurs et de nos frères ici qui, pour certains, ont fait un long chemin afin de vivre avec nous cette fête de la récolte selon le christianisme des origines, ici à la Bibliothèque Sophia. Ils viennent de différents pays, de différents continents. Il y a différents endroits partout dans le monde où des groupes de chrétiens des origines se retrouvent autour de la parole de Dieu pour en parler ensemble, en particulier en Afrique. Nous sommes des chrétiens des origines et nous sommes tous unis par le même désir et par le même effort quotidien, développer toujours davantage l'amour pour Dieu et pour le prochain, car une nouvelle ère a commencé, l'ère messianique et sophianique, dans laquelle seul compte l'amour pour Dieu et pour le prochain. Dans cet esprit, saluons-nous mutuellement avec une chaleureuse salutation en Dieu. Chacun de nous est un enfant de Dieu. Dans son esprit, nous sommes donc tous frères et sœurs. Et si nous sommes frères et sœurs, alors nous sommes aussi une famille, une grande famille de Dieu. Et cette famille de Dieu se rassemble aujourd'hui pour la fête de la récolte. Je fais moi aussi partie de la famille. Je suis originaire de Croatie, je suis arboriculteur et j'ai la joie de travailler dans les vergers de la communauté des chrétiens des origines. Chaque jour, quand je suis dans les vergers, je remarque nettement combien le climat change et combien c'est difficile pour la nature. Avec de tels extrêmes climatiques, avec une chaleur et une sécheresse comme celle que nous avons eue ici cette année, cela tient vraiment du miracle de pouvoir récolter quoi que ce soit. C'est pourquoi nous voulons remercier notre Seigneur, notre frère divin, le Christ, pour chaque graine qui a poussé, pour chaque fruit, pour tout ce que nous avons la joie de récolter, pour tout ce que notre terre mère continue malgré tout à nous donner. Dieu souhaite ce qu'il y a de mieux pour nous. Il souhaite tous nous nourrir grâce à ce que la nature nous offre en cadeau. Mais si nous, les êtres humains, nous détruisons la nature, comment Dieu peut-il alors nous nourrir? À toutes les époques, il a envoyé ses prophètes sur la terre et il a aussi envoyé son premier fils, le Christ, qui nous a apporté son enseignement de paix dans le sermon sur la montagne, et même sa première fille, notre sœur Gabrielle. Pendant 50 ans, Gabrielle, la prophétesse de Dieu, nous a apporté à travers d'innombrables révélations et enseignements issus de l'Esprit de Dieu, le chemin menant à la paix, à l'amour et à l'unité, le chemin qui nous conduit aussi à l'unité avec la création tout entière.
2: Oui, Moreno, je fais moi aussi partie de la famille. Je suis originaire du Brésil et j'ai également le bonheur de travailler comme agriculteur dans la communauté des chrétiens des origines. Tu viens d'évoquer le sermon sur la montagne et beaucoup d'entre nous se souviennent certainement de notre dernière rencontre quand le Christ, dans sa révélation, à travers le prophète Ulrich, disait avec insistance « Le sermon sur la montagne peut être vécu. Le sermon sur la montagne peut être vécu. » Et le sermon sur la montagne contient les béatitudes. À l'occasion de la fête de la récolte, l'une d'entre elles me vient particulièrement à l'esprit. Bienheureux les doux, car ils posséderont la terre. Le Christ a expliqué cette phrase à notre époque et on peut lire ses explications dans la grande œuvre de révélation « Ceci est ma parole, Alpha et Oméga ». Je cite « Douceur, humilité, amour et bonté vont ensemble. Celui qui est devenu amour désintéressé est également devenu doux, humble et bon. Il est empli de sagesse et de force. » Les personnes vivant dans mon esprit qui aiment avec désintéressement posséderont la terre. Oh, voyez, le chemin menant au cœur de Dieu est le chemin qui conduit au cœur de l'amour désintéressé. De l'amour désintéressé s'écoule la paix de Dieu. N'est-ce pas là un encouragement pour nous tous à redevenir doux et humbles, à nous comporter aussi de cette manière envers la terre-mère et à rencontrer avec la douceur, l'humilité, l'amour et la bonté toutes les créatures de Dieu, qu'il s'agisse des plantes, des animaux ou des minéraux? Visualisons en nous pour quelques instants, l'image suivante. Beaucoup de personnes, emplies de douceur et de bonté, vivent et travaillent ensemble en tant que frères et sœurs, en tant que communauté, dans la liberté, l'égalité et l'unité. Elles aiment Dieu par-dessus tout et leur prochain comme elles-mêmes. Elles aiment et respectent aussi les animaux, leurs frères et sœurs de la création, et ne les tuent pas. Elles traitent les arbres, les arbustes, les champs, les fleurs, oui, la nature tout entière avec humilité, emplie de gratitude pour ce qu'elles reçoivent de la main de Dieu. Chers frères et sœurs, cette vie dans l'amour pour Dieu et pour le prochain, dans la paix et l'unité, c'est ce que Dieu, notre Père éternel et son Fils, le Christ, souhaitent pour nous les êtres humains sur la terre. Cette image est en fin de compte la vision du royaume de paix transmise par le prophète de Dieu Isaïe, avec le Christ au centre de tout. Et d'une petite communauté que nous sommes, d'une petite plante, grandit un arbre puissant, un grand peuple, le peuple de Dieu sur terre. Emportons cette image dans notre intérieur et prions du fond du cœur. Remercions le Dieu Père-Mère de nous avoir montré le chemin pour redevenir doux et pacifique et pour retourner à la maison auprès de lui grâce à son Fils, le Christ. Je propose que nous chantions pour cela le chant comme un petit grain de blé.

comme un petit grain de blé reposant dans la terre. Nous sommes en toi, reposant en toi. Toi, tu as la vie entre tes mains. Tu sèmes et récoltes dans ton pays. Comme la chaleur du soleil qui réveille la graine, tu nous dis aussi de chercher la lumière. Toi, tu as la vie entre tes mains. Tu sèmes et récoltes dans ton pays. Comme le germe brisant l'écorce et soulevant la terre, nous sortons de l'ombre pour trouver ta lumière. Toi, tu as la vie entre tes mains. Tu sèmes et récoltes dans ton pays. Comme la plante qui grandit pour donner tous ses fruits, nous croissons en toi, propageant ta lumière. Toi, tu as la vie entre tes mains. Tu sèmes et récoltes dans ton pays.

0: Ich bin das Leben und außer mir.
1: Je suis la vie et en dehors de moi, il n'existe aucune vie. Je suis l'amour qui rayonne à travers l'infini. Je suis le je suis, le Dieu d'Abraham, d'Isaac et de Jacob, le Dieu de tous les hommes et de toutes les femmes qui sont justes. Oui, je suis la force universelle. Je suis la paix éternelle. Je suis la force primordiale et éternelle dont tout est issu. Ainsi, vous êtes donc issus de moi, mes enfants.
0: Ich bin Geist, ewig strömender Lichtäther.
1: Je suis esprit, éther de lumière qui s'écoule éternellement, énergie qui s'écoule éternellement. Je suis donc de matière subtile, spirituelle, atomique, et je me suis donné la forme que mes enfants appellent le Dieu Père-Mère. Je suis esprit, loi de l'amour pour Dieu et pour le prochain qui s'écoule éternellement. Et ainsi, vous êtes esprit issu de mon esprit, des êtres spirituels que j'ai contemplés et créés. Vous êtes donc à mon image. Vous êtes les héritiers du royaume infini de l'amour et de la paix. Je suis en vous et vous êtes en moi. Je suis l'amour en vous. Je suis la paix en vous. Je suis la force qui régit tout, qui répand le rayonnement d'amour dans l'infini, d'éternité en éternité.
0: O meine Kinder, wahrlich macht eure Herzen.
1: Ô mes enfants, en vérité, ouvrez vos cœurs à l'amour que je suis et qui vous ramène à la maison à travers le Christ, mon Fils, votre Rédempteur. Car vous avez vraiment chuté dans les profondeurs. Certains, en tant qu'êtres de la chute, mais beaucoup, beaucoup d'entre vous ont, en tant qu'êtres spirituels, suivi les enfants de la chute pour les ramener à la maison, dans le royaume de Dieu. Voyez, vous êtes devenus des êtres humains et les êtres humains ont transformé toujours davantage cette matière en un lieu des ténèbres. Je suis le je suis et je vais à la recherche de mes enfants jusque dans les ténèbres les plus profondes, car je suis la lumière et la vie dans vos âmes. Je suis votre patrie. Prenez-en conscience. Vous tous, chacun d'entre vous, vous avez une patrie faite d'amour, de joie et de paix. Vous tous, chacun d'entre vous, avez un Dieu Père-Mère qui vous a contemplé écrit, je connais chacun d'entre vous par son nom éternel. Je connais les familles spirituelles de chacun d'entre vous. Vous les avez quittées pour ramener à la maison, oui, pour vraiment ramener à la maison ce qui semblait perdu. Voyez, depuis des millénaires, j'ai envoyé des prophétesses et des prophètes à la recherche des êtres de la chute, afin qu'ils soient éclairés sur la vérité des cieux. J'ai envoyé sur la terre d'innombrables hommes et femmes justes, et j'ai donné ma parole éternelle à travers beaucoup d'entre eux. Je suis donc le « je suis », l'un universel, qui va à la recherche de ses enfants à travers la parole prophétique, pour les secouer, pour les éclairer, pour vraiment les inonder de la plénitude de l'amour, afin qu'ils ressentent dans leur cœur que la matière est illusion, que la matière est manipulation, que la matière est comme une prison pour les âmes qui s'incarnent dans les êtres humains. Tout cela relève de la chute, et ce sont les êtres de la chute qui en sont responsables. Je suis le je suis, un Dieu de l'amour infini. C'est pourquoi j'ai donné à mes enfants d'innombrables instructions pour la vie sur cette terre. Et je leur ai donné les récoltes des champs, les graines et les plantes pour se nourrir. Je donne et je donne encore, mais la terre-mère ne parvient presque plus à produire des aliments sains pour mes enfants, car jour après jour, cette terre est vraiment empoisonnée, maltraitée, exploitée, elle est épuisée, si bien que sans les nombreux produits chimiques qu'on y introduit, il ne pousserait presque plus rien pour nourrir mes enfants humains. En vérité, vous vous trouvez à la fin de ce temps, mais mon amour va à la recherche de chacun d'entre vous. Je vous ai envoyé des prophètes et des prophétesses, et surtout mon Fils, le Christ de Dieu, qui a expliqué et approfondi les 10 commandements dans son sermon sur la montagne qu'il vous a donné. En vérité, je vous ai ensuite donné le couple porteur de la sagesse divine. L'esprit de la vérité est alors revenu avec mon Fils pour enseigner la plénitude de la sagesse divine ainsi que le chemin intérieur à travers la grande prophétesse et messagère de Dieu, le « Je suis », ma fille Gabrielle, qui en a donné l'exemple dans sa vie, elle qui était guidée par son dual spirituel, le chérubin de la sagesse divine, que vous connaissez sous le nom de frère Emmanuel. Voyez, des décennies ont passé. Depuis longtemps, un peuple de Dieu aurait dû naître, mais les choses se sont passées autrement et nous recommençons depuis le début. Certes, les fondations sont posées, mais où est le peuple qui vit en mon nom, selon ma volonté, qui fait vraiment rayonner les forces intérieures, l'être spirituel incarné dans la personne, c'est-à-dire l'âme, par la force rédemptrice du Christ de Dieu? Enfants bien-aimés, vous avez vraiment du mal à mettre en pratique l'amour pour Dieu et pour le prochain. Vous avez souvent tant de mal à suivre le chemin du repentir, de la demande de pardon et du pardon envers votre prochain, et à vous regarder sincèrement dans le miroir des aspects de la nature humaine qui se trouvent en vous-même. Enfants bien-aimés, vous célébrez la fête de la récolte et vous remerciez pour un peu de légumes, pour un peu de pain. Vous remerciez parce que la terre-mère produit encore quelque chose. Et pourtant, vous êtes des héritiers de l'infini. Vous êtes des héritiers d'un royaume infini, plein de lumière et d'amour, plein d'abondance, plein de vie. Et vous remerciez pour un petit morceau de pain. En vérité, mes enfants, vous êtes si dégénérés, tombés si bas, que vous avez vraiment oublié quelle force cosmique sommeille en vous. Tant d'amour du prochain repose en vous dans les qualités de la filiation divine. Vous pourriez les activer. Vous pourriez suivre vraiment sérieusement le chemin intérieur afin de purifier votre âme de ses impuretés pour que la lumière de votre Dieu devienne toujours plus visible en elle. Et de surcroît, je vous ai donné à travers le Christ, mon Fils, une force indestructible, la force rédemptrice, l'héritage du Christ de Dieu. Que voulez-vous donc de plus? Vous pouvez l'utiliser, vous pouvez le traduire en acte, vous pouvez accueillir l'amour qui vous est tendu en allant vraiment vers l'intérieur. Et les agriculteurs qui ont vraiment de plus en plus de mal à cultiver de bonnes récoltes sur des sols sains pour nourrir le peuple devront apprendre toujours davantage à parcourir leurs champs en les bénissant avec la force intérieure, avec la force du Christ de Dieu. Et les champs bénis par des cœurs pleins de confiance envers cette force pousseront, prospéreront et donneront de la nourriture. Tandis que dans les champs voisins, il n'y aura que peu de vie et de rendement. Vous vous trouvez à un tournant. La nouvelle ère a commencé, l'ère de l'amour pour Dieu et pour le prochain. Cela signifie également que vous devriez changer de très nombreux programmes de l'ancienne ère, de l'ancien monde, que vous portez encore en vous pour accomplir toujours plus les lois spirituelles de l'amour pour Dieu et pour le prochain, c'est-à-dire donner, pardonner, bénir et vous tourner vers l'unique esprit d'amour que je suis. Je ne trône pas seul dans le royaume de Dieu, je suis bien en vous et le Christ est en vous. Il appelle et appelle encore. Souvent même, il vous implore et vous supplie. Tournez-vous vers l'intérieur, vers moi. Commencez la journée avec moi. Faites tout avec ma force. Je veux vous aider, je veux vous servir, afin que vous appreniez pour les temps à venir, pour l'ère messianique et sophianique, à vivre selon les lois divines, à cultiver et à récolter selon les lois divines. Enfants bien-aimés, ce monde extérieur est certes en train de disparaître, mais je suis l'amour et je n'abandonne pas mes enfants. Vous avez reçu la plénitude de la sagesse divine. Dans d'innombrables écrits et livres, vous pouvez lire et apprendre comment se libérer de la roue de la réincarnation. Voyez, il faudrait vraiment que vous développiez toujours plus les qualités de la filiation divine, afin de vivre toujours davantage l'amour qui donne et que je suis d'éternité en éternité. Comment voulez-vous sortir de la roue de la réincarnation si vous n'activez pas en vous les qualités de la filiation divine par l'amour quotidien envers vos prochains, envers la nature et les animaux? Vous avez tellement reçu depuis des millénaires, la parole de Dieu, le « Je suis », vous a été donnée à travers la bouche prophétique. Vous avez reçu tellement de choses à travers le Christ, mon Fils, qui, par sa vie, vous a montré ce que signifie aimer et honorer le Père. Et il a dit, « Vous pouvez faire de plus grandes choses encore que moi. » En vérité, si votre foi était seulement un petit peu plus grande, ce serait une bénédiction pour cet îlot de terre, ainsi que pour ceux qui ont faim et soif de la parole de Dieu, de l'enseignement, et qui veulent savoir comment vivre le sermon sur la montagne, ainsi que les 10 commandements. Mais je suis la vie. Les 10 commandements ainsi que le sermon sur la montagne viennent de moi. Et puisque je suis en vous, je pourrais vous aider à les mettre en pratique pour qu'il vous soit plus facile de trouver la communauté, de trouver l'unité entre les êtres humains, la nature et les animaux. En vérité, laissez derrière vous vos pensées de discorde. Réglez ce qui vous dérange sans cesse chez votre prochain. Je suis le « je suis », uniquement l'amour, la force rayonnante d'éternité en éternité. Je n'abandonne pas mes enfants. Voyez, je veux vous donner encore une image. Ne voyez-vous donc pas tout ce qui se passe dans ce monde? Là aussi, on célèbre la fête de la récolte. Et quelles offrandes m'apporte-t-on? On attend de moi que je bénisse des cadavres d'animaux, que je bénisse des milliards de meurtres commis envers vos frères et sœurs, les animaux. On m'apporte de la viande et toutes sortes d'aliments carnés, parce que les êtres humains ont oublié ce que je leur ai commandé et qui figure pourtant dans les Écritures. J'ai donné aux êtres humains des semences, je leur ai donné des plantes et des graines à manger. Je n'ai jamais dit d'assassiner des animaux. Tout ce qui figure dans les Écritures au sujet de sacrifices sanglants, de cultes et de rites, est une falsification qui vient de la caste des prêtres. Jamais je n'ai commandé à quiconque d'user de violence contre des êtres humains, contre la nature ou contre des animaux, car je suis la vie et en dehors de moi, il n'existe aucune vie. Je suis l'un universel, le Dieu Père-Mère, et mon cœur est vraiment doux. Mon amour est plus grand que les êtres humains ne peuvent le saisir. J'aime mes enfants. Je vous aime tant que souvent je suis triste de vous voir vivre dans une telle misère. On pourrait dire que vous végétez, alors que la plénitude de l'infini est votre héritage spirituel. Pendant des millénaires, je vous ai donné d'innombrables enseignements. Je vous ai donné des textes, je vous ai envoyé des prophétesses et des prophètes, mais souvent, vous n'avez pas voulu. Tant d'entre vous sont encore les mêmes, alors qu'ils étaient déjà incarnés il y a des milliers d'années pour contribuer à l'édification du royaume de paix. Oh, voyez, la roue de la réincarnation est une prison pour les âmes. Si vous ne vous efforcez pas de purifier votre âme, vous resterez prisonnier de cette roue. Et bien des choses dont vous vous chargez en tant qu'être humain vous entraînent alors dans une nouvelle incarnation. Et que signifie donc une nouvelle incarnation ou de nouvelles incarnations? Ne savez-vous donc pas que les plus riches parmi les riches s'efforcent d'instaurer une dictature mondiale? Ne savez-vous donc pas que dans cette dictature mondiale, les plus riches parmi les riches ne veulent plus que des esclaves? Ne savez-vous donc pas que les plus riches parmi les riches font progresser la technologie à un tel point qu'ils contrôlent tout? L'argent en espèces sera supprimé. Vous êtes surveillé par le biais de la technologie que vous emportez partout avec vous. Une surveillance à chaque pas déjà aujourd'hui. Je vous le dis, tout cela disparaîtra plus vite que vous ne le pensez. Vous vous liez donc à ce que les plus riches parmi les riches vous donnent pour vous manipuler, pour vous éloigner du Dieu intérieur que je suis et du Christ de Dieu. Tout ce qui vous est transmis par le biais de la technique ne fait que brouiller les sept forces fondamentales de l'existence, l'arbre de vie de l'âme, c'est-à-dire les sept centres de conscience, ainsi que votre aura. Tout ce qui vous est transmis de l'extérieur, y compris par la technique, rayonne et agit sur votre aura, vous rend agité, assombrit certains des centres de conscience parce que vous êtes distrait par les innombrables impulsions qui vous parviennent. Et ces impulsions transmises par la nouvelle technologie ont des fréquences semblables à celles par lesquelles les organes et les cellules de votre corps terrestre communiquent entre eux. Tout cela est manipulé et perturbé pour maintenir votre orientation sur l'extérieur, pour vous distraire, pour que vous oubliez que vous avez une âme qui vit éternellement. Et si vous avez oublié que vous avez une âme, alors vous restez dans la roue de la réincarnation. C'est ce que veulent les plus riches des riches, qui sont pilotés, manœuvrés par des champs d'énergie appartenant à la chute. Mais j'aime mes enfants et je suis le « je suis », celui qui vous éclaire sans cesse par la parole prophétique afin que vous vous réveilliez, que vous suiviez le chemin vers l'intérieur et trouviez l'esprit de la vérité qui est le Christ de Dieu en vous, mon Fils qui vous aime tout autant que moi. Oh, mes enfants, les temps sont vraiment très graves. Les temps sont graves. Réveillez-vous et suivez vraiment le chemin vers l'intérieur. Ne vous laissez pas manipuler. Libérez-vous des liens du monde en vous détournant de celui qui voudrait vous lier à la roue de la réincarnation. Libérez-vous de cette roue en apprenant vraiment à appliquer l'amour pour Dieu et pour le prochain chaque jour, à chaque instant. Vous ressentirez alors combien le Christ, votre Rédempteur, mon Fils bien-aimé, est proche de vous. Oh, voyez, les êtres humains et les âmes qui souhaitent parcourir plus rapidement ce chemin de la purification qui ramène à la patrie céleste peuvent suivre le chemin intérieur que la sagesse divine vous a enseigné. En vérité, un vrai trésor des cieux vous a été donné. Ma fille bien-aimée, qui s'est incarnée sans cesse au cours des siècles, afin de pouvoir vous apporter sur cette terre en cette époque, c'est-à-dire au cours des dernières décennies, la plénitude de la sagesse. Il s'agit vraiment d'un trésor unique que l'on trouve avant tout à la bibliothèque Sophia, écrit sur des dizaines de milliers de pages. Profitez-en tant que votre époque vous le permet, car le temps passe vite. Les heures fuient devant les êtres humains. Combien de fois cela a-t-il déjà été révélé? Combien de fois avez-vous déjà été averti? Combien de fois vous a-t-on parlé avec gravité? Combien de fois vous a-t-on parlé aussi avec amour? Saisissez-le vraiment dans votre cœur. L'amour du Dieu Père-Mère que je suis va à votre recherche. Je vous mets en garde, je vous

super riches et d'autre part, le changement climatique. Cela changera tout. Par la force du Christ de Dieu, vous avez la chance de vous élever au-dessus de ces choses, de sorte que vous ne viviez tout cela que de loin, ou bien que, comme âme dans les plans de purification, vous parveniez à des sphères lumineuses et qu'ensuite vous reveniez éventuellement pour continuer à bâtir le royaume de Dieu. Le royaume de la paix verra le jour, même si pour l'instant, seule une poignée de frères et sœurs sont fidèles au Christ, un peuple de Dieu se formera. Je veux lancer avec force cet appel au peuple de cette terre. Voulez-vous bâtir le royaume de paix avec le Christ? Alors venez. Venez dans ce pays où ma parole retentit à travers la bouche prophétique. Mettez de l'ordre dans votre vie et apportez vos compétences. Je vous appelle. Venez et participez à cette édification. J'appelle avant tout, les jeunes frères et sœurs de tous les continents, venez et participez à l'édification du royaume de paix. J'appelle ceux qui veulent porter activement des responsabilités pour l'édification du royaume de paix. À ceux qui veulent seulement venir parce qu'ils ont peur des temps à venir, je dis, restez plutôt là où vous êtes. Sinon, vous échouerez. Nous avons besoin de frères et sœurs motivés et dynamiques pour édifier le royaume de Dieu sur la terre. Il faut qu'ils soient solides par le fait qu'ils suivent le chemin de l'amour pour Dieu et pour le prochain. Car cet amour comprend aussi les cinq principes universels et les cinq principes se vivent en faisant preuve de responsabilité tant envers soi-même qu'envers les autres. Mes enfants, en vérité, je vous bénis. Je vous bénis avec mon amour. Accueillez mon amour dans votre cœur. Je vous bénis avec la force de la paix qui s'écoule à travers tout l'infini. Que la paix soit avec vous. Je demeure éternellement en vous, l'amour. Vous êtes en moi et je suis en vous. Amen.

0: Chers frères et sœurs, je crois que chacun de nous peut être heureux d'entendre le Père, la plus grande force de l'univers, nous parler directement à travers le prophète Ulrich. C'est une grâce incroyable et l'expression de sa grande miséricorde. Et je trouverais que ce serait vraiment bien si nous chantions maintenant le Notre Père en toute humilité.
1: Das Vater unser singen.

Notre Père, toi qui es aux cieux, ton nom est sanctifié. Notre royaume vient, ta volonté s'accomplit sur la terre comme au ciel. Tu nous donnes aujourd'hui notre pain quotidien et tu nous pardonnes nos offenses comme nous pardonnons aussi à ceux qui nous ont offensés. Tu nous guides lorsque nous sommes dans la tentation et tu nous délivres du mal. Car c'est à nous qu'appartiennent le royaume, la force et la magnificence d'éternité en éternité.

0: Ja, liebe Geschwister, der Vater,
1: chers frères et sœurs, le Père nous a parlé et il y a tant d'aspects qui ont été évoqués que chacun de nous a certainement été touché par l'un d'eux. Puisque nous sommes réunis ici, nous pourrions maintenant échanger et parler de ce qui a touché notre cœur.
2: Der Vater hat uns noch mal bewusst gemacht, dass wir
3: Le Père nous a fait prendre conscience une fois de plus que nous sommes au début d'une nouvelle ère, que nous devons vraiment apprendre à inclure l'esprit dans tout ce que nous faisons et que nous devons laisser derrière nous tous les schémas humains de pensée que nous portons encore en nous. Et dans ce sens, ce qu'il nous a dit à nous les agriculteurs m'a bien sûr beaucoup touché. Nous venons vraiment de traverser une année vraiment très très difficile dans le domaine de l'agriculture. Lorsque nous étions dehors dans les champs, on voyait très souvent de profondes fissures dans la terre. Je n'avais encore jamais vu ça ici en Allemagne, je l'avais seulement vu sur des photos faites en Afrique. Et aujourd'hui, le Père nous a montré, une fois encore, avec tant d'amour, le chemin vers l'avenir, que nous parcourions les champs en les bénissant, que nous développions en nous l'amour pour le Christ et pour lui, de telle manière que nous puissions vraiment avancer dans cette nouvelle ère et laisser tout le reste derrière nous.
4: Bonsoir, chers frères, chers sœurs. C'est une grande joie pour moi d'être dans la commune d'aujourd'hui pour célébrer la fête de la récolte. Depuis mon arrivée le mercredi, il y a une image qui me traverse l'esprit. Et dans la révélation du Père de ce soir, j'ai vu clair ce que ce message veut me donner. L'image est que la terre de paix sur laquelle nous œuvrons ici, c'est elle qui est l'espoir de toute la terre. C'est elle qui nous donne la force de tous les jours de pouvoir œuvrer pour Dieu. Merci.
1: Chacun de nous est appelé à agir comme il le ressent dans son cœur. Pour notre part, nous sommes en train de remettre les choses sur les rails, comme la sagesse divine nous l'a enseigné pendant 50 ans. Et chacun qui prend au sérieux les enseignements donnés à partir de l'existence pure et les met en pratique dans sa vie, fait partie, peu importe le pays où il se trouve, de ce grand réseau de rayonnement qui s'étend progressivement sur la terre. Ici, sur la terre de la paix, comme tu l'appelles, ici commence l'espoir de la terre. À savoir que les êtres humains, la nature et les animaux apprennent à vivre à nouveau en unité, cette unité que l'Éternel a finalement déposée en chacun de nous, ainsi que dans la nature.
3: Ce qui me touche toujours, c'est lorsqu'il est question de la nouvelle ère. Et aujourd'hui encore, Dieu Père l'a dit si clairement, il est temps de nous défaire simplement de nos anciens schémas de fonctionnement et d'en construire de nouveaux. Et ces nouveaux schémas, ce n'est rien d'autre que de vivre selon le sermon sur la montagne et les 10 commandements et de nous tourner vers Dieu. Pour ma part, je travaille avec des enfants et des adolescents et on ressent dans ces jeunes que des personnalités très fortes sont en train de mûrir, qui ont justement besoin de ces nouvelles structures pour pouvoir se développer. Une génération arrive qui, je crois, ne peut plus se satisfaire des anciennes structures, des anciens comportements. Elle a besoin de personnes qui leur donnent l'exemple et vivent elles-mêmes ces nouvelles valeurs et qui donnent aux enfants la possibilité de développer leurs talents. Sinon, les enfants ont eux aussi de la peine à changer. Nous sommes donc ceux qui pouvons donner l'exemple et laisser derrière nous l'ancien monde pour que la nouvelle ère puisse enfin percer. Voilà ce qui me touche toujours lorsqu'il est question de la nouvelle ère.
1: Et je crois que justement pour les jeunes, pour les enfants, c'est une belle chose lorsque, grâce à ce dont tu viens de parler, on peut être un exemple pour eux et les conduire vers un avenir empreint de vraie liberté. Si on peut être une aide pour eux dans ce temps difficile dont le Père a parlé, où nous sommes si souvent distraits par la technologie, c'est vraiment une belle tâche. Par une éducation adéquate, par le fait d'accompagner de la juste manière les enfants et les jeunes, de pouvoir contribuer à ce que vienne cette nouvelle ère avec des êtres libres, des enfants libres, des sœurs et des frères sûrs d'eux et enracinés en Dieu.
3: Je dois dire que cela m'a aussi particulièrement touchée et les paroles du Père ont été un sérieux appel à se réveiller, car nous sommes tellement influençables par ces appareils techniques. Cela m'a beaucoup touchée d'entendre le Père dire qu'ils agissent sur nos 7 centres de conscience. Le Christ est là, il est plus proche de nous que nos bras et nos jambes, mais il ne parvient pas jusqu'à nous si nos sens sont complètement embrumés, troublés. Et le chemin pour changer cela, c'est le chemin intérieur. Cela vaut la peine de le mettre en pratique, d'essayer d'entrer dans le silence, d'en ressentir les effets et de ressentir ce qui habite vraiment au plus profond de nous. Les paroles du Père m'ont aussi ramené un souvenir. Il y a quelques jours, je participais à la récolte des pommes. Nous allions d'arbre en arbre et nous avions la joie de cueillir de magnifiques pommes. Et puis, je me suis retrouvée tout à coup devant un arbre qui n'avait plus de feuilles, qui avait l'air sec, et pourtant, il avait de magnifiques pommes. C'était pour moi comme un symbole. C'est en fait le bilan que j'aimerais pouvoir faire de ma vie lorsque je serai âgée. Il s'agit là des bons fruits. Et je sais et je comprends que les graines de ces bons fruits sont à semer maintenant. C'est ce que je peux faire en mettant en pratique le sermon sur la montagne et les 10 commandements de Dieu. Les 5 principes divins sont une merveilleuse ligne de conduite. Et mon souhait, mon but, c'est qu'à la fin, pendent à l'arbre de ma vie les fruits de l'égalité, de la liberté, de l'unité, de la fraternité et de la justice.
1: Moi aussi, ce qui m'a d'abord vraiment saisi, c'est cet amour et cette douceur dans la voix du Père. Je suis simplement très reconnaissant qu'il lance son appel encore et encore, aujourd'hui aussi dans le monde, et qu'il appelle ses enfants à revenir à la maison, à rebrousser chemin. Et dans ce contexte, l'aspect de la technique m'a bien sûr marqué lui aussi. Ceux qui me connaissent le savent, je suis un ami de la technique parce qu'elle nous décharge de beaucoup de travail, parce qu'elle nous aide beaucoup. Mais je vois aussi, et je l'ai constaté moi-même, que la technique comporte toujours un grand danger et que si l'on tombe dans la dépendance de la technique, on perd alors ce lien avec l'intérieur. Le chemin intérieur est un enseignement merveilleux et très concret, et je peux peut-être en donner un exemple. J'ai remarqué personnellement que lorsque je passe encore beaucoup de temps le soir à utiliser des appareils techniques, il m'est très difficile le lendemain de trouver l'orientation vers l'intérieur. Il m'est parfois difficile d'établir une relation avec ce qui est au plus profond de moi, d'être à l'écoute de mon intérieur, de tourner mes sens vers l'intérieur, parce que quelque chose m'agite sans cesse. C'est exactement, je pense, ce que dit aussi le Père, cette vibration en nous, entre les organes, vers nos sept centres de conscience. Elle est tout simplement perturbée en permanence par tout ce qui agit sur nous. Je ne peux qu'encourager chacun à en faire lui-même l'expérience, à constater par lui-même ce que cela fait d'aller se coucher le soir tranquillement, dans le silence, tourner vers l'intérieur, de s'endormir en s'orientant vers l'intérieur, puis de se réveiller au petit matin et de constater soi-même comment est-ce que je vais. Y a-t-il en moi la paix, de la gratitude à l'idée qu'une nouvelle journée m'attend, qu'une nouvelle chance m'attend, qu'une nouvelle force de vie m'habite à nouveau? Voilà peut-être simplement une incitation à en faire l'expérience.
4: C'est un grand plaisir d'être ici parmi les frères et sœurs dans la rencontre internationale. Reçoit également les salutations de la part de la communauté livre du Burundi. Les frères et sœurs du Burundi ressentent votre amour. Nous sommes ici venus de différents pays d'Afrique, d'Europe, d'Amérique et d'autres. Tout ça montre cette image de l'unité entre nous. J'encourage que chacun puisse se donner intérieurement et extérieurement pour continuer à construire le royaume de paix. Continuons à semer les bonnes semences que nous avons reçues du royaume des cieux partout où nous sommes. Un jour X que nous ne savons pas, ces semences grandiront.
1: Chers frères et chères sœurs d'Afrique, la vie est certainement plus difficile pour vous en Afrique que pour nous ici en Europe. Et je me réjouis toujours quand vous venez ici, chez nous. C'est un enrichissement pour nous, et moi, personnellement, je peux aussi beaucoup apprendre de vous. Merci.

0: Geliebter Vater, Mutter Gott,
1: Dieu, Père, Mère, bien-aimé, nous venons à toi en tant que ta commune fondatrice, avec les communautés reliées avec nous par la technique et avec tous ceux qui sont disposés à accueillir ta parole en eux. Nous venons à toi dans la conscience que tu es notre Seigneur et notre Dieu. Nous venons à toi dans la conscience que nous sommes esprit issu de ton esprit et amour issu de ton amour. Par les révélations que tu nous donnes, Père, nous savons que nous sommes esprits issus de ton esprit, que dans notre âme sommeille le noyau central issu de toi, sans aucune charge pure, absolument pure et libre, et que nous nous sommes assombris. Nous savons aussi que sur le chemin vers la terre, notre âme s'est formée et que cette âme a fini par s'incarner dans un être humain. Par ta grâce et ton amour, nous avons, en tant qu'être humain, perçu ton appel dans notre âme. Et notre âme a pu toucher notre enveloppe humaine afin que nous puissions accueillir dans notre cœur la parole de la vérité, l'esprit de la vérité que tu as envoyé de nouveau. Père, Père bien-aimé, pour chacun d'entre nous, cela a marqué un grand tournant dans notre vie sur terre. Quel que soit ce que nous en avons fait, nous avons pris conscience que tu es un Dieu d'amour, notre Dieu Père-Mère, qui incarne la loi de l'amour pour Dieu et pour le prochain. Et nous avons pris conscience que tu nous as donné à nous, tes enfants, la liberté absolue d'accueillir ta parole et de mettre en pratique le contenu que tu y as déposé ou de la rejeter. Tu nous as enseigné les 10 commandements à travers Moïse. Tu nous as apporté le sermon sur la montagne de ton Fils, le Christ de Dieu. Et pendant tant de décennies, tu nous as donné ta fille bien-aimée, Gabrielle, qui, unie à son dual spirituel, le chérubin de la sagesse divine, nous a révélé la plénitude de la sagesse divine. Ainsi, nous pouvons dire que l'esprit de la vérité dans le Christ, notre Rédempteur et notre Frère, est vraiment venu en cette époque. Nous te remercions, Père céleste, de ne pas nous laisser seuls. Nous te remercions pour la plénitude de ta parole, pour la plénitude de ton amour, et je peux le dire, pour le miracle qui fait qu'après le décès de ta fille bien-aimée, ta parole continue à se répandre vers les êtres humains sur cette terre. Nous nous inclinons profondément devant cette grâce que tu nous accordes. Nous voulons vraiment nous efforcer de préserver les fondations qui ont été posées par le Christ et la sagesse divine, de les développer encore en ce changement d'ère, jusque dans l'ère messianique et sophianique. Père bien-aimé, nous sommes vraiment comblés par ta parole que tu nous donnes et par le contenu que tu as déposé dans cette parole. Car les mots ne sont que des enveloppes, mais toi, tu mets ta force dans ta parole de révélation, si bien qu'elle touche les cœurs des êtres humains du monde entier. Père, nous te remercions de pouvoir te servir en tant que communauté en cette époque. Et après tout ce que nous avons raté, nous te remercions pour ta miséricorde envers nous, qui sommes souvent si étroits d'esprit et qui avons si peu de foi. Mais ton amour, Dieu, Père, Mère éternel, touche nos cœurs encore et encore. Nous nous tenons devant toi avec les mains plus ou moins vides. Et pourtant, ton esprit se penche sur nous. Ces mains vides nous montrent une chose. Si, dans l'humilité consciente de nos mains vides, nous te reconnaissons comme notre Seigneur et notre Dieu, si nous nous inclinons devant toi, alors ton amour et ta miséricorde nous relèvent et nous indiquent sans cesse les prochains pas. Nous te remercions, Père bien-aimé, de ne pas nous laisser seuls en ce changement d'air, de permettre que ta parole continue d'être transmise. Père, les mots peuvent difficilement exprimer ce que nous ressentons dans notre cœur. Les mots peuvent difficilement exprimer le contenu de notre amour pour toi. Mais tu ne regardes pas les mots, tu regardes leur contenu, et cela nous rend profondément heureux. Tu es la vérité, le Christ est la vérité en toi, et nous voulons servir cette vérité. Nous voulons témoigner de cette vérité devant les êtres humains. Puisses-tu, Christ, frère divin, atteindre dans leur cœur beaucoup de frères et sœurs, afin qu'ils saisissent que tu es le Christ ressuscité, celui qui, à travers la parole prophétique, appelle ses frères et sœurs à se tourner vers l'intérieur, à rebrousser chemin du monde extérieur vers le monde intérieur où tu es vivant. Le royaume intérieur viendra sur cette terre. C'est le royaume de paix du Christ de Dieu que tu es. Christ bien-aimé, notre frère, nous sommes peu nombreux au regard du grand nombre d'êtres humains sur cette terre, mais nous savons, par les révélations que tu as données, que cette poignée de personnes qui vivent en toi, qui édifient la nouvelle ère, que c'est cette poignée de personnes qui vivent en toi, qui édifient la nouvelle ère et préparent le royaume de paix. Mais ce n'est pas nous, Seigneur, nous le savons, c'est toi. Tu es la force qui nous est donnée pour tout ce que nous faisons. Nous recevons ta force pour tout ce que nous faisons en nous efforçant de faire ta volonté. Nous croyons en toi, nous avons confiance en toi. Oui, nous t'aimons, Christ, frère divin. Nous aimons notre Dieu, Père-Mère. Même si notre amour est encore petit, nous t'offrons tout notre amour et nous savons que tu nous donneras toujours la justice. Tu nous donneras toujours l'amour, Père Céleste, parce que tu es l'amour universel et parce qu'il n'existe rien d'autre que l'amour pour Dieu et pour le prochain, d'éternité en éternité. Nous nous inclinons devant toi, Père Céleste, toi qui es l'amour et qui t'es penché sur nous ce soir à travers la parole prophétique. Tu nous nourris des récoltes des champs et du pain spirituel. Merci, Père éternel, éternel un, universel. Merci, Christ, de frapper sans relâche à la porte de notre cœur. Sois remercié pour ton acte de rédemption et sois remercié aussi parce que le royaume de paix, où règne la paix entre les êtres humains, la nature et les animaux, est en train de naître. C'est toi, Christ, qui accomplis tout cela. C'est toi, l'amour en Dieu, notre Père. Merci, Christ. Merci, Père.

0: Gott ist das Leben.
1: Dieu est la vie.
0: Was ist Leben?
1: Qu'est-ce que la vie?
0: Leben ist Kommunikation.
1: La vie est communication.
0: Was ist Kommunikation?
1: Qu'est-ce que la communication?
0: Senden und empfangen.
1: Émettre et recevoir.
0: Die Kommunikation des
1: Lebens. La communication de la vie.
0: Senden,
1: c'est émettre et recevoir.
0: Die Geistwesen der Heimat.
1: Les êtres spirituels de la patrie émettent vers un point quelconque de l'infini et reçoivent au même instant l'image de ce vers quoi ils ont émis. Ou bien, s'ils le veulent, ils se trouvent instantanément en ce lieu. Émettre et recevoir, c'est la communication universelle dans tout l'infini.
0: Eure Technik auf dieser Erde.
1: Votre technique sur cette terre se compose aussi d'émetteurs et de récepteurs, mais sous une forme dégradée par la chute. Cependant, le principe était et reste le même, émettre et recevoir. Si vous avez maintenant l'intention de suivre le chemin de la loi de l'amour pour Dieu et pour le prochain, dans l'agriculture comme dans toute votre vie, à travers le principe émettre et recevoir, vous pouvez commencer à émettre vers les plantes, à émettre vers le petit îlot de terre qui se trouve ici. Et les agriculteurs ont sûrement déjà fait l'expérience qu'ils reçoivent une réponse. Quand Emmanuel et moi, Gabriel, avons commencé à enseigner le chemin intérieur, nous vous avons donné des exercices de communication avec les plantes, des exercices avec les animaux. Là aussi, il est question du principe émettre et recevoir. Tout repose sur un seul principe, émettre et recevoir. Le royaume éternel de Dieu, notre patrie à tous, n'est pas compliqué. Il n'est pas à l'image des êtres humains. Tout y est structuré très simplement, selon le principe émettre et recevoir, qui est la communication universelle. Vous aussi qui communiquez beaucoup, vous émettez d'abord et ensuite vous recevez. Que vous parliez entre vous, face à face, ou par le biais de votre technique, c'est toujours le même principe, émettre et recevoir. Du plus petit atome jusqu'à l'immense univers, tout fonctionne selon le même principe, émettre et recevoir. En tant qu'être humain, il est important que vous vous interrogiez. Qu'émettez-vous ? Quel est le contenu de ce que vous émettez? Il ne s'agit pas seulement des mots extérieurs, du message extérieur, mais du contenu de ce que vous émettez, car c'est lui que votre âme enregistre. Et s'il ne vibre pas dans la loi de l'amour pour Dieu et pour le prochain, il vous faudra y remédier en y travaillant. Émettre et recevoir. Combien de pensées une personne émet-elle chaque jour? Combien de sensations émet-elle chaque jour? Combien de sentiments? Combien de pensées? Tout cela, c'est le contenu de ce que vous émettez. Et c'est ce que votre âme enregistre, car l'âme enregistre ce qui est authentique et non les phrases toutes faites. Le principe émettre et recevoir est le principe de la vie universelle. Dieu est la vie et il nous a donné la communication universelle pour que nous soyons des héritiers actifs de l'infini. Ainsi, les êtres spirituels émettent et reçoivent dans la loi de l'amour pour Dieu et pour le prochain. Tout ce qui vibre dans la loi de l'amour pour Dieu et pour le prochain accroît la force de l'infini. Tout ce qui vibre en dehors de la loi de l'amour pour Dieu et pour le prochain relève de la chute et doit être réglé, doit être transformé de nouveau, autrement dit, élevé dans la loi de l'amour pour Dieu et pour le prochain. Tout ce qui existe est à l'origine force atomique. Les atomes spirituels qui meuvent toutes choses sont la sagesse primordiale et l'amour primordial. Tout ce qui existe dans la matière, c'est-à-dire dans le monde de la chute, est une structure atomique modifiée. Mais cela reste une structure atomique de l'énergie. Et ainsi, vous pouvez comprendre que la matière n'est qu'illusion. Vous ne pourriez pas bouger le petit doigt sans la force atomique qui vibre en vous par le principe émettre et recevoir. La chaise sur laquelle vous êtes assis est énergie atomique. La table à laquelle vous êtes assis est énergie atomique. Les aliments dont vous vous nourrissez sont énergie atomique. Tout est énergie, tout repose sur l'émission et la réception. Tout a été structuré de telle sorte que chaque chose puisse accomplir ses tâches au niveau atomique. Qui a bâti les structures atomiques? De qui proviennent les plus petits éléments de l'univers matériel? Votre science dira ceci ou cela, mais votre science est marquée par l'intellect. Et l'intellect a lui aussi sa structure régie par le principe émettre et recevoir. Celui qui n'émet que des aspects issus de l'intellect ne recevra lui aussi que des aspects issus de l'intellect. Dès l'instant où une personne change sa façon de penser, qu'elle inclut l'Esprit de Dieu, qui est l'intelligence universelle, la vie en tout et en tous, elle modifie la structure de ce qu'elle émet et reçoit. Celui donc qui émet de façon divine ou avec le désir de se rapprocher de Dieu ou de parvenir à des prises de conscience pour se développer en direction de l'amour pour Dieu et pour le prochain qui est désintéressé. Celui-là modifie les vibrations de la structure atomique de sa communication et il recevra en conséquence autrement. Frères et sœurs bien-aimés, j'aime enseigner, j'aime instruire, j'aime aider et servir. C'est ma nature. Je vous souhaite une communication divine d'éternité en éternité. Et je vous salue dans votre cœur, votre sœur Gabrielle.

0: Liebe Geschwister,
1: chers frères et sœurs, Gabi a émis, Ulrich a reçu et transmis, et nous sommes sans voix parce que nous l'avons reconnue dans son enseignement, telle qu'elle était parmi nous de son vivant. C'est ainsi qu'elle a toujours enseigné. Combien de fois aspirons-nous à ressentir quelque chose? Combien de fois disons-nous que nous nous sentons élevés intérieurement? Quand elle enseigne, c'est tout simplement la loi, et il s'agit de la loi de l'Éternel et de rien d'autre.
2: Oui, chères sœurs, chers frères, chers téléspectateurs, chers amis, nous sommes arrivés au terme de cette soirée et je crois que chacun de nous a pu faire l'expérience de ce que signifie une pluie spirituelle. Dieu Père et sa première fille nous ont offert cette pluie spirituelle. Laissons-la tomber profondément dans notre âme desséchée, où se trouvent pourtant tant de graines, afin que notre âme devienne toujours plus un jardin en fleurs. Emportons le contenu de ces deux révélations dans les jours qui viennent et prenons maintenant congé les uns des autres en nous levant de nos places. Souhaitons-nous la paix.
3: Friede.
2: Paix.

Chères téléspectatrices, chers téléspectateurs, chers amis dans le monde entier, c'est avec joie que nous lirions vos impressions. Pour cela, envoyez vos messages WhatsApp au 0049 pour l'Allemagne, 159 08 45 45 05 ou écrivez-nous par mail à communauté-libre@dieu-en-nous.de.

0: Der Ruf des Christus Gottes.
1: Un appel du Christ de Dieu.
0: Ich bin der Ich Bin in Gott dem Ewigen.
1: Je suis le Je suis en Dieu l'Éternel. Le Christ de Dieu qui fut en Jésus de Nazareth. Depuis des décennies, moi, le Christ de Dieu, qui fut en Jésus de Nazareth, je me révèle par la parole prophétique donnée au travers d'une personne portant le nom de Gabriel, car le royaume de Dieu n'a pas le langage des hommes. Par la parole prophétique que je suis, moi, le Christ de Dieu, j'appelle les hommes à écouter la voix de la vérité qui ne les conduit vers aucune religion ni association ecclésiastique ni rituel clérical, mais uniquement vers la vie qui habite en chaque âme et en chaque homme doté d'une âme. C'est Dieu, l'amour universel et la sagesse, autrement dit, Dieu en toi, car tu es le temple de Dieu. C'est dans cette conscience, Dieu en toi, Dieu en vous, que moi, le Christ de Dieu, je lance cet appel dans le monde, dans les temples de chair et d'os, ainsi qu'en chaque âme, dans la conscience toute puissante que tu es le temple de Dieu. Dieu habite en toi. Les temps de la fin portent en eux la nouvelle ère. C'est l'ère messianique et sophianique de l'amour pour Dieu et pour le prochain. Dieu en toi, Dieu en vous, en chaque homme doté d'une âme, en chaque âme.
0: Ihr Menschen auf allen Kontinenten dieser Erde.
1: Vous, les hommes, sur tous les continents de cette terre, écoutez, je suis le Christ de Dieu, celui qui appelle dans la conscience de la nouvelle ère, l'ère messianique et sophianique. Moi, le Christ de Dieu, je lance cet appel. Acceptez la parole véritable des vrais prophètes, d'Abraham à Gabriel. Écoutez mon appel. En moi, le Christ de Dieu, il n'y a ni religion extérieure, ni dirigeant religieux, quel que soit le nom qu'il se donne. Tu es toi-même, ô homme, le temple de Dieu, et Dieu habite en toi.

0: Aucun des vrais prophètes n'était un serviteur du temple. Tous étaient des personnes comme toi, comme je fus également en Jésus de Nazareth. Ô homme, tu es un fils de Dieu, une fille de Dieu. Voue le contenu de tes sensations, de tes sentiments, pensées, paroles et actes à l'amour pour Dieu et pour le prochain. Car le Messie spirituel divin vient bientôt. Moi, le Christ de Dieu, je lance mon appel au cœur de la nouvelle ère qui s'édifie. Il retentit sur tous les continents. Venez tous à moi, le Christ de Dieu, qui suis en vous la vie véritable. Je veux vous guider. Laissez-vous guider par celui qui habite en vous, Dieu en vous. Ne vous laissez pas détourner et induire en erreur. Nombreux sont ceux qui connaissent les 10 commandements de Dieu donnés à travers Moïse et qui vous invitent à faire les pas menant à Dieu en vous. Ne vous laissez détourner par aucun autre chemin donnant d'autres indications que celles-ci. Dieu en vous, car vous êtes le temple de Dieu. Les enseignements que j'ai donnés en tant que Jésus de Nazareth constituent, eux aussi, une ligne de conduite qui mène à la maison du Père éternel, en unité avec les 10 commandements de Dieu et les enseignements du Sermon sur la montagne. Ils sont le chemin, la vérité et la vie. Moi, le Christ de Dieu, je vous accompagne sur ce chemin, car je suis le chemin, la vérité et la vie. C'est pourquoi, venez tous à moi, le Christ de Dieu. Je connais le chemin de chaque âme et de chaque homme. Si l'homme et l'âme sont prêts à suivre avec moi le chemin qui ramène à la maison du Père, alors percevez consciemment en vous que chaque âme et chaque homme doté d'une âme est le temple de Dieu, et que l'amour omniprésent habite en vous. Je suis l'Esprit libre, le Christ de Dieu, celui qui prépare les chemins et qui vous appelle au plus profond de votre âme. Venez, oui, venez tous à moi, le Christ de Dieu. Je connais le chemin et j'aimerais vous guider si vous le voulez. Priez dans le silence et laissez vos prières devenir réalité en vous. Accomplissez la vie intérieure qui s'exprime dans les 10 commandements de Dieu ainsi que dans le Sermon sur la montagne. Alors, je peux vous prendre par la main et vous remarquerez, vous ressentirez que de jour en jour, vous y parvenez toujours mieux, car je suis avec vous.
1: Kommet also alle zu mir her.
0: Ainsi, venez tous à moi, vous qui êtes prêts à suivre le chemin. Je veux vous conduire vers l'amour éternel, dans le royaume éternel de Dieu, car je suis le chemin, la vérité et la vie, le Christ en Dieu, votre Père et mon Père.

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0: Ganz herzlich begrüßen wir Sie.
1: Chers téléspectateurs, chers amis, nous vous saluons très cordialement pour cette première émission de la série « Les grands enseignements cosmiques de Jésus de Nazareth à ses apôtres et disciples qui pouvaient les comprendre ». Vous êtes-vous déjà demandé de quoi parlait Jésus de Nazareth avec ses apôtres lorsqu'ils cheminaient ensemble il y a 2000 ans ? Pour la première fois, ce que Jésus enseigna dans le cercle de ses apôtres et disciples est à la disposition de tous ceux que cela intéresse. Il s'agit des grands enseignements cosmiques révélés aujourd'hui par le Christ lui-même à travers Gabriel, la prophétesse et messagère de Dieu à notre époque. Le Christ a réalisé ce qu'il a annoncé en tant que Jésus de Nazareth. Lorsque l'Esprit de la vérité viendra, il vous introduira dans toute la vérité. L'Esprit de la vérité est là. Il est venu dans la parole prophétique à travers sa prophétesse instructrice, Gabriel. Depuis 1975, elle œuvre en tant que prophétesse de Dieu et traduit le langage des cieux dans le langage humain. C'est au début des années 1990 que le Christ révéla à travers Gabriel ses grands enseignements cosmiques grâce auxquels nous apprenons que notre véritable héritage spirituel, c'est l'existence éternelle de l'âme, la conscience qui englobe tout. Il nous est offert de ressentir profondément dans notre âme la vie qui est notre patrie véritable et ainsi d'apprendre qui nous sommes véritablement, d'où nous venons tous et où nous allons. Gabriel, la prophétesse instructrice et messagère de Dieu, a exposé et expliqué les grands enseignements cosmiques de Jésus de Nazareth. Ces explications ont été rassemblées dans une œuvre en 5 volumes. Ce sont des indications sur la manière dont nous pouvons comprendre les enseignements donnés par l'Esprit de Dieu et les mettre en pratique dans notre vie. Au cours de cette série d'émissions, nous lirons des passages de l'œuvre portant le même titre, « Les grands enseignements cosmiques de Jésus de Nazareth », ainsi que les explications données par Gabriel, qui est avec nous aujourd'hui dans le studio. Ce que nous allons entendre peut nous permettre d'apprendre beaucoup de choses utiles à notre vie quotidienne, dans notre vie professionnelle ou familiale, quel que soit notre âge. Et chacun est invité à en faire l'expérience. Commençons maintenant cette première émission avec la lecture du livre.
2: Le Christ dit, « Je suis l'alpha et l'oméga, le début et la fin de l'univers matériel et des mondes des âmes. Vous devriez mûrir en moi et avec moi dans la vie éternelle où je suis avec le Père, tel que vous aussi êtes avec moi dans le Père. Là, il n'y a ni début ni fin, car Dieu est, et nous sommes en Dieu. Car moi, le Christ de Dieu, j'élève tout jusqu'à la lumière de la vérité. » Gabriel donne les explications suivantes concernant ces paroles du Christ de Dieu. « Alpha et Oméga, je suis l'Alpha. » L'alpha en Dieu signifie le commencement de la création, de l'existence pure ayant pris forme. Dieu, la force primordiale, expira et cela fut. Très lentement, à partir de la source inépuisable de la force primordiale, se formèrent des soleils et des planètes spirituelles, des êtres spirituels, ainsi que des animaux, des plantes et des minéraux spirituels. Cette mécanique céleste, divine, en perpétuelle expansion, est l'existence éternelle pure, notre patrie. Dieu, la force, la lumière, ne connaît pas de commencement. Dieu, la lumière et la force, était et est de toute éternité, car Dieu est.
3: Chers téléspectateurs, chers amis, nous venons d'entendre ces paroles du Christ de Dieu. Je suis l'alpha et l'oméga, le commencement et la fin de l'univers matériel et des royaumes des âmes. Les explications de Gabriel nous aident à comprendre cette phrase. Voici ce qu'elle dit à ce propos. L'alpha représente aussi le commencement pour les plans de la chute. C'est suite à la chute que les royaumes des âmes, ainsi que la matière, commencèrent à se former. En raison de la pensée de la chute, des parties d'étoiles spirituelles tombèrent, c'est-à-dire qu'elles se détachèrent de l'existence pure et se formèrent hors de l'existence pure. Avec elles, tombèrent également des êtres de la chute et avec eux, les règnes de la nature, car la vie en Dieu forme un tout. La vie comprend les astres, les êtres, les animaux, les plantes et les minéraux. C'est cela l'unité en Dieu, et Dieu donna cette unité aux êtres de la chute lors de leur pérégrination qui les menèrent jusqu'à la densification, la matière. Dieu, notre Père éternel, n'est pas intervenu et a toléré la chute, car chacun de ses enfants possède le libre arbitre. De tout temps, Dieu est resté avec les enfants qui se détournèrent de lui et continua à leur envoyer sa lumière et sa force. Tout ce qui est vie issue de Dieu, car Dieu est la vie. De ce fait, Dieu est aussi dans la densification, dans la matière, car il est aussi la vie inhérente à la matière. Puisque Dieu est en tout, il est aussi dans le commencement, dans l'alpha, tout comme il est dans la fin de la densification, dans l'oméga. Par le Christ, son Fils premier contemplé, le corrigeant des cieux, qui est un avec lui, tout sera transformé et ramené dans la lumière éternelle. Gabriel continue ses explications dans le but de nous communiquer ne serait-ce qu'un soupçon de ce qu'est notre vie véritable et éternelle. Dieu, la lumière qui s'écoule, ne connaît ni commencement ni fin, car il est, tout comme à partir de lui-même, la lumière qui s'écoule, il s'est donné forme, il nous a créés, nous, ses enfants, les êtres spirituels purs. Nous sommes à son image, lumière qui a pris forme. Dieu est le Dieu Père-Mère. Dans le principe Père-Mère repose l'aspiration profonde de la paternité et de la maternité. C'est pourquoi Dieu créa les cieux, l'existence éternelle pure, à laquelle il donna forme avec ses enfants et les familles spirituelles qui vivent tous dans la grande famille de Dieu. Le principe duel est, comme le Dieu Père-Mère, un principe qui réunit les aspects donateur et récepteur. Le Dieu Père-Mère est le Père primordial. Les duels se nomment, eux, duel Père
4: Eduel Mère. Ce sont des principes issus de Dieu. Le principe masculin est le principe positif, c'est-à-dire donateur. Et le principe féminin est le principe négatif, c'est-à-dire récepteur. Dieu a donc insufflé aux êtres spirituels l'aspect donateur et l'aspect récepteur, tout comme lui-même donne et reçoit.
5: In dem Buch
2: Nous poursuivons la lecture des explications données par Gabriel dans le livre « Les grands enseignements cosmiques de Jésus de Nazareth ». Dieu inspire et expire. L'infini est en constante expansion. Il ne connaît pas de stagnation. Dieu crée continuellement de nouveaux astres spirituels. Les enfants spirituels naissent de la communion des principes duels, c'est-à-dire du principe donateur et du principe récepteur. Ainsi, la création pure céleste, notre patrie, croît constamment et se peuple de plus en plus. En chacun de nous se trouve une âme. Lorsqu'elle se purifie, l'âme redevient l'être lumineux, issu des cieux, l'être spirituel. Sur le chemin vers Dieu, nous retournons dans le courant primordial. Nous réintégrons notre famille spirituelle, la lignée spirituelle dont chacun de nous est issu. C'est là qu'est notre vie véritable. C'est là qu'est notre place et c'est là que nous retournons grâce au Christ, notre Rédempteur. Le Christ est venu à notre rencontre pour nous reconduire à la maison. Il a cheminé sur cette terre jusqu'au mont Golgotha. Il a donné à chaque âme et à chaque homme une partie de son potentiel de lumière qui nous ramène à la patrie éternelle. C'est pourquoi chaque âme devra passer par le Christ pour retourner au Père et par aucune autre force, quel que soit le nom qu'elle se donne. Le Christ est la force de rédemption et le chemin de retour dans la création éternelle passe par le Christ.
1: Le Christ dit, « Vous devriez mûrir en moi et avec moi dans la vie éternelle où je suis avec le Père. » Gabriel nous guide pour une meilleure compréhension de cette phrase. Elle explique ce qui suit. « En moi » signifie « trouver le Christ pour ressusciter en lui et vivre en lui ». Le chemin intérieur nous conduit du niveau de l'ordre au niveau de la rectitude divine afin de faire briller en nous la lumière de la rédemption. Si nous avons parcouru en majeure partie les quatre plans de l'ordre, de la volonté, de la sagesse et de la rectitude, nous sommes ressuscités dans le Christ et c'est lui qui nous conduit alors jusqu'au Père éternel. Nous devons donc trouver la lumière intérieure, le Christ, car le Christ est notre chemin et notre but. Il est la lumière intérieure, la vie intérieure. Trouver le Christ signifie nous trouver nous-mêmes, trouver notre soi véritable en nous. Par les paroles, vous devriez mûrir en moi et avec moi dans la vie éternelle, le Christ s'adresse à chacun d'entre nous pour nous dire viens tout d'abord à moi, trouve-toi en moi, et tu pourras, avec moi, retourner en tant qu'existence éternelle pure dans la conscience de l'existence éternelle pure.
2: Gabriel explique. Dans un seul mot peut être déposé l'infini tout entier. Prenons conscience que chacun des mots que nous offre notre frère et rédempteur le Christ est un cadeau qu'il nous fait pour que nous retrouvions la vie qui est en nous et qui nous unit. Quelques phrases tirées de la loi absolue sont à même de nous ouvrir grand les cieux. Immergeons-nous dans les paroles de l'absolu afin de réapprendre le langage de la vie intérieure, le langage de notre vie véritable. Le langage de l'être spirituel pur est un langage de lumière qui est émis et reçu sous forme d'image. Cherchons à comprendre le sens des paroles issues de la loi éternelle et nous apprendrons progressivement le langage de l'image. Car le langage humain est également un langage constitué d'images. Apprenons le langage des cieux et nous nous comprendrons toujours mieux les uns les autres, car nous reconnaîtrons qui nous sommes véritablement. Nous aurons toujours plus de respect pour notre vie et pour notre être véritable, qui est l'infini dans l'éternité.
5: In der Ewigkeit ist.
6: Liebe Mitmenschen,
3: chers amis, les explications de Gabriel concernant les enseignements du Christ de Dieu sont, pour chacun de nous, une aide très pratique pour donner un cours positif à notre vie sur Terre. Écoutons la suite de ces explications. Le langage des cieux est le langage de l'amour. Apprendre le langage de l'amour signifie comprendre son prochain, ne plus le dévaloriser et prendre chaque jour conscience qu'en lui aussi se trouve le positif, Dieu, ce qui est éternel et incorruptible. Dieu est dans notre prochain. Et ce qui est en notre prochain est aussi en nous. Si nous nous reconnaissons comme un fils, comme une fille de Dieu, comme l'héritier des forces de l'infini, nous accueillons alors notre prochain en nous, car nous comprenons dans notre cœur qu'il est une partie de nous, puisque Dieu est indivisible et est en chacun de nous le grand tout. Accepter et comprendre notre prochain, c'est créer une communication avec lui et, parallèlement, avec Dieu. C'est ainsi que nous apprenons le langage de l'esprit, le langage de l'amour désintéressé, la loi de la vie intérieure.
2: Dans ces paroles du Seigneur, vous devriez mûrir en moi et avec moi dans la vie éternelle où je suis avec le Père. Prenons le mot mûrir. Que contient-il? Ressentons à l'intérieur de ce mot. Laissons-le naître en nous sous forme d'image. À de nombreuses reprises, l'Esprit de Dieu nous a dit, à peu près en ces termes, « Dans l'enveloppe qu'est le mot se trouve le sens qui, lui seul, vivifie. Dans un mot, je dépose les innombrables facettes de la vie que je suis. Ainsi, dans un mot, se trouve la plénitude, la loi des cieux. »
4: C'est la raison pour laquelle la parole de Dieu est un trésor qui aimerait que nous le trouvions. Nos antennes internes nous permettent de ressentir ce qui est dans le mot, faisant ainsi remonter en nous, sous forme d'image ou de sensation, ce que l'énergie du jour nous apporte, afin que nous le reconnaissions et le transformions. Ceci peut s'avérer difficile si nous essayons d'accomplir cette tâche uniquement avec l'intellect humain. C'est uniquement lorsque nous saisissons le sens du mot avec notre cœur, avec notre conscience intérieure, que nous découvrons les aspects qui nous enrichissent et qui nous font avancer sur le chemin qui ramène à Dieu, à notre être originel.
1: Que nous dit le mot « mûrir » ? Il évoque le processus de maturation que parcourt la semence jusqu'à ce qu'elle soit récoltée. Reportons cette image sur nous-mêmes. La semence est l'aspiration profonde à se rapprocher de Dieu. Comment nous rapprocher de Dieu ? Pour cela, nous devons arroser régulièrement la semence, entretenir et soigner la petite plante qui en sort, jusqu'à ce qu'elle devienne une plante forte, un arbre solide, à l'image de la vie intérieure d'un homme empli de Dieu. C'est ainsi que nous mûrissons sur le chemin intérieur. Si l'arbre porte des fruits, il se montre dans toute son abondance. Il témoigne de la loi de son espèce, de la loi de l'arbre qu'il est. Nous devons donc mûrir dans la loi éternelle en travaillant à nous-mêmes afin de rendre manifestes les fruits de l'amour, notre héritage.
2: Chers amis, grâce aux explications qui suivent, Gabriel nous permet de mieux comprendre certaines corrélations spirituelles qui agissent sur notre vie. Voici ce qu'elle dit. Chaque être humain, tout comme chaque âme, détermine lui-même son parcours spirituel. En raison de son libre arbitre, il décide lui-même de quand il se libère de ses charges, c'est-à-dire de son comportement pécheur, afin que la vie positive, son héritage spirituel, se développe en lui. L'homme est chargé d'aspects pécheurs. C'est la raison pour laquelle sa conscience spirituelle doit mûrir progressivement. La nature, elle, porte déjà en elle la maturité. Elle amène sa conscience à se manifester à nos yeux. La plante n'a pas besoin de parcourir un processus de maturation. Elle ne fait que rendre manifeste à l'extérieur ce qui est déjà présent en elle, la maturité. Les formes terrestres des forces de la création et des enfants de la création, c'est-à-dire la terre et ses minéraux, ses plantes et ses animaux, seront transformées grâce à la force du Fils et la force du Père, la force originelle.
1: Lorsque nous ressentons un mouvement en nous, rappelons-nous que rien ne vient à notre rencontre par hasard. Le hasard n'existe pas. Ce dont nous prenons conscience à travers les mots que nous entendons ou que nous lisons veut nous dire quelque chose. Ce que nous ressentons et voyons en images s'adresse à nous et nous rend attentifs à un aspect important pour nous aujourd'hui, un aspect qui nous montre la direction à prendre ou une mise en garde. Si nous mettons à profit cette indication que nous donne l'énergie du jour, en accomplissant ce qui nous est montré, nous progressons pas à pas sur le chemin du devenir et de la maturité.
3: À propos de la vie éternelle, le Christ de Dieu a dit « En Dieu, il n'y a ni début ni fin, car Dieu est et nous sommes en Dieu. » Et Gabriel ajoute « Pour beaucoup de personnes, Dieu est encore quelque chose d'abstrait, de lointain. dans le mot « Dieu », apprenons maintenant à ressentir Dieu en nous. Que nous disent les deux mots « Dieu est » ? Accueillons en nous, calmement et consciemment, ces paroles. Si cela nous est possible, exprimons-les à haute voix et laissons résonner en nous le son de ces mots « Dieu est ». Qu'est-ce qui remonte maintenant en nous ? Le mot « est » exprime l'existence pure éternelle. Dieu est la loi éternelle qui s'écoule. Il n'a ni début ni fin. Il est éternellement existant. Percevons bien la nuance. Dieu est la loi omniprésente qui s'écoule. Le Père, lui, la forme, est issu de sa loi. Il est un être spirituel. Dans son abondance de lumière et sa force de rayonnement, il est infini, incommensurable et majestueux.
7: Wo ist Gott?
4: Où est Dieu? Il est en chaque mot que nous exprimons. Il est en chacune de nos pensées, de nos sensations, de nos émotions. Dieu est aussi dans tout ce que nous faisons. Car Dieu est l'existence pure, le courant de la vie qui emplit et maintient toute chose. Dieu est toujours présent. Dieu est en chaque particule de notre âme, dans chaque cellule de notre corps. Dieu est dans tous les éléments qui composent la matière. Dieu est en chaque mouvement, car il est la vie. Chers amis, exerçons-nous à prendre conscience que Dieu est. Dieu est où que nous allions. Dieu est dans tout ce qui vient à notre rencontre. Dieu est sur notre lieu de travail. Dieu est dans notre travail. Dieu est dans nos conversations. Dieu est toujours là. Il nous aime. Faisons-lui confiance et notre confiance en lui grandira. Appelons-le en chaque situation. Dieu répond toujours à un appel à l'aide sincère. En chaque problème, en chaque difficulté, en chaque obstacle, se trouve Dieu, la force positive. En chaque péché, Dieu est ce qui est pur. Si nous voulons demander pardon, demandons à Dieu de nous y aider et il nous aide.
3: Chers amis, nous qui lisons ce texte aujourd'hui, nous sommes nous aussi encore en cours d'évolution spirituelle. Cependant, nous faisons jour après jour nos propres expériences et nous pouvons confirmer que Dieu est toujours là pour nous aider. Continuons la lecture des explications de Gabriel. Dieu nous rend attentifs à temps lorsque nous péchons, car il est dans nos sensations, nos sentiments, dans nos pensées et dans nos paroles. Il est toujours celui qui écoute en silence. Il nous laisse le libre arbitre. Cependant, si son enfant vient vers lui, lui qui est toujours à l'écoute, qui est éternel et qui est en nous, alors Dieu en nous et dans ce pourquoi nous prions devient actif, vivant et nous aide à résoudre nos problèmes. Il nous aide dans nos conversations. Il nous aide à chaque pas que nous faisons, car Dieu est l'amour, la force qui donne. Dieu est le principe Père-Mère, la force créatrice, également dans les règnes de la nature. Si nous allons dans la nature, nous marchons avec Dieu et nous traversons Dieu. Nous traversons son courant puissant, la nature, que de nouveau il est.
2: Dieu est. Prenons régulièrement conscience de cela. Et cette affirmation prendra vie en nous, ainsi que dans notre vie quotidienne. Cette tâche, cet exercice, Dieu est, peut nous aider. Si, par exemple, lorsque nous passons à côté de certaines personnes et que nous voulons les dévaloriser, nous remarquerons rapidement un mouvement intérieur qui nous dit « Stop, je suis dans ton prochain, relie-toi à ton prochain et tu apprends à me comprendre, moi, la vie en toutes choses, car Dieu est. » Rappelons-nous régulièrement cette tâche et nous grandissons dans la conscience que Dieu est. Nous apprenons également à nous comprendre nous-mêmes et de ce fait, nous devenons plus compréhensifs envers notre prochain et plus respectueux des règnes de la nature.
4: Grâce au mot « Dieu est », le sentiment clair pour le bien, pour le divin, est éveillé et renforcé en nous. De même, nous reconnaissons plus rapidement et dans des nuances plus fines ce qui n'est pas divin, les aspects humains bas. Nous apprenons à distinguer plus clairement l'égocentrisme du désintéressement. La voix de notre conscience réagit de plus sensiblement, ce qui nous rend plus sûrs dans nos décisions. L'amour désintéressé est la vie véritable, divine. Nous sommes sur terre pour devenir divin, pour devenir amour désintéressé. Tout ce qui est humain est amer. Nous ne le remarquons pas toujours. Souvent, nous ne le ressentons que beaucoup plus tard. Dans les situations quotidiennes, rappelons-nous que Dieu est et nous deviendrons sensitifs. Nous deviendrons toujours plus sensibles à nos aspects humains, pécheurs, et nous saurons à temps lorsque nous devons rebrousser chemin.
0: Liebe Zuschauer, liebe Zuschauerinnen,
1: chers téléspectateurs, chers amis,

offre de nombreuses possibilités de ressentir la proximité de Dieu, l'Esprit libre. Nous vous rappelons le titre du livre dont nous venons de lire certains extraits et qui a servi de base à cette émission. Les grands enseignements cosmiques de Jésus de Nazareth à ses disciples et apôtres qui pouvaient les comprendre avec explication de Gabriel. Si ce sujet vous a intéressé, nous vous invitons à nous retrouver pour la deuxième partie de cette série dans laquelle il sera question de la vérité et de la liberté et de leur sens véritable. Nous reviendrons également à la tâche qui nous invite à grandir dans la conscience que Dieu est. Chers amis, nous prenons congé de vous pour aujourd'hui. Souhaitons-nous les uns les autres de prendre toujours plus conscience que Dieu est et de faire ainsi beaucoup de nouvelles expériences. Une chaleureuse salutation en Dieu à tous. Au revoir et à bientôt.

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0: Chers amis, nous vous souhaitons la bienvenue à cette émission intitulée « Jésus de Nazareth est également venu pour les animaux ». Le contenu de cette émission est tiré de la grande œuvre de révélation « Ceci est ma parole, Alpha et Oméga, l'Évangile du Christ de Dieu, la révélation du Christ connue dans le monde entier », qui a été donnée à travers Gabriel, la prophétesse et messagère de Dieu. Dans les plus de 1000 pages de cet ouvrage, le Christ lui-même explique et rectifie, sur la base d'un évangile apocryphe, c'est-à-dire qui n'est pas contenu dans la Bible, ce qui a été relaté de manière partiellement erronée ou équivoque au sujet de sa vie et de son enseignement. Tout ce qui a été, ce qui est et ce qui sera y est décrit de manière très complète. Et aussi ce que le Christ a réellement enseigné lorsqu'il était incarné en Jésus de Nazareth. Le commandement de l'amour pour Dieu et pour le prochain, qui est également valable envers les animaux, les plantes et toute la nature, est le fil conducteur de cette grande œuvre. Ainsi, il y a 2000 ans déjà, Jésus le Christ enseigna aux êtres humains l'unité de la vie, l'amour pour les animaux, les plantes et les minéraux, pour toute la terre-mère. Car Jésus de Nazareth est également venu pour les animaux. Nous commençons la lecture. Dans un passage de l'Évangile de Jésus, il est rapporté que Jésus de Nazareth dit à ses disciples, je cite, « En vérité, je vous le dis, je suis venu dans le monde pour abolir tous les sacrifices sanglants et la consommation de la chair des animaux et des oiseaux abattus par les êtres humains. » Le Christ explique, rectifie et approfondit la parole. Celui qui aime vivre en Dieu aime Dieu et fait un avec la vie issue de Dieu. Je suis venu dans ce monde pour enseigner et vivre en exemple l'évangile de l'amour, la loi des cieux. Celui qui met en pratique la loi céleste de l'amour parviendra à une vie accomplie. Vivre en Dieu ne concerne pas seulement notre relation aux êtres humains, mais à toutes les autres formes de vie, comme les animaux, les plantes, les pierres et tous les minéraux, car tout ce qui existe porte en soi la vie, Dieu. Celui qui vit en unité avec la vie ne tue pas volontairement des animaux et ne détruit pas intentionnellement des plantes. Il respecte également la vie, les forces de conscience, des pierres et de tous les minéraux. Celui qui respecte la vie respecte aussi son prochain, parce qu'il se respecte lui-même. En effet, la vie, Dieu, est dans l'âme en tant que substance et force. Celui qui respecte son prochain vit donc en paix avec tout ce qui est et avec ses prochains, car tous les êtres et tous les êtres humains sont des enfants du Dieu Père-Mère. Voyez, celui qui met en pratique la loi d'amour change sa façon de penser et de vivre. Il ennoblit ses sens et cesse peu à peu de tuer consciemment des animaux ou de les abattre pour en consommer la chair. L'être humain qui mise sur la chair consomme aussi de la viande. Celui qui mise sur l'esprit se nourrit de ce que la terre lui offre comme il en était autrefois. Sachez qu'aucun changement, que ce soit dans l'être humain ou dans le monde, ne survient du jour au lendemain. Il s'agit d'une transformation progressive. En effet, celui qui se tourne vers Dieu transforme peu à peu sa manière de penser et de vivre. De la sorte, il ennoblit ses sens et toute sa personne. Il délaisse de plus en plus la consommation de viande et vit en paix avec ses prochains, ainsi qu'avec les règnes de la nature.
1: Écoutons maintenant un autre passage rapporté dans l'Évangile de Jésus. Alors que Jésus marchait avec quelques-uns de ses disciples, il rencontra un homme qui dressait des chiens à chasser d'autres animaux. Il lui dit, « Pourquoi fais-tu cela ?» Et l'homme répondit, « Je vis de ce travail, Quelle utilité ont donc ces animaux ? Ils sont faibles, mais les chiens sont forts. Jésus lui dit : Tu manques de sagesse et d'amour. Vois, chaque créature que Dieu a créée a sa raison d'être. Qui est capable de dire ce qu'il y a de bon en elle et quelle est son utilité pour toi ou pour l'humanité ? Et pour assurer ta subsistance, regarde les champs comme ils poussent et sont productifs. Regarde les arbres chargés de fruits, regarde les herbes. Que veux-tu de plus que ce que te donne le travail honnête de tes mains ? Malheureux les forts qui font mauvais usage de leur force. Malheureux les rusés qui blessent les créatures de Dieu. Malheureux les chasseurs, car ils seront eux-mêmes chassés. Le Christ explique, rectifie et approfondit la parole. Je suis la vérité. Celui qui agit contre la vie est également contre lui-même, car il est aussi la vie. En effet, toutes les forces de la vie œuvrent en lui, y compris la vie des animaux et des plantes, car tout est vie qui s'écoule de l'unique source originelle, Dieu. Une personne souffre aussi longtemps qu'elle fait souffrir son prochain, qu'il s'agisse d'un être humain, d'un animal ou d'une plante. Au cours des 2000 années passées, ce que j'ai révélé à l'humanité sur la loi des semailles et des récoltes s'est accompli et continuera à s'accomplir jusqu'à ce que cette loi soit transformée par l'amour mutuel et désintéressé entre les êtres humains. Le royaume de Dieu vient sur la terre. Au cours des époques à venir, de vastes zones s'affineront sur toute la terre. Des personnes lumineuses y vivront. Elles seront avec les animaux et les animaux seront avec elles. L'agneau sera couché près du lion et tous deux se comprendront parce que les êtres humains seront en majeure partie exempts de péché.
0: Le Christ poursuit sa révélation. Beaucoup d'animaux absorbent les vibrations de l'être humain et se comportent alors de façon semblable à ce dernier. Si l'être humain change et vit selon la loi divine, les animaux retrouveront la confiance en lui et deviendront ses amis. Jusqu'à ce que le monde pécheur se soit transformé en monde de Dieu, beaucoup de personnes, d'animaux et de plantes auront encore à souffrir de l'intransigeance de l'être humain dominateur qui agit contre la création de Dieu. Cependant, c'est au Christ de Dieu que le Père a donné toute puissance et magnificence et non à l'être humain, qui ne respecte pas les lois de Dieu. Malheureux les chasseurs, malheureux ceux qui exigent de la viande pour se nourrir. Tant les chasseurs que ceux qui, tels des cannibales, mangent avidement la chair des animaux, seront tourmentés et pourchassés par le malheur, la souffrance et la douleur des animaux. Le même sort attend ceux qui malmènent les règnes végétal et animal. Eux aussi souffriront de leurs méfaits. Ce que l'être humain sème, il le récoltera. Soit durant sa vie terrestre, soit en tant qu'âme dans les plans de purification. Par conséquent, faites attention à vos pensées, paroles et actes, car ils peuvent vous être fatals. Tel que cela a été révélé, mon royaume sur terre sera un royaume d'unité et de paix. Les êtres humains et les animaux vivront en paix les uns avec les autres, car les âmes des êtres humains seront presque pures.
1: Soyez donc pleins d'égards, bons, compatissants et bienveillants, pas seulement envers vos semblables, mais aussi envers toutes les créatures qui vous sont confiées. Car dans leur détresse, vous êtes pour elles comme des dieux vers lesquels elles se tournent. Ce sont là les paroles que Jésus de Nazareth a adressées aux êtres humains il y a déjà 2000 ans. Et le Christ explique et approfondit ces paroles. L'enfant de Dieu est à l'image de Dieu Père. C'est pourquoi il est intérieurement force éternellement créatrice. En effet, il porte en lui toutes les substances de la force éternelle. Elles sont toutes parfaitement développées en lui. Voilà pourquoi les animaux, les plantes et les pierres se tournent avec respect et espoir vers celui qui est à l'image de Dieu. Ils souhaitent vivre en unité avec les êtres issus de Dieu ayant atteint leur pleine maturité, la pleine maturité qu'atteindront également ces formes de vie à l'issue de leur évolution spirituelle. C'est pourquoi sentez-vous intérieurement relié à toutes les créatures, à toutes les pierres et les plantes, et protégez la vie qui vous est confiée. Les fleurs et les herbes sont des offrandes de la main de Dieu. Aussi, ne les cueillez qu'au moment où leur vie matérielle commence à décliner et essayez de ne pas arracher leurs racines de la terre. Prenez ce qui pousse des racines, mais seulement lorsque cette forme de vie est arrivée à maturité. Et si vous les retirez avec leurs racines, laissez-les dans un endroit ombragé pour que la vie puisse se retirer progressivement afin de retourner à la substance primordiale dans laquelle toutes les forces sont réunies. Faites tout dans l'amour juste et avec compréhension, car tout vit. N'ôtez jamais la vie à un animal. Voyez. La nature, la vie de la création, prend soin de vous. Les fruits des champs, des jardins et des forêts devraient vous suffire. Ne piétinez jamais volontairement la vie, qu'il s'agisse de celle des animaux ou de celle des plantes. Celui qui le fait sciemment crée des causes. C'est pour ainsi dire sa propre vie qu'il piétine, et il en souffrira un jour ou l'autre. Chers amis, lorsque j'entends ces paroles, une question surgit inévitablement en moi. Quelles souffrances indicibles, quels bains de sang inimaginables auraient été épargnés aux animaux, nos frères et sœurs de la création, si l'humanité avait suivi les enseignements de Jésus le Christ ? Et à quoi ressemblerait notre terre-mère aujourd'hui?
0: Poursuivons la lecture de la révélation du Christ de Dieu. Et précisément en cette période de grand changement d'air, en cette époque de transition entre l'ère du péché et l'ère de la lumière, les espèces animales et végétales appellent leur Créateur à l'aide et au secours avec les forces de leurs sensations, avec le langage de leur conscience. Les plantes et les animaux souffrent indiciblement des excès du moi humain égocentrique. La vie asservie appelle à l'aide, elle implore pitié et délivrance. Dieu, mon Père, le Créateur de toutes les formes de vie, a entendu les créatures asservies. De nombreuses espèces animales disparaissent à cause du comportement négatif de l'être humain. Leur force spirituelle réintègre l'âme de la terre ou encore retourne dans les plans purs de la création éternelle. C'est une délivrance pour nombre d'entre elles. Beaucoup reviendront néanmoins lorsque la lumière habitera sur la terre parce que des personnes y vivront dans l'unité avec Dieu. Sachez que toute mauvaise action ou tout mauvais traitement qui n'est pas racheté, réparé, qu'il soit infligé à des personnes, des animaux, des plantes ou même des pierres, à la planète Terre tout entière ou à son atmosphère, retombe sur son auteur. Prenez conscience que beaucoup d'animaux ont été donnés aux êtres humains pour les servir et pour préserver l'équilibre écologique. Mais servir de la juste manière, à savoir dans la réciprocité, n'est possible que si l'être humain a développé l'amour inhérent à la filiation divine, l'amour du Dieu Père-Mère, ainsi que l'amour du Créateur qui est à l'œuvre dans les animaux, les plantes et les pierres. Alors il peut communiquer avec toutes les formes d'existence.
1: Le Christ fait référence aux paroles qu'il a prononcées lorsqu'il était incarné en Jésus de Nazareth. Et il explique « La phrase « Je suis venu pour abolir les sacrifices et les fêtes sanguinaires » signifie que je suis venu vous enseigner l'Évangile, la loi de l'amour et le vivre en exemple pour que vous compreniez que seul celui qui respecte les lois divines est intérieurement riche en force spirituelle. Les personnes qui ont des valeurs intérieures ne manqueront de rien. En effet, celui dont le cœur est riche est pour son prochain et non contre lui, et est ainsi pour Dieu la vie qui est l'abondance. Les personnes qui ont des valeurs intérieures sont aussi pour les mondes animal et végétal et non contre les créatures de Dieu. Celui qui est contre son prochain le combattra et le tuera, et celui qui est contre son prochain est aussi contre les autres formes de vie, qu'il s'agisse des animaux, des plantes ou des minéraux. Celui qui est contre la vie en moi, le Christ, est assoiffé de succès, de richesse, de pouvoir et de prestige. Pour ses fêtes, et pour ses plaisirs culinaires, il tue des animaux et mange leur chair. Il montre ainsi qu'il est loin de Dieu. Aux yeux de Dieu l'Éternel, sacrifier des animaux est une abomination. Il ne veut pas que des animaux soient sacrifiés pour lui ou lui soient offerts. Dieu a donné la vie à toutes les formes d'existence de la création, y compris aux animaux. À quelle fin ces derniers devraient-ils lui être sacrifiés puisque lui, la vie, habite en eux? Par contre, si l'être humain me sacrifiait à moi le Christ, son moi humain, ses passions et ses convoitises, s'il s'efforçait de mener une vie qui correspond à la volonté de Dieu, c'est-à-dire tournée vers Dieu, cela contribuerait à l'unité entre toutes les formes de vie. Dieu est l'esprit de l'amour et de la liberté. C'est pourquoi c'est librement que chacun devrait sacrifier son moi. C'est seulement ainsi qu'il devient doux et humble de cœur et parvient à la grande unité Dieu. Dieu aime que ses enfants suivent ce cheminement et se rapprochent ainsi de lui. Celui qui fait don de lui-même au Dieu Père-Mère éternel en transformant ses aspects de nature humaine en aspects divins, n'abattra pas d'animaux pour en consommer la chair et n'en tuera pas intentionnellement. De telles personnes feront également preuve d'amour désintéressé à l'égard du monde végétal, car lui aussi est un cadeau de Dieu à ses enfants humains. Les plantes et tout ce qui pousse dans les champs et les forêts s'offrent volontiers à l'être humain et veulent lui servir de nourriture et de remède pour son corps malade. Comprenez aussi que la souffrance éprouvée par les animaux tués intentionnellement et la consommation de leur chair ruinent également le corps de l'être humain. Il en résulte maladies et épidémies. Ce sont les effets de ces causes et de causes semblables.
0: Écoutons un autre passage relatant la vie de Jésus de Nazareth. Alors que Jésus traversait un village, il vit un groupe de désœuvrés martyriser et maltraiter ignoblement un chat qu'ils avaient trouvé. Jésus leur ordonna d'arrêter et commença à les réprimander. Mais ils n'écoutèrent pas ses paroles et l'insultèrent. Le Christ en explique les interactions spirituelles. Celui qui torture et maltraite des êtres humains et des animaux subira un jour lui-même des tortures et des mauvais traitements. Ceci est également vrai pour les méfaits commis envers les règnes végétal et minéral. Car toute forme de vie manifestée dans la matière se trouve également comme substance spirituelle dans l'âme. Celui qui agit contre la vie se condamne donc lui-même, car il charge une partie de son héritage spirituel. En effet, tout ce qui vient de Dieu est aussi présent en essence dans l'âme de l'être humain. Voyez, la terre fait croître les aliments nécessaires à l'être humain. Celui-ci a également besoin d'un toit et de vêtements. Il n'est pas en mesure de créer lui-même sa nourriture, son toit et ses vêtements comme les anges des cieux. Ici-bas, la terre est la source de vie pour tout. Elle ne doit être ni maltraitée ni surexploitée. La terre ainsi que tout ce qui y vit, les animaux, les plantes et les pierres, aspirent à servir l'être humain. La condition préalable est que ce dernier l'accepte et l'accueille profondément en lui, c'est-à-dire qu'il en prenne soin, car la terre est un grand organisme vivant. Dieu, l'Éternel, a donné aux êtres humains des animaux et des plantes. Il leur a offert des fruits, des légumes et des céréales provenant de la terre. Il a fait cela en disant « Assujettissez-vous la terre ». Le sens correct de cette phrase est « Respectez et prenez soin de la vie dans toutes les formes d'existence, et ces dernières vous serviront ». Voyez, les formes de vie pures des animaux sont créées par Dieu et chaque plante appartient à Dieu, au grand potentiel de sa création qui poursuit son développement dans le cycle d'évolution. Ainsi, chaque forme de vie est une partie du grand tout.
1: Le Christ poursuit son enseignement. Dieu a commandé à l'être humain d'avoir de l'estime et de l'amour pour la vie, ainsi que d'accomplir le commandement « prix et travail ». C'est pourquoi vivre dans l'oisiveté, c'est gaspiller les forces données par la journée, c'est voler l'énergie de Dieu. Celui qui ne met pas à profit la journée, mais l'utilise uniquement pour exploiter son prochain et pour faire du mal à des animaux et des plantes, agit contre la loi de la vie. Les personnes qui ne pensent qu'à leur propre bien-être martyrisent les animaux, surexploitent la terre et empoisonnent ce qui y vit, parce que leurs pensées sont empoisonnées par la cupidité et la jalousie. En effet, ceux qui ne se connaissent pas eux-mêmes font souffrir leurs semblables ainsi que les animaux et sont contre la nature. Ils ne font que ce que leurs pensées égoïstes les poussent à faire. Ils sont comme pilotés et c'est pourquoi ils veulent chasser de leur environnement tout ce qui leur déplaît, parce que tout ce qui ne correspond pas à leur conception les dérange. Leur moi humain les rend, pour ainsi dire, fous, irresponsables. Ils ne connaissent pas la loi, demandent pardon, pardonnent et réparent. Ils règlent leur compte avec leur prochain selon le principe œil pour œil, dent pour dent. Ce faisant, ils chargent leur âme de ce qu'ils infligent à leur prochain. En effet, ce qu'une personne fait subir à ses semblables, mais aussi aux animaux, aux plantes, ainsi qu'à tout l'organisme qu'est la terre, elle se l'inflige à elle-même. Il en était et il en est encore ainsi aujourd'hui, dans cette époque pécheresse. Mais un nouveau genre humain se développe et entre dans la nouvelle ère, dans une vie où les êtres humains sont les uns pour les autres et avec Dieu.
0: Nous poursuivons la lecture de la révélation du Christ. Ma venue est révélée. Préparez-moi, moi le Christ de Dieu, les chemins en vous, car le royaume de Dieu, d'où je viens, est à l'intérieur de vous-même. Préparez-vous à ma venue et examinez votre vie jour après jour pour savoir si elle est en accord avec la volonté de Dieu. Si vous constatez que vos sensations, pensées, paroles et actes ne correspondent pas à la volonté de Dieu, alors changez-les immédiatement. Soyez également attentif à cela quand vous mangez et buvez. Acceptez les dons de Dieu avec gratitude et mangez seulement des aliments qui sont en accord avec la loi divine. Vouez votre cœur pur à Dieu, afin que vous soyez des personnes bénies par la vie qui respectent les lois divines. L'heure est proche où chacun devra rendre compte de ce qu'il a fait à ses semblables, à la nature et aux animaux. La nouvelle ère commence à poindre, une ère où les sacrifices sanglants, les expérimentations sur les animaux ainsi que leur abattage et leur consommation cesseront. Car les animaux sont pour les êtres humains leurs prochains des règnes de la nature. La terre se purifie de tout ce qui est bas. Les comportements contraires à la loi seront remplacés par une vie plus élevée où la volonté de Dieu sera toujours plus accomplie. Les personnes de la nouvelle ère ne se contenteront pas d'adorer Dieu, elles suivront aussi ses lois. À un autre passage, le Christ explique ce qui suit. Prenez conscience que tout ce qui vit ressent, tout comme l'être humain, toutes les formes de vie, qu'il s'agisse des animaux, des plantes ou des pierres, ressentent joie et souffrance. La vie est conscience. La conscience rayonne d'innombrables facettes d'évolution du « je suis ». La conscience est aussi un processus d'éveil de la conscience. Les êtres humains, les animaux, les plantes et les pierres ressentent en fonction de leur conscience. Sachez que celui qui chasse des animaux sera un jour lui-même chassé. Celui qui fait souffrir des animaux subira un jour le même sort. Celui qui exploite à outrance la vie de la terre deviendra la proie de ceux qui le guident dans cette voie. À chaque graine, sa récolte. La graine semée par une personne tombe dans le champ de son âme. De là, elle germe et se développe. Chaque graine porte déjà en elle son fruit. Celui qui est contre son prochain et contre les règnes de la nature est également contre Dieu, car Dieu, la vie, est présent en toute forme d'existence.
1: Écoutons les paroles que le Christ nous adresse. Moi, le Christ, je me révèle à vous en cette époque de gigantesque changement d'air, entre autres pour attirer une fois de plus l'attention sur le fait que la vie des animaux, des plantes et des minéraux est, tout comme celle des êtres humains, également dans les mains de Dieu. De nombreuses personnes se sont détournées du Dieu Père-Mère et se sont vouées au matérialisme. Cette orientation sur l'extérieur a également pour conséquence que les sens d'une telle personne deviennent de plus en plus grossiers. Il s'ensuit qu'elle n'est plus sensible à ses semblables et à la nature. Elle n'a Dieu que pour elle-même, pour son moi humain. Il en résulte qu'elle ne fait attention qu'à elle-même et fait tout pour satisfaire ses propres désirs, sans se demander comment vont ses prochains, humains ou animaux. Prenez conscience que ce que vous faites aux animaux, c'est à moi, le Christ, que vous le faites et également à vous-même. Les souffrances et les supplices des animaux seront un jour vos propres souffrances et vos propres supplices. Dieu l'Éternel a remis les animaux entre les mains de l'être humain, non pour qu'il les fasse souffrir, mais pour qu'il vive avec eux. Que l'être humain soit pour l'animal, et l'animal sera alors aussi pour lui et le servira avec joie.
0: Le Christ explique d'autres interactions spirituelles pour nous aider à mieux comprendre. Tu ne tueras pas, ni des personnes, ni des animaux. Voici ce que je vous dis à ce sujet. Celui qui haït son prochain, que ce soit un être humain ou un animal, au point de vouloir le tuer, est déjà coupable devant la loi de Dieu. Et celui qui fait souffrir des personnes ou des animaux l'est également. Car là aussi s'applique la loi, ce que l'être humain sème, autant par son comportement envers ses semblables qu'envers les animaux et la nature, il le récoltera. Comprenez que les animaux ressentent ce qu'une personne a l'intention de leur faire. À l'époque du grand changement d'ère où j'explique, rectifie et approfondis le contenu de ce livre, l'Évangile de Jésus, la brutalité envers les mondes animal et végétal a atteint des proportions inimaginables. Les animaux et les plantes souffrent de la tyrannie de l'être humain. Beaucoup de personnes n'ont plus aucun respect, ni pour leur propre vie, ni pour l'ensemble de la création. L'une des conséquences du comportement humain est, par exemple, la perturbation des courants magnétiques. Beaucoup d'animaux perdent de ce fait leur faculté à s'orienter, en particulier les oiseaux migrateurs qui se rendent dans les pays chauds. Sous l'effet de la pollution des fleuves, des lacs et des océans, ainsi que de l'atmosphère terrestre, de nombreuses espèces animales et végétales disparaissent de la surface de la terre, des eaux et des airs.
1: Pour conclure notre émission, nous allons lire quelques extraits de la révélation du Christ qui montre ce qui a été, ce qui est et ce qui sera. Le Christ explique. Sans cesse apparurent des prophètes de Dieu ayant pour mission d'exhorter les gens et de leur expliquer le Dieu unique. Le grand prophète Isaïe, qui dans les cieux est le porteur de la sagesse divine, annonça le Messie, le dispensateur de vie et de lumière pour toutes les âmes et tous les êtres humains. Ce qu'il annonça s'est accompli. Moi, le Christ, je me suis incarné en Jésus et je suis devenu le Fils de l'homme. Je suis venu pour montrer à l'humanité le chemin conduisant hors du péché et de l'esclavage. En Jésus de Nazareth, j'ai enseigné les lois de Dieu et en ai donné l'exemple dans ma vie. Mais l'humanité ne m'a pas reconnu. J'ai enseigné de s'aimer les uns les autres, d'aimer les animaux, de respecter la nature et de reconnaître la terre comme la mère au sein de laquelle les enfants humains vivent et travaillent. J'ai enseigné l'égalité, la liberté, l'unité, la fraternité et la justice. J'ai enseigné à ne pas diviser la terre en parcelles, mais à tout partager fraternellement. C'est ainsi que débuta l'évolution, c'est-à-dire que les êtres humains se tournèrent à nouveau progressivement vers Dieu. Tout d'abord disparut la croyance en plusieurs dieux, puis la pratique des sacrifices humains fut abandonnée, et plus tard celle des sacrifices d'animaux. Aujourd'hui, à ce grand tournant entre l'ancienne et la nouvelle ère, je mettrai fin aux expérimentations cruelles sur les animaux, à leur abattage et la consommation de leur chair. Voyez, c'est une période d'évolution qui verra le renversement de ce qui est ancien pour permettre l'émergence de la spiritualité. Oh, comprenez ceci, je suis venu sur terre incarné en Jésus de Nazareth. J'ai expliqué les lois de Dieu et les ai vécues en exemple. sur le Golgotha, je suis devenu le Rédempteur de toutes les âmes et de tous les êtres humains. Maintenant, votre Rédempteur est aussi le guide qui vous conduit à la nouvelle ère, l'ère du Christ que je suis.

au genre humain qui connaîtra les lois de Dieu, les respectera et se nourrira conformément à ses lois. Je suis venu en tant que Jésus de Nazareth pour enseigner les lois et en donner l'exemple dans ma vie, et ainsi également pour abolir les sacrifices sanglants, la consommation de la chair animale et les repas orgiaques. Je suis venu pour donner naissance à un nouveau genre humain accomplissant la volonté du Père éternel qui est le Dieu unique d'éternité en éternité. Chers amis, cette lecture intitulée « Jésus de Nazareth » est aussi venue pour les animaux, touche à sa fin. Elle comporte des extraits de la grande œuvre de révélation « Ceci est ma parole, Alpha et Oméga », des paroles du Christ de Dieu adressées à tous les êtres humains, des paroles d'amour, mais aussi de mise en garde, qui peuvent donner à chacun une orientation pour sa vie. Des paroles qui se suffisent à elles-mêmes. Dans la conscience de l'unité de toute vie, nous vous souhaitons le meilleur et vous adressons une chaleureuse salutation en Dieu.

Bonjour à tous et merci d'être à nouveau avec nous aujourd'hui. Beaucoup de gens sont à la recherche de Dieu. Ils cherchent dans différentes religions ou idéologies pour voir si l'image de Dieu qui leur est présentée saura répondre à leurs questions. Mais finalement, où peut-on trouver Dieu? Existe-t-il? Et s'il existe, peut-on s'adresser tout simplement à lui? Faut-il aller pour ça dans une église? C'est notre thème d'aujourd'hui dans le cadre de l'émission « La boussole de ta vie ». Sur le plateau, je salue Estéphanie.

0: Nia, Daniel et Barbara, vous êtes tous trois des chrétiens des origines et chacun de vous, un jour, s'est mis en recherche. Estefania, est-ce que tes recherches ont abouti ?
1: En fait, sincèrement, pendant longtemps, je ne voulais plus entendre parler de Dieu parce que je ne connaissais que le Dieu des églises et ça ne me parlait pas du tout. Tous ces rites bizarres et ces processions, tous ces mots difficiles que je ne comprenais pas bien. Puis un jour, en prenant connaissance du christianisme des origines, j'ai appris que Dieu, ce n'était pas tout ça, mais quelque chose de vivant. Et que l'enseignement du Christ, comme par exemple le sermon sur la montagne qu'il a apporté aux hommes en Jésus de Nazareth, n'est pas de la théorie, mais une aide précieuse et extrêmement concrète pour la vie quotidienne. Depuis, cet enseignement a pris une grande importance dans ma vie. J'y trouve l'aide dont j'ai besoin pour sortir des difficultés ou tout simplement pour devenir une personne meilleure.
0: Si je te comprends bien, pour toi, ce n'est pas de la théorie, mais bien plus une ligne de conduite dans la vie quotidienne.
1: Exactement. Je trouve que c'est la meilleure base qui soit pour tous les hommes, la base d'un monde meilleur, et qui n'est pas du tout une utopie comme je l'ai cru pendant longtemps. On peut tout à fait le mettre en pratique. Ce que je trouve très important aussi est de savoir que Dieu a parlé à ses enfants à toutes les époques. Il ne nous a jamais abandonnés. Il a toujours parlé aux hommes à travers des personnes qui pouvaient comprendre sa parole, la traduire pour nous et l'expliquer. Ce sont les prophètes.
0: Estefania vient de dire que Dieu a parlé aux hommes à toutes les époques, à travers les prophètes. Qu'est-ce que cela signifie exactement ?
2: Eh bien que, comme par le passé, Dieu parle aujourd'hui encore aux hommes à travers un prophète. À notre époque, c'est une femme, Gabrielle, la prophétesse de Dieu, connue aujourd'hui à travers le monde entier. Ça peut paraître étrange pour certains, parce que l'Église persiste à dire que Jésus de Nazareth a été le dernier prophète. Pourtant, on ne peut pas imaginer qu'un père qui aime ses enfants les abandonne, comme l'a dit Estefania. C'est donc pour moi tout à fait clair qu'il nous parle aujourd'hui à nouveau. Et il le fait à travers Gabriel.
0: Ça paraît logique. S'il leur a parlé à toutes les époques, pourquoi abandonnerait-il ses enfants maintenant? Ça nous ramène à la question posée au début de l'émission. La question de l'existence de Dieu préoccupe les hommes depuis toujours, pas seulement aujourd'hui. Qu'est-ce que Jésus de Nazareth a dit à ce propos aux gens de son époque?
3: Oui, je pense aussi qu'à l'époque de Jésus, beaucoup de personnes étaient en recherche de Dieu. À cette époque, beaucoup de personnes ne savaient ni lire ni écrire. Et Jésus a toujours essayé de leur transmettre son enseignement avec des mots simples. Il a aussi souvent utilisé des paraboles, des images permettant aux gens de l'époque de mieux le comprendre. Et notre thème d'aujourd'hui est basé sur une très belle parabole tirée du livre « Ceci est ma parole, Alpha et Oméga » et que j'aimerais bien lire pour introduire le sujet.
0: De quel livre s'agit-il ? Peux-tu nous le présenter ?
3: Il s'agit d'une immense œuvre, une révélation basée sur un évangile qui n'est pas contenu dans la Bible. Ce qui est exceptionnel dans ce livre, c'est que le Christ lui-même, à travers la parole prophétique de l'époque actuelle, c'est-à-dire à travers Gabriel, explique, rectifie et approfondit cet évangile pour l'humanité d'aujourd'hui. Aux hommes de son époque, Jésus de Nazareth donna la parabole suivante, intitulée « La parabole des poissons ». Je vais la lire maintenant.
0: D'accord.
3: Je cite. Alors, quelques personnes remplies de doutes vinrent à Jésus en disant « Tu nous as dit que notre vie et notre existence viennent de Dieu, mais nous n'avons jamais vu Dieu et ne connaissons aucun Dieu. Peux-tu nous le montrer, celui que tu nommes le Père et le Dieu unique ? Nous ne savons pas s'il existe un Dieu. » Jésus leur répondit en disant « Écoutez cette parabole des poissons. Les poissons d'un fleuve parlaient entre eux et disaient « On nous raconte que notre vie et notre existence viennent de l'eau, mais nous n'avons jamais vu d'eau, nous ne savons pas ce que c'est. » Alors plusieurs d'entre eux, plus avisés que les autres, parlèrent « Nous avons entendu que dans la mer vit un poisson sage et érudit qui connaît toutes choses. Allons le voir et prions-le de nous montrer l'eau. » Ainsi, quelques-uns d'entre eux se mirent en chemin à la recherche du grand poisson sage, et ils arrivèrent enfin dans la mer où le poisson vivait, et ils l'interrogèrent. Et après les avoir entendus, il leur dit « Ô poisson sot, qui ne réfléchissez pas ! Cependant, sage êtes-vous le peu qui cherchez. Vous vivez et vous vous déplacez dans l'eau où vous avez votre existence. Vous êtes venu de l'eau et vous retournerez à l'eau. Vous vivez dans l'eau, mais vous ne le savez pas. De la même manière, vous vivez en Dieu, et pourtant vous me priez « Montre-nous Dieu ». Dieu est en tout, et tout est en Dieu.
0: Vraiment, une très belle image. Et si j'ai bien compris, nous les hommes, nous sommes en quelque sorte comme ces poissons qui vivent dans l'eau.
2: Oui, on peut vraiment dire que nous ressemblons à ces poissons qui vivent dans l'eau, car Dieu nous entoure comme l'eau entoure les poissons, tel que Jésus le dit dans la parabole. Quand j'ai lu cette parabole pour la première fois, je me suis demandé « Mais comment est-ce possible que nous n'arrivions pas à ressentir Dieu alors qu'il est si proche de nous ? Comment pouvons-nous être aussi aveugles et sourds ? Il n'y a qu'à regarder l'état du monde actuel, les guerres, la violence, les hommes sont les uns contre les autres, pour voir que nous ne ressentons plus Dieu. Nous nous sommes tellement éloignés de lui. Cependant, Gabriel nous explique encore et encore que celui qui le souhaite peut à nouveau se rapprocher de Dieu en orientant progressivement sa vie sur des valeurs éthiques élevées.
0: Qu'en pensez-vous ?
1: Oui, je pense que chacun a certainement sa propre image de Dieu et son opinion sur la manière de le trouver. Je me rappelle que lorsque j'étais petite, je pensais que Dieu était un vieil homme à la barbe blanche et aux sourcils froncés qui regardait sévèrement, était quelque part dans les cieux, très loin de nous. Vous pouvez imaginer à quel point j'ai été heureuse d'apprendre que Dieu était en fait tout près de nous. Il est si près de nous qu'il est en nous. Ce sentiment, savoir qu'il est en moi et qu'à tout moment je peux me tourner vers lui, c'est quelque chose d'essentiel pour moi. Je peux ressentir son amour, je peux ressentir sa force. C'est tout simplement merveilleux.
0: C'est évidemment une toute autre image de Dieu que celle que l'on connaît de l'Église. Le fait que Dieu soit si proche de nous, qu'il soit en toutes choses et aussi en chacun de nous. À la fin de la parabole que Daniel a lue, Jésus dit lui-même « Dieu est en tout et tout est en Dieu ». Dans ce cas, la question se pose « Est-il nécessaire d'aller à l'Église pour le trouver et se rapprocher de lui ? Ou comment peut-on se rapprocher de lui ?»
3: Je ne crois pas qu'il soit nécessaire d'aller à l'Église pour se rapprocher de Dieu ou pour le trouver, car Jésus, déjà à son époque, a dit à peu près en ces termes « Vous êtes vous-même le temple de Dieu » et aussi « Le royaume de Dieu est en vous ». En lisant cela, je me suis demandé pourquoi tellement de personnes cherchent Dieu dans des temples et des églises faits de mains d'hommes, ou bien pensent devoir passer par un prêtre pour s'adresser à Dieu.
0: Les paroles de Jésus que tu as citées sont effectivement très claires.
1: Ce que je trouve génial, c'est qu'à tout moment, je peux me tourner vers Dieu en moi-même et lui parler tout simplement. Jésus l'a exprimé déjà à l'époque en disant « Va dans ta petite pièce tranquille ». Il ne parlait pas d'un lieu ou d'un monument en particulier. Cette petite pièce tranquille, elle est en nous. Pour moi, cette petite pièce, tout au fond de moi, c'est le lieu où je trouve le calme. Les pensées et les soucis n'y entrent pas. Je m'y sens en sécurité, je ressens une chaleur. Et je sais que Dieu est là pour moi à tout moment. Il m'aime plus que tout et je n'ai besoin d'aucun langage particulier ou d'apprendre des prières toutes faites pour parler avec lui. Je peux tout simplement lui ouvrir mon cœur et lui parler. Gabrielle l'explique d'une très belle manière lorsqu'elle dit que prier Dieu ou qu'une prière intérieure, ce n'est rien d'autre que de dialoguer avec son Père. Et comment est-ce qu'on s'adresse à son Père ? Tout simplement tel qu'on est, sans faire de chichi. C'est dans ces prières-là que je trouve la plus grande aide sur mon chemin, que je vois quel est le prochain pas à faire, que je peux prendre du recul devant mes problèmes, que j'arrive à avoir ma part dans les situations et que je retrouve aussi la force et l'espoir. Bien sûr, il s'agit uniquement de ma propre expérience et je ne peux en convaincre personne. Mais chacun peut en faire l'essai, car celui qui cherche, trouve. Il faut juste le vouloir.
0: Oui, comme le disait Barbara au début de l'émission, Dieu a parlé aux hommes à toutes les époques. Alors pourquoi lui, qui aime chacun de ses enfants, comme tu l'as rappelé, pourquoi ne nous viendrait-il pas en aide si nous nous tournons vers lui, lui parlons et lui disons nos difficultés et nos soucis? Malgré tout, comme tu viens de le dire, personne ne peut prouver l'existence de Dieu à un autre. Par contre, chacun peut lui-même faire l'expérience de Dieu. Nous venons à l'instant de dire que si Dieu est en toute chose et en chacun, il est en toute logique dans notre prochain, également dans ceux que nous n'aimons pas beaucoup. C'est bien ça?
2: Exactement. C'est aussi mon expérience. Cette idée, cette conscience que Dieu est dans mon prochain, m'aide à voir sous un autre angle les situations de la journée. Si je sais, par exemple, que Dieu, c'est-à-dire ce qui est bon et positif, est dans mon prochain, il m'est alors plus facile d'aller vers lui d'un cœur ouvert, d'être plus à son écoute et éventuellement de reconnaître ce qui nous sépare pour pouvoir le mettre en ordre. Et justement, lorsque je mets en ordre ce qui, en moi, me sépare de lui, je me sens plus libre et intérieurement plus proche de l'autre. Alors, je ne me focalise plus sur ses fautes, mais je regarde plutôt ce que je peux améliorer ou changer en moi-même.
0: Oui, c'est bien souvent comme ça. Notre première réaction est de dire que c'est de la faute de l'autre. C'est à cause de lui qu'on se dispute et que je ne vais pas bien, ou encore que je suis dans une situation qui ne me convient pas. Évidemment, il est plus facile de chercher la faute chez l'autre. Si je t'ai bien compris, ce qui t'aide, c'est de savoir que Dieu est non seulement en toi, mais également dans ton prochain. Et que si tu t'efforces de dire que l'autre n'est pas le seul responsable, cela crée une communication et tu trouves plus facilement ta part de responsabilité dans la dispute. Tu vois où ton comportement n'a pas été correct et tu t'efforces de mettre ta propre part en ordre plutôt que de rester fixé sur l'autre et de voir toutes ses fautes et points faibles.
2: Oui, c'est ça. Et alors, on ressent qu'en fait, nous sommes tous les deux en chemin vers la vie véritable, c'est-à-dire Dieu.
1: De toute façon, on ne peut pas changer les autres. Je trouve que c'est très libérateur de prendre conscience qu'on ne peut pas changer l'autre, on ne peut changer que soi-même. Donc je peux travailler sur moi, et c'est en changeant moi-même dans ma vie que je peux contribuer à changer les choses.
0: Autrement dit, je ne suis plus dépendant du fait que mon prochain change pour que ma situation s'améliore et que j'aille mieux.
1: Oui, je n'ai plus d'attente.
0: Plus d'attente envers les autres, on se libère.
2: Aussi du point de vue énergie. Tu ne gaspilles plus de l'énergie à vouloir changer l'autre. Par contre, si tu utilises consciemment cette énergie pour te connaître mieux, trouver ta part dans les situations et changer, cette énergie se renforce. Ce qui est super, comme on l'a dit auparavant, c'est que chacun peut en faire l'essai librement. Il y a plein de situations au cours de la journée où l'on peut s'exercer à développer cette conscience, cette pensée. Dieu est en mon prochain. Vraiment, les possibilités de faire ses propres expériences ne manquent pas. Car l'enseignement de Jésus est un enseignement vivant, destiné à être vécu. Il n'est pas de la théorie qui reste dans un livre.
0: Et qui serait destiné à des temps à venir?
2: Exactement. Bien sûr, c'est nous qui déterminons s'il reste ou non de la théorie.
0: Je trouve aussi l'idée très belle que vous avez amenée tout à l'heure, que Dieu est notre Père à tous, c'est-à-dire que notre prochain est notre frère, notre sœur, et que prendre conscience de ça permet de développer une autre relation envers les autres. Nous avons jusqu'à présent évoqué le fait que Dieu est en nous et également dans notre prochain. Lorsque Jésus, dans sa parabole, dit qu'il est véritablement partout, cela signifie donc qu'il est en tout ce qui nous entoure, c'est-à-dire en chaque animal, en chaque plante, en chaque pierre, dans le sol, dans l'air, dans l'eau, simplement partout.
1: Oui, dans les livres que Gabrielle écrit et dans les enseignements qu'elle donne, elle nous invite toujours à nous rendre simplement dans la nature et à l'observer pour apprendre. J'aime beaucoup aller dans la nature, particulièrement en forêt. Et là, je prends du temps pour observer comme les êtres qui y vivent sont reliés les uns aux autres. Je vois par exemple comment l'arbre puissant plonge tout simplement ses racines profondément dans le sol pour y puiser sa nourriture. Je vois comme ses branches poussent en direction du ciel pour recevoir l'énergie des rayons du soleil. Et parfois, un petit animal sort du fourré et je peux le regarder brièvement dans les yeux. Je ressens alors quelque chose comme de la pureté, de la noblesse. Et parfois, une petite brise souffle qui berce harmonieusement les herbes des prés et la couronne des arbres. Et à ces moments, on pressent qu'il existe une communication, une relation entre tous ces êtres. On ressent qu'ils sont en unité, qu'ils sont là les uns pour les autres et les uns avec les autres. Dans ces moments-là, lorsque l'on ferme les yeux, qu'on respire profondément et qu'on lâche totalement ses pensées, on ressent, ne serait-ce que pour une seconde, qu'on est aussi une partie de ce grand tout. Je crois que la nature éveille dans notre âme le souvenir qu'en nous, il y a quelque chose de beaucoup plus fin, de plus subtil. Je crois que la nature veut nous dire que nous sommes d'un autre monde et que le but de notre vie est bien plus élevé que nous le pensons. Je trouve merveilleux, même si ce n'est que pour quelques instants, de pouvoir ressentir que nous sommes aussi une partie de ce grand tout. Je ne peux que conseiller à chacun de faire lui-même cette expérience.
0: Autrement dit, on n'est pas seulement l'être humain auquel on s'identifie généralement, mais dans de tels moments, on ressent qu'il y a autre chose, quelque chose de plus subtil, de plus fin, comme tu viens de le décrire, qui fait partie de cette grande unité avec la nature.
2: Je trouve aussi intéressant le fait que les animaux et la nature, eux, ne cherchent pas Dieu. Ils ne se demandent pas où il est. Dans le livre « Ceci est ma parole », dont Daniel a lu un extrait tout à l'heure, il y a un passage du Christ à ce propos et qu'il approfondit ensuite lui-même.
0: Au sujet de la parabole.
2: Oui, j'aimerais lire ce que dit le Christ à propos de cette parabole. Je cite « L'âme et l'homme vivant en Dieu ne s'interrogent pas pour savoir qui est Dieu ou ce qu'il est, ou encore si Dieu existe. Ils vivent en Dieu et Dieu œuvre à travers eux. Dieu est l'océan cosmique. Dieu est rayonnement. Dieu est lumière. Dieu est énergie. Dieu est amour et sagesse. Dieu est la nature, le monde animal et le firmament. Dieu est l'alpha, il est l'oméga pour la matière grossière, car la vérité est éternité et l'éternité est de matière subtile. L'existence éternelle pure, la force primordiale dans laquelle vivent toutes les créatures et tous les êtres purs, est éternelle, de toute éternité, parce que Dieu est éternité. L'homme ne vit et ne se meut que grâce à la vie, Dieu, qui est en lui et partout omniprésent. Et tout ce qui vit, vit grâce à Dieu. Dieu est rayonnement universel. Dieu est tout en tout, l'océan, la vie et l'amour.
0: Je trouve que ce sont des mots qui touchent directement le cœur et qui peuvent, je pense, apporter un grand changement dans la manière de vivre de celui qui les entend aujourd'hui. Quelles conséquences ont-ils eues dans votre vie ?
3: Je trouve que c'est une très belle perspective de prendre conscience que Dieu est en toute forme de vie, comme tu l'as très bien décrit tout à l'heure, en décrivant ce que tu avais ressenti lors de ta promenade dans la nature. De savoir que Dieu est véritablement en chaque plante, en chaque pierre, en chaque animal, ainsi qu'en chacun de mes prochains, cela me rappelle les paroles de Jésus de Nazareth qui a invité chacun à s'efforcer véritablement de se comporter envers les autres tel qu'on aimerait qu'ils se comportent envers nous. Je pense aussi que Dieu aimerait communiquer avec nous, qu'il aimerait nous offrir sécurité et soutien dans toutes les situations de la journée. Je crois que si nous prenons au sérieux l'aide qu'il nous offre et que nous nous efforçons véritablement de mettre en pratique ses enseignements, cette relation entre lui et nous se renforce de plus en plus.
0: Tu as évoqué la règle d'or de Jésus de Nazareth. Ce que tu veux que les autres fassent pour toi, fais-le tout d'abord pour eux. Ou encore, ce que tu ne veux pas que l'on te fasse, ne le fais pas à autrui. Barbara, que représente pour toi la pensée que Dieu est en toute chose?
2: Eh bien, lorsque j'imagine que Dieu est partout, qu'il est en nous, en toute chose et en chacun de nous, cela me procure le sentiment de n'être jamais seul et, dans la difficulté et les soucis, de trouver espoir et soutien, du courage également. Cela me procure un sentiment de sécurité que rien ni personne en ce monde ne peut m'offrir.
0: C'est-à-dire, pas à l'extérieur, tu trouves le soutien en Dieu en toi-même.
2: C'est exactement ça. Même si, malheureusement, certains persistent encore à dire que Dieu est loin de nous, pratiquement inaccessible, et même qu'il a des secrets pour nous, ses enfants. Je crois qu'il vaut vraiment la peine de faire soi-même l'expérience que Dieu est en fait tout près de nous, qu'il nous aime infiniment et qu'il est toujours prêt à nous aider.
0: Une belle perspective qui conclut notre émission. Je crois qu'au cours de cet entretien, chacun aura pu remarquer à quel point les paraboles données par Jésus de Nazareth il y a déjà 2000 ans sont remplies d'aides concrètes et précieuses qui conduisent à la bienveillance, à la compréhension et à la paix avec notre prochain. Et merci beaucoup d'avoir partagé avec nous vos expériences. Et pour vous qui nous avez suivis à la télévision ou à la radio, j'espère que vous aurez pu trouver l'une ou l'autre indication que vous pourrez mettre en pratique. Au revoir et à bientôt pour une prochaine émission.

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0: Chers amis, bonjour. Où que l'on porte son regard dans le monde, on voit clairement que nous vivons dans une période de grand bouleversement. Le climat est complètement déréglé. La violence et les guerres se multiplient. Les gens perdent leurs biens ou leur vie. La destruction de la nature progresse à une vitesse effrayante. Mais c'est aussi une époque de grâce, car Dieu, l'Éternel, s'est toujours exprimé. Il parle par l'intermédiaire de ses messagers. Et à toutes les époques, il n'a cessé de dire à ses enfants humains, « Rebroussez chemin, revenez à la maison. » Aujourd'hui, à travers Gabriel, la prophétesse instructrice et messagère du royaume éternel, il lance puissamment son appel dans ce monde. Depuis plus de 45 ans, à travers d'innombrables révélations, le Dieu unique et universel, l'Esprit libre, s'adresse au cœur des personnes de toutes les cultures. Nous souhaitons aujourd'hui vous présenter des extraits de deux révélations divines du royaume éternel données en 1991 à travers Gabriel. La première révélation a pour titre des paroles exprimées par le Dieu éternel et universel. « Je fais toutes choses nouvelles ». Nous en lisons maintenant des extraits. Dieu Père dit « Je suis le « je suis », la parole de l'infini. Je suis le « je suis », la force dans tous les astres, la lumière dans toutes les âmes et dans tous les hommes. Je suis la force créatrice en chaque animal, en chaque plante et en chaque pierre. Je suis l'infini et la loi de l'infini. Je suis l'omniprésence, le courant, l'existence. J'ai pris forme à partir du courant de la vie. Je suis devenu un être spirituel, votre Père, que vous appelez également le Dieu Père-Mère. J'ai moi-même pris forme à partir du courant de l'infini que je suis, moi, l'existence. Je suis ainsi courant de l'infini devenu forme, votre Père. Que celui qui peut le comprendre, le comprenne. Que celui qui ne veut pas l'accepter, ne l'accepte pas. Cependant, prenez conscience que tout comme j'ai pris forme, je vous ai donné forme. Vous êtes également issu du courant de l'infini, à partir duquel vous avez pris forme. Cette forme spirituelle est appelée être spirituel, le principe de vie des cieux. En esprit, vous êtes donc à mon image et vous êtes mes enfants. Actuellement, vous êtes dans l'habit humain et vous parlez le langage humain. C'est pourquoi j'utilise un instrument, un être humain, pour pouvoir, à travers lui, m'adresser à vous dans votre langage, avec les mots qui vous sont propres, afin que vous puissiez me comprendre. Mes enfants, je vous appelle également au nom de mon Fils, votre Rédempteur, à prendre conscience de votre filiation divine. Prenez conscience que vous êtes mes enfants. Je suis immortel, et vous êtes immortel. Même si l'enveloppe, l'être humain, se flétrit et meurt, sachez ceci, dans l'enveloppe se trouve l'âme qui, grâce au Christ, redeviendra un être spirituel, un habitant des cieux. Car en vérité, au plus profond de votre enveloppe, vous êtes des enfants des cieux. Votre chemin part de la terre, il passe par les astres et vous mène à moi, l'existence éternelle.
1: Chers amis, peu de mots, mais tout est dit. Qui est Dieu, qui nous sommes et pourquoi nous sommes sur terre. Des questions qui sont existentielles pour tout être humain, mais que presque plus personne ne se pose aujourd'hui. Pourquoi en est-il ainsi? Les religions ont depuis toujours implanté dans l'esprit des gens une conception de Dieu complètement fausse, l'image trompeuse d'un Dieu vengeur qui a des secrets absurdes et dont on doit quémander la miséricorde en tant que pauvre pécheur. Rien de tout cela ne correspond à la réalité. Quelles sont les conséquences de ces doctrines religieuses erronées? Il suffit de regarder autour de soi. Les gens se combattent mutuellement et combattent également la nature et les animaux. L'impasse dans laquelle les religions ont conduit l'humanité est appelée aujourd'hui changement climatique. Dans cette révélation, Dieu, l'Éternel, explique également comment nous en sommes venus à ne plus être des habitants des cieux et à vivre ici sur terre en tant qu'êtres humains. Il explique la chute de certains êtres du royaume de Dieu jusqu'à la formation de la matière et de l'être humain. Et il aborde ensuite, en termes clairs, la situation actuelle de l'humanité. Nous continuons à lire ce que Dieu, l'Éternel, révéla à ce sujet. Il dit : Le monde de conception de mes enfants s'est beaucoup développé. C'est pourquoi beaucoup d'entre eux ne croient plus en moi, le Dieu qui parle. Ils écoutent parler les théologiens ainsi que les soi-disant experts de la Bible. Ils écoutent parler les gouvernants de tous les peuples et se laissent séduire par leurs beaux discours. Beaucoup ne se rendent plus compte que je suis le Dieu qui parle et qui est en eux. Pour eux, ce sont les dieux de ce monde qui parlent, leurs désirs, leurs aspects égocentriques, leurs véhicules, leur orgueil, leur avidité et leur aspiration au pouvoir. Ce sont là les dieux de ce monde. Ils séduisirent et continuent à séduire beaucoup de personnes. Peu de mes enfants reconnaissent les lois de la vie intérieure et encore moins leur propre loi qui dit « Ce que tu sèmes, tu le récolteras ». Chacun croit que c'est l'autre qui récoltera ce qu'il sème, mais pas lui. Cette conception opiniâtre a orienté les gens sur l'extérieur, vers le monde des sens et de leurs désirs. En conséquence, ils ne sont plus en mesure de percevoir le Dieu parlant, car je suis la parole du cœur. Celui qui n'a plus de cœur pour son prochain, pour les animaux et les plantes, n'a pas de cœur et n'est pas en communication avec moi, mais avec les forces qui agissent de manière destructrice sur tout le système matériel.
2: Dieu, l'Éternel, révéla encore ceci. Les maladies, la détresse, les catastrophes, les guerres, les famines et les épidémies augmenteront. Car, très progressivement, naissent un nouveau ciel et une nouvelle terre. De plus, la coupe est pleine. Ce qui en déborde provoque sur la terre encore plus de catastrophes, de maladies et de souffrances que par le passé. Mes enfants, reconnaissez et comprenez dans votre cœur que la coupe est pleine et qu'elle commence à déborder ici et là. Il en résultera que d'innombrables personnes, voire des peuples entiers, seront décimés. La terre se purifie des futilités de ce monde. Le cirque du moi humain tombe en ruine et tous les acteurs et porteurs de masques qui ne rebroussent pas chemin seront emportés par les flots. La coupe est pleine. La coupe est pleine, dit Dieu l'Éternel en s'adressant à nous, ses enfants. Et la terre se purifie des futilités de ce monde. Ce processus est déjà bien engagé. On le voit partout. Les premières îles sont déjà en train de s'enfoncer dans les mers. Des États insulaires entiers sont de plus en plus immergés. Et le niveau de la mer continue à monter, ce qui entraînera la disparition de grandes villes côtières abritant actuellement plus d'un milliard de personnes au total. Ainsi, aujourd'hui, 30 ans plus tard, chacun peut constater que les paroles exprimées par le Père éternel à travers sa prophétesse Gabrielle en 1991 se sont depuis longtemps avérées être vraies. Il y a 30 ans, il aurait encore été temps d'éviter certaines choses. Mais les campagnes de dénigrement menées par l'Église et l'État ont empêché les gens de prendre au sérieux la parole du royaume éternel. La coupe est donc pleine. Et qu'est-ce que cela signifie? Les causes engendreront de plus en plus leurs effets, car aucune énergie ne se perd.
0: Comment cela se passe-t-il? L'Éternel l'explique de façon approfondie dans sa révélation. Je cite. Mes enfants, la coupe est pleine. Cela signifie que pour une personne qui ne transforme pas à temps l'énergie négative en énergie positive, grâce à la force de l'Esprit rédempteur en chaque âme et en chaque homme, que son corps dépérira de plus en plus. Parallèlement, des astres matériels se désagrègent de plus en plus. Des constellations entières, des systèmes solaires complets, des fragments de galaxies, de voies lactées, se désagrégeront ainsi progressivement, car les corps des êtres humains dépérissent. Oui, la mort sévit, car l'époque est venue où je fais toute chose nouvelle.
3: Es entsteht ein neuer Himmel
0: Un nouveau ciel et une nouvelle terre voient le jour parce qu'un genre humain plus élevé se développera. L'ère de l'esprit apporte avec elle des personnes de l'esprit, des personnes dont la conscience est plus élevée et qui communiquent avec l'existence éternelle, avec la loi éternelle, le « je suis ». Elles posséderont véritablement la terre purifiée. C'est ainsi que s'accomplira ce qui a été annoncé depuis longtemps déjà, un nouveau ciel. Les astres matériels se transformeront. La matière ressurgira à nouveau, cependant sous une forme plus élevée, avec un niveau de conscience plus élevé, tout comme cette terre sera de nouveau faite de matière, mais d'une matière plus subtile, car les enveloppes, les êtres humains, habitées par des âmes plus lumineuses, seront, elles aussi, faites de matière plus subtile. Déjà en 1991, Dieu l'Éternel parlait de la nouvelle ère, de l'ère de l'Esprit. Beaucoup de choses se sont passées depuis. La tente de Dieu parmi les hommes, l'arche d'alliance de l'Esprit libre, dans laquelle la parole de l'Éternel est réunie et préservée, est ouverte aux personnes de toutes les cultures. Nous sommes au début de l'ère messianique, sophianique, au début de la nouvelle ère, dans laquelle des personnes pacifiques suivent le chemin de la pureté et de l'amour. C'est l'époque où, grâce à l'action de la sagesse divine, Gabriel, le sataniste a capitulé. Une époque où des bouleversements cosmiques ont lieu et où la Terre-Mère se secoue et se purifie définitivement. Aujourd'hui, Dieu l'Éternel s'adresse au cœur de tous ses enfants et les appelle à revenir auprès de lui. Il s'adresse à l'humanité depuis plus de 45 ans à travers Gabriel, sa prophétesse instructrice et messagère du royaume éternel, tout comme il l'a fait à toutes les époques par la parole prophétique, et ceci depuis Abraham. Et à travers Gabriel, il enseigne à nouveau la loi éternelle, la loi de l'amour pour Dieu et pour le prochain, ainsi que pour la nature et les animaux.
1: Nous continuons à lire les paroles de l'Éternel. Dieu Père révéla. Mes enfants, je vous appelle, moi, votre Père, et je vous appelle aussi au nom de mon Fils, votre Rédempteur. Rebroussez chemin signifie prenez conscience de votre origine spirituelle et mettez en ordre vos aspects humains avec le Christ. Mettez en ordre votre passé afin de ne pas constamment tourner en rond dans le cercle vicieux de vos sensations, sentiments, pensées, paroles et actes négatifs. Mettez en ordre votre passé afin de pouvoir vivre toujours plus consciemment les journées qui vous sont données. Car la journée met en évidence ce qui cherche à se manifester dans le corps, souffrance, maladie, ennui, etc. La journée transmet des impulsions avant que les effets ne se fassent ressentir dans le corps physique. Votre ange gardien vous donne des impulsions. Votre conscience vous communique aussi certaines choses. Soyez attentifs. C'est cela, rebrousser chemin. Et si vous rebroussez chemin en vous repentant véritablement, en demandant pardon, en pardonnant, en réparant ce que vous avez fait pour ensuite ne plus le répéter, vous transformez la force négative qui se trouve dans vos cellules, dans votre âme, en énergie positive, en énergie spirituelle. Vous la transformez en ma force, en loi d'amour. Parallèlement, ces aspects se transforment également dans les astres matériels où ils sont enregistrés, ainsi que dans les plans de purification.

0: Ainsi, vous ennoblissez votre être et vous avancez toujours plus profondément vers la lumière qui habite en vous, le Je suis. C'est également ainsi que vous pouvez transformer certains comportements erronés avant que leurs effets ne s'abattent sur vous. Chers amis, en cette époque de bouleversements et de grands changements dans le monde entier, Dieu, notre Père éternel, nous enseigne qu'il n'est jamais trop tard pour commencer à rebrousser chemin. Nous pouvons mettre à profit chaque journée, chaque instant pour purifier notre âme avec son aide et arrêter de créer de nouvelles causes. Rappelons-nous les paroles du Père éternel. Nous sommes immortels, c'est-à-dire que notre âme vit éternellement. Quel que soit ce qui peut encore nous arriver dans cette vie terrestre, ou quels que soient les effets que chacun a encore à supporter, la vie intérieure, la noblesse intérieure que nous développons dans notre âme aujourd'hui n'est pas perdue. Nous l'emporterons avec nous sur la suite de notre cheminement.
1: Et Dieu, notre Père éternel, nous donne un véritable espoir. À travers sa prophétesse Gabrielle, il dit « Mes enfants, où trouver du secours? Où est l'ancre à laquelle vous accrochez? Est-ce votre prochain? Est-ce l'argent ou les biens matériels? Est-ce la richesse, le pouvoir et la considération? Tout cela est éphémère, alors que l'amour que j'ai pour mes enfants, lui, est éternel. Je suis le Dieu qui parle. Mes enfants, je ne vous abandonne pas, car je suis la force omniprésente, la lumière intérieure, en toi, en chacun de vous. Je suis la lumière intérieure dans vos prochains des règnes animal, végétal et minéral. Je suis la lumière dans les astres. Quel que soit l'endroit où se pose votre regard, je suis présent. Mon enfant, si tu as appris à voir, tu as également appris à percevoir. Cela signifie que tu me perçois en toi. Car l'essence et la force de toute forme de vie sont présentes en chacun de vous. La lumière dans le petit animal n'est pas en dehors de toi. La lumière dans la plante, dans le soleil, dans les astres, n'est pas en dehors de toi. Elle est en toi. D'innombrables forces présentes dans l'infini agissent en toi. C'est à partir d'elles que j'ai créé ton corps spirituel. Cela signifie que ce n'est qu'en toi-même que tu peux percevoir ma présence en toute chose. Tu parviens à cette perception lorsque tu chemines vers l'intérieur, lorsque tu te purifies, lorsqu'avec l'aide du Christ, ton Rédempteur, tu transformes en énergie positive les aspects négatifs dont tu t'es recouvert. Alors, tu apprends combien tu es riche, mon enfant. Chers amis, comme il est réconfortant et motivant de savoir que nous portons l'infini en nous, en tant qu'essence et force, et qu'avec sa force et son aide, nous redeviendrons celui que nous sommes dans le cœur de Dieu,

0: un être éternellement pur à son image. Pensons chaque jour aux paroles de notre Père éternel. Il est proche de nous, il est en nous et il rayonne vers nous son amour à travers toutes les formes de vie.
1: Nous poursuivons maintenant la lecture de la Révélation. Dieu Père dit : Mon enfant, un nouveau ciel et une nouvelle terre voient le jour. L'ère de l'Esprit arrive avec force et avec elle une nouvelle humanité, une nouvelle civilisation dans la lumière de la vérité. Je fais toutes choses nouvelles. Je suis la force transformatrice en chacun, en chaque âme, dans les animaux, les plantes et les minéraux. Je suis la force transformatrice dans les astres. Je suis. Je fais toutes choses nouvelles. Si tu veux devenir une personne nouvelle, entre au plus profond de toi-même et prends conscience que tu es le temple de l'Esprit Saint et que j'habite en toi, moi, la lumière intérieure, moi, la lumière de l'infini, moi, le courant de l'infini, moi, l'existence en toutes choses, moi, ton Père, d'éternité en éternité. Enfant, regarde à l'intérieur du mot « éternité ». Ce mot aussi t'appartient, car l'être pur que tu es en moi vit éternellement, d'éternité en éternité. Y aspires-tu véritablement? Mon enfant, si c'est le cas, tu me ressens en cet instant, car ma parole est rayonnement et touche ton cœur. Tu ressens en toi espoir, confiance, foi et un pressentiment de ce que signifie aimer de manière désintéressée. Chers amis, l'Éternel parle de l'ère de l'Esprit qui arrive avec force, d'une nouvelle humanité, d'une nouvelle civilisation dans la lumière de la vérité. C'est la nouvelle ère dans laquelle les gens quittent la limitation du moi humain pour parvenir à la vraie liberté, la liberté intérieure, une vie en paix et en unité avec tout le monde, ainsi qu'avec la nature et les animaux. Certains se demanderont peut-être, mais qui sont ces gens? Est-ce que j'en fais partie? Chacun de nous en décide lui-même, car en font partie tous ceux qui vivent de plus en plus l'amour pour Dieu et pour le prochain et deviennent ainsi des porteurs de la lumière pour la nouvelle ère. Écoutons ce que Dieu, notre Père éternel, a encore révélé à travers Gabriel. Il dit : Mon enfant, je t'aime. Je ne souhaite pas que tu souffres. Je ne souhaite pas que tu sois malade ou que tu aies faim. Je ne souhaite pas que tu sois sans abri. Je ne souhaite pas que tu vives dans des régions sinistrées. Enfant, Je veux te sauver, mais c'est toi qui décides si cela est possible, car tu es libre de rebrousser chemin ou de continuer à vivre dans le péché, dans tes péchés. Enfant, mon enfant, je t'aime. Mon enfant, je t'aime. Perçois ma présence dans ton cœur. Mon enfant, moi, ton Père, je t'enveloppe de mon amour. Sens comme tu es en sécurité en moi. Réfugie-toi au plus profond de toi-même, c'est là que je suis. Enfant, mon enfant, je t'aime. Reviens au cœur de ton Père. Tu vis en moi éternellement, d'éternité en éternité. Chers amis, par ces paroles données à travers Gabriel, le Père éternel s'adresse directement à notre cœur et nous pouvons avoir la certitude que nous sommes aimés.
2: Oui, selon notre être véritable, nous sommes un fils ou une fille du royaume éternel. C'est aussi ce que nous enseigne le Christ, le Fils de Dieu et co-régent du royaume de Dieu, dans de très nombreuses révélations données à travers Gabriel au cours des 45 dernières années. Nous aimerions vous lire quelques extraits de l'une de ces révélations, transmise elle aussi en 1991. Elle est intitulée « Celui qui me connaît chemine avec moi ». Le Christ dit « Oh, voyez et comprenez que vous réfléchissez beaucoup trop peu à vous-même, à votre vie véritable, à qui vous êtes véritablement. Avez-vous pris conscience que vous êtes la vie véritable, des enfants de l'infini, dotés des forces de l'infini? En avez-vous pris conscience? Si oui, vous pécherez de moins en moins, car en vous agira la grandeur de l'Éternel, et pas à pas, en avançant vers la lumière éternelle, votre conscience s'éclaircira, et vous verrez toujours plus profondément dans la vie, Dieu. Et vous comprendrez en vous-même que Dieu n'a pas de secret. Dieu s'offre. Avez-vous atteint la grandeur intérieure? Ressentez-vous en vous la grandeur intérieure? Si c'est le cas, vous ressentez à quel point Dieu est proche de vous. Oui, il vous regarde à travers les fruits, il vous regarde à travers les yeux des animaux, à travers la fleur qui s'épanouit, à travers le brin d'herbe, le buisson et l'arbre. Il vous regarde à travers chaque minéral, à travers la simple pierre, à travers le grain de poussière ou de sable. Si vous avez sondé les profondeurs de la vie, vous avez trouvé la vie primordiale, la vie véritable, et vous êtes riche intérieurement. Vous n'avez pas besoin de vous soucier du lendemain. Je vous connais, et celui qui me connaît chemine à ma main. Qui me connaît? Seul celui qui se connaît lui-même. Vous connaissez-vous vous-même? Si oui, rien n'a de secret pour vous. La vie primordiale dans laquelle vous vivez alors n'a pas de secret, car Dieu, notre Père à tous, a offert l'infini tout entier à chacun de nous.
0: Le Christ, le Fils de Dieu, révèle encore ceci. Ô mon frère, ma sœur, ne dis pas « le chemin est encore bien long jusqu'à l'existence éternelle ». Vois, le chemin est si proche, il est là. Sais-tu où il est ? En chaque sentiment, en chaque pensée, en chaque parole et en chaque acte se trouve le chemin, l'existence pure que je suis. Rebrousse chemin, transforme l'énergie basse en force positive et tu ne diras plus « le chemin est encore long ». Si tu as maintenant, en cet instant, une pensée désintéressée, tu me ressens, moi, l'existence. Venez, je vous appelle, venez, moi, le Christ, je nourris mes brebis. Venez, je vous conduis vers les prairies de la vie et je fais de vous des agneaux. Venez, vous, les brebis, moi, le Christ, je suis là, en toi, mon frère, en toi, ma sœur. M'as-tu reconnu? Si oui, alors tu t'es reconnu toi-même et tu pourras sonder les profondeurs de la vie, le cœur de l'existence primordiale pure, toi-même. Viens et sois. Éveille-toi afin que la paix se fasse en toi. Car la paix ne pourra venir sur cette terre en cours de purification qu'à travers des hommes et des femmes qui sont en paix avec eux-mêmes et avec leurs prochains. Je suis auprès de vous, en vous. Je suis la vie en tout. Je suis la paix et le prince de la paix pour le royaume intérieur qui viendra sur la terre purifiée. Progressivement, il s'édifie. Y prenez-vous part? Si oui, vous êtes avec moi. Je suis la paix.
1: Chers auditeurs, chers amis, ce sont là des paroles fortes et profondes que nous adresse le Christ. Il aimerait atteindre nos cœurs, nos âmes et nous ramener chez nous, dans notre patrie véritable. À travers les révélations dont il nous a été donné de lire des extraits, ainsi qu'à travers d'innombrables autres révélations divines, donné à travers Gabriel, la prophétesse instructrice et messagère du royaume éternel, le royaume éternel nous tend la main de toutes ses forces. Ces révélations peuvent aussi être lues ou écoutées en toute liberté, dans l'attente de Dieu parmi les hommes, pour tous les peuples de cette terre. Chers amis, chacun de nous est libre de décider quand il veut saisir la main du Christ de Dieu et commencer à prendre le chemin du retour, car Dieu est liberté absolue. Il est l'Esprit libre, Dieu en nous. Nous prenons maintenant congé de vous par une chaleureuse salutation en Dieu.

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0: Bonjour les enfants. Aujourd'hui, nous allons en apprendre davantage sur notre vie. Liobani nous explique comment notre vie terrestre a commencé lorsque notre âme s'est glissée dans notre corps. Bien sûr, nous ne pouvons plus nous en souvenir. Mais vos parents se souviennent sûrement des premiers sons sortis de votre bouche et aussi lorsque vous avez souri pour la première fois. Voulez-vous en savoir plus? Liobani explique. Chère Monique ou chère Pierre, ou quel que soit le nom que tes parents te donnent, vois-tu, la première tâche de ton âme incarnée est de s'adapter à son petit corps matériel. Chère âme, je m'adresse maintenant à toi. Tu apprends à maîtriser progressivement ton corps. Par ton intermédiaire, l'esprit, le souffle de notre Père céleste, s'écoule toujours plus dans ton corps terrestre.
1: Lorsque tu pleures, tu apprends en même temps à t'exprimer à travers ton corps. Toi, l'âme, par le biais des sens humains, tu entres de plus en plus en contact avec tes organes. Tu prends conscience du cœur de ton corps terrestre, de son battement, et tu t'habitues ainsi à son rythme.
0: Au moment de ton incarnation, cette première connexion directe avec ton corps terrestre a déclenché une violente vague vibratoire. Tu as alors poussé un cri. La rencontre directe de ton âme avec ton corps terrestre a produit le premier son prononcé, un cri. Tu as compris à présent que les effets de cette connexion entre l'âme et son enveloppe humaine, par l'incarnation, ont produit le premier cri. C'est donc à ce moment-là que tu as émis le premier son en habit terrestre.
1: Chers enfants et chers parents, nous souvenons-nous encore de ce premier cri? Nous pourrions imaginer que pour l'âme, c'est comme une première leçon de conduite dans son nouveau véhicule, le corps humain. Cela a dû être un grand changement pour l'âme, car la vie dans les mondes de matière subtile est très différente de la vie dans la matière. Liobani l'explique ainsi. Les vibrations de ton âme étaient jusqu'à présent de délicates tonalités. Elles étaient silencieuses. C'étaient des mélodies. Mais soudainement, il s'agit d'un son qui fait du bruit, car tu utilises maintenant les cordes vocales de ton corps terrestre. En tant qu'être parfait, en tant qu'ange, tu as communiqué par des sensations très fines, par de merveilleuses mélodies qui sont le langage des anges. Mais maintenant, tu vas t'exprimer par l'intermédiaire de ton corps terrestre, par des sons qui sont des symboles. L'être humain appelle également les sons prononcés, les symboles, son langage. Tu t'étonnes encore des sons que tu émets à partir de ton corps terrestre. Sache qu'ils s'affineront lorsque tu seras adapté à ton corps et que ce dernier gagnera en force et en intelligence.
0: Chers petits frères ou chères petites sœurs en habit terrestre, tu es maintenant devenu un être humain et tu dois t'habituer à ton corps terrestre. Dans ton enveloppe corporelle, tu apprends maintenant à connaître les vibrations et les réactions de ton corps. Tu apprends à percevoir les mélodies de tes organes et ainsi tu prends conscience que tout ton corps est un son. Tu constates que les organes de ton corps se manifestent et signalent ce dont ils ont besoin pour devenir forts et en bonne santé et pour le rester. De cette façon, tu entres tout doucement en contact avec tout ton organisme. Tu apprends donc à connaître ton corps, sa structure et ses fonctions.
1: Liobani nous explique maintenant qu'il n'y a pas seulement des sons harmoniques qui vibrent et résonnent. Elle nous dit « Tu apprends aussi à connaître la douleur dans ton corps. Si un organe n'accepte pas tout de suite l'énergie de ton âme, voire la refuse, tu sens alors que sa vibration diminue et qu'il te fait éventuellement mal. Parfois, tu refuses de te nourrir parce qu'un ou plusieurs de tes organes ne fonctionnent pas encore correctement. Et pourtant, ton corps en aurait besoin pour se fortifier et grandir. »
0: Donc, si un ou plusieurs organes n'absorbent pas encore la force spirituelle ni la nourriture physique qui leur sont transmises, alors le potentiel de force de ton corps, aussi appelé taux vibratoire, se modifie. Le ou les organes concernés souffrent et donnent des signes de douleur. Ils se contractent et signalent qu'ils ne reçoivent pas encore suffisamment d'énergie.
1: Le véhicule de l'âme, c'est-à-dire le corps humain, a besoin de nombreux essais et mises au point avec l'âme jusqu'à ce qu'il soit pleinement fonctionnel. Pour cela, l'âme reçoit également une aide extérieure. Liobani nous dit « Tu perçois dans ton âme des changements de ton organisme. » Tu essaies alors de donner de la force à ton corps. Mais celui-ci a éventuellement besoin d'une aide extérieure, de l'aide de tes frères et sœurs en habit terrestre. Toi, donc l'âme, tu appelles à l'aide. Les signaux qui émanent de toi sont des cris. Les sensations que ton âme déclenche provoque un ou plusieurs cris par l'intermédiaire des cordes vocales. L'ensemble des cris constitue alors les pleurs. Cela fait venir ta mère ou ton père, ou encore tes frères et sœurs, ou tes grands-parents, qui veulent t'aider, te servir. Ils sont les anges gardiens en habit terrestre pour leur petit ange, pour toi.
0: Si tu te fais remarquer par les sons, les cris que tu émets lorsque le taux vibratoire de ton corps tombe, parce que, par exemple, l'enveloppe de ton âme, ton habit terrestre, a besoin de nourriture, ou parce que tu ressens des douleurs, ou encore que tu voudrais être nettoyé de ce que ton corps élimine, alors les anges en habit terrestre sont de nouveau là pour t'aider, tes parents, tes frères et sœurs, ou peut-être aussi tes grands-parents, les parents de tes parents. Bien sûr, c'est volontiers que les membres de ta famille t'aident, toi le nouveau-né, car ils t'aiment et aimeraient que tu ailles bien. Malgré cela, Liobani nous demande « Cher petit frère ou chère petite sœur en habit terrestre, comment pourrais-tu les remercier de leur amour désintéressé ?»
1: Tu penses qu'il ne t'est pas possible de les remercier de leur amour désintéressé, car tu es encore trop maladroit dans ton petit corps. Tu ressens que tu es dépendant de l'aide de tes frères et sœurs sur Terre, qui sont actuellement les membres de ta famille. Cher petit frère ou chère petite sœur, la nature a fait en sorte qu'après un certain temps de vie sur la Terre, tu puisses déjà remercier tes frères et sœurs en habit terrestre, à savoir par un premier et tendre petit sourire. Oui, chère âme, par un sourire. Tu vas te demander, un sourire? Oui, mais qu'est-ce que c'est?
0: Oui, chère âme, dit Liobani, par un sourire. Comprends-moi bien. Si tu te réjouis en tant qu'âme et que tu veux exprimer cette joie à travers ton enveloppe terrestre, si tu veux exprimer ta joie et ta reconnaissance à tes parents ou grands-parents terrestres, alors tes sensations intérieures de joie venant de l'amour et de la gratitude s'exprimeront dans ton corps sous forme de vibrations. Les vibrations d'amour de ton âme s'extériorisent par l'intermédiaire des sens de ton corps. ton visage s'illumine, ta petite bouche rayonne et affiche ainsi ton premier sourire. L'onde de gratitude que tu ressens, déclenchée par la joie et l'amour, agit sur le monde de tes sentiments qui est soumis aux cinq sens. Ton visage humain s'illumine, ton être se transforme, ton corps entre dans une vibration joyeuse, tu souris.
1: Cher petit frère ou chère petite sœur en habit terrestre, sache que tes parents se réjouissent infiniment de cette première réaction qu'est ton sourire. Toi aussi, accepte la joie de tes parents terrestres qui l'ont perçue. Ils se réjouissent de ta présence et sont heureux d'avoir un petit enfant. Chère âme en habit terrestre, regarde autour de toi. Si ton âme n'est pas trop chargée, pas trop assombrie, alors la lumière règne en toi et aussi dans ton corps et autour de lui. Alors, tu verras aussi les nombreux amis qui font partie de la nature, comme des camarades de jeu aimants et bienveillants, qui t'offrent leurs tendres et délicats sentiments d'amour et de respect, car tu es un enfant de Dieu. Ces amis qui vivent dans la nature, c'est-à-dire les fleurs, les herbes, les arbres et arbustes, mais aussi les animaux et les petits êtres de la nature qui prennent soin d'elles, viennent à ta rencontre avec amour comme les rayons du soleil.
0: Liobani poursuit et dit « Tu es un enfant de Dieu. Tous les êtres que je viens d'énumérer se trouvent encore en plein développement spirituel. Ils deviendront eux aussi des anges, des êtres de lumière pure que le Père éternel aura élevés à sa filiation et qui seront alors des anges des cieux. Ils sont pleins de respect pour toi, l'enfant de lumière qui est déjà un être spirituel. Ils veulent émettre vers toi de l'amour, te réjouir par leurs couleurs et leurs formes. Les fleurs lumineuses, l'herbe verte, les arbres et les buissons en fleurs veulent te servir, t'offrir de la joie, orner ton environnement. »
1: Oui, cher enfant, chers parents et chers amis, aujourd'hui, nous avons appris beaucoup de choses nouvelles, aussi sur notre âme, qui est invisible à nos yeux, mais qui pourtant existe. Il en va de même pour de nombreuses choses, comme nous l'apprendrons dans la prochaine émission, où il sera question des êtres de la nature, des elfes et des lutins, les aidants invisibles de la nature, et ça va être passionnant. Alors, nous nous réjouissons de vous retrouver bientôt, et rappelons-nous ce qu'un sourire, un merci, peuvent avoir comme effet, souvent plus que les mots ne peuvent exprimer. Au revoir à tous!
0: Au revoir.

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0: Bonjour chers enfants et bonjour chers parents. Nous nous réjouissons de vous retrouver dans l'école de Liobani. Savez-vous que chaque seconde, oui, que chaque instant de notre vie est précieux et unique et que tout ce que nous rencontrons et vivons dans la journée contient un message important pour chacun d'entre nous? Aujourd'hui, nous entendrons Liobani nous expliquer que chaque jour de notre vie est comme un jour d'école, non seulement pour les enfants, mais également pour les adultes. Beaucoup de parents souhaitent de tout cœur remplir la tâche qui leur a été confiée, qui est celle d'éduquer les enfants de manière à ce qu'ils deviennent des personnes libres, heureuses, fortes et responsables. Liobani donne, à l'aide de mots simples, de nombreux conseils pratiques pour parvenir à éduquer les enfants de manière juste.
1: Liobani s'adresse tout d'abord aux parents en leur disant « Chers frères et sœurs, vous êtes des êtres spirituels incarnés dans un corps humain et ce n'est que pour un temps limité que vous vous trouvez dans un habit terrestre. La patrie éternelle de tous les êtres, c'est la lumière du Père éternel. » C'est le royaume de l'intérieur. Chers frères et sœurs en habit terrestre, beaucoup d'entre vous sont ou seront des parents. Les enfants que vous engendrez et mettez au monde sont, comme vous, des êtres spirituels incarnés dans un corps humain, des enfants de Dieu. L'homme, le père, n'a fait qu'engendrer l'enveloppe, le corps humain, et la femme, la mère, quant à elle, porte en son sein cette enveloppe en formation, l'embryon qui deviendra le fœtus.
0: Le père et la mère ont tous deux transmis au corps en formation une partie de leurs caractères héréditaires, à savoir ceux qui, dans la femme, la mère, comme dans l'homme, le père, sont actifs au moment de la procréation et pendant la croissance dans le ventre maternel. Ces caractères héréditaires peuvent éventuellement devenir actifs dans la vie terrestre de leur enfant ou rester latents, selon les influences du rayonnement planétaire qui a conduit l'âme de l'enfant à s'incarner.
1: Comme vous l'avez entendu, l'âme s'incarne dans un corps humain. Dans l'existence éternelle pure, l'âme est un être spirituel, tout comme vous et moi le sommes aussi, dans le royaume spirituel. Le royaume de Dieu. Dans la mesure où l'être spirituel est chargé d'aspects négatifs, celui-ci est appelé âme. Il s'est chargé au cours de ses incarnations et après chacune d'entre elles, il s'est rendu dans l'un des quatre plans de purification, appelé aussi royaume des âmes. Il y reste jusqu'à ce que l'âme soit purifiée et soit redevenue un être spirituel pur.
0: Chers parents, lorsque vous instruisez votre enfant, qui fait maintenant ses premiers pas dans le monde, et le rendez attentif à ce qui s'y passe, et à beaucoup d'autres choses, pensez toujours au fait que Dieu lui a aussi donné le libre arbitre. Selon la loi du libre arbitre, les parents ne sont pas en droit de réprimer la volonté de leur enfant en lui imposant leurs opinions, conceptions et habitudes de vie. Chaque homme a ses propres charges spirituelles. C'est en fonction de ces charges spirituelles que l'âme et l'homme sont dirigés par la constellation planétaire avec laquelle l'âme est apparentée au point de vue vibratoire.
1: Certainement qu'il y a des jours où vos enfants sont plutôt boudeurs, grincheux, ou bien même querelleurs. Liobani nous explique pourquoi il en est ainsi. Et comment nous pouvons réagir à cela? Elle dit « Chers parents, tenez compte du fait que l'âme de votre enfant porte en elle d'autres charges, d'autres désirs, souvenirs et caractères que les vôtres, même si en certains aspects vos charges se ressemblent. Ce sont ces charges identiques ou analogues qui ont réuni les parents et les enfants. C'est là une dette de l'âme, un karma collectif, qui lie parents et enfants et qu'ils doivent porter ensemble. Pensez à cela, si vous donnez des leçons aux petits souvent récalcitrants, désobéissants, afin de ne pas entraver leur libre arbitre en leur imposant votre volonté. Plutôt que de les dominer, efforcez-vous de guider vos enfants, afin qu'ils deviennent des personnes bonnes, libres et heureuses, des personnes utiles pour la société.
0: Si votre enfant est désobéissant, grincheux et entêté, je vous en prie, ne le rappelez pas à l'ordre sur un ton autoritaire, mais guidez-le. En d'autres termes, mettez-vous à sa portée et analysez les causes de son comportement. Dans beaucoup de cas, les causes ne se trouvent pas seulement chez l'enfant, mais aussi dans l'éducation donnée par les parents. Pour les adultes comme pour les enfants, chaque jour est un jour d'école, un jour d'apprentissage, où chacun a la possibilité de prendre conscience de sa manière de penser et de vivre. C'est ainsi que les parents peuvent se reconnaître dans le comportement de leurs enfants, car ces derniers sont un miroir pour eux. La manière de penser et de vivre des parents, que leur relation soit harmonieuse ou conflictuelle, tout cela a une influence sur leurs enfants. Les jours passés sur Terre sont donc des jours d'apprentissage où l'on apprend à se connaître soi-même.
1: Liobani continue en disant « Chers parents, comme vous l'avez entendu, l'âme s'incarne dans un corps humain. Dans l'existence éternelle pure, l'âme est un être spirituel, tout comme vous et moi le sommes aussi dans le royaume spirituel, le royaume de Dieu. Pour chacun, les adultes comme les enfants, chaque journée est marquée par les charges de l'âme. Le potentiel énergétique de la journée s'écoule vers chacun en fonction de son évolution spirituelle et de ce qu'il devrait surmonter au cours de la journée. Ainsi, chaque jour est un jour d'école, aussi bien pour les petits que pour les adultes. À chaque instant, l'énergie du jour transmet des impulsions à l'être humain par l'intermédiaire de son monde de sensations et de pensées, ou par l'intermédiaire d'autres personnes, et lui indique ce qu'il devrait reconnaître et mettre en ordre. Cela peut se faire soit au travers d'une conversation, soit par le biais d'une action correcte, désintéressée, ou encore par la demande de pardon ou par le pardon.
0: Chaque jour a ses instructeurs. Ce sont les énergies utilisées d'une manière illégitime, en d'autres mots les pensées, paroles et actions négatives, que l'homme a infligées à son âme durant des incarnations passées ou au cours de l'incarnation actuelle et qui ne sont pas encore mises en ordre et purifiées. Sur les plans de purification et dans l'atmosphère se trouvent des énergies dont la vibration est identique ou semblable à celle que l'âme chargée porte en elle. En fonction de leur activité, elles sont attirées par les charges de l'âme. Nous les appelons aussi correspondance de l'âme. Chaque jour, l'âme et l'homme sont donc touchés et conduits dans leur fort intérieur par l'ange gardien, mais aussi par des champs énergétiques extérieurs de même vibration, de telle sorte que l'homme puisse reconnaître chaque jour, à chaque instant, ce qu'il doit purifier aujourd'hui même et non demain.
1: Liobani ajoute « Reconnaissez que Dieu donne quotidiennement à chaque homme beaucoup de possibilités de se reconnaître, mais aussi la force nécessaire pour purifier ce qu'il a reconnu, afin que les énergies négatives ainsi libérées puissent être transformées en énergie de vie positive et pleine de force. »
0: Si l'homme ne met pas à profit les jours, les heures, les minutes et les instants de sa vie, alors il gaspille cette incarnation. Il se peut aussi qu'il impose à son âme de nouvelles charges, éventuellement plus grandes que celles qu'il avait apportées à sa naissance. C'est pourquoi, chers parents, soyez vigilants et comprenez que pour vos enfants aussi, chaque journée est un jour d'école. Vous devriez aider votre enfant à devenir une personne adulte, heureuse, joyeuse et autant que possible,

0: instant de notre vie. Nous constaterons alors que plus nous sommes capables de voir notre enfant comme notre propre miroir, plus notre vie devient intéressante et plus nous parvenons à devenir de bons exemples pour nos enfants. Chers parents et chers enfants, c'est sur ces mots que nous allons nous quitter. Nous vous disons au revoir et à bientôt.
1: Au revoir.

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Bonjour et bienvenue à La boussole de ta vie. Chers amis, que pouvons-nous faire dans notre vie pour être heureux et nous sentir libres? Comment avoir une vie satisfaisante qui a du sens? Et comment contribuer positivement à la vie de notre entourage et de ce monde? Des questions que beaucoup d'entre nous se posent certainement, mais où trouver des réponses? Le système de valeurs représenté par le monde politique, les églises et la société d'aujourd'hui ne paraît pas avoir des solutions satisfaisantes. Il suffit d'un regard sur l'état actuel du monde. Partout la souffrance, la guerre, le malheur. Qu'en disent les institutions qui se considèrent elles-mêmes comme des instances morales? Les églises trouvent des justificatifs au comportement brutal de l'homme envers les animaux et elles maintiennent leurs fidèles dans la peur d'un Dieu qui punit en brandissant la menace de la damnation éternelle. On ne peut pas vraiment parler ici de liberté. Alors, qui sont nos exemples? Les stars de la télévision ou de YouTube? Des sondages actuels montrent que malgré un niveau de vie toujours plus élevé, beaucoup de gens ne sont pas heureux. Pour mes invités ici dans le studio, la vie de Jésus de Nazareth est le plus grand exemple en matière de valeurs éthiques et morales. Ils sont convaincus que son enseignement nous montre le chemin qui mène à une vie heureuse, une vie qui a du sens et en même temps à un monde meilleur. Pour eux, il s'agit d'orienter notre vie sur les 10 commandements et sur le sermon de la montagne de Jésus de Nazareth. Jésus a souvent communiqué son enseignement sous forme de paraboles faciles à comprendre pour tout un chacun. Aujourd'hui, dans notre série « La boussole de ta vie », nous voulons parler de la parabole du pharisien

0: et du public. Avec moi dans le studio, Lisa, Stéphane et Estefania. Merci d'être là. Mon nom est Ron. Estefania, une première question. Dans ta vie, l'enseignement de Jésus de Nazareth joue un rôle central. Pourquoi ?
1: Eh bien, tout d'abord, il donne un but à ma vie, mais c'est aussi une ligne de conduite très concrète sur laquelle je peux m'orienter à tout moment dans ma vie quotidienne. Dans l'enseignement de Jésus de Nazareth, je trouve l'ancrage intérieur que je ne trouve nulle part ailleurs dans le monde. Il contient une réponse à toutes les situations que je rencontre. Par exemple, la règle d'or, ce que tu veux que les autres fassent pour toi, fais-le tout d'abord pour eux. Je trouve que c'est une aide géniale pour apprendre à vivre sans attente envers les autres. Je suis moi-même plus libre et je laisse aussi les autres libres.
0: Tu viens de citer la règle d'or. On la retrouve ainsi que d'autres paroles de Jésus de Nazareth, principalement dans la Bible. La Bible est-elle une référence dans ta vie ?
1: Non, parce que la question qui se pose est quel fragment d'enseignement divin la Bible contient-elle vraiment ? Et quels sont les passages qui ont été falsifiés lorsqu'elle a été écrite il y a des millénaires ? Et quelle est la part inventée par les prêtres avides de pouvoir ? Pour moi, il est facile de répondre à cette question parce qu'à l'époque actuelle, à travers Gabriel, sa prophétesse et messagère, Dieu, notre Père et le Christ, parlent à tous les hommes et leur apportent la vérité non falsifiée. À travers Gabriel, par exemple, nous avons appris que le sermon sur la montagne n'est pas une utopie. Il peut être vécu et j'y trouve une ligne de conduite claire pour ma vie.
0: Cet enseignement élevé dont tu viens de parler se trouve également dans de nombreux livres que Gabriel a écrits. Nous en avons un ici aujourd'hui. Stéphane, de quel livre s'agit-il ?
2: Oui, il s'agit du livre « Ceci est ma parole, Alpha et Oméga, l'Évangile de Jésus ». Il s'agit d'un évangile qui n'est pas contenu dans la Bible et que le Christ explique et approfondit lui-même à notre époque, à travers la parole prophétique dont parlait Stéphania à l'instant. Dans cette révélation, le Christ apporte donc lui-même des clarifications sur sa vie et son action en tant que Jésus de Nazareth.
0: À travers la parole prophétique.
2: À travers la parole prophétique, oui.
0: Nous voulons aujourd'hui parler de la parabole du pharisien et du publicain. Comment cette parabole est-elle présentée dans le livre dont tu viens de parler ?
2: Eh bien, je propose de la lire, tout simplement. Il est peut-être bon de connaître les événements qui ont précédé ce passage. Il s'agit d'une femme accusée d'adultère et que le peuple voulait lapider. Jésus, présent dans la foule, prononce alors cette phrase bien connue « Que celui qui est sans péché jette la première pierre ». Ensuite, à ceux qui se considéraient eux-mêmes comme loyaux et méprisaient les autres, il dit ce qui suit. Deux hommes montèrent au temple pour prier. L'un était un riche pharisien versé dans les lois, l'autre un publicain qui était un pécheur. Le pharisien était debout et priait ainsi en lui-même. « Dieu, je te remercie de ne pas être comme les autres, comme les usuriers, les injustes, les adultères ou comme ce publicain. Je jeûne deux fois par semaine et donne le dixième de tout ce que je possède. » Et le publicain était loin de lui. Il ne voulait pas lever les yeux vers le ciel, mais se frappait la poitrine en disant « Dieu, aie pitié de moi qui suis un pécheur. » Je vous le dis, celui-ci est descendu dans sa maison intérieure d'une façon plus juste que l'autre, car celui qui s'élève lui-même sera abaissé, et celui qui s'abaisse lui-même sera élevé.
0: Le pharisien croyait être mieux que ceux qu'il appelle les injustes, ou encore les usuriers et les publicains. Il donne aussi l'apparence d'une personne juste. Est-ce que ce point de vue est réprouvable, Lisa ?
3: Je pense que oui, dans le sens où le pharisien se place ici au-dessus des autres. À cette époque, les pharisiens appartenaient à la caste des prêtres. Et dans le texte de la parabole, il est dit qu'il était versé dans les lois. C'est apparemment pour cette raison qu'il se place d'ailleurs au-dessus des autres. J'ai fait l'expérience dans ma vie qu'il ne suffit pas d'avoir des connaissances spirituelles, la connaissance des lois de Dieu, pour évoluer. Pour cela, je dois m'efforcer chaque jour de mettre l'enseignement de Dieu en pratique. Je pense même que l'arrogance est un grand danger dans la vie, car celui qui est arrogant n'est plus disposé à apprendre. L'arrogance ne laisse plus de place à l'évolution, à l'amélioration. On peut dire que l'arrogance, c'est le contraire d'apprendre.
0: L'arrogance, c'est le contraire d'apprendre. C'est un point de vue vraiment intéressant que je n'avais jamais entendu auparavant. Tu peux préciser un peu?
3: Oui, l'envie d'apprendre vient du fait que j'ai pris conscience de mes faiblesses et que j'aimerais les dépasser. Celui qui est arrogant n'apprend plus, car il est convaincu d'être le meilleur. Il se considère meilleur que les autres et se place au-dessus d'eux. J'aimerais donner un petit exemple. Pendant longtemps, je pensais être quelqu'un de vraiment bien parce que j'étais toujours prête à aider les autres ou à leur donner un bon conseil. Mais grâce à l'enseignement spirituel qu'apporte Gabriel à l'humanité aujourd'hui, j'ai découvert que ce qui est décisif, ce n'est pas ce que je fais pour les autres, mais la motivation avec laquelle je le fais. Et si je suis sincère avec moi-même et que je m'interroge sur ma motivation lorsque j'ai aidé quelqu'un, je suis bien obligée de constater que souvent, je ne le fais pas véritablement pour mon prochain, mais en fait pour moi-même, pour mon égo.
0: Pour ton égo, tu veux dire pour faire bonne figure, c'est ça?
3: Oui, pour que les autres pensent que je suis une personne bien, pour qu'ils m'apprécient. Et pour cela, je me mets en avant comme quelqu'un de plus intelligent, en gros, qui vaut mieux que les autres. Avec ce comportement, je ne vois plus mes faiblesses, et dans ce cas, j'ai cessé d'apprendre.
0: Si je t'ai bien compris, on peut dire qu'une personne arrogante ne se connaît pas véritablement, c'est bien ça?
4: Je pense que très souvent, nous avons une fausse image de nous-mêmes. Nous pensons que notre comportement, nos pensées ne sont pas si mauvais que ça, et nous avons une sérieuse tendance à chercher la faute chez notre prochain. Nous avons même des attentes envers lui pour qu'il change, au lieu de rester concentrés sur nous-mêmes, de prendre conscience des faiblesses qui sont encore en nous-mêmes, et de changer pour devenir quelqu'un de meilleur. Je trouve ça assez arrogant de notre part.
2: Cette parabole me dit également que je ferais probablement mieux de m'observer moi-même, d'essayer de voir où sont mes propres fautes et faiblesses et ce que je peux améliorer. Gabriel nous a appris que notre prochain peut également être un miroir pour nous. Si j'accepte cela et que je m'efforce de me connaître à travers mon prochain, j'ai véritablement en main une possibilité de changer.
0: Mon prochain, mon miroir, un autre point de vue très intéressant. Tu peux expliquer un peu?
2: Oui, il s'agit de m'observer moi-même, de reconnaître quelles sont mes pensées et mes sensations. Par exemple, si le comportement de mon prochain m'énerve fortement ou me dérange, cela me montre quelque chose sur moi-même, car ce sont mes pensées. À partir de là, je peux me demander pourquoi est-ce que j'ai de telles pensées. Est-ce que j'ai peut-être des tendances similaires? Peut-être même que j'agis exactement comme lui. Lorsque je prends conscience de ce que mon prochain reflète de moi-même, donc le miroir, j'ai la possibilité de pouvoir changer. Parce que je reconnais que je porte un aspect négatif similaire en moi et qu'à partir de là, je peux y travailler pour m'en défaire.
0: Et dans la vie quotidienne, quelle forme ça prend concrètement? Par exemple, je connais une personne et son comportement m'énerve carrément. Qu'est-ce que je fais?
4: Par exemple, quelqu'un manque de patience avec moi ou bien il ne m'écoute pas quand je parle parce qu'il a déjà la réponse ou parce que, de toute façon, il sait tout mieux que moi. Et en plus, il me le fait sentir. Eh bien, dans cette situation, j'ai deux possibilités. Je m'énerve Ou bien je fais une rapide introspective en me demandant si moi-même j'agis comme ça avec d'autres. Et si je suis sincère, il me vient assez rapidement à l'esprit un visage ou une situation. Et je suis bien obligée de constater que moi aussi, parfois, je suis impatiente. Moi aussi, je dévalorise certaines personnes. Je peux continuer à m'interroger et je trouve assez précisément pourquoi je me comporte ainsi, à tel moment, avec telle ou telle personne. Si je suis maintenant moi-même placée dans la situation de celui qui subit quelque chose de désagréable, ça m'aide à changer mon comportement par la suite et, par exemple, à être vraiment à l'écoute de l'autre, avec le cœur. C'est ce que je trouve fascinant à l'enseignement du christianisme des origines. Il s'agit à chaque fois de se découvrir soi-même tel qu'on est véritablement et de travailler à soi-même. De cette manière, petit à petit, on a la possibilité de devenir meilleur. Évidemment, le premier pas n'est pas toujours facile parce que ce n'est pas très agréable de découvrir et de s'avouer qu'on n'est pas aussi bien qu'on le pensait. Mais être ou devenir sincère envers soi-même est vraiment le pas le plus important sur ce chemin.
0: Tu viens de parler de sincérité envers soi-même. On retrouve cet aspect dans la parabole où le républicain baisse les yeux et se frappe la poitrine en disant « Dieu, aie pitié de moi, je suis un pécheur ». Autrement dit, il a conscience de ce qu'il a fait de mal dans sa vie.
3: Oui, ce passage m'a toujours beaucoup touchée. Je crois que le publicain se repent vraiment parce qu'il est véritablement désolé de ce qu'il a fait. Et pour moi, se repentir du fond du cœur est essentiel. Normalement, le vrai repentir se développe dans le cœur à partir de la douleur que je ressens lorsque je prends conscience de ce que j'ai fait subir à mon prochain, du nombre de fois où je l'ai blessé et de ce qu'il a dû ressentir en raison de mon comportement. Ce repentir qui fait mal intérieurement m'aide à développer dans mon cœur un amour sincère pour mon prochain. C'est aussi ce qui me donne la force de faire le premier pas vers mon prochain pour lui demander pardon. Et quand j'ai fait ça, alors je me sens libérée. Je ressens de la force en moi. Et Gabriel nous apprend que cette force, c'est la grâce de Dieu. Et cette grâce de Dieu nous aide justement à prendre de nouveaux buts dans notre vie et à ne plus refaire les mêmes fautes, les fautes que nous avons reconnues.
0: Dans ce que tu dis, et également dans ce que vous avez témoigné tout à l'heure, on en ressort que l'essentiel est d'agir, que l'enseignement dont il s'agit ici ne nous apportera pas la sagesse juste en l'écoutant, mais qu'il doit être mis en pratique et qu'à tout moment, Dieu est là pour nous aider à le faire. Nous venons de parler de la parabole en soi, telle qu'elle est présentée dans le livre « Ceci est ma parole », mais ce qui est intéressant également, ce sont les explications données par le Christ. Que dit-il à ce propos dans cette parabole ?
4: Eh bien, je les lis tout simplement. Le Christ explique, rectifie et approfondit sa parole. L'homme satisfait de lui-même ne se connaît pas, parce qu'il ne se préoccupe que de l'image qu'il donne aux autres et ne regarde pas pourquoi il veut paraître ainsi. Mais celui qui reconnaît ses péchés et demande de l'aide au Père éternel pour recevoir la force de ne plus les commettre, a déjà reçu l'aide et la grâce de l'Éternel. La grandeur spirituelle ne peut naître que de l'humilité. L'orgueil est le plus grand des péchés, car le petit moi humain se place au-dessus de Dieu. L'orgueil est le terreau d'autres séductions. Celui qui possède de la grandeur intérieure combattra son moi humain jusqu'à ce que sa vie soit devenue ma vie, la conscience cosmique. Celui qui possède la grandeur intérieure ne se contentera pas de s'immerger de temps à autre dans la source de la connaissance. Il travaillera sur lui-même jusqu'à ce qu'il parvienne à l'origine de la source elle-même et demeure en Dieu pour l'éternité. Le Christ parle ici de notre origine véritable, de la grandeur intérieure. Il donne des perspectives magnifiques, très motivantes pour suivre ce chemin qui mène à Dieu en nous. Et je pense que plus nous nourrissons en nous de telles pensées et portons cette vision dans notre cœur, plus les pensées futiles du quotidien s'estompent. Combien d'énergie dépensons-nous chaque jour juste pour essayer de faire bonne figure devant notre prochain? Pourquoi donnons-nous tant d'importance à ce que les autres pensent de nous? Nous devrions plutôt nous demander ce que Dieu pense de nous.
2: Je trouve que c'est un but captivant de chercher à développer des qualités à partir de ses faiblesses. La grandeur intérieure dont il est question, dans les explications du Christ, peut alors mûrir. Nous gagnons en respect pour nous-mêmes et nous ne cherchons plus à savoir ce que notre prochain pense de nous. Nous n'avons plus besoin de le savoir parce que nous trouvons toujours plus la force en nous-mêmes.
0: Autrement dit, je dois découvrir quelles sont véritablement mes pensées et quelles sont mes faiblesses pour y travailler afin de pouvoir me rapprocher de Dieu. C'est un vrai travail sur soi-même.
2: Oui, c'est du travail sur soi-même, mais ce n'est pas seulement ça. Il en ressort une certaine liberté. À partir du moment où je sais qui je suis, où se cachent mes fautes et mes faiblesses et que, dans la prière, je peux les mettre en ordre et que je cesse d'agir ainsi, je remarque que je ne tourne plus seulement autour de mon propre axe, mais que mon horizon s'élargit. Que je perçois mieux mon entourage, mon prochain, la nature. Ce sont ces petits moments de la vie qui me disent que ce travail sur soi en vaut la peine. Ces petits moments qui rendent véritablement heureux et dans lesquels je ressens Dieu en moi, je ressens vraiment que cette force est en moi. Elle me procure un sentiment de liberté et bien sûr, c'est parfois un travail ardu sur moi-même, mais également et surtout un grand enrichissement pour ma vie.
0: Ce qui ressort bien de tes explications, c'est qu'il faut travailler sur soi-même, mais qu'on n'est pas seul pour le faire. C'est bien ça?
3: Oui, nous avons une grande aide et elle est en nous. C'est Dieu qui habite en nous. Je remarque que lorsque je deviens plus calme, et que j'essaie vraiment de prier du fond du cœur, je ressens en moi comme une force qui m'aide à demander pardon et qui m'aide aussi à avoir le courage de voir mes propres fautes. C'est Dieu qui m'aide. À ces moments-là, je ressens qu'il me console et me protège. Et plus je le fais, plus je ressens que Dieu est en moi. Et ça me rend tout simplement heureuse. Ça me donne de l'assurance et je suis plus sereine. Je crois que c'est à partir de là que se développe la grandeur intérieure dont parlait le Christ dans ses explications que nous avons entendues tout à l'heure.
4: Dans ses explications, le Christ parle aussi de notre origine et du souhait qui est dans notre âme d'être à nouveau en Dieu. Je pense que nous avons tout simplement oublié que nous sommes des enfants de Dieu, des fils et des filles d'un Père qui nous aime et que, profondément dans notre âme, dans le noyau central de notre âme, nous sommes divins. Dans un livre de Gabriel, j'ai lu une très belle phrase qui dit que notre tâche ici sur terre est de redevenir divin. Alors, je me dis, pourquoi devrions-nous nous contenter de moins?
0: Eh bien, suite à cet échange, je suis vraiment fascinée par tout ce que peut contenir une seule parabole donnée par Jésus de Nazareth. Celle dont nous avons parlé aujourd'hui nous a montré que nous ne pouvons comprendre notre prochain et être juste envers lui que si nous apprenons tout d'abord à nous connaître nous-mêmes, c'est-à-dire à voir nos propres fautes, et si nous les transformons en traits de caractère positif, en force. Au début de l'émission, la question suivante était posée : que pouvons-nous faire dans notre vie pour être heureux et nous sentir libres ? Chers amis, j'espère que cette parabole de Jésus vous aura donné quelques réponses. Un des messages de cette émission est également que l'on se sent beaucoup plus libre et plus heureux si on ne veut pas à tout prix paraître ce qu'on n'est pas. Dans ce sens, restons authentiques. Je vous dis à bientôt pour une prochaine émission de la série « La boussole de ta vie ». Au revoir.

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Bienvenue, chers auditeurs. J'ai récemment lu un ouvrage de Manfred Kiber, un écrivain allemand, portant le titre « Histoire d'animaux ». Et l'une de ses histoires, intitulée « Supplique muette », m'a particulièrement marqué, car elle décrit du point de vue des animaux ce qui nous semble naturel. Tous ceux qui ont un chien ou un chat savent que les animaux ont des sentiments et sont capables de les exprimer. Et ceux qui aiment leur animal de compagnie font tout pour qu'il aille bien. Mais quelle est la différence entre un chien ou un chevreuil? Entre un chat et une vache? Pourquoi les uns sont-ils choyés et les autres mangés? De nombreux animaux souffrent énormément, en particulier pendant les périodes de fête, et j'aimerais vous lire à ce propos ce récit de Manfred Kiber. Le troupeau de moutons s'était rassemblé, tout excité, autour d'un vieux mouton qui racontait. « Ma grand-mère l'a vu de ses propres yeux, disait-il. C'est incroyable et horrible. On ne sait pas ce que c'est. Elle n'a pas tout vu non plus. Elle est passée devant en se rendant au pâturage. Il y avait une porte qui menait à une pièce sombre. Il y avait une odeur de sang à l'entrée de la pièce sombre. On ne voyait rien. Mais elle a entendu un mouton hurler à l'intérieur. Un hurlement horrible. Tremblante de peur, elle est alors retournée dans le troupeau. Tout le monde frissonna. « On n'est sûr de rien, dit le vieux mouton. Mais il doit y avoir une part de vérité. En tout cas, c'est horrible. » Ta grand-mère n'est plus en vie ? Demanda un jeune mouton. Je ne sais pas, répondit le mouton. Cela fait longtemps qu'on est venu la chercher. Ça commence comme ça, et on ne revient jamais, dirent certains. Le chien de berger aboya et conduisit le troupeau à l'autre bout du pâturage. Le berger se tenait là, en train de parler à un inconnu qui ne ressemblait pas à un berger. Ils étaient en train de négocier. Puis l'inconnu s'avança d'un pas décidé vers le troupeau et examina chaque bête d'un œil expert. Ce n'était pas le regard d'un berger. Sa main se posa alors sur le jeune mouton qui avait posé une question auparavant. Un frisson le parcourut. Cette main était différente de celle du berger. L'inconnu passa une corde autour de son cou. « Je prends celui-là, » dit-il en sortant de sa poche une bourse sale contenant de l'argent. Il paya. Cette vie lui appartenait désormais. Il l'avait achetée. Il saisit la corde et traîna le mouton hors du pâturage jusqu'à la route. Le troupeau regarda avec effroi l'inconnu s'éloigner, sans comprendre ce qui se passait. Le mouton tourna la tête. Ses yeux cherchaient sa famille et ses compagnons de jeu. Quelque chose en lui se crispa. Quelque chose en lui lui criait de se détacher et de revenir en courant. « Ça commence comme ça, se dit-il. On vient me chercher. » Mais il ne se débattit pas. Il était impuissant. À quoi cela servirait-il? Il se réconforta en se disant « Ce n'est pas le pire qui m'attend. Il y a d'autres pâturages. C'est peut-être là que l'on m'amène. » C'était la confiance qu'ont les animaux qui sont devenus dociles. Ils tournèrent alors au coin du chemin. Le troupeau n'était plus visible. Le pâturage avait disparu. On entendait seulement, au loin, le chien du berger aboyer, ainsi que le son du sifflet de celui-ci. Le vent transportait ses bruits. Le chemin était long, l'inconnu marchait vite. Il était pressé. « Je suis fatigué, j'aimerais me reposer un peu, » dit le mouton. C'était une supplique muette.
Ils continuèrent leur chemin. Il faisait chaud et l'air était poussiéreux. « J'aimerais boire un peu d'eau, » dit le mouton. C'était une supplique muette. Ils arrivèrent enfin dans une petite ville. Ils empruntèrent des rues étroites et sinueuses, sans pâturage en vue. L'espoir qu'il avait nourri s'envola. Ils s'arrêtèrent devant une porte qui menait à une pièce sombre. Une odeur nauséabonde saisit l'animal. Le mouton tourna la tête et bêla plaintivement. Il recula devant cette odeur et cette entrée sombre. Une peur sans borne s'éveilla en lui, dans son subconscient. « Je veux rentrer à la maison, » dit le mouton en regardant l'inconnu. C'était une supplique muette. Les suppliques muettes ne sont pas entendues. D'un geste habile, l'homme enroula la corde autour des pattes arrière de l'animal et le tira vers l'avant. La corde lui entaillait la peau. « Oui, oui, j'arrive !» dit le mouton effrayé. Ses pattes fatiguées et raides se dépêchèrent. Cela ne dura que quelques instants, mais ils semblèrent très longs. Puis il se retrouva dans une pièce sombre où régnait une odeur suffocante de sang et de déchets, les cadavres de ses semblables. On ne jugeait pas nécessaire de les jeter avant les suivants. Après tout, ce n'est que du bétail destiné à l'abattoir. Le mouton fut alors saisi d'une terreur impuissante et paralysante, une terreur qui lui fit oublier toutes les suppliques muettes d'avant. Seule la terreur régnait en lui. Il tremblait de tout son corps. L'incroyable, l'horrible va maintenant arriver, pensa-t-il. Et c'est ce qui arriva. Le monde est plein de suppliques muettes qui ne sont pas entendues. Ce sont les êtres humains qui ne les entendent pas. Il semble impossible de les compter tant elles sont nombreuses. Cependant, elles sont toutes comptées. Elles sont inscrites dans le livre de la vie. Chers auditeurs, c'est ainsi que se termine cette courte histoire de Manfred Kiber, écrite il y a plus de 100 ans. Malheureusement, elle décrit encore la réalité cruelle et quotidienne d'aujourd'hui. Jésus de Nazareth a dit dans son sermon sur la montagne « Ce que vous faites au plus petit de vos prochains, c'est à moi que vous le faites. » Et en cela, il parlait également des animaux. Quand est-ce que leurs suppliques muettes seront-elles entendues? Vous avez le choix. Nous avons tous le choix. Une chaleureuse salutation en Dieu et au revoir.

0: Liebe Zuschauerinnen, liebe Zuschauer.
1: Chers téléspectateurs, chers auditeurs, nous vous saluons pour cette émission de la série Moment de réflexion, l'esprit libre. Cette fois sur le thème Avec Dieu, la vie est plus facile. Toujours plus de personnes s'interrogent sur le sens et le but de la vie sur Terre. Par contre, moins nombreux sont ceux qui se posent des questions sur Dieu. Pourquoi ? Parce que la plupart des gens confondent Dieu avec les institutions ecclésiastiques. Et aussi parce que beaucoup de gens sont léthargiques et indifférents. Celui qui observe le monde avec des sens aiguisés et qui apprend à lire entre les lignes ne peut pas faire autrement que de constater que notre monde est de plus en plus dépourvu de valeurs véritables. Les valeurs spirituelles élevées, l'éthique et la morale, la bienséance et un état d'esprit véritablement positif envers la vie, envers toute vie, s'effritent de plus en plus. Et l'état dans lequel se trouve le monde est le résultat des pensées des hommes. Lorsque nous observons nos pensées, nous constatons que nous sommes constamment traversés de pensées les plus diverses. Ainsi, de manière générale, si nous voulons vivre consciemment, il est indispensable de faire de l'ordre dans nos pensées. Cependant, lorsque des personnes très sensibles sont exposées à l'influence d'ondes électromagnétiques générées artificiellement, il est possible que cette influence soit si grave qu'elles aient à souffrir de différents symptômes allant jusqu'à la léthargie, l'indifférence et beaucoup d'autres choses. Oui, vous avez bien entendu. Des ondes électromagnétiques générées artificiellement pour influencer les pensées, par exemple à travers des téléphones portables et la télévision. Il y a même des brevets sur ces techniques, dont les textes à la disposition de chacun décrivent cette tentative d'influencer des gens. On nous a envoyé un article de l'Internet qui traite de la possibilité d'influencer les pensées de l'homme par des rayonnements électromagnétiques et de la manière dont on peut s'en protéger. L'auteur écrit que la seule manière de se protéger d'une influence extérieure sur nos pensées est de vivre au présent. Nous avons ainsi saisi ce thème et voulons montrer pourquoi il est nécessaire que nous apprenions à vivre plus facilement avec Dieu, car Dieu, c'est justement toujours le présent. Chers amis, ce dont nous parlons ici n'est pas de la science-fiction. Ceux qui souhaitent s'informer trouveront de nombreux textes dans l'Internet, par exemple en introduisant les mots-clés « mind control »,« contrôle des pensées » et « brevet ». Nous y reviendrons également dans les prochaines émissions de cette série « Avec Dieu, la vie est plus facile ». Nous voulons cependant commencer par nous exercer à être maîtres de nos pensées et à vivre au présent. Nous constaterons alors qu'avec Dieu, la vie est plus facile. Nous sommes donc là, au cœur de notre thème.
2: Nous souhaitons tout d'abord commencer par dire que nous n'appartenons pas à une religion extérieure. Nous nous efforçons de mettre en pratique la religion intérieure, c'est-à-dire la foi active en Jésus, sans orientation ecclésiastique, institutionnelle. Nous ne croyons pas à Dieu tel qu'il est présenté par l'Église, mais nous croyons tout à fait à l'intelligence éternelle et universelle qui tient tout entre ses mains, l'intelligence universelle de l'infini, du cosmos, la loi de tous les soleils, de tous les astres, la loi qui se trouve dans la nature, dans les animaux, et finalement aussi en vous, en nous tous, au plus profond de notre âme. Il se peut que vous ne croyiez pas à une intelligence universelle. Peut-être croyez-vous alors en un créateur. Peut-être même que vous croyez en un Dieu unique et véritable que l'on ne trouve pas dans les religions extérieures. Peut-être que vous croyez également à l'existence d'une âme. Si c'est le cas, ouvrez alors grand vos oreilles, car certains d'entre nous peuvent attester qu'avec Dieu, la vie est plus facile.
3: Une nouvelle ère s'annonce, et nous percevons déjà à l'horizon le grondement de ce que Dieu, l'Éternel, a annoncé à travers les prophètes de l'Ancien Testament. Il ne se tait pas non plus à notre époque. Il se révèle depuis plus de 35 ans à travers une femme, Gabriel. Il annonce l'ère de l'Esprit, l'ère du Christ, la nouvelle ère, dans laquelle vivront des hommes de l'Esprit qui accompliront les lois de l'amour. Les lois de l'amour, c'est la loi universelle, la loi du Créateur qui régit l'infini. En Occident, nous nommons l'Esprit universel, qui est l'amour, Dieu.
4: La plupart des gens sont encore orientés sur des valeurs matérielles. Ils obéissent à ce qui est matériel et sont esclaves de la pensée intellectuelle. Certains croient que le progrès doit continuer sur cette lancée et apporter de plus en plus de commodités afin de rendre la vie dans le domaine matériel de plus en plus riche en plaisir et facile. Cependant, beaucoup de personnes pressentent ou prennent même conscience avec consternation de ce qu'ont amené la pensée et les aspirations matérielles et où cela va continuer à nous conduire. Ainsi, beaucoup de gens se mettent à la recherche de la vie véritable. Ils cherchent le sens de leur vie. Ils se demandent pourquoi ils vivent et quel est le sens de la vie.
5: Lassen Sie sich vom universalen, ewigen Geist.
2: Laissez-vous toucher par l'esprit universel et éternel, l'intelligence universelle, et ne désespérez pas de tout le négatif qui saute aux yeux partout dans le monde. Beaucoup de personnes ne font que végéter, tout en croyant devoir absolument récupérer encore une part du gâteau et profiter de l'opulence qui est déjà en train de disparaître. Chers amis, tournez-vous vers celui qui se trouve immuablement au-dessus de tout ce qui est négatif. Développez une foi profonde afin d'accomplir ce que Jésus de Nazareth nous a révélé. Il nous a transmis que seule l'action, au sens spirituel, la mise en pratique, a de la valeur. Elle nous fait comprendre qu'en dehors du mensonge, du désarroi et du désespoir, il y a autre chose qui est vraie et dont la valeur est inaltérable. Du plus profond de notre âme remonte quelque chose qui aimerait nous saisir, quelque chose qui aimerait également vous rappeler qu'un jour, vous avez possédé quelque chose que vous possédez d'ailleurs encore aujourd'hui. C'est l'Esprit de Dieu au plus profond de chaque âme, au plus profond de vous-même, de nous-mêmes, au plus profond de notre âme.
1: Bien souvent, nous ne prions plus. Et si nous prions, nous omettons facilement d'accomplir nos prières. Cependant, Jésus a enseigné « Celui qui entend mes paroles et les accomplit est un homme intelligent. » Soyons donc intelligents, car quelque chose remonte à la surface de notre conscience. Quelque chose qui ne peut pas être trouvé dans le monde, mais dans l'être humain lui-même. Plus exactement, dans l'âme. Quelque chose qui s'exprime, qui aimerait vous toucher intérieurement et vous guider. Libérez-vous des chaînes de la pensée et des aspirations terrestres et vous accédez à ce qui est bien souvent enfoui sous le moi humain et les vaines illusions.
3: Faites que la lumière se lève en vous posant la question suivante. Dieu existe-t-il? Laissez mûrir en vous la prise de conscience qu'il y a un Dieu dont l'amour, la liberté et l'aide sont illimités. Libérez-vous des chaînes du doute et adressez-vous dans la prière à celui qui au plus profond de votre âme dit « Je suis le Je suis ». Sachez et croyez que Dieu ne punit pas, il ne châtie pas. Il s'offre à vous si vous vous ouvrez à lui.
4: Nous, les Occidentaux, nous prions la prière du Notre Père. Cependant, peu de personnes ont déjà réfléchi à la signification des paroles suivantes. Notre Père, toi qui es aux cieux. Le Père est dans les cieux. Cependant, son esprit est en vous, en nous. L'amour de l'Esprit éternel, de l'Esprit de notre Père éternel, est notre vie véritable, notre existence véritable. Laissez-vous toucher intérieurement, car sans Dieu, il n'y a pas de prospérité et de progrès. Vous n'avez pas besoin d'y croire, il suffit de regarder ce qui se passe dans le monde. La plupart des gens perdent de plus en plus la foi. Pourquoi? Parce qu'ils suivent des intermédiaires qui leur font croire qu'ils pourraient les conduire à Dieu ou qui leur promettent de grandes choses qui cependant ne se sont pas réalisées. Il s'agit des chefs religieux qui sont eux-mêmes devenus des catastrophes.
1: Étant donné que généralement l'être humain suit des intermédiaires, les personnes se comportant comme des moutons obéissants cherchent Dieu dans les églises faites de main d'homme. Cependant, ce n'est pas là qu'on peut le trouver. S'il était là, notre monde serait éventuellement meilleur. Les fidèles des églises prient, prient et prient, et pourtant, rien ne bouge dans ce monde. Pourquoi? Parce qu'ils écoutent des faussaires de la vérité nommés par les églises et qu'ils ne comprennent pas ce que Jésus leur a enseigné. Lui, le grand enseignant de la sagesse en habit terrestre, s'est adressé à tous en disant « Moi, le Christ, je suis le chemin, la vérité et la vie. » Et aussi, nul ne va au Père sans passer par moi. Ce n'est donc pas par des intermédiaires confessionnels que nous parvenons à Dieu, mais par le Christ. Son esprit est un avec Dieu, notre Père. Et comme lumière et force, il est constamment en nous, au plus profond de notre âme. C'est pourquoi, avec Dieu, la vie est beaucoup plus facile si on ne suit pas les intermédiaires, mais le Christ de Dieu.
3: Ceux qui entendent ou lisent le message de liberté de Jésus, du Christ, pressentent avec le temps que Dieu, le Tout-Puissant, n'est pas éloigné d'eux, qu'il n'est pas intouchable, voire à craindre. Chercher Dieu sérieusement amène peu à peu à comprendre qu'on ne peut pas trouver Dieu dans les institutions religieuses, que Dieu est en chacun de nous la source véritable, la vie véritable. Ainsi, Avec Dieu, la vie est plus facile. Où que vous alliez, où que vous soyez, quoi que vous fassiez, Dieu est avec vous. Si la conscience de cette présence grandit et se renforce en vous, vous ressentez alors qu'avec Dieu, la vie est plus facile.
2: Chaque jour, à chaque heure, cette source intérieure devrait être notre refuge, le lieu où s'épanouissent le bonheur, la paix et l'harmonie, où l'amour cosmique, sans lequel il n'y a pas d'éveil à une spiritualité plus élevée, frappe constamment à la porte de notre conscience et nous appelle à rebrousser chemin pour avancer vers ce qu'il y a au plus profond de notre âme. C'est la vérité que nous cherchons, à laquelle nous aspirons plus ou moins consciemment. C'est la lumière que nous recherchons et qui est la seule à pouvoir apporter la paix. Qu'enseignait Jésus de Nazareth? Demandez et il vous sera donné. Cherchez et vous trouverez. Frappez à la porte et on vous ouvrira. Car celui qui demande reçoit.

0: éternel, Dieu.
1: Ewige Energie, Gott wirkt. 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
0: si nous en prenons conscience, nous vivons alors, que ce soit en sentiments, pensées, paroles et actes, de plus en plus dans la vérité, c'est-à-dire selon les commandements de Dieu donnés à travers Moïse et les enseignements de Jésus de Nazareth, avant tout son sermon sur la montagne. Cela mène à une vie intérieure satisfaite, vécue dans la conscience de Dieu, et qui, avec le temps, s'exprime de plus en plus à l'extérieur. Nous passons de l'indifférence à l'attention, du négatif au positif, de la sensiblerie au vrai ressenti. Cette transformation mûrit en nous et se montre ensuite de plus en plus dans les situations de la vie au quotidien. C'est notre soi véritable, notre conscience spirituelle qui se développe et grandit. Cette conscience aimerait s'exprimer dans le monde à travers des personnes qui ressentent l'appel de Dieu et se sentent toujours plus proches de la conscience qu'avec Dieu, la vie est plus facile.
2: Beaucoup de personnes croient que la réalité, c'est ce qui est visible à nos yeux. Elles ne s'efforcent pas de parvenir au domaine élevé de la vie éthique et de parcourir une évolution spirituelle. Par contre, s'éveiller et avancer chaque jour de nouveau dans la conscience que Dieu est présent, que Dieu est en nous, permet de faire l'expérience qu'avec Dieu, la vie est plus facile. C'est le chemin qui mène à une conscience plus élevée, à une éthique et une morale plus élevées. Au début, le chemin de l'éveil de la conscience que Dieu est en nous est étroit, et plus d'un doivent surmonter de nombreux obstacles. Cependant, rester persévérant, donner vie dans son existence à cette pensée directrice qu'avec Dieu, la vie est plus facile, conduit à la victoire sur soi-même.
0: Chers amis, laissez la nostalgie de la source éternelle de la vie s'éveiller en vous et dites-vous que l'unité est l'océan infini, Dieu, d'où sont issus tous les êtres et toutes choses et à qui tout retournera dans sa loi éternelle, dans l'océan infini. Infini, Dieu.
1: In den mächtigen Ozean, Gott. Wenn Ihnen das
0: si vous en êtes conscient, si vous pouvez y croire, vous comprenez alors ce que signifie « Avec Dieu, la vie est plus facile. »
3: Das Leben und alles was ist, kann nicht vergehen.
4: La vie et tout ce qui est ne peut disparaître. Il n'y a qu'une transformation de la vie pécheresse de matière grossière vers la vie pure de matière subtile. Pour parvenir à nouveau à la conscience que Dieu est en nous, nous devons suivre pas à pas le chemin vers notre vie véritable qui est enracinée au plus profond de notre âme. Ce chemin ne passe pas par d'autres personnes, mais par nous-mêmes, par la connaissance de nous-mêmes et la mise en pratique des commandements de Dieu et des enseignements de Jésus de Nazareth.
5: Notre époque est comme un grand ami constamment en mouvement, et ceux qui, malgré les secousses, restent fermes sur leurs jambes, ressentent que Dieu est présent. Ils aspirent à la vérité éternelle, à la paix et à l'amour de Dieu et du prochain. Malgré tout,

0: sont en lutte avec eux-mêmes pour trouver la vérité, pour parvenir à la paix et acquérir l'amour du prochain. Car le combat précède la victoire. Le but du travail à nous-mêmes est de nous élever au-dessus de notre petit moi humain et de nos penchants bas, et de nous créer ainsi un accès à la lumière véritable, à la vie véritable, à la conscience éternelle, Dieu. Avec le temps, cela conduit à la prise de conscience que nous sommes des êtres dont la nature est semblable à celle des étoiles, à qui se révèlent les multiples forces de la vie, car nous sommes des enfants de l'infini.
1: Ce chemin, avec Dieu la vie est plus facile, passe par se connaître soi-même, surmonter les comportements humains négatifs reconnus et mène à la liberté, à la paix et, ce qui est important, à l'amour de Dieu et du prochain. Ce travail sur soi, pour atteindre le but, est un travail constant. Mais nous ne sommes jamais seuls, quelle que soit la situation intérieure ou extérieure dans laquelle nous nous trouvons, car Dieu est toujours en nous, et avec lui, la vie est plus facile. Chers téléspectateurs, chers auditeurs, chers amis, nous arrivons à la fin de la première partie de notre série. Il est possible que des aspects de cette émission agissent encore en vous et que certains d'entre eux se transforment aussi pour vous en gain de vie. Pour conclure, je me permets de relire pour vous et pour nous tous une phrase que nous avons entendue. Laissez-vous toucher par l'esprit universel et éternel, l'intelligence universelle, et ne désespérez pas face à tout le négatif qui saute aux yeux partout dans le monde. Si nous nous tournons vers celui qui est en nous, vers Dieu en nous, nous faisons alors l'expérience qu'avec Dieu, la vie est plus facile. Nous nous réjouirions de vous retrouver pour une prochaine émission, et en attendant, nous vous souhaitons tout ce qu'il y a de mieux. Une salutation, Dieu. Au revoir et à bientôt.

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0: Liebe Schwestern, liebe Brüder,
1: chères sœurs, chers frères, chères téléspectatrices et téléspectateurs, chers amis du monde entier, nous sommes heureux de pouvoir vous saluer depuis la bibliothèque Sophia, le centre de l'esprit libre pour toutes les cultures du monde entier, d'où la commune fondatrice du Seigneur pour l'édification du royaume de paix du Christ de Dieu, a invité à la fête de la récolte que nous aimerions passer dans l'esprit du christianisme des origines. Nous saluons aussi nos frères et nos sœurs des bassins collecteurs qui sont reliés en direct avec nous en Croatie, en Serbie, en Macédoine du Nord, en Slovénie, en Hongrie, en Pologne, en Italie, en Espagne et en France. Nous nous réjouissons beaucoup aussi de la présence de nos sœurs et de nos frères ici, qui pour certains ont fait un long chemin afin de vivre avec nous cette fête de la récolte selon le christianisme des origines, ici à la bibliothèque Sophia. Ils viennent de différents pays, de différents continents. Il y a différents endroits partout dans le monde où des groupes de chrétiens des origines se retrouvent autour de la parole de Dieu pour en parler ensemble, en particulier en Afrique. Nous sommes des chrétiens des origines et nous sommes tous unis par le même désir et par le même effort quotidien, développer toujours davantage l'amour pour Dieu et pour le prochain, car une nouvelle ère a commencé, l'ère messianique et sophianique, dans laquelle seul compte l'amour pour Dieu et pour le prochain. Dans cet esprit, saluons-nous mutuellement avec une chaleureuse salutation en Dieu. Chacun de nous est un enfant de Dieu. Dans son esprit, nous sommes donc tous frères et sœurs. Et si nous sommes frères et sœurs, alors nous sommes aussi une famille, une grande famille de Dieu. Et cette famille de Dieu se rassemble aujourd'hui pour la fête de la récolte. Je fais moi aussi partie de la famille. Je suis originaire de Croatie, je suis arboriculteur et j'ai la joie de travailler dans les vergers de la communauté des chrétiens des origines. Chaque jour, quand je suis dans les vergers, je remarque nettement combien le climat change et combien c'est difficile pour la nature. Avec de tels extrêmes climatiques, avec une chaleur et une sécheresse comme celle que nous avons eue ici cette année, cela tient vraiment du miracle de pouvoir récolter quoi que ce soit. C'est pourquoi nous voulons remercier notre Seigneur, notre frère divin, le Christ, pour chaque graine qui a poussé, pour chaque fruit, pour tout ce que nous avons la joie de récolter, pour tout ce que notre terre mère continue malgré tout à nous donner. Dieu souhaite ce qu'il y a de mieux pour nous. Il souhaite tous nous nourrir grâce à ce que la nature nous offre en cadeau. Mais si nous, les êtres humains, nous détruisons la nature, comment Dieu peut-il alors nous nourrir? À toutes les époques, il a envoyé ses prophètes sur la terre et il a aussi envoyé son premier fils, le Christ, qui nous a apporté son enseignement de paix dans le sermon sur la montagne, et même sa première fille, notre sœur Gabrielle. Pendant 50 ans, Gabrielle, la prophétesse de Dieu, nous a apporté à travers d'innombrables révélations et enseignements issus de l'Esprit de Dieu, le chemin menant à la paix, à l'amour et à l'unité, le chemin qui nous conduit aussi à l'unité avec la création tout entière.
2: Oui, Moreno, je fais moi aussi partie de la famille. Je suis originaire du Brésil et j'ai également le bonheur de travailler comme agriculteur dans la communauté des chrétiens des origines. Tu viens d'évoquer le sermon sur la montagne et beaucoup d'entre nous se souviennent certainement de notre dernière rencontre quand le Christ, dans sa révélation, à travers le prophète Ulrich, disait avec insistance « Le sermon sur la montagne peut être vécu. Le sermon sur la montagne peut être vécu. » Et le sermon sur la montagne contient les béatitudes. À l'occasion de la fête de la récolte, l'une d'entre elles me vient particulièrement à l'esprit. Bienheureux les doux, car ils posséderont la terre. Le Christ a expliqué cette phrase à notre époque et on peut lire ses explications dans la grande œuvre de révélation « Ceci est ma parole, Alpha et Oméga ». Je cite « Douceur, humilité, amour et bonté vont ensemble. Celui qui est devenu amour désintéressé est également devenu doux, humble et bon. Il est empli de sagesse et de force. » Les personnes vivant dans mon esprit qui aiment avec désintéressement posséderont la terre. Oh, voyez, le chemin menant au cœur de Dieu est le chemin qui conduit au cœur de l'amour désintéressé. De l'amour désintéressé s'écoule la paix de Dieu. N'est-ce pas là un encouragement pour nous tous à redevenir doux et humbles, à nous comporter aussi de cette manière envers la terre-mère et à rencontrer avec la douceur, l'humilité, l'amour et la bonté toutes les créatures de Dieu, qu'il s'agisse des plantes, des animaux ou des minéraux? Visualisons en nous pour quelques instants, l'image suivante. Beaucoup de personnes, emplies de douceur et de bonté, vivent et travaillent ensemble en tant que frères et sœurs, en tant que communauté, dans la liberté, l'égalité et l'unité. Elles aiment Dieu par-dessus tout et leurs prochains comme elles-mêmes. Elles aiment et respectent aussi les animaux, leurs frères et sœurs de la création, et ne les tuent pas. Elles traitent les arbres, les arbustes, les champs, les fleurs, oui, la nature tout entière avec humilité, emplie de gratitude pour ce qu'elles reçoivent de la main de Dieu. Chers frères et sœurs, cette vie dans l'amour pour Dieu et pour le prochain, dans la paix et l'unité, c'est ce que Dieu, notre Père éternel et son Fils, le Christ, souhaitent pour nous les êtres humains sur la terre. Cette image est en fin de compte la vision du royaume de paix transmise par le prophète de Dieu Isaïe, avec le Christ au centre de tout. Et d'une petite communauté que nous sommes, d'une petite plante, grandit un arbre puissant, un grand peuple, le peuple de Dieu sur terre. Emportons cette image dans notre intérieur et prions du fond du cœur. Remercions le Dieu Père-Mère de nous avoir montré le chemin pour redevenir doux et pacifique et pour retourner à la maison auprès de lui grâce à son Fils, le Christ. Je propose que nous chantions pour cela le chant comme un petit grain de blé.

petit grain de blé reposant dans la terre. Nous sommes en toi, reposant en toi. Toi, tu as la vie entre tes mains. Tu sèmes et récoltes dans ton pays. Comme la chaleur du soleil qui réveille la graine, tu nous dis aussi de chercher la lumière. Toi, tu as la vie entre tes mains. Tu sèmes et récoltes dans ton pays. Comme le germe brisant l'écorce et soulevant la terre, nous sortons de l'ombre pour trouver ta lumière. Toi, tu as la vie entre tes mains. Tu sèmes et récoltes dans ton pays. Comme la plante qui grandit pour donner tous ses fruits, nous croissons en toi, propageant ta lumière. Toi, tu as la vie entre tes mains. Tu sèmes et récoltes dans ton pays.

0: Ich bin das Leben und außer mir.
1: Je suis la vie et en dehors de moi, il n'existe aucune vie. Je suis l'amour qui rayonne à travers l'infini. Je suis le je suis, le Dieu d'Abraham, d'Isaac et de Jacob, le Dieu de tous les hommes et de toutes les femmes qui sont justes. Oui, je suis la force universelle, je suis la paix éternelle, je suis la force primordiale et éternelle dont tout est issu. Ainsi, vous êtes donc issus de moi, mes enfants.
0: Ich bin Geist. Ewig strömender Lichtäther.
1: Je suis esprit, éther de lumière qui s'écoule éternellement, énergie qui s'écoule éternellement. Je suis donc de matière subtile, spirituelle, atomique, et je me suis donné la forme que mes enfants appellent le Dieu Père-Mère. Je suis esprit, loi de l'amour pour Dieu et pour le prochain qui s'écoule éternellement. Et ainsi, vous êtes esprit issu de mon esprit, des êtres spirituels que j'ai contemplés et créés. Vous êtes donc à mon image. Vous êtes les héritiers du royaume infini de l'amour et de la paix. Je suis en vous et vous êtes en moi. Je suis l'amour en vous. Je suis la paix en vous.
0: Ich bin die allwaltende Kraft.
1: Je suis la force qui régit tout, qui répand le rayonnement d'amour dans l'infini, d'éternité en éternité.
0: O meine Kinder, wahrlich macht eure Herzen.
1: Oh mes enfants, en vérité, ouvrez vos cœurs à l'amour que je suis et qui vous ramène à la maison à travers le Christ, mon Fils, votre Rédempteur. Car vous avez vraiment chuté dans les profondeurs. Certains, en tant qu'êtres de la chute, mais beaucoup, beaucoup d'entre vous ont, en tant qu'êtres spirituels, suivi les enfants de la chute pour les ramener à la maison dans le royaume de Dieu. Voyez, vous êtes devenus des êtres humains et les êtres humains ont transformé toujours davantage cette matière en un lieu des ténèbres. Je suis le je suis et je vais à la recherche de mes enfants jusque dans les ténèbres les plus profondes, car je suis la lumière et la vie dans vos âmes. Je suis votre patrie. Prenez-en conscience. Vous tous, chacun d'entre vous, vous avez une patrie faite d'amour, de joie et de paix. Vous tous, chacun d'entre vous, avez un Dieu Père-Mère qui vous a contemplé écrit, je connais chacun d'entre vous par son nom éternel. Je connais les familles spirituelles de chacun d'entre vous. Vous les avez quittées pour ramener à la maison, oui, pour vraiment ramener à la maison ce qui semblait perdu. Voyez, depuis des millénaires, j'ai envoyé des prophétesses et des prophètes à la recherche des êtres de la chute, afin qu'ils soient éclairés sur la vérité des cieux. J'ai envoyé sur la terre d'innombrables hommes et femmes justes, et j'ai donné ma parole éternelle à travers beaucoup d'entre eux. Je suis donc le « je suis », l'un universel, qui va à la recherche de ses enfants à travers la parole prophétique, pour les secouer, pour les éclairer, pour vraiment les inonder de la plénitude de l'amour, afin qu'ils ressentent dans leur cœur que la matière est illusion, que la matière est manipulation, que la matière est comme une prison pour les âmes qui s'incarnent dans les êtres humains. Tout cela relève de la chute, et ce sont les êtres de la chute qui en sont responsables. Je suis le je suis, un Dieu de l'amour infini. C'est pourquoi j'ai donné à mes enfants d'innombrables instructions pour la vie sur cette terre. Et je leur ai donné les récoltes des champs, les graines et les plantes pour se nourrir. Je donne et je donne encore, mais la terre-mère ne parvient presque plus à produire des aliments sains pour mes enfants, car jour après jour, cette terre est vraiment empoisonnée, maltraitée, exploitée, elle est épuisée, si bien que sans les nombreux produits chimiques qu'on y introduit, il ne pousserait presque plus rien pour nourrir mes enfants humains. En vérité, vous vous trouvez à la fin de ce temps, mais mon amour va à la recherche de chacun d'entre vous. Je vous ai envoyé des prophètes et des prophétesses, et surtout mon Fils, le Christ de Dieu, qui a expliqué et approfondi les 10 commandements dans son sermon sur la montagne qu'il vous a donné. En vérité, je vous ai ensuite donné le couple porteur de la sagesse divine. L'esprit de la vérité est alors revenu avec mon Fils pour enseigner la plénitude de la sagesse divine ainsi que le chemin intérieur à travers la grande prophétesse et messagère de Dieu, le « Je suis », ma fille Gabrielle, qui en a donné l'exemple dans sa vie, elle qui était guidée par son dual spirituel, le chérubin de la sagesse divine, que vous connaissez sous le nom de frère Emmanuel. Voyez, Des décennies ont passé. Depuis longtemps, un peuple de Dieu aurait dû naître, mais les choses se sont passées autrement et nous recommençons depuis le début. Certes, les fondations sont posées, mais où est le peuple qui vit en mon nom, selon ma volonté, qui fait vraiment rayonner les forces intérieures, l'être spirituel incarné dans la personne, c'est-à-dire l'âme, par la force rédemptrice du Christ de Dieu? Enfants bien-aimés, vous avez vraiment du mal à mettre en pratique l'amour pour Dieu et pour le prochain. Vous avez souvent tant de mal à suivre le chemin du repentir, de la demande de pardon et du pardon envers votre prochain, et à vous regarder sincèrement dans le miroir des aspects de la nature humaine qui se trouvent en vous-même. Enfants bien-aimés, vous célébrez la fête de la récolte et vous remerciez pour un peu de légumes, pour un peu de pain. Vous remerciez parce que la terre-mère produit encore quelque chose. Et pourtant, vous êtes des héritiers de l'infini. Vous êtes des héritiers d'un royaume infini, plein de lumière et d'amour, plein d'abondance, plein de vie. Et vous remerciez pour un petit morceau de pain. En vérité, mes enfants, vous êtes si dégénérés, tombés si bas, que vous avez vraiment oublié quelle force cosmique sommeille en vous. Tant d'amour du prochain repose en vous dans les qualités de la filiation divine. Vous pourriez les activer, vous pourriez suivre vraiment sérieusement le chemin intérieur afin de purifier votre âme de ses impuretés pour que la lumière de votre Dieu devienne toujours plus visible en elle. Et de surcroît, je vous ai donné à travers le Christ, mon Fils, une force indestructible, la force rédemptrice, l'héritage du Christ de Dieu. Que voulez-vous donc de plus? Vous pouvez l'utiliser, vous pouvez le traduire en acte, vous pouvez accueillir l'amour qui vous est tendu en allant vraiment vers l'intérieur. Et les agriculteurs qui ont vraiment de plus en plus de mal à cultiver de bonnes récoltes sur des sols sains pour nourrir le peuple devront apprendre toujours davantage à parcourir leurs champs en les bénissant avec la force intérieure, avec la force du Christ de Dieu. Et les champs bénis par des cœurs pleins de confiance envers cette force pousseront, prospéreront et donneront de la nourriture. Tandis que dans les champs voisins, il n'y aura que peu de vie et de rendement. Vous vous trouvez à un tournant. La nouvelle ère a commencé, l'ère de l'amour pour Dieu et pour le prochain. Cela signifie également que vous devriez changer de très nombreux programmes de l'ancienne ère, de l'ancien monde, que vous portez encore en vous pour accomplir toujours plus les lois spirituelles de l'amour pour Dieu et pour le prochain, c'est-à-dire donner, pardonner, bénir et vous tourner vers l'unique esprit d'amour que je suis. Je ne trône pas seul dans le royaume de Dieu, je suis bien en vous et le Christ est en vous. Il appelle et appelle encore. Souvent même, il vous implore et vous supplie. Tournez-vous vers l'intérieur, vers moi. Commencez la journée avec moi. Faites tout avec ma force. Je veux vous aider, je veux vous servir, afin que vous appreniez pour les temps à venir, pour l'ère messianique et sophianique, à vivre selon les lois divines, à cultiver et à récolter selon les lois divines. Enfants bien-aimés, ce monde extérieur est certes en train de disparaître, mais je suis l'amour et je n'abandonne pas mes enfants. Vous avez reçu la plénitude de la sagesse divine. Dans d'innombrables écrits et livres, vous pouvez lire et apprendre comment se libérer de la roue de la réincarnation. Voyez, il faudrait vraiment que vous développiez toujours plus les qualités de la filiation divine, afin de vivre toujours davantage l'amour qui donne et que je suis d'éternité en éternité. Comment voulez-vous sortir de la roue de la réincarnation si vous n'activez pas en vous les qualités de la filiation divine par l'amour quotidien envers vos prochains, envers la nature et les animaux? Vous avez tellement reçu depuis des millénaires, la parole de Dieu, le « Je suis », vous a été donnée à travers la bouche prophétique. Vous avez reçu tellement de choses à travers le Christ, mon Fils, qui, par sa vie, vous a montré ce que signifie aimer et honorer le Père. Et il a dit, « Vous pouvez faire de plus grandes choses encore que moi. » En vérité, si votre foi était seulement un petit peu plus grande, ce serait une bénédiction pour cet îlot de terre, ainsi que pour ceux qui ont faim et soif de la parole de Dieu, de l'enseignement, et qui veulent savoir comment vivre le sermon sur la montagne, ainsi que les 10 commandements. Mais je suis la vie. Les 10 commandements ainsi que le sermon sur la montagne viennent de moi. Et puisque je suis en vous, je pourrais vous aider à les mettre en pratique pour qu'il vous soit plus facile de trouver la communauté, de trouver l'unité entre les êtres humains, la nature et les animaux. En vérité, laissez derrière vous vos pensées de discorde. Réglez ce qui vous dérange sans cesse chez votre prochain. Je suis le « je suis », uniquement l'amour, la force rayonnante d'éternité en éternité. Je n'abandonne pas mes enfants. Voyez, je veux vous donner encore une image. Ne voyez-vous donc pas tout ce qui se passe dans ce monde? Là aussi, on célèbre la fête de la récolte. Et quelles offrandes m'apporte-t-on? On attend de moi que je bénisse des cadavres d'animaux, que je bénisse des milliards de meurtres commis envers vos frères et sœurs, les animaux. On m'apporte de la viande et toutes sortes d'aliments carnés, parce que les êtres humains ont oublié ce que je leur ai commandé et qui figure pourtant dans les Écritures. J'ai donné aux êtres humains des semences. Je leur ai donné des plantes et des graines à manger. Je n'ai jamais dit d'assassiner des animaux. Tout ce qui figure dans les Écritures au sujet de sacrifices sanglants, de cultes et de rites, est une falsification qui vient de la caste des prêtres. Jamais je n'ai commandé à quiconque d'user de violence contre des êtres humains, contre la nature ou contre des animaux, car je suis la vie et en dehors de moi, il n'existe aucune vie. Je suis l'un universel, le Dieu Père-Mère, et mon cœur est vraiment doux. Mon amour est plus grand que les êtres humains ne peuvent le saisir. J'aime mes enfants. Je vous aime tant que souvent je suis triste de vous voir vivre dans une telle misère. On pourrait dire que vous végétez, alors que la plénitude de l'infini est votre héritage spirituel. Pendant des millénaires, je vous ai donné d'innombrables enseignements. Je vous ai donné des textes. Je vous ai envoyé des prophétesses et des prophètes. Mais souvent, vous n'avez pas voulu. Tant d'entre vous sont encore les mêmes, alors qu'ils étaient déjà incarnés il y a des milliers d'années pour contribuer à l'édification du royaume de paix. Oh, voyez, la roue de la réincarnation est une prison pour les âmes. Si vous ne vous efforcez pas de purifier votre âme, vous resterez prisonnier de cette roue. Et bien des choses dont vous vous chargez en tant qu'être humain vous entraînent alors dans une nouvelle incarnation. Et que signifie donc une nouvelle incarnation ou de nouvelles incarnations? Ne savez-vous donc pas que les plus riches parmi les riches s'efforcent d'instaurer une dictature mondiale? Ne savez-vous donc pas que dans cette dictature mondiale, les plus riches parmi les riches ne veulent plus que des esclaves? Ne savez-vous donc pas que les plus riches parmi les riches font progresser la technologie à un tel point qu'ils contrôlent tout? L'argent en espèces sera supprimé. Vous êtes surveillé par le biais de la technologie que vous emportez partout avec vous. Une surveillance à chaque pas déjà aujourd'hui. Je vous le dis, tout cela disparaîtra plus vite que vous ne le pensez. Vous vous liez donc à ce que les plus riches parmi les riches vous donnent pour vous manipuler, pour vous éloigner du Dieu intérieur que je suis et du Christ de Dieu. Tout ce qui vous est transmis par le biais de la technique ne fait que brouiller les sept forces fondamentales de l'existence, l'arbre de vie de l'âme, c'est-à-dire les sept centres de conscience, ainsi que votre aura. Tout ce qui vous est transmis de l'extérieur, y compris par la technique, rayonne et agit sur votre aura, vous rend agité, assombrit certains des centres de conscience parce que vous êtes distrait par les innombrables impulsions qui vous parviennent. Et ces impulsions transmises par la nouvelle technologie ont des fréquences semblables à celles par lesquelles les organes et les cellules de votre corps terrestre communiquent entre eux. Tout cela est manipulé et perturbé pour maintenir votre orientation sur l'extérieur, pour vous distraire, pour que vous oubliez que vous avez une âme qui vit éternellement. Et si vous avez oublié que vous avez une âme, alors vous restez dans la roue de la réincarnation. C'est ce que veulent les plus riches des riches, qui sont pilotés, manœuvrés par des champs d'énergie appartenant à la chute. Mais j'aime mes enfants et je suis le « je suis », celui qui vous éclaire sans cesse par la parole prophétique afin que vous vous réveilliez, que vous suiviez le chemin vers l'intérieur et trouviez l'esprit de la vérité qui est le Christ de Dieu en vous, mon Fils qui vous aime tout autant que moi. Oh, mes enfants, les temps sont vraiment très graves. Les temps sont graves. Réveillez-vous et suivez vraiment le chemin vers l'intérieur. Ne vous laissez pas manipuler. Libérez-vous des liens du monde en vous détournant de celui qui voudrait vous lier à la roue de la réincarnation. Libérez-vous de cette roue en apprenant vraiment à appliquer l'amour pour Dieu et pour le prochain chaque jour, à chaque instant. Vous ressentirez alors combien le Christ, votre Rédempteur, mon Fils bien-aimé, est proche de vous. Oh, voyez, les êtres humains et les âmes qui souhaitent parcourir plus rapidement ce chemin de la purification qui ramène à la patrie céleste peuvent suivre le chemin intérieur que la sagesse divine vous a enseigné. En vérité, un vrai trésor des cieux vous a été donné. Ma fille bien-aimée, qui s'est incarnée sans cesse au cours des siècles, afin de pouvoir vous apporter sur cette terre en cette époque, c'est-à-dire au cours des dernières décennies, la plénitude de la sagesse. Il s'agit vraiment d'un trésor unique que l'on trouve avant tout à la bibliothèque Sophia, écrit sur des dizaines de milliers de pages. Profitez-en tant que votre époque vous le permet, car le temps passe vite. Les heures fuient devant les êtres humains. Combien de fois cela a-t-il déjà été révélé? Combien de fois avez-vous déjà été averti? Combien de fois vous a-t-on parlé avec gravité? Combien de fois vous a-t-on parlé aussi avec amour? Saisissez-le vraiment dans votre cœur. L'amour du Dieu Père-Mère que je suis va à votre recherche. Je vous mets en garde, je vous appelle et je souhaite tellement que vous vous réveilliez, vous, les peuples de cette terre, et que vous ne vous laissiez plus manipuler par ceux qui veulent vous asservir. Je vous le dis, il y aura des troubles, il y aura des bouleversements, et deux choses vous attendent. D'une part, les forces démoniaques à travers les riches et les super-riches, et d'autre part, le changement climatique. Cela changera tout. Par la force du Christ de Dieu, vous avez la chance de vous élever au-dessus de ces choses, de sorte que vous ne viviez tout cela que de loin, ou bien que, comme âme dans les plans de purification, vous parveniez à des sphères lumineuses et qu'ensuite vous reveniez éventuellement pour continuer à bâtir le royaume de Dieu. Le royaume de la paix verra le jour, même si pour l'instant, seule une poignée de frères et sœurs sont fidèles au Christ, un peuple de Dieu se formera. Je veux lancer avec force cet appel au peuple de cette terre. Voulez-vous bâtir le royaume de paix avec le Christ? Alors venez. Venez dans ce pays où ma parole retentit à travers la bouche prophétique. Mettez de l'ordre dans votre vie et apportez vos compétences. Je vous appelle. Venez et participez à cette édification. J'appelle avant tout les jeunes frères et sœurs de tous les continents. Venez et participez à l'édification du royaume de paix. J'appelle ceux qui veulent porter activement des responsabilités pour l'édification du royaume de paix. À ceux qui veulent seulement venir parce qu'ils ont peur des temps à venir, je dis, restez plutôt là où vous êtes, sinon vous échouerez. Nous avons besoin de frères et sœurs motivés et dynamiques pour édifier le royaume de Dieu sur la terre. Il faut qu'ils soient solides par le fait qu'ils suivent le chemin de l'amour pour Dieu et pour le prochain. Car cet amour comprend aussi les cinq principes universels et les cinq principes se vivent en faisant preuve de responsabilité tant envers soi-même qu'envers les autres. Mes enfants, en vérité, je vous bénis. Je vous bénis avec mon amour. Accueillez mon amour dans votre cœur. Je vous bénis avec la force de la paix qui s'écoule à travers tout l'infini. Que la paix soit avec vous. Je demeure éternellement en vous, l'amour. Vous êtes en moi et je suis en vous. Amen.

0: Chers frères et sœurs, je crois que chacun de nous peut être heureux d'entendre le Père, la plus grande force de l'univers, nous parler directement à travers le prophète Ulrich. C'est une grâce incroyable et l'expression de sa grande miséricorde. Et je trouverais que ce serait vraiment bien si nous chantions maintenant le Notre Père en toute humilité.
1: Das Vater unser singen.

Notre Père, toi qui es aux cieux, ton nom est sanctifié. Notre royaume vient, ta volonté s'accomplit sur la terre comme au ciel. Tu nous donnes aujourd'hui notre pain quotidien et tu nous pardonnes nos offenses comme nous pardonnons aussi à ceux qui nous ont offensés. Tu nous guides lorsque nous sommes dans la tentation et tu nous délivres du mal. Car c'est à nous qu'appartiennent le royaume, la force et la magnificence d'éternité en éternité.

0: Ja, liebe Geschwister, der Vater,
1: chers frères et sœurs, le Père nous a parlé et il y a tant d'aspects qui ont été évoqués que chacun de nous a certainement été touché par l'un d'eux. Puisque nous sommes réunis ici, nous pourrions maintenant échanger et parler de ce qui a touché notre cœur.
2: Der Vater hat uns noch mal bewusst gemacht, dass wir
3: Le Père nous a fait prendre conscience une fois de plus que nous sommes au début d'une nouvelle ère, que nous devons vraiment apprendre à inclure l'esprit dans tout ce que nous faisons et que nous devons laisser derrière nous tous les schémas humains de pensée que nous portons encore en nous. Et dans ce sens, ce qu'il nous a dit à nous les agriculteurs m'a bien sûr beaucoup touché. Nous venons vraiment de traverser une année vraiment très très difficile dans le domaine de l'agriculture. Lorsque nous étions dehors dans les champs, on voyait très souvent de profondes fissures dans la terre. Je n'avais encore jamais vu ça ici en Allemagne, je l'avais seulement vu sur des photos faites en Afrique. Et aujourd'hui, le Père nous a montré, une fois encore, avec tant d'amour, le chemin vers l'avenir, que nous parcourions les champs en les bénissant, que nous développions en

0: nous l'amour pour le Christ et pour lui de telle manière que nous puissions vraiment avancer dans cette nouvelle ère et laisser tout le reste derrière nous.
1: Bonsoir, chers frères, chers sœurs. C'est une grande joie pour moi d'être dans la commune d'aujourd'hui pour célébrer la fête de la récolte. Depuis mon arrivée le mercredi, il y a une image qui me traverse l'esprit. Et dans la révélation du Père de ce soir, j'ai vu clair ce que ce message veut me donner. L'image est que la terre de paix sur laquelle nous œuvrons ici, c'est elle qui est l'espoir de toute la terre. C'est elle qui nous donne la force de tous les jours de pouvoir œuvrer pour Dieu. Merci.
2: Chacun de nous est appelé à agir comme il le ressent dans son cœur. Pour notre part, nous sommes en train de remettre les choses sur les rails, comme la sagesse divine nous l'a enseigné pendant 50 ans. Et chacun qui prend au sérieux les enseignements donnés à partir de l'existence pure et les met en pratique dans sa vie, fait partie, peu importe le pays où il se trouve, de ce grand réseau de rayonnement qui s'étend progressivement sur la terre. Ici, sur la terre de la paix, comme tu l'appelles, ici commence l'espoir de la terre. À savoir que les êtres humains, la nature et les animaux apprennent à vivre à nouveau en unité, cette unité que l'Éternel a finalement déposée en chacun de nous, ainsi que dans la nature.
0: Ce qui me touche toujours, c'est lorsqu'il est question de la nouvelle ère. Et aujourd'hui encore, Dieu Père l'a dit si clairement, il est temps de nous défaire simplement de nos anciens schémas de fonctionnement et d'en construire de nouveaux. Et ces nouveaux schémas, ce n'est rien d'autre que de vivre selon le sermon sur la montagne et les 10 commandements et de nous tourner vers Dieu. Pour ma part, je travaille avec des enfants et des adolescents et on ressent dans ces jeunes que des personnalités très fortes sont en train de mûrir, qui ont justement besoin de ces nouvelles structures pour pouvoir se développer. Une génération arrive qui, je crois, ne peut plus se satisfaire des anciennes structures, des anciens comportements. Elle a besoin de personnes qui leur donnent l'exemple et vivent elles-mêmes ces nouvelles valeurs et qui donnent aux enfants la possibilité de développer leurs talents. Sinon, les enfants ont eux aussi de la peine à changer. Nous sommes donc ceux qui pouvons donner l'exemple et laisser derrière nous l'ancien monde pour que la nouvelle ère puisse enfin percer. Voilà ce qui me touche toujours lorsqu'il est question de la nouvelle ère.
2: Et je crois que justement pour les jeunes, pour les enfants, c'est une belle chose lorsque, grâce à ce dont tu viens de parler, on peut être un exemple pour eux et les conduire vers un avenir empreint de vraie liberté. Si on peut être une aide pour eux dans ce temps difficile dont le Père a parlé, où nous sommes si souvent distraits par la technologie, c'est vraiment une belle tâche. Par une éducation adéquate, par le fait d'accompagner de la juste manière les enfants et les jeunes, de pouvoir contribuer à ce que vienne cette nouvelle ère avec des êtres libres, des enfants libres, des sœurs et des frères sûrs d'eux et enracinés en Dieu.
0: Je dois dire que cela m'a aussi particulièrement touchée et les paroles du Père ont été un sérieux appel à se réveiller. car nous sommes tellement influençables par ces appareils techniques. Cela m'a beaucoup touchée d'entendre le Père dire qu'ils agissent sur nos 7 centres de conscience. Le Christ est là, il est plus proche de nous que nos bras et nos jambes, mais il ne parvient pas jusqu'à nous si nos sens sont complètement embrumés, troublés. Et le chemin pour changer cela, c'est le chemin intérieur. Cela vaut la peine de le mettre en pratique, d'essayer d'entrer dans le silence, d'en ressentir les effets et de ressentir ce qui habite vraiment au plus profond de nous. Les paroles du Père m'ont aussi ramené un souvenir. Il y a quelques jours, je participais à la récolte des pommes. Nous allions d'arbre en arbre et nous avions la joie de cueillir de magnifiques pommes. Et puis, je me suis retrouvée tout à coup devant un arbre qui n'avait plus de feuilles, qui avait l'air sec, et pourtant, il avait de magnifiques pommes. C'était pour moi comme un symbole. C'est en fait le bilan que j'aimerais pouvoir faire de ma vie lorsque je serai âgée. Il s'agit là des bons fruits. Et je sais et je comprends que les graines de ces bons fruits sont à semer maintenant. C'est ce que je peux faire en mettant en pratique le sermon sur la montagne et les 10 commandements de Dieu. Les 5 principes divins sont une merveilleuse ligne de conduite. Et mon souhait, mon but, c'est qu'à la fin, pendent à l'arbre de ma vie les fruits de l'égalité, de la liberté, de l'unité, de la fraternité et de la justice.
2: Moi aussi, ce qui m'a d'abord vraiment saisi, c'est cet amour et cette douceur dans la voix du Père. Je suis simplement très reconnaissant qu'il lance son appel encore et encore, aujourd'hui aussi dans le monde, et qu'il appelle ses enfants à revenir à la maison, à rebrousser chemin. Et dans ce contexte, l'aspect de la technique m'a bien sûr marqué lui aussi. Ceux qui me connaissent le savent, je suis un ami de la technique parce qu'elle nous décharge de beaucoup de travail, parce qu'elle nous aide beaucoup. Mais je vois aussi, et je l'ai constaté moi-même, que la technique comporte toujours un grand danger et que si l'on tombe dans la dépendance de la technique, on perd alors ce lien avec l'intérieur. Le chemin intérieur est un enseignement merveilleux et très concret, et je peux peut-être en donner un exemple. J'ai remarqué personnellement que lorsque je passe encore beaucoup de temps le soir à utiliser des appareils techniques, il m'est très difficile le lendemain de trouver l'orientation vers l'intérieur. Il m'est parfois difficile d'établir une relation avec ce qui est au plus profond de moi, d'être à l'écoute de mon intérieur, de tourner mes sens vers l'intérieur, parce que quelque chose m'agite sans cesse. C'est exactement, je pense, ce que dit aussi le Père, cette vibration en nous, entre les organes, vers nos 7 centres de conscience. Elle est tout simplement perturbée en permanence par tout ce qui agit sur nous. Je ne peux qu'encourager chacun à en faire lui-même l'expérience, à constater par lui-même ce que cela fait d'aller se coucher le soir tranquillement, dans le silence, tourner vers l'intérieur, de s'endormir en s'orientant vers l'intérieur, puis de se réveiller au petit matin et de constater soi-même comment est-ce que je vais. Y a-t-il en moi la paix, de la gratitude à l'idée qu'une nouvelle journée m'attend, qu'une nouvelle chance m'attend, qu'une nouvelle force de vie m'habite à nouveau? Voilà peut-être simplement une incitation à en faire l'expérience.
3: C'est un grand plaisir d'être ici parmi les frères et sœurs dans la rencontre internationale. Je reçois également les salutations de la part de la communauté livre du Burundi. Les frères et sœurs du Burundi ressentent votre amour. Nous sommes ici venus de différents pays d'Afrique, d'Europe, d'Amérique et d'autres. Tout ça montre cette image de l'unité entre nous. J'encourage que chacun puisse se donner intérieurement et extérieurement pour continuer à construire le royaume de paix. Continuons à semer les bonnes semences que nous avons reçues du royaume des cieux partout où nous sommes. Un jour X que nous ne savons pas, ces semences grandiront.
2: Chers frères et chères sœurs d'Afrique, la vie est certainement plus difficile pour vous en Afrique que pour nous ici en Europe. Et je me réjouis toujours quand vous venez ici, chez nous. C'est un enrichissement pour nous et moi personnellement, je peux aussi beaucoup apprendre de vous. Merci.

0: Geliebter Vater, Mutter Gott,
1: Dieu, Père, Mère, bien-aimé, nous venons à toi en tant que ta commune fondatrice, avec les communautés reliées avec nous par la technique et avec tous ceux qui sont disposés à accueillir ta parole en eux. Nous venons à toi dans la conscience que tu es notre Seigneur et notre Dieu. Nous venons à toi dans la conscience que nous sommes esprit issu de ton esprit et amour issu de ton amour. Par les révélations que tu nous donnes, Père, nous savons que nous sommes esprit issu de ton esprit, que dans notre âme sommeille le noyau central issu de toi, sans aucune charge pure, absolument pure et libre, et que nous nous sommes assombris. Nous savons aussi que sur le chemin vers la terre, notre âme s'est formée, et que cette âme a fini par s'incarner dans un être humain. Par ta grâce et ton amour, nous avons, en tant qu'être humain, perçu ton appel dans notre âme, et notre âme a pu toucher notre enveloppe humaine afin que nous puissions accueillir dans notre cœur la parole de la vérité, l'esprit de la vérité que tu as envoyé de nouveau. Père, Père bien-aimé, pour chacun d'entre nous, cela a marqué un grand tournant dans notre vie sur terre. Quel que soit ce que nous en avons fait, nous avons pris conscience que tu es un Dieu d'amour, notre Dieu Père-Mère, qui incarne la loi de l'amour pour Dieu et pour le prochain. Et nous avons pris conscience que tu nous as donné à nous, tes enfants, la liberté absolue d'accueillir ta parole et de mettre en pratique le contenu que tu y as déposé ou de la rejeter. Tu nous as enseigné les 10 commandements à travers Moïse. Tu nous as apporté le sermon sur la montagne de ton Fils, le Christ de Dieu. Et pendant tant de décennies, tu nous as donné ta fille bien-aimée, Gabrielle, qui, unie à son dual spirituel, le chérubin de la sagesse divine, nous a révélé la plénitude de la sagesse divine. Ainsi, nous pouvons dire que l'esprit de la vérité dans le Christ, notre Rédempteur et notre Frère, est vraiment venu en cette époque. Nous te remercions, Père céleste, de ne pas nous laisser seuls. Nous te remercions pour la plénitude de ta parole, pour la plénitude de ton amour, et je peux le dire, pour le miracle qui fait qu'après le décès de ta fille bien-aimée, ta parole continue à se répandre vers les êtres humains sur cette terre. Nous nous inclinons profondément devant cette grâce que tu nous accordes. Nous voulons vraiment nous efforcer de préserver les fondations qui ont été posées par le Christ et la sagesse divine, de les développer encore en ce changement d'ère, jusque dans l'ère messianique et sophianique. Père bien-aimé, nous sommes vraiment comblés par ta parole que tu nous donnes et par le contenu que tu as déposé dans cette parole. Car les mots ne sont que des enveloppes, mais toi, tu mets ta force dans ta parole de révélation, si bien qu'elle touche les cœurs des êtres humains du monde entier. Père, nous te remercions de pouvoir te servir en tant que communauté en cette époque. Et après tout ce que nous avons raté, nous te remercions pour ta miséricorde envers nous, qui sommes souvent si étroits d'esprit et qui avons si peu de foi. Mais ton amour, Dieu, Père, Mère éternel, touche nos cœurs encore et encore. Nous nous tenons devant toi avec les mains plus ou moins vides. Et pourtant, ton esprit se penche sur nous. Ces mains vides nous montrent une chose. Si, dans l'humilité consciente de nos mains vides, nous te reconnaissons comme notre Seigneur et notre Dieu, si nous nous inclinons devant toi, alors ton amour et ta miséricorde nous relèvent et nous indiquent sans cesse les prochains pas. Nous te remercions, Père bien-aimé, de ne pas nous laisser seuls en ce changement d'air, de permettre que ta parole continue d'être transmise. Père, les mots peuvent difficilement exprimer ce que nous ressentons dans notre cœur. Les mots peuvent difficilement exprimer le contenu de notre amour pour toi. Mais tu ne regardes pas les mots, tu regardes leur contenu et cela nous rend profondément heureux. Tu es la vérité, le Christ est la vérité en toi et nous voulons servir cette vérité. Nous voulons témoigner de cette vérité devant les êtres humains. Puisses-tu, Christ, frère divin, atteindre dans leur cœur beaucoup de frères et sœurs, afin qu'ils saisissent que tu es le Christ ressuscité, celui qui, à travers la parole prophétique, appelle ses frères et sœurs à se tourner vers l'intérieur, à rebrousser chemin du monde extérieur vers le monde intérieur où tu es vivant. Le royaume intérieur viendra sur cette terre. C'est le royaume de paix du Christ de Dieu que tu es. Christ bien-aimé, notre frère, nous sommes peu nombreux au regard du grand nombre d'êtres humains sur cette terre. Mais nous savons, par les révélations que tu as données, que cette poignée de personnes qui vivent en toi, qui édifient la nouvelle ère, que c'est cette poignée de personnes qui vivent en toi, qui édifient la nouvelle ère et préparent le royaume de paix. Mais ce n'est pas nous, Seigneur, nous le savons, c'est toi. Tu es la force qui nous est donnée pour tout ce que nous faisons. Nous recevons ta force pour tout ce que nous faisons en nous efforçant de faire ta volonté. Nous croyons en toi, nous avons confiance en toi. Oui, nous t'aimons, Christ, frère divin. Nous aimons notre Dieu, Père-Mère. Même si notre amour est encore petit, nous t'offrons tout notre amour et nous savons que tu nous donneras toujours la justice. Tu nous donneras toujours l'amour, Père Céleste, parce que tu es l'amour universel et parce qu'il n'existe rien d'autre que l'amour pour Dieu et pour le prochain, d'éternité en éternité. Nous nous inclinons devant toi, Père Céleste, toi qui es l'amour et qui t'es penché sur nous ce soir à travers la parole prophétique. Tu nous nourris des récoltes des champs et du pain spirituel. Merci, Père éternel, éternel un, universel. Merci, Christ, de frapper sans relâche à la porte de notre cœur. Sois remercié pour ton acte de rédemption et sois remercié aussi parce que le royaume de paix, où règne la paix entre les êtres humains, la nature et les animaux, est en train de naître. C'est toi, Christ, qui accomplis tout cela. C'est toi, l'amour en Dieu, notre Père. Merci, Christ. Merci, Père.

0: Gott ist das Leben.
1: Dieu est la vie.
0: Was ist Leben?
1: Qu'est-ce que la vie?
0: Leben ist Kommunikation.
1: La vie est communication.
0: Was ist Kommunikation?
1: Qu'est-ce que la communication?
0: Senden und empfangen.
1: Émettre et recevoir.
0: Die Kommunikation des
1: la communication
0: Lebens.
1: De la vie,
0: senden
1: c'est émettre et recevoir.
0: Die Geistwesen der Heimat.
1: Les êtres spirituels senden de la patrie émettent vers un point quelconque de l'infini et reçoivent au même instant l'image de ce vers quoi ils ont émis. Ou bien, s'ils le veulent, ils se trouvent instantanément en ce lieu. Émettre et recevoir, c'est la communication universelle dans tout l'infini.
0: Senden und empfangen. Eure Technik auf dieser Erde.
1: Votre technique sur cette terre se compose aussi d'émetteurs et de récepteurs, mais sous une forme dégradée par la chute. Cependant, le principe était et reste le même. Émettre et recevoir. Si vous avez maintenant l'intention de suivre le chemin de la loi de l'amour pour Dieu et pour le prochain, dans l'agriculture comme dans toute votre vie, à travers le principe émettre et recevoir, vous pouvez commencer à émettre vers les plantes, à émettre vers le petit îlot de terre qui se trouve ici. Et les agriculteurs ont sûrement déjà fait l'expérience qu'ils reçoivent une réponse. Quand Emmanuel et moi, Gabriel, avons commencé à enseigner le chemin intérieur, nous vous avons donné des exercices de communication avec les plantes, des exercices avec les animaux. Là aussi, il est question du principe émettre et recevoir. Tout repose sur un seul principe, émettre et recevoir. Le royaume éternel de Dieu, notre patrie à tous, n'est pas compliqué. Il n'est pas à l'image des êtres humains. Tout y est structuré très simplement, selon le principe émettre et recevoir, qui est la communication universelle. Vous aussi qui communiquez beaucoup, vous émettez d'abord et ensuite vous recevez. Que vous parliez entre vous, face à face, ou par le biais de votre technique, c'est toujours le même principe, émettre et recevoir. Du plus petit atome jusqu'à l'immense univers, tout fonctionne selon le même principe, émettre et recevoir. En tant qu'être humain, il est important que vous vous interrogiez. Qu'émettez-vous ? Quel est le contenu de ce que vous émettez? Il ne s'agit pas seulement des mots extérieurs, du message extérieur, mais du contenu de ce que vous émettez, car c'est lui que votre âme enregistre. Et s'il ne vibre pas dans la loi de l'amour pour Dieu et pour le prochain, il vous faudra y remédier en y travaillant. Émettre et recevoir. Combien de pensées une personne émet-elle chaque jour? Combien de sensations émet-elle chaque jour? Combien de sentiments? Combien de pensées? Tout cela, c'est le contenu de ce que vous émettez. Et c'est ce que votre âme enregistre, car l'âme enregistre ce qui est authentique et non les phrases toutes faites. Le principe émettre et recevoir est le principe de la vie universelle. Dieu est la vie et il nous a donné la communication universelle pour que nous soyons des héritiers actifs de l'infini. Ainsi, les êtres spirituels émettent et reçoivent dans la loi de l'amour pour Dieu et pour le prochain. Tout ce qui vibre dans la loi de l'amour pour Dieu et pour le prochain accroît la force de l'infini. Tout ce qui vibre en dehors de la loi de l'amour pour Dieu et pour le prochain relève de la chute et doit être réglé, doit être transformé de nouveau, autrement dit, élevé dans la loi de l'amour pour Dieu et pour le prochain. Tout ce qui existe est à l'origine force atomique. Les atomes spirituels qui meuvent toutes choses sont la sagesse primordiale et l'amour primordial. Tout ce qui existe dans la matière, c'est-à-dire dans le monde de la chute, est une structure atomique modifiée. Mais cela reste une structure atomique de l'énergie. Et ainsi, vous pouvez comprendre que la matière n'est qu'illusion. Vous ne pourriez pas bouger le petit doigt sans la force atomique qui vibre en vous par le principe émettre et recevoir. La chaise sur laquelle vous êtes assis est énergie atomique. La table à laquelle vous êtes assis est énergie atomique. Les aliments dont vous vous nourrissez sont énergie atomique. Tout est énergie, tout repose sur l'émission et la réception. Tout a été structuré de telle sorte que chaque chose puisse accomplir ses tâches au niveau atomique. Qui a bâti les structures atomiques? De qui proviennent les plus petits éléments de l'univers matériel? Votre science dira ceci ou cela, mais votre science est marquée par l'intellect. Et l'intellect a lui aussi sa structure régie par le principe émettre et recevoir. Celui qui n'émet que des aspects issus de l'intellect ne recevra lui aussi que des aspects issus de l'intellect. Dès l'instant où une personne change sa façon de penser, qu'elle inclut l'Esprit de Dieu, qui est l'intelligence universelle, la vie en tout et en tous, elle modifie la structure de ce qu'elle émet et reçoit. Celui donc qui émet de façon divine ou avec le désir de se rapprocher de Dieu ou de parvenir à des prises de conscience pour se développer en direction de l'amour pour Dieu et pour le prochain qui est désintéressé. Celui-là modifie les vibrations de la structure atomique de sa communication et il recevra en conséquence autrement. Frères et sœurs bien-aimés, j'aime enseigner, j'aime instruire, j'aime aider et servir. C'est ma nature. Je vous souhaite une communication divine d'éternité en éternité. Et je vous salue dans votre cœur, votre sœur Gabrielle.

0: Liebe Geschwister,
1: chers frères et sœurs, Gabi a émis, Ulrich a reçu et transmis, et nous sommes sans voix parce que nous l'avons reconnue dans son enseignement, telle qu'elle était parmi nous de son vivant. C'est ainsi qu'elle a toujours enseigné. Combien de fois aspirons-nous à ressentir quelque chose? Combien de fois disons-nous que nous nous sentons élevés intérieurement? Quand elle enseigne, c'est tout simplement la loi, et il s'agit de la loi de l'Éternel et de rien d'autre.
2: Oui, chères sœurs, chers frères, chers téléspectateurs, chers amis, nous sommes arrivés au terme de cette soirée et je crois que chacun de nous a pu faire l'expérience de ce que signifie une pluie spirituelle. Dieu Père et sa première fille nous ont offert cette pluie spirituelle. Laissons-la tomber profondément dans notre âme desséchée, où se trouvent pourtant tant de graines, afin que notre âme devienne toujours plus un jardin en fleurs. Emportons le contenu de ces deux révélations dans les jours qui viennent et prenons maintenant congé les uns des autres en nous levant de nos places. Souhaitons-nous la paix.
3: Friede.
2: Paix.

Chères téléspectatrices, chers téléspectateurs, chers amis dans le monde entier, c'est avec joie que nous lirions vos impressions. Pour cela, envoyez vos messages WhatsApp au 00 49 pour l'Allemagne, 159 08 45 45 05 ou écrivez-nous par mail à communauté-libre@dieu-en-nous.de.

0: liebe Brüder, liebe Schwestern, aus dem In- und Ausland.
1: Chers frères, chères sœurs, de nombreuses personnes de différents pays manifestent le souhait, en particulier à l'époque de Noël, que nous pensions ensemble à nos frères et sœurs, les animaux, que nous prions pour eux qui, par centaines de milliers, sont sacrifiés sur l'autel de la brutalité et de l'absence de scrupules. Dieu éternel, grand et bon, tu es l'amour infini. Tu nous as confié la terre mère afin que nous prenions soin avec amour de tout ce qui vit sur terre, dans les airs et dans l'eau. Et que nous soyons de cœur avec toute cette vie qui est une partie de notre existence véritable, spirituelle. Dieu créateur, grand et bon, nos pensées vont vers les innombrables dindes, oies, canards, poules, autruches et bien d'autres animaux encore. Ô Seigneur, ils sont enfermés dans des étables exigus et nombre d'entre eux sont gavés pour le plaisir gustatif de l'être humain. Dieu grand et bon, toi, tu les aimes. Rassemblons des pensées d'amour et dirigeons-les vers les animaux qui sont nos frères et sœurs.
2: Gedanken der Liebe geben ihnen Kraft.

0: aussi dans tous ceux qui considèrent les animaux comme des objets, les élèvent et les gavent pour satisfaire les désirs gustatifs de l'être humain. Des pensées d'amour touchent leur conscience. Des pensées d'amour s'adressent à leur cœur. Arrêtez et regardez les animaux dans les yeux. Libérez-les. Ils sont nos frères et sœurs de l'amour. Ils sont une partie de notre vie. Ils sont notre famille, tout comme nous sommes leur famille, car Dieu est unité. Des pensées d'amour s'écoulent ainsi vers nos frères et sœurs, les animaux. Chers frères et sœurs, les animaux, nous sommes avec vous, nous sommes reliés à vous et voulons porter avec vous. Nos pensées se dirigent vers les frères et sœurs qui élèvent ces animaux dans des étables exiguës et les gavent pour le plaisir gustatif de l'être humain. Nos pensées d'amour leur ouvrent les yeux afin qu'ils voient la souffrance dans les yeux des animaux. Nos pensées d'amour s'écoulent dans leur conscience. Ils commencent à réfléchir et à se demander si ce qu'ils font est juste. Ô frères et sœurs, laissez l'amour s'écouler. Dieu créateur, grand et bon, toi, l'amour universel et infini. Nous rassemblons nos prières et pensées d'unité et les dirigeons vers nos frères et sœurs, les animaux, qui vivent dans les forêts et les champs. Nous les dirigeons vers chaque petit animal, jusqu'au plus infime d'entre eux. Nous ressentons dans notre cœur qu'ils sont exposés à toutes les intempéries.
1: Ô großer Geist,
0: ô grand esprit,
1: Liebe ist Wärme,
0: l'amour est chaleur.
1: Wir senden Liebe,
0: nous envoyons de l'amour à nos frères et sœurs, les animaux, qui vivent dans les forêts et dans les champs, également dans le sol.
1: Liebe zieht ins Herz.
0: L'amour touche le cœur. L'amour relie. L'amour réchauffe. L'amour dit.

0: n'êtes pas seul. Des personnes vous ressentent dans leur cœur. Des personnes se relient à vous dans leur cœur. L'amour s'écoule. L'amour donne de la force. L'amour donne de la chaleur.
1: Liebe strömt in die Jägerschar.
0: L'amour se dirige vers les chasseurs. L'amour se dirige vers les bouchers et les charcutiers. L'amour touche leur conscience. L'amour leur ouvre les yeux. L'amour les aide à voir. Ils regardent dans les yeux des animaux et ressentent que ce sont des frères et sœurs, nos frères et sœurs animaux, issus de l'amour de Dieu.
1: Aus der Liebe Gottes. Mächtiger, allgegenwärtiger Geist.
0: Esprit puissant et omniprésent.
1: Mit unseren Gebetsgedanken,
0: de nos pensées de prière, nous enveloppons la Terre-Mère.
1: Die schwer atmet.
0: Qui a du mal à respirer, car les incendies sont toujours plus nombreux. D'innombrables animaux périssent dans les flammes, mais toi, l'amour et la bonté immense, tu reprends à temps leur âme partielle et leur rayon partiel, la vie, afin qu'ils n'endurent pas les indicibles douleurs causées par les flammes.
1: O großer Gott, du bist der Retter.
0: Ô Dieu grand et bon, tu es le sauveur, tu es également le sauveur de la nature qui s'écroule sous le poids de la neige et de la glace. Des arbres se brisent et les animaux en souffrent. Les catastrophes augmentent. La Terre-Mère semble dire « C'en est assez, que vienne un nouveau ciel et une nouvelle terre. » Ô Dieu, grand et bon, nous sommes tes enfants, tes fils et tes filles. Nous voulons aider par la prière et la pensée au renouvellement de la Terre-Mère pour le bien de la vie véritable que tu es. Laissons nos pensées de prière s'écouler. Et ressentons dans notre cœur la vie qui bat dans la Terre-Mère. Père grand et bon, Christ, toi, notre Rédempteur, tu connais chacun d'entre nous. tu portes dans ton cœur chaque être humain, chaque âme, chaque petit animal, chaque végétal et chaque minéral. Tu es l'esprit universel, l'esprit des soleils et des planètes. Tu es la force merveilleuse et unique qui aide, qui guérit, qui console, qui apaise, qui renouvelle tout pour le bien de ceux qui t'aiment, pour le bien des plantes et des animaux, pour le bien de la terre-mère. Merci, esprit grand et bon. Nous remercions également les nombreux êtres spirituels qui apportent leur aide partout, qui sont au service des êtres humains, des animaux, des plantes et des minéraux, de la terre-mère tout entière. Nous remercions nos anges gardiens qui, par télépathie, sont toujours à nos côtés, nous accompagnent et nous font ressentir que nous ne sommes pas seuls. Nous remercions les êtres de la nature qui, dans leur grand amour pour le Dieu créateur, œuvrent inlassablement, sillonnent la nature entière et sont là partout où il y a besoin d'aide. Dieu grand et bon, aide-nous à ressentir dans nos cœurs ce que signifie l'unité. Aide-nous à ressentir dans nos cœurs ce que signifie l'avant. Aide-nous à ressentir dans nos cœurs ce qu'est le Noël véritable, afin que la force de l'amour s'écoule à travers nous et que nous donnions de l'amour, tout comme le Fils de Dieu vint vers nous il y a 2000 ans par amour pour nous, les êtres humains. Un grand remerciement s'élève vers l'infini. Un grand remerciement s'écoule tout autour de la terre-mère et en elle. Nous remercions et sommes conscients de notre origine divine.

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Ce que tu ne veux pas que l'on te fasse, ne le fais pas aux autres, et cela envers les hommes, les animaux et la nature, afin de devenir des personnes plus heureuses et pacifiques. Liobani est un être spirituel, un ange, qui, dans les mondes spirituels éternels, guide et enseigne les enfants spirituels. Une personne capable de traduire le langage des cieux dans le langage humain a mis par écrit ce que Liobani aimerait communiquer aux enfants humains qui vivent sur la terre, qu'ils soient encore très jeunes ou plus âgés. Liobani est un être céleste qui, pour cette raison, ne parle pas le langage des hommes. C'est pourquoi moi, Gabrielle, votre sœur, je traduis le langage céleste de Liobani.

0: Hallo, liebe Kinder.
1: Bonjour les enfants. Grâce à Liobani, nous allons aujourd'hui écouter le lutin Amidou et la petite elfe Viens avec moi nous raconter comment ils trouvèrent un petit rouge-gorge blessé et comment ils tentèrent de l'aider. La tâche des êtres de la nature est d'aider les hommes et les animaux. Le lutin Amidou et la petite elfe Viens avec moi racontent. Dès le matin, nous comprîmes que la journée était placée sous le signe de l'aide donnée à travers les hommes. Alors que nous traversions la forêt pour rendre visite dans la prairie à la famille Finefleur, qui avait déjà commencé son travail de la journée, nous entendîmes tout à coup des sons bizarres. « Ça doit être un oiseau, » dit Amidou. Nous envoyâmes nos sensations dans l'atmosphère, telles des antennes, et pûmes percevoir, en nous, que, près de la clairière, un rouge-gorge était assis sur le sol, l'aile pendante. Nous avancèrent donc vers la clairière et virent le rouge-gorge qui s'appelle « Vol avec moi ». Il sautillait sur le sol de la forêt et d'une racine à l'autre. Nous vîmes qu'il ne pouvait plus voler. Amidou dit « La douleur est plus forte que la cause de la douleur en soi. Voilà une tâche pour un humain bienveillant, un ami de la nature, car l'aide dont notre rouge-gorge a besoin est uniquement une aide extérieure. » Là-haut, sur l'arbre, les oisillons rouge-gorge criaient fort, car ils avaient faim. Que faire ? Intérieurement, nous entrâmes en communication avec le rouge-gorge « Vol avec moi » et perçûmes que, effrayé par un coup de fusil, il s'était blessé l'os avec son propre bec. En voulant s'envoler précipitamment, il avait fait un faux mouvement et s'était foulé l'aile. « J'arrive à la soulever, » dit le rouge-gorge « Vol avec moi, » mais ça me fait très mal. »
2: Oh,
1: encore un coup de fusil, » dit Amidou. « Il y a probablement dans notre réserve un braconnier qui en veut aux animaux. Si c'est le cas, nous devons compter avec encore plus de souffrance. Mais tout d'abord, allons aider Vol avec moi. » La petite elfe continue son récit. Le soleil était déjà haut dans le ciel. Amidou et moi tendîmes nos mains pour renforcer les rayons du soleil et les envoyer vers le petit oiseau. Mais Vol avec moi était agité, car dans l'arbre, ses petits criaient de faim à gorge déployée. Pour cette raison, il ne pouvait que difficilement accueillir en lui la force apaisante et curative du soleil. Amidou me dit « Petite elfe, reste auprès de Vol avec moi. Je vais me mettre en recherche d'un être humain qui pourra nous aider. » Je restai donc auprès du petit rouge-gorge. Dès que Amidou fut parti en recherche d'aide, des enfants apparurent. Ils se promenaient à la lisière de la forêt et parlaient.
3: «
1: Chut !» dit l'un des enfants. « J'entends un gazouillis. C'est sûrement un oiseau. » Tout doucement, les enfants avancèrent et découvrirent le rouge-gorge qui émettait des sons plaintifs. L'un des enfants chuchota alors « Restez calme et ne bougez pas. Je vais attraper le rouge-gorge et l'emporter à la maison. » L'enfant avança prudemment vers le petit rouge-gorge. Malgré cela, l'oiseau s'effraya à ce point qu'il en oublia sa douleur. Il n'avait qu'un seul but, s'envoler. Ce faisant, il fit exactement les mouvements nécessaires pour que son aile se remette en place. L'aile avait donc retrouvé sa place et Vol avec moi s'envola en criant sur une branche proche, hors de portée des enfants. Il resta un moment assis sur la branche et son cœur battait très fort. Bien sûr, il ressentait encore un peu de douleur, mais son aile pouvait à nouveau voler. Lorsque les enfants se furent éloignés, j'encourageai Vol avec moi à s'occuper maintenant de ses petits oisillons, ce qu'il fit sans attendre. Les êtres de la nature nous expliquent que nous, les êtres humains, nous pouvons de cette manière aider consciemment ou inconsciemment les animaux. Vous avez pu entendre que les pierres, les plantes et les animaux ressentent, eux aussi. Le règne minéral et tous les règnes de la nature absorbent en eux les sensations aimantes et désintéressées des êtres humains, mais également leurs sensations, sentiments et pensées négatives. Si les êtres humains sont bien intentionnés et bons, le règne végétal et les autres règnes de la nature leur envoient des forces harmonieuses. Lorsque Amidou revint sans succès de sa recherche, le petit rouge-gorge Vol avec moi était déjà en train de chercher à manger pour ses petits. Mais Amidou avait déjà perçu l'information que je lui avais adressée en sensation et savait qu'il allait bien. Nous nous assîmes au milieu de la prairie en fleurs pour respirer leur parfum. Nous échangeâmes également nos impressions en nous disant que, dans la réserve, d'autres malheurs avaient probablement eu lieu, car les coups de fusil avaient dû effrayer bien d'autres animaux. La famille Finefleur nous raconta que, tôt le matin, un homme agité et visiblement énervé avait traversé la prairie à grands pas en retournant vers le village. Il portait un fusil à la main, mais n'avait aucune proie. Nous nous réjouîmes tous de cette nouvelle et remercièrent Dieu, le Créateur. Les êtres de la nature communiquent entre eux et avec la nature en sensation. C'est ainsi que nous partageâmes alors nos expériences avec tous les êtres de la réserve, les elfes et les lutins, et leur communiquèrent que l'homme, probablement un braconnier, était rentré au village sans proie. Les elfes et les lutins de la réserve nous confirmèrent qu'ils avaient bien perçu notre information. Ensemble, tous les êtres de la nature envoyèrent dans la réserve des sensations de paix que les esprits de l'air renforcèrent encore, afin que tous les animaux et toutes les formes de vie de la nature puissent continuer à laisser s'écouler leurs sensations d'harmonie. Ainsi, la journée des êtres de la nature se déroule toujours sous le signe de l'aide et du service au prochain. Mais après une riche journée de travail, lorsque vient le soir et que cette partie de la terre se détourne progressivement du soleil, les elfes et les lutins entament leur prière au soleil. C'est la danse du soleil. Ensemble, tous les êtres de la nature prient le grand esprit créateur. Il est en eux l'esprit d'évolution. Il affine leur structure et leur forme, ainsi que leurs sensations, jusqu'à ce qu'ils aient atteint le stade de la filiation divine et soient à l'image du Père Céleste. Voilà, chers enfants, c'était l'histoire du petit rouge-gorge et des êtres de la nature, les elfes et les lutins. Il y a encore beaucoup d'histoires comme celle-ci. Peut-être serez-vous à nouveau à l'écoute la prochaine fois quand les êtres de la nature raconteront. Pour aujourd'hui, nous vous disons au revoir et à bientôt.

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0: Chers téléspectateurs, chers amis, nous vous saluons chaleureusement pour une nouvelle émission de la série « Une école de vie pour parvenir à maîtriser sa vie, le chemin vers la conscience cosmique ». Cette série propose à chacun de réfléchir au sens de la vie sur Terre, afin que nous en prenions conscience. Nous sommes sur Terre pour redevenir divins. Redevenir, cela signifie donc que nous l'étions un jour, pas en tant qu'être humain, mais en tant qu'être spirituel. Gabrielle, la prophétesse et messagère de Dieu pour notre époque, nous a expliqué que nous ne sommes pas seulement de ce monde, car au plus profond de nous, au plus profond de notre âme, nous sommes des êtres spirituels, les enfants du Père éternel. Nous sommes ainsi les filles et les fils de Dieu, les héritiers du royaume de Dieu, en d'autres termes, des êtres spirituels en habit humain. Aujourd'hui, nous pouvons nous réjouir une fois de plus de la présence de Gabrielle ici au studio. À partir de sa conscience totalement développée, elle apportera différentes explications sur le thème dont nous allons parler aujourd'hui.
1: Au cours des émissions précédentes, nous avons expliqué que le chemin vers la conscience cosmique nous mène vers notre intérieur. Il passe par la prise de conscience et la mise en ordre de tout ce qui ne correspond pas aux lois éternelles divines en nous. Suivre ce chemin signifie donc tout d'abord commencer par mettre de l'ordre dans nos pensées, nos paroles et nos sens.
2: Nous avons également dit qu'il est essentiel de reconnaître le contenu de nos pensées et de nos paroles, pour voir, par exemple, si elles sont bienveillantes ou remplies de poison, car c'est leur contenu que nous enregistrons, aussi bien dans les particules de notre âme que dans les cellules de notre corps, à la manière dont les abeilles remplissent de miel les alvéoles de leurs ruches.
3: Nous avons également cherché à comprendre pourquoi le bonheur extérieur ne dure pas. Nous nous sommes demandé aussi comment parvenir au sentiment intérieur d'être chez soi, protégé, comment parvenir à la paix et au bonheur intérieur durable. Christo, ce sont les thèmes que nous avions abordés dans notre dernière émission. Mais de quoi allons-nous parler aujourd'hui ?
0: Eh bien, aujourd'hui, nous allons nous pencher sur les questions suivantes. Quel est le niveau de développement de notre conscience ? Si nous nous détournons de Dieu, c'est-à-dire si nous ne prenons pas au sérieux ces 10 commandements ou les rejetons tout simplement, quelles en sont les conséquences ? Et encore, comment le Christ peut-il nous aider, lui que nous considérons comme notre Rédempteur, lui qui nous aide, si nous ne prenons pas Dieu au sérieux, si nous n'accomplissons pas ses commandements. Et à nouveau, nous nous demanderons quelle est l'importance de nos pensées.
2: Grâce à la parole divine prophétique, nous avons appris que chaque pensée cherche à se réaliser. La science, la physique, a déjà découvert qu'aucune énergie ne se perd. Par conséquent, l'énergie contenue dans nos pensées ne se perd pas non plus. Toutes les énergies que nous émettons, donc aussi l'énergie contenue dans nos pensées, reviennent un jour ou l'autre vers nous. Ainsi, ne serait-il pas judicieux de prendre conscience de tout ce que nous pensons jour après jour ?
3: Il est tout à fait certain que l'énergie que nous émettons revient vers nous. Elle s'enregistre dans notre âme ainsi que dans les cellules de notre corps. C'est elle qui est à l'origine des nombreux revers de fortune, des maladies, de la souffrance et de bien d'autres choses. Ce sont les conséquences de notre mode de pensée erroné. Nous nous demandons souvent pourquoi il nous arrive ceci ou cela, pourquoi nous sommes malades, pourquoi nous subissons tel ou tel coup du sort. Cette question, pourquoi, nous devrions la poser à nos pensées et à nos paroles et nous demander Quelles pensées entretenons-nous depuis des décennies, pour ne pas dire des siècles, si nous prenons en considération la réincarnation? Ces pensées, le contenu de ces pensées, se manifestent dans notre corps. Et selon le rythme des lois cosmiques des reins de cause à effet, les effets nous rattrapent un jour ou l'autre et se déclenchent dans notre corps ou notre vie. Il est écrit « Ce que l'homme sème, il le récoltera ». Les semences se trouvent toujours dans nos pensées, nos paroles et notre comportement tout entier. Nos cellules nous parlent littéralement. Pour cela, il faut que nous parvenions au calme et que nous prenions le temps de nous plonger en sensation dans notre corps. Alors, cette question remonte dans nos sentiments. Qu'avons-nous fait à notre corps? Et qu'avons-nous fait également à notre âme? Car elle aussi enregistre le contenu de notre comportement. Nous voyons donc combien il est important de changer notre manière de penser. Car ce n'est que si nous opérons un changement dans notre manière de penser et que nous nous orientons progressivement sur les commandements de Dieu et le sermon sur la montagne de Jésus, que le médecin et guérisseur intérieur, le Christ en nous, peut nous soutenir. Si nous le faisons, nos cellules s'ouvrent alors à la lumière intérieure, à la lumière du Christ de Dieu, et nous pouvons être guidés, aidés. Nous ressentons alors que nous ne sommes pas seuls et qu'en nous se trouve la force qui nous aide et qui nous soutient.
0: Posons-nous tous cette question. Quel est en fait le niveau de développement de notre conscience? Nous pourrions commencer par observer et analyser nos cinq sens, c'est-à-dire la vue, l'ouïe, l'odorat, le goût et le toucher. Nous nous rendons compte alors, assez rapidement, ce qu'ils cachent. Nous remarquerons combien nous nous sommes souvent enlisés dans les programmes à l'origine de nos réactions. Lorsque quelqu'un nous pose une question, par exemple, une question bien précise, n'emballons-nous pas très rapidement notre vraie réaction dans des paroles creuses, hypocrites, pour la camoufler et ne pas laisser transparaître ce qui se passe vraiment en nous? Nous périphrasons, nous emballons, entre guillemets, pour cacher ce que nous ne voulons pas faire sortir au grand jour. Umschreiben wir. Und das ist dann auch die Verpackung.
2: Les emballages que nous utilisons, ce sont nos excuses et prétextes, nos justifications, notre manière d'argumenter ou de relativiser les choses, par exemple en disant « Tu ne m'as pas bien compris, ce n'est pas ce que j'ai voulu dire ». Nous connaissons tous cela. En fait, nous emballons inconsciemment les choses désagréables qui viennent vers nous et en agissant ainsi, nous nous nuisons à nous-mêmes. Nous nous empêchons de reconnaître quelque chose et cela est néfaste pour nous. Au moment où un coup du sort nous touche, par exemple un accident ou une maladie, nous en venons très vite à accuser Dieu de ce qui nous arrive et disons « Pourquoi moi ?» Alors qu'en fait, nous avons souvent mis de côté les impulsions données à travers les remarques venant de notre entourage, une personne qui travaille avec nous, d'un membre de notre famille ou d'un ami. Nous avons utilisé un prétexte, nous nous sommes justifiés et avons ainsi perdu, une fois de plus, l'occasion de nous reconnaître. Ainsi, c'est bien nous-mêmes qui en sommes la cause.
1: Effectivement, et comme nous l'avons entendu auparavant, ce que nous enregistrons, c'est le contenu de nos pensées et paroles. C'est lui qui charge notre âme et les cellules de notre corps. Lorsque ce que nous avons nous-mêmes enregistré nous rattrape, nous ne devrions pas accuser Dieu, mais nous dire à nous-mêmes, ce que j'ai pensé et ce que j'ai fait n'était pas bien. Je n'ai pas voulu écouter et maintenant j'en subis les conséquences. Sommes-nous conscients que par notre comportement erroné, opposé à la volonté de Dieu, nous nous plaçons au-dessus de lui? En fait, notre ego, c'est le péché. Péché, c'est se séparer des commandements de Dieu et des enseignements de Jésus de Nazareth. Et toute séparation est aussi synonyme de perte d'énergie. Chaque perte d'énergie se fait ressentir dans notre âme et dans notre corps. C'est ce qu'on appelle le péché. Le péché est constitué de ce qui nous rend la vie difficile, ce qui nous oppresse, ce qui nous tourmente et nous fait souffrir.
3: Le péché, c'est donc l'obscurité qui se trouve dans notre âme et dans les cellules de notre corps. L'âme et les cellules du corps ne reçoivent pas suffisamment de lumière. Lorsque le soleil ne rayonne pas sur une partie de la terre, elle se trouve dans l'obscurité. Quelles conséquences cela a-t-il pour la nature? Elle ne peut pas se développer. La nature a besoin de lumière, de soleil, et notre corps physique est soumis aux lois de la nature. C'est pourquoi nous devrions nous tourner vers le soleil, vers la lumière, tout comme chaque partie de la terre, à tour de rôle, se tourne vers la lumière, vers le soleil. Ce n'est qu'à ce moment que nous recevons lumière et force et que les cellules de notre corps peuvent respirer profondément. Se tourner vers le soleil, vers la lumière, Dieu, signifie mettre en pratique progressivement ses commandements et les enseignements de Jésus, du Christ, reconnaître nos péchés, nous en repentir avec l'aide de l'Esprit, les mettre en ordre, et ce qui est très important, ne plus les répéter. C'est alors seulement que nous nous tournons vers la lumière intérieure et que notre corps, nos cellules, respirent profondément.
0: Une aide pour y parvenir est de prendre conscience de nos aspects pécheurs, de ce qui nous tourmente, la haine, la jalousie, l'hostilité, la dispute, les mauvais traitements que nous infligeons aux animaux, notre manière d'exploiter à outrance la terre et bien d'autres choses encore. Celui qui suit le chemin vers la conscience cosmique et ne se lasse pas d'apprendre sera prêt également à observer le contenu de ses pensées, ses paroles, tout son comportement. Nous savons tous qu'il n'est pas toujours facile de s'avouer à soi-même ou aux autres quel est le contenu de nos pensées et de nos paroles, que ce que nous disons ou feignons d'être ne correspond pas à ce que nous sommes en réalité, au contenu de notre comportement. Nous en ressentons même de la honte. Pourtant, si nous sommes sincères envers nous-mêmes, nous devons admettre que cela correspond à ce que nous sommes, ou plutôt à ce que nous sommes encore.
2: Oui, et celui qui ne veut vraiment plus rester tel qu'il est demandera au Christ de lui venir en aide, car le Christ, l'Esprit de Dieu, est en nous. Si notre demande est sincère, nous recevrons de l'aide et reconnaîtrons alors ce qui nous tourmente, donc le contenu de nos pensées, de nos paroles et de tout notre comportement. Nous mettrons rapidement ces aspects en ordre et ce qui est important, nous ne répéterons plus ce que nous avons reconnu. C'est de cette manière aussi que, très progressivement, nous trouverons les racines de nos aspects pécheurs. Nous devenons également plus attentifs à notre manière de penser, de parler et d'agir. Nos cinq sens s'affinent et nous devenons plus sensibles à ce qui nous entoure également. Nous remarquerons, par exemple, où nous pouvons venir en aide à quelqu'un et si un animal ou la terre-mère a besoin d'aide. Nous remarquerons aussi beaucoup plus rapidement ce qui ne correspond pas du tout au commandement éternel divin. Nous sommes de plus en plus reconnaissants de pouvoir reconnaître tous ces aspects négatifs qui sont encore en nous et nous nous dépêchons de les mettre en ordre, car nous voulons nous en libérer pour faire place à notre vie véritable.
3: Il se peut qu'un auditeur se dise « C'est bien beau, mais une personne seule ne peut pas changer le monde. » Si nous changeons notre manière de penser, si nous nous affinons, comme vient de le dire Katia, notre rayonnement devient positif, notre aura plus lumineuse, plus grande. Grâce à cela, nous touchons peut-être une personne qui cherche, elle aussi, à penser comme nous pensons déjà maintenant. Nous l'incitons ainsi à penser de manière positive. Ainsi, nous sommes déjà deux. Notre prochain, la deuxième personne, se développe, elle aussi, et affine ses sens. Elle devient plus sensible, son aura grandit. La lumière issue de la lumière de Dieu rayonne dans son aura et atteint une troisième personne. C'est ainsi qu'une personne peut en contaminer une autre dans le sens positif. Nous remarquons alors que notre conscience s'élargit. Nous sommes capables progressivement de ressentir profondément comment va notre prochain, le monde animal, végétal, la terre-mère. Et nous remarquons combien nous nous enrichissons intérieurement grâce à la lumière que nous recevons, la lumière qu'est Dieu, le Christ, notre Rédempteur.
0: Des explications nous permettent de comprendre combien il est important de reconnaître à temps nos aspects négatifs, nos pensées négatives, et de les transformer. Prenons conscience que chaque pensée est énergie et cherche à se réaliser. Les mots méchants que nous adressons à notre prochain, dans un accès d'humeur, parce qu'il nous a fait une remarque, peuvent se transformer pour nous rapidement en coup du sort. De plus, cela nous rend perméables aux énergies et aux pensées agressives, voire destructives, qui se trouvent autour de nous. Quelles en sont les conséquences ? Nous perdons de l'énergie.
2: Quelle forme prend cette perte d'énergie ? Tout à coup, nous sommes très fatigués, voire même faibles, et sans cesse moroses. Demandons-nous si cette perte d'énergie n'est pas souvent due à notre manière de penser erronée. Car nos pensées négatives sont, entre autres, si l'on peut dire, des pensées vampirisées. Cela veut dire qu'une autre personne nous soutient.

0: Jésus de Nazareth disait « soit pour moi, soit contre moi ». Lorsque nous entendons ces mots, nous devons prendre conscience qu'il n'y a rien entre les deux. Si nos pensées sont négatives, nous sommes des adversaires de Dieu. Nous sommes contre la vie. C'est ainsi que l'adversaire de Dieu nous soutire de l'énergie. Prenons donc conscience que les pensées négatives, l'énergie négative que nous produisons, bloque l'approvisionnement en énergie positive divine. Et c'est justement ce qui provoque le manque d'énergie dont nous avons parlé.
1: Warum? Weil wir uns von Gott abwenden. Wir haben schon vom Erdteil gesprochen.
2: Pourquoi en est-il ainsi? Parce que nous nous détournons de Dieu. Nous avons déjà parlé de la terre et du soleil. Puis-je reprendre cet exemple? Voici une image pour mieux comprendre. Lorsque le soir, une partie de la terre se détourne du soleil, elle s'assombrit. Le même phénomène a lieu pour nous, les hommes. Lorsque nous nous détournons de Dieu, l'obscurité emplit notre âme et notre corps. Pourquoi? Parce que nous avons obscurci notre âme et assombri les cellules de notre corps. Ces dernières ne réagissent alors quasiment plus. Elles sont sombres, elles manquent de lumière, et si trop peu de lumière, trop peu de force parvient dans notre âme et trop peu de substances nutritives dans notre corps, notre humeur s'assombrit. Les nerfs se crispent. Nous sommes déprimés, voire dépressifs. Les organes de notre corps ont des manques. Des malaises ou une maladie peuvent même en être la conséquence.
1: Die Organe unseres Körpers leiden Mangel, sodass Unpässlichkeit und Krankheit eintreten können.
2: Le soleil de l'amour, la force et la sagesse qu'est Dieu brillent constamment. C'est nous qui déterminons s'il peut nous réchauffer et rayonner en nous ou pas. Si nous ne nous orientons pas vers la lumière, vers le soleil, mais que nous tournons en rond dans nos propres ombres égocentriques, le soleil, Dieu, ne pourra pas nous atteindre et briller en nous. Que se passe-t-il alors? Nous souffrons, nous tombons malades, nous subissons des revers de fortune. Nos sens sont voilés, obscurcis. Nous ne percevons pas ce qui se passe autour de nous. Nous ne nous connaissons pas nous-mêmes et fonçons les yeux fermés sur les dangers qui nous apportent la souffrance, la maladie, la détresse et beaucoup d'autres choses encore.
3: Wir lernen daraus auch die Unpässlichkeit.
4: Cela nous montre qu'un trouble physique peut être un indice nous montrant que nous devrions changer notre manière de penser et de nous comporter. Une maladie, par exemple, ne vient pas du jour au lendemain. Elle est précédée de troubles plus légers. Si nous n'y prêtons pas attention, il est possible que nous soyons touchés par un revers de fortune. Beaucoup de personnes pourraient témoigner que cela est vrai si, en connaissance de cause, elles analysaient maintenant ce qui s'est passé avant qu'il ne leur arrive quelque chose. Une indisposition peut-être, une maladresse les faisant se cogner contre un objet ou trébucher, ou toute autre chose voulant les mettre en garde et leur dire «

0: Change ta manière de penser avant que quelque chose ne t'arrive.
1: Ce que tu viens de dire montre également combien il est important de vivre dans l'instant présent. Nous devrions être attentifs à ce que la journée nous apporte et à ce qui se passe autour de nous. Ne nous trompons pas nous-mêmes en prenant comme excuse « Ah, c'était un hasard !» L'énergie du jour nous parle à travers tout. Ce serait pour nous une grande chance d'arriver à nous reconnaître dans les situations de la journée, que ce soit à travers les paroles d'une personne que nous rencontrons ou dans toute autre situation. Nous devrions réagir en faisant preuve de responsabilité envers la vie et nous demander « Qu'est-ce que cela veut me dire ?»
0: Rien, vraiment rien, n'est dû au hasard. Le hasard n'existe pas. Tout ce qui nous arrive veut nous dire quelque chose, car tout nous parle, même ce qui est négatif. Il nous est donc demandé d'y être attentif pour apprendre à changer, car les commandements de Dieu et l'enseignement du Christ nous ont été donnés pour que nous les mettions très concrètement en pratique dans notre vie quotidienne.
2: Il ne suffit donc pas de nous abandonner à la contemplation et de nous dire, par exemple, « Dieu parle dans la nature, Dieu parle à travers les animaux et les plantes, à travers chaque pierre. » Prenons conscience tout d'abord que Dieu parle en nous. Alors pourquoi ne voulons-nous pas l'écouter? Parce que nous nous sommes détournés de lui. Mais prenons conscience également que nos aspects pécheurs et nos pensées négatives nous parlent, eux aussi. Ils nous parlent à travers l'énergie du jour.
3: Et Jésus, le Christ, nous parle dans le Notre Père. Notre Père, toi qui es aux cieux, ton nom est sanctifié. Ton royaume vient, notre royaume vient, ta volonté se fait sur la terre comme au ciel. Si nous prenons le Notre Père dans son entier, nous comprenons que le Christ nous parle et qu'il nous montre le chemin. Notre Père.
4: Und unser täglich Brot kommt von der Mutter Erde.
3: Et notre pain quotidien vient de la Terre-Mère. Cela est dit également dans le Notre Père. C'est Dieu, notre Père, qui nous le donne. Envers qui devons-nous alors être reconnaissants? Uniquement envers l'amour, la force, la vérité issue de Dieu, la loi de Dieu, qui est amour, unité et paix. C'est ce que Jésus, le Christ, nous a appris dans le Notre Père. Le seul fait de prier sincèrement et profondément le Notre Père et de le laisser agir en nous, nous permet de ressentir au plus profond de notre âme que Dieu est amour. Dieu est notre Père, qui est dans les cieux, mais son Esprit est au plus profond de notre âme. Prier en ayant conscience de cela, c'est communiquer avec Dieu, notre Père éternel, et avec le Christ qui est notre Rédempteur.
1: Chers téléspectateurs, chers amis, nous venons d'entendre de la bouche de Gabriel de merveilleuses paroles qui pourront nous accompagner au cours de la semaine à venir et qui nous montrent la dimension cosmique de l'enseignement que nous venons de suivre. Nous avons entendu que le hasard n'existe pas. C'est pourquoi ce n'était certainement pas non plus un hasard si vous avez suivi cette émission. Nous espérons que vous aurez pu en retirer quelques impulsions. Si vous souhaitez approfondir ce thème, il existe une brochure intitulée « Le chemin vers la conscience cosmique ». Vous pouvez vous la procurer en écrivant à l'adresse qui vous sera donnée en fin d'émission. Nous prenons maintenant congé de vous en vous souhaitant beaucoup de force sur le chemin vers la conscience cosmique. Et vous disons au revoir et à bientôt.

0: Chers amis, bienvenue à cette nouvelle lecture du Sermon sur la montagne de Jésus de Nazareth. Jésus, le Christ, était un révolutionnaire spirituel. Dans son Sermon sur la montagne, il a enseigné de ne pas se venger, mais au contraire, de se réconcilier. Il a enseigné de ne pas rejeter la faute sur les autres, mais de changer nous-mêmes de comportement. Il a enseigné la paix, l'unité, la liberté et la fraternité. À travers son sermon sur la montagne, il nous montre comment nous pouvons vivre l'amour pour Dieu et pour le prochain, afin de devenir des personnes nouvelles, qui vivent en paix avec leurs semblables, mais aussi avec la nature et les animaux, et qui se rapprochent ainsi de l'esprit libre, Dieu en eux. Les passages du sermon sur la montagne de Jésus de Nazareth que nous lisons aujourd'hui viennent d'un évangile apocryphe, c'est-à-dire qui ne fait pas partie de la Bible. Ils sont expliqués et approfondis à notre époque par le Christ de Dieu lui-même, qui se révèle aujourd'hui à travers la prophétesse et messagère de Dieu, Gabrielle. Vous pouvez retrouver ces explications dans la grande œuvre de révélation « Ceci est ma parole, Alpha et Oméga », l'Évangile de Jésus, la révélation du Christ que connaissent les véritables chrétiens du monde entier. Nous commençons par un chapitre intitulé « Ne juge pas ton prochain ». Jésus de Nazareth enseigna « Ne jugez pas pour ne pas être jugé vous-même, car vous serez jugé selon votre manière de juger, et c'est avec la mesure que vous employez que vous serez mesuré, et il vous sera fait ce que vous faites aux autres. » Voici ce que le Christ de Dieu révèle à ce sujet. Vous avez lu que les pensées, les paroles et les actes sont comme des aimants. Celui qui juge son prochain et le condamne, en pensée ou en parole, subira un jour lui-même quelque chose d'identique ou de similaire. Prenez conscience que vos pensées, paroles et actes négatifs sont vos propres juges. Vous serez mesurés avec la mesure que vous employez, aussi bien en pensée qu'en parole ou en acte. Tout comme vous dévalorisez les autres pour vous mettre en valeur, vous serez aussi dévalorisé. Vous subirez ce que vous êtes vous-même. Et si vous considérez que certains doivent se satisfaire de ce qu'ils ont et que d'autres ont droit à davantage, un jour, vous serez dans la situation de celui à qui vous avez moins concédé, ou vous posséderez même moins encore. En effet, la façon dont vous pensez, parlez et agissez envers vos prochains reviendra un jour vers vous comme un boomerang.
1: Le prochain chapitre du Sermon sur la montagne a pour titre « Commence par toi-même ». Dans l'Évangile de Jésus, on peut lire ce qui suit. « Pourquoi regardes-tu la paille qui est dans l'œil de ton frère et ne vois-tu pas la poutre qui est dans le tien ? Ou comment oses-tu dire à ton frère « Je veux enlever la paille qui est dans ton œil » alors qu'une poutre est dans le tien ? Hypocrite, retire d'abord la poutre de ton œil, ensuite seulement tu verras plus clair pour pouvoir retirer la paille de l'œil de ton frère. » Voici ce que le Christ de Dieu explique à ce sujet. Seul celui qui ne voit pas la poutre qui est dans son œil parle continuellement de la paille dans celui de son prochain. Seul celui qui ignore qui il est et comment il pense, cherche à ôter la paille de l'œil de son frère. Celui qui ne se connaît pas et ne discerne pas la poutre qui se trouve dans son propre œil, à savoir les péchés de son âme qui se reflètent dans ses propres yeux, ne voit pas la vérité. Sa vision est voilée par le péché. Il ne voit dans son prochain que ce qu'il est encore lui-même, à savoir un pécheur. Seul celui qui s'efforce de travailler à la poutre qui est dans son propre œil voit les choses toujours plus clairement. Il peut alors voir plus distinctement la paille dans l'œil de son frère et aider celui-ci à l'enlever dans le respect de la loi de l'amour du prochain. Celui qui parle négativement de son prochain, qui le dévalorise et le calomnie, témoigne de la sorte qu'il ne connaît pas ses propres fautes. C'est à leurs fruits que vous les reconnaîtrez. Chacun montre lui-même qui il est à ses propres fruits. Celui qui s'irrite contre ses prochains et les ridiculise témoigne de sa véritable nature. En revanche, celui qui commence par se libérer de ses propres fautes est également capable d'aider son prochain. Par conséquent, celui qui parle avec mépris des fautes de son prochain et qui, ce faisant, ne remarque pas la poutre dans son propre œil, est un hypocrite.
0: Nous lisons maintenant un autre chapitre du Sermon sur la montagne. Il est intitulé « Ne fais pas de prosélytisme ». Jésus de Nazareth enseignait, je cite, « Ne donnez pas aux chiens ce qui est saint. Ne jetez pas non plus vos perles aux cochons, afin qu'ils ne les piétinent et ne se retournent contre vous pour vous déchiqueter. » Voici ce que le Christ de Dieu explique à ce sujet. Allez de lieu en lieu, de maison en maison, pour apporter les paroles de la vérité en faisant du prosélytisme, en usant de paroles éloquentes dans le but de persuader et de convaincre tous ceux que vous rencontrez, ne correspond pas à la loi éternelle du libre arbitre. Agir ainsi, c'est ne pas respecter le caractère sacré de la vérité et se comporter comme cela est décrit de façon imagée, ne donnez pas aux chiens ce qui est saint, ne jetez pas non plus vos perles aux cochons. Vous ne devez donc pas imposer la parole de Dieu à vos prochains. Celui qui pense que son prochain doit croire et accepter ce dont il croit lui-même être convaincu, a lui-même encore des doutes au sujet de sa propre foi. Faire du prosélytisme, c'est vouloir convaincre. Celui qui veut convaincre n'est lui-même pas certain en son fort intérieur de ce qu'il vante. Soyez de bons exemples dans votre foi et ne faites pas de prosélytisme. Vous pouvez proposer votre foi, mais laissez chacun libre d'y croire ou pas, de partager votre point de vue ou pas. La liberté en Dieu est un aspect de la loi éternelle. Si votre prochain vient librement vers vous pour vous interroger sur votre foi, c'est lui qui fait le premier pas. Celui qui est ancré dans la foi lui donnera alors une réponse. Une personne qui est intérieurement reliée à son prochain par le divin ne cherchera pas à le convaincre et à le lier à sa foi, elle ne lui transmettra que ce qu'elle a elle-même compris et mis en pratique. Seul celui qui a peu d'amour désintéressé cherche à imposer sa foi aux autres. C'est pourquoi méfiez-vous des personnes trop zélées qui cherchent à tout prix à vous convaincre de leur foi. Proposez la vérité éternelle en parole et en écrit, et vivez vous-même en conséquence. Alors, ceux qui ont pris conscience de la vie en eux viendront vers vous.
1: Le prochain chapitre du Sermon sur la montagne s'intitule « Tourne-toi vers l'intérieur ». Voici ce qui est dit dans l'Évangile apocryphe. « Demandez et il vous sera donné. Cherchez et vous trouverez. Frappez à la porte et il vous sera ouvert. Car tous ceux qui demandent recevront et tous ceux qui cherchent trouveront. Et il sera ouvert à ceux qui frappent à la porte. » Écoutons ce que le Christ révèle à ce sujet par la parole prophétique. Seul celui qui n'a pas encore trouvé le royaume de l'amour au plus profond de lui-même cherche et frappe à la porte de la vie intérieure. Le royaume de Dieu se trouve au plus profond de l'âme de chaque être humain. Sur le sentier vers la vie intérieure, le chemin menant à la porte du salut, le premier pas consiste à solliciter l'aide et l'assistance de Dieu. Le deuxième pas est de chercher son amour et sa justice. C'est dans les commandements de la vie qui donnent des indications qui le guident sur le chemin menant à l'intérieur que le pèlerin trouvera la vie, l'amour et la justice de Dieu. Le pas suivant consiste à frapper à la porte intérieure au plus profond de son cœur. Cette porte, qui donne accès au cœur de Dieu, ne s'ouvre qu'à celui qui a sincèrement prié, cherché et frappé à celle-ci. La porte intérieure ne s'ouvre pas à celui dont l'orientation est intellectuelle, qui n'aspire qu'à des valeurs et des idéaux extérieurs. Les sceptiques ne pourront pas non plus en franchir le seuil. Celui qui demande, cherche et frappe à la porte doit donc le faire par amour pour Dieu et non pour mettre à l'épreuve son amour. Voyez, celui qui cherche seulement à mettre à l'épreuve l'amour de Dieu pour voir s'il existe vraiment, sera lui-même très vite mis à l'épreuve. La porte du cœur est grand ouverte à celui qui vit en Dieu. Il n'a plus à demander, il a déjà été exaucé, car Dieu connaît ses enfants. Celui qui est retourné dans le cœur de Dieu a déjà reçu dans son âme. Cela signifie que la richesse de Dieu rayonne plus intensément dans son âme et rayonne à travers lui. Celui qui est retourné au plus profond de lui-même n'a plus besoin de chercher. Il est chez lui, dans le royaume intérieur. Celui qui demeure consciemment en lui n'a plus besoin de frapper à la porte intérieure. Il se trouve déjà en Dieu, il vit en Dieu et Dieu vit à travers lui. Seul demande, cherche et frappe à la porte ceux qui se trouvent encore à l'extérieur et ignorent qu'au fond de leur âme, ils portent ce qui les rend vraiment riches, l'amour et la sagesse de Dieu.
0: Le passage suivant du sermon sur la montagne de Jésus de Nazareth est intitulé « Donne ce que tu attends ». Lequel d'entre vous donne une pierre à son enfant s'il lui demande du pain, ou un serpent s'il lui demande un poisson ? Si vous, qui êtes mauvais, pouvez quand même donner à vos enfants de bonnes choses, combien plus votre Père céleste en donnera-t-il à ceux qui lui demandent. Tout ce que vous voulez que les autres fassent pour vous, faites-le pour eux. Et ce que vous ne voulez pas qu'ils vous fassent, ne le leur faites pas non plus. Car tels sont la loi et les prophètes. Dans l'œuvre de révélation, ceci est ma parole, Alpha et Oméga. Le Christ explique et approfondit ces paroles. prenez conscience que vous ne devriez pas exiger de vos semblables ce que vous-même n'êtes pas prêt à donner. Si vous attendez de votre prochain qu'il fasse quelque chose pour vous, demandez-vous pourquoi vous ne le faites pas vous-même. Attendre de son prochain de l'argent et des biens pour ne pas avoir à sortir de sa paresse et à travailler, ou attendre des autres de la fidélité sans être soi-même fidèle, ou encore vouloir être accepté de tout cœur par autrui sans soi-même accepter ni accueillir dans son cœur les autres, est égocentrique et témoigne de pauvreté spirituelle. Tout ce que tu exiges des autres, tu ne le possèdes pas dans ton cœur. Il est contraire à la loi divine d'avoir une attitude d'attente qui force son prochain à agir, à s'exprimer ou à se comporter comme il ne serait pas prêt à le faire de lui-même. Si tu as reconnu les attentes que tu as envers ton prochain, rebrousse rapidement chemin et accomplis toi-même ce que tu exiges de lui. Toute contrainte est une pression qui génère à son tour contrainte et contre-pression. En exerçant une pression de cette nature envers tes semblables, tu te lies à eux et tu fais de toi et de celui qui se laisse mettre sous pression un esclave de la nature inférieure. Des méthodes de coercition telles que « j'attends quelque chose de toi », tu attends quelque chose de moi, que chacun donne à l'autre ce qu'il attend, conduisent à des liens. Ce qui est lié n'a pas sa place dans les cieux. Deux êtres liés l'un à l'autre se retrouveront un jour, soit dans les mondes de l'au-delà, soit lors d'une prochaine incarnation.
1: Le Christ de Dieu poursuit sa révélation en disant: cette forme de lien ne s'applique pas dans le cadre professionnel. En acceptant librement un travail, tu as en même temps accepté que le responsable de l'entreprise te fasse exécuter certaines tâches dans le cadre de ton activité. C'est librement que tu t'es joint à un domaine de travail et à son équipe afin de faire ce qui t'est demandé. Donc, lorsque tu choisis un emploi, il te faut ensuite également faire ce que l'on te demande et qui correspond au domaine de travail que tu as toi-même choisi. La phrase « ce que vous voulez que les autres fassent pour vous, faites-le pour eux » ne s'applique donc pas à l'emploi que vous avez vous-même choisi. Ce que vous ne voulez pas que les autres vous fassent, ne le leur faites pas non plus, signifie: si vous ne voulez pas être ridiculisé et raillé, volé, trompé, privé de vos biens ou de votre libre arbitre, régenté, battu et insulté, ne le faites à personne. En effet, sachez que ce que vous faites au plus petit de vos frères, c'est à moi que vous le faites ainsi qu'à vous-même. Ce que vous ne voulez pas que l'on vous fasse, ne le faites à personne, car tout ce qui émane de vous reviendra vers vous. C'est pourquoi examinez vos pensées et contrôlez votre langage.
0: Chers amis, c'est avec ce principe de vie fondamental: ce que vous ne voulez pas que l'on vous fasse, ne le faites à personne, que nous en venons à la fin de cette émission. Le sermon sur la montagne de Jésus de Nazareth contient de précieuses indications pour la vie de chacun, quelle que soit sa culture ou sa nationalité. Il est proposé à tous les peuples, de toutes les nations, car Dieu ne connaît ni frontières ni religion. Il est l'esprit libre, Dieu en nous. Nous prenons maintenant congé de vous. au revoir et une chaleureuse salutation en Dieu.

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0: Bonjour à tous et bienvenue pour cet échange de la série intitulée « La boussole de ta vie ». Comme un roc dans la tempête, nager à contre-courant, mettre carte sur table ou bien jouer avec le feu. On se sert souvent d'images pour exprimer ce que l'on veut dire, car les images, bien souvent plus proches de nos sensations, nous permettent intuitivement de comprendre ce qui est dit. Lorsque Jésus de Nazareth, il y a 2000 ans, chemina sur cette terre, il utilisa souvent lui aussi des images pour transmettre son enseignement à ses apôtres et aux gens de son époque. Il expliqua de nombreux aspects de son enseignement au moyen d'histoires simples et de paraboles pour permettre à ceux qui l'écoutaient de bien le comprendre. Aujourd'hui, 2000 ans plus tard, ces paraboles sont toujours d'une aide précieuse, telle une boussole qui nous permet de donner une orientation à notre vie. C'est également le thème de notre émission d'aujourd'hui. Dans le studio, je salue Stéphane, Michaela et José. Vous avez choisi la parabole des talents. Et au cours de notre échange, nous allons voir à quel point nous pouvons la reporter sur notre vie, c'est-à-dire ce qu'elle peut apporter à notre vie si nous mettons en pratique ce qu'elle véhicule. Stéphane, peux-tu tout d'abord nous présenter en quelques mots cette parabole ?
1: Oui, volontiers. Et pour commencer, je propose que nous la lisions. J'ai ici une version tirée de l'Évangile de Jésus, un texte ancien que le Christ lui-même a donné à travers la parole prophétique à notre époque et qu'il a rectifié et approfondi. Nous sommes des chrétiens des origines et nous sommes convaincus que Dieu a parlé à ses enfants à toutes les époques et qu'il le fait aujourd'hui aussi. Ainsi, à travers Gabriel, la prophétesse de Dieu, le Christ a la possibilité de rectifier et d'approfondir ce texte en utilisant le langage d'aujourd'hui. L'Évangile de Jésus et les explications du Christ qui s'y rapportent se trouvent dans l'ouvrage intitulé « Ceci est ma parole ». Voici donc la parabole des talents. Dans cette parabole, Jésus dit « Il en est du royaume de Dieu comme d'un homme qui, partant pour un voyage, appela ses serviteurs et leur remit ses biens. Il donna 5 talents à l'un, 2 à l'autre et 1 au troisième, à chacun selon ses capacités, et il partit. Aussitôt, celui qui avait reçu les 5 talents s'en alla, les fit fructifier, et il gagna 5 autres talents. De même, celui qui avait reçu les 2 talents en gagna 2 autres. Celui qui n'en avait reçu qu'un alla faire un trou dans la terre et y cacha l'argent de son maître. Longtemps après, le maître de ses serviteurs revint et leur fit rendre compte. Celui qui avait reçu les 5 talents s'approcha en apportant 5 autres talents, et il dit « Seigneur, tu m'as remis 5 talents. Voici, j'en ai gagné 5 autres. » Son maître lui dit « C'est bien, bon et fidèle serviteur, tu as bien géré le peu que je t'ai donné, je te confierai beaucoup. Entre dans la joie de ton maître. » Le maître se réjouit de la même manière en entendant son deuxième serviteur, qui avait gagné lui aussi 2 autres talents. Puis, on peut lire dans le texte « Celui qui n'avait reçu qu'un talent s'approcha ensuite et il dit « Seigneur, je savais que tu es un homme dur, qui moissonne où tu n'as pas semé, et qui amasse où tu n'as pas vanné. J'ai eu peur, et je suis allé cacher ton talent dans la terre. Voici, prends ce qui est à toi. » Mais cela fâcha le maître, qui lui retira le talent, et le donna à celui qui en avait gagné 2 talents en plus.
0: Juste une petite précision. Si j'ai bien compris, le mot « talent » à cette époque ne voulait pas dire « aptitude » ou « qualité », mais désigne bien de l'argent, c'est ça?
1: Oui, j'ai recherché dans le dictionnaire le mot « talent » et on y trouve, entre autres, la définition suivante. Mesure de poids et unité monétaire de la Grèce antique. Mais au fil des époques, le sens donné à ce terme s'est transformé et aujourd'hui, par « talent », on comprend une aptitude ou une qualité supérieure à la moyenne. On dit par exemple de quelqu'un qu'il a du talent pour le travail du bois, pour le dessin, pour les langues ou encore pour l'organisation, etc., etc.
0: Ce qui nous amène directement au cœur du sujet, et voici ma question. Que comprenez-vous dans cette parabole avec les talents que l'on devrait faire fructifier ou que, au contraire, on enterre ? Michi ?
2: Eh bien, pour moi, ces aptitudes et talents sont toujours en relation avec une tâche à accomplir, Nous ne les avons pas reçus juste pour nous permettre d'avoir une vie facile, mais à mon avis, pour accomplir correctement cette tâche. Et nous ne devrions pas nous reposer sur nos lauriers, comme on dit, mais développer nos aptitudes. Ça veut dire aspirer à une évolution. Parce que j'en suis convaincue, il y a en nous des talents insoupçonnés qui somnolent. Et quand on prend son courage à deux mains pour accomplir une nouvelle tâche, ces talents encore cachés ont la possibilité de s'exprimer.
0: Autrement dit, tu essaies de ne pas te contenter de ce que tu sais faire, mais tu tentes l'inconnu et tu découvres en toi des aspects que tu ne connaissais pas?
1: Oui, c'est vraiment comme ça. On devrait vraiment s'efforcer de développer les talents et les aptitudes que l'on possède. Je fais l'expérience que ça rend plus indépendant et plus libre. Par exemple, j'ai toujours eu des difficultés à faire face et à résoudre des situations difficiles qui demandent des entretiens pas très agréables au travail et j'ai toujours fait en sorte que quelqu'un d'autre le fasse à ma place. Autrement dit, je ne me mouillais pas et je prenais plutôt le beau rôle de celui qui apaise la situation. Mais en échange, je faisais pour celui que j'envoyais à ma place des choses que lui ne savait pas bien faire ou ne voulait pas faire. Un jour, j'ai compris que de cette manière, nous étions dépendants l'un de l'autre et je me suis dit « Ok, je veux me libérer de cette situation ». Alors, je fais le premier pas et j'apprends progressivement à gérer ces entretiens difficiles.
0: Et ça a marché ?
1: En grande partie, oui. Maintenant, je me sens vraiment plus libre et plus indépendant. Le tout a un autre effet secondaire très positif. Le fait d'avoir surmonté cette faiblesse, parce qu'à la base, il s'agit d'une faiblesse, a libéré en moi une nouvelle énergie, pour ainsi dire, une force qui m'a permis de prendre en main de nouvelles choses.
0: Finalement, ça t'a permis de découvrir de nouveaux talents.
1: Oui, exactement. Et le pas suivant est ainsi plus facile à faire.
3: Tu as parlé de cet effet secondaire positif. Je trouve aussi qu'on se sent bien quand on n'est pas dépendant des autres. Mais il y a encore un autre aspect positif là-dedans. C'est que je ne me sers pas des autres. Je n'oblige personne à faire à ma place ce que je peux faire moi-même. Je ne suis pas une charge pour les autres. Et ça procure un bon sentiment. Je crois qu'on connaît tout ça lorsqu'on réussit quelque chose par soi-même. Peut-être pas aussi bien que l'autre l'aurait fait, mais on a appris quelque chose de plus.
0: Apprendre quelque chose de nouveau, devenir plus indépendant, comme vous l'avez décrit, est-ce que finalement ça ne permet pas d'élargir son horizon ?
2: Absolument. Mais je pense que le sens de cette parabole ne se limite pas aux aptitudes extérieures. En fait, c'est grâce aux explications que le Christ donne à travers sa prophétesse à notre époque que j'ai pris conscience du sens profond de cette parabole. C'est pourquoi j'aimerais bien lire ces explications contenues dans le livre « Ceci est ma parole ». Je cite. « Prenez conscience que celui à qui il est donné ne devrait pas garder pour lui ce qu'il a reçu, mais le partager, car la loi de Dieu est amour désintéressé qui donne. » Les commandements de Dieu ont été donnés à tous. Celui qui réalise des aspects des commandements devrait transmettre ces aspects à d'autres, car c'est ainsi qu'ils se répandent dans le monde pour le bien de beaucoup. Celui qui accomplit les commandements ressent qu'il devrait mettre avec désintéressement ses talents et capacités au service du divin. Celui qui le fait pour le bien de son prochain apporte la vie issue de Dieu dans ce monde. Il tend le pain de la vie intérieure à nombre de ses prochains, préparant d'une manière désintéressée, avec ses capacités et ses talents, le cœur de ses prochains à la vie intérieure pour qu'il n'ait plus faim ni soif. Pour moi, cela veut dire que pour maîtriser notre vie, on ne reçoit pas seulement des talents et des aptitudes, mais également les commandements de Dieu. Et plus je m'exerce à mettre en pratique ces commandements, plus je me demande comment va mon prochain et logiquement comment mettre mes aptitudes au service des autres.
0: Tu amènes là un aspect très intéressant. Si je t'ai bien comprise, lorsqu'on met en pratique les commandements de Dieu, je pense que tu parles des 10 commandements et aussi des enseignements du sermon sur la montagne de Jésus, automatiquement, on souhaite mettre ses talents au service des autres. Concrètement, au quotidien, ça se présente comment ?
1: Eh bien, si on prend l'exemple de quelqu'un qui a de la facilité à s'exprimer, soit il fait profiter les autres de son talent en les aidant, par exemple en leur donnant quelques conseils pour la préparation d'un examen oral, d'un entretien d'emploi ou bien d'une conférence. Soit il utilise ce talent uniquement pour lui-même en manipulant les autres par de belles paroles ou en les amenant à faire des choses qu'ils n'auraient pas fait d'eux-mêmes. Dans cet exemple, pour moi, celui qui agit ainsi enterre son propre talent, comme un des serviteurs dans la parabole. La manière dont il l'utilise ne permet pas d'élargir ses capacités et ne sert pas à aider les autres. Il est orienté uniquement sur son propre profit.
0: Et le but serait, dans tout ce qu'on fait, dans tout ce qu'il nous est donné de faire avec facilité, de nous demander avec quelle motivation nous le faisons.
1: Oui, si je peux à nouveau citer un exemple de ma vie professionnelle, dans le cadre de mon travail, je conseille les personnes qui aimeraient rénover et embellir leur intérieur. J'ai deux possibilités, soit je les conseille en les amenant dans une direction qui m'apporte le plus gros chiffre d'affaires et le moins de travail, soit je suis vraiment à leur écoute, j'essaie de ressentir ce qu'elles souhaitent, quels sont leurs goûts, leurs styles, et je m'efforce de les conseiller de telle sorte que, une fois les transformations faites, elles se sentent bien chez elles, qu'elles puissent y trouver le calme, autrement dit, que le gain soit en premier lieu pour elles et non pour moi.
0: Pour toi, le bien-être du client est pour ainsi dire plus important que le chiffre d'affaires. J'imagine que ce n'est pas toujours aussi simple que ça dans le cadre d'une entreprise. Et puis, faire du bénéfice n'est pas non plus contre la loi de Dieu, ou bien ?
1: Non, pas du tout. Dans une entreprise, tu dois faire du bénéfice pour la faire fonctionner correctement, pour pouvoir investir aussi. La question essentielle est comment on utilise le bénéfice. Est-ce qu'il sert à financer une vie de luxe, à me permettre d'amasser plein d'argent, ou bien est-ce que j'utilise de manière désintéressée, pour une bonne cause, comme par exemple pour aider des animaux ou des personnes en détresse ?
0: Décidément, je trouve que cette parabole des talents contient des aspects très variés. J'aimerais rester sur celui d'investir ses talents pour le bien du prochain. Michaela, j'imagine que dans ta profession, cet aspect joue un rôle important puisque tu soignes des personnes âgées. Quelle est ton expérience ?
2: Eh bien, je remarque en effet qu'il est important pour moi, en toute situation, de placer la personne âgée et ses besoins au centre de mes préoccupations et de ne pas coller absolument au programme prévu pour la journée. Il s'agit donc pour moi de devenir toujours plus sensitive pour bien percevoir les besoins des personnes âgées et de leur donner la priorité. Concrètement, cela veut dire par exemple que même si j'ai dans la tête le programme bien précis de tout ce que j'ai encore à faire, mais que je ressens qu'une personne a besoin de parler ou bien de faire quelques pas dehors, eh bien je prends le temps de le faire avec elle et les autres tâches passent alors au second plan. Je pense que c'est seulement en agissant ainsi que je mets véritablement mes aptitudes au service de l'autre.
0: Tu viens de décrire qu'il s'agit d'apprendre à ressentir ce dont notre prochain a besoin et à prendre le temps de l'écouter. Je crois que cela demande plutôt des qualités intérieures. Comment est-ce qu'on parvient à ces qualités ?
1: Eh bien, je dirais en s'exerçant et en persévérant. Comme le dit le proverbe, c'est en forgeant que l'on devient forgeron. Nous savons que Dieu a parlé aux hommes à toutes les époques. Il leur a toujours apporté des aides concrètes. Depuis plusieurs millénaires, l'humanité connaît ses 10 commandements. Plus tard, Jésus de Nazareth a enseigné les hommes dans ce qu'il est appelé le sermon sur la montagne. Malheureusement, beaucoup de personnes, principalement les jeunes, pensent que ce n'est plus du tout actuel. Comment peut-on leur en vouloir quand les églises, dans leurs discours, se servent des 10 commandements et du sermon sur la montagne, mais font exactement le contraire? On ne peut pas parler d'un exemple positif ou encourageant. C'est extrêmement dommage parce que, justement, ces enseignements, ces aides, sont super pratiques et simples à utiliser au quotidien. Celui qui en fait l'essai remarque très vite que ça porte ses fruits et que ces enseignements sont vraiment intemporels. Les valeurs intérieures que Jésus de Nazareth a lui-même incarnées sont des valeurs universelles. Par exemple, la règle d'or. Ce que tu veux que les autres fassent pour toi, fais-le tout d'abord pour eux. Cette règle est universelle et est donnée pour tous les hommes du monde entier. Imaginons dans quelle société nous pourrions vivre si tout le monde la mettait en pratique. Je trouve que c'est important de s'efforcer d'être là pour son prochain au lieu d'agir contre lui. C'est seulement comme ça, à mon avis, que nous pouvons développer le respect des autres et développer aussi nos talents et nos qualités. Si on agit ainsi, on constate que les personnes de notre entourage vont de mieux en mieux. Et nous aussi.
2: Oui, j'ai aussi remarqué que lorsque je prends la résolution, dans tout ce que je fais, d'adopter comme ligne de conduite cet enseignement, et particulièrement cette phrase, mon caractère se transforme progressivement.
0: Tu aurais un exemple ?
2: Oui, justement dans mon travail, quand je mets vraiment en pratique cette phrase, ce que tu veux que les autres fassent pour toi, fais-le tout d'abord pour eux, et que, en conséquence, je me demande comment est-ce que moi-même j'aimerais être soignée, par exemple, eh bien, je deviens plus sensitive et je ressens mieux ce dont la personne a besoin. J'ai aussi plus de compréhension pour elle.
0: Tu parles d'acquérir toujours plus de sensibilité à l'égard des autres. On peut parler ici d'un trait de caractère, d'une qualité qui profite véritablement aux autres. Et comme tu le disais tout à l'heure, à soi-même aussi, d'ailleurs.
1: Oui, on peut vraiment dire que ça profite à tout le monde, y compris nous-mêmes. C'est justement ce qu'exprime le Christ dans la suite de ses explications et que j'aimerais lire maintenant. Je cite le livre « Ceci est ma parole ». « Celui dont le cœur est empli donne de tout cœur, c'est-à-dire d'une manière désintéressée. Dieu ne regarde pas les offrandes extérieures, mais les offrandes désintéressées qui proviennent du cœur, ce que l'homme a mis en pratique et qu'il donne avec désintéressement. Car seuls les dons de l'amour désintéressé contiennent force et lumière. Celui qui est à même de donner cela a le cœur riche. Voyez, celui qui ne donne pas de tout cœur ne reçoit pas non plus à partir du cœur de Dieu. Seul celui qui donne de tout cœur sera récompensé par le cœur, par Dieu. Dieu aime tous ses enfants. Il a donné à chacun de façon équitable. Dieu ne récompense pas ce que le moi humain donne dans le but de se valoriser et de briller. Il récompense la sincérité et le désintéressement, ce qui vient du plus profond de l'âme, ce qui provient de Dieu.
0: Dans les explications de la parabole des talents, nous venons d'entendre que Dieu regarde nos actions désintéressées et il dit qu'agir ainsi envers son prochain enrichit le cœur de celui qui donne. Stéphane, qu'est-ce que tu comprends par là?
1: Eh bien, par exemple, lorsque je fais un cadeau à mon prochain et qu'il se réjouit, je me réjouis autant que lui et même parfois plus. C'est la même chose lorsque je peux apporter de l'aide à quelqu'un dans une situation difficile. Lorsqu'il ne va pas très bien et qu'avec mes aptitudes ou ce que j'ai pu développer en moi, on parlait tout à l'heure de ses qualités intérieures, je peux être un soutien pour lui, eh bien, je me réjouis vraiment lorsqu'il sort de cette situation et qu'il va mieux. C'est comme ça que je comprends les paroles « avoir le cœur riche ». C'est la joie qu'on éprouve d'avoir pu vraiment aider celui qui en avait besoin. Et puis, lorsqu'on aide vraiment quelqu'un de manière désintéressée, ça a d'autres répercussions positives.
0: Oui, comme on l'entendait dans les explications, cela a un effet multiplicateur et profite à de nombreuses personnes. Chacun peut vraiment en faire l'essai, faire ses propres expériences et voir ainsi tout ce qui peut changer lorsqu'on met ses aptitudes et ses talents au service de son prochain. Merci à tous pour cet échange très intéressant. Je pense qu'il encouragera un grand nombre de nos téléspectateurs et auditeurs à réfléchir à cet aspect des talents et à se demander comment ils souhaitent investir leurs propres qualités dans leur vie. Ce volet de notre série « La boussole de ta vie » se termine pour aujourd'hui. Au revoir et à bientôt.

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0: Gott zum Gruß, liebe Hörerinnen, liebe Hörer.
1: Une salutation au Dieu, chers auditeurs et téléspectateurs. Bien peu de personnes savent que, parmi ses nombreux apôtres et disciples, Jésus de Nazareth en avait rassemblé autour de lui un cercle plus restreint. Il s'agissait des hommes et femmes qu'il a initiés aux plus hautes lois de la vie, aux grands enseignements cosmiques. Ces enseignements cosmiques ont été révélés à nouveau par le Christ à travers la parole prophétique, conformément à la promesse qu'il a faite en Jésus de Nazareth lorsqu'il a dit « J'aurai encore beaucoup de choses à vous dire, mais vous ne pourriez pas les comprendre maintenant. Mais quand l'Esprit de la vérité viendra, il vous conduira dans toute la vérité. » Gabriel, la prophétesse et messagère de Dieu à notre époque, a consigné cette grande révélation dans un livre intitulé « Les grands enseignements cosmiques de Jésus de Nazareth à ses apôtres et ses disciples qui pouvaient les comprendre. » Dans cette série d'émissions, nous lisons quelques phrases de cette grande révélation du Christ, auxquelles Gabriel apporte des explications détaillées pour que nous en comprenions mieux le sens profond et puissions mettre en pratique ces aspects de la loi divine dans notre vie quotidienne et ainsi les réaliser. Chers amis, écoutons quelques notes de musique pour ensuite passer aux grands enseignements cosmiques de Jésus de Nazareth.

0: Voici une phrase d'enseignement tirée de la révélation, les grands enseignements cosmiques de Jésus de Nazareth. La loi divine dit « uni et soi ». En d'autres termes, celui qui vit en étant relié à ce qui est au plus profond de lui est intérieurement relié à tous les êtres humains, à tous les êtres en général et à toutes les formes de vie. Il forme avec eux l'unité en Dieu, l'unité qui ne fait aucune différence entre les uns et les autres, car tout est contenu en tout, la loi de la vie.
1: Nous parvenons à cette relation intérieure avec ce qui est au plus profond de nous-mêmes, avec le Christ en nous, en démantelant la montagne de notre ego humain, c'est-à-dire nos aspects pécheurs, afin de nous immerger dans la lumière que le Christ est en nous. Cette relation intérieure avec ce qui est au plus profond de nous-mêmes nous relie à la source où vivent toutes les formes d'existence. Les minéraux, les plantes, les animaux, tous les êtres, toutes les âmes et tous les êtres humains vivent dans cette source que nous appelons également courant. Rien ni personne n'en est exclu, car Dieu ne rejette aucun être humain, aucune âme, aucune forme de vie. L'origine de la source est le cœur de Dieu. La source elle-même, le courant, est la loi éternelle qui s'écoule, Dieu. Dieu, notre Père, nous voit toujours dans la source, dans le courant, dans son cœur. Nous avons cependant quitté cette patrie intérieure éternelle qui est la nôtre, en agissant contre la loi divine. Nous avons ainsi échoué sur la terre ferme et maintenant, nous avons soif de l'eau de la vie. Nous sommes, pour ainsi dire, privés d'eau parce qu'en raison de nos aspects pécheurs, nous avons renoncé à ce qu'il y a de plus profond en nous, la conscience du « je suis ». Nous sommes devenus durs et nous sommes contre nous-mêmes parce que nous sommes contre notre prochain, contre les formes d'existence de la création de Dieu, par exemple, contre les animaux, les plantes, les minéraux et les pierres. Prenons régulièrement conscience que si nous sommes contre la vie qu'est Dieu, nous sommes en même temps contre nous-mêmes. Car le mal que nous commettons contre notre prochain, également contre nos prochains des règnes de la nature, contre ces différentes formes de vie, nous le commettons contre nous-mêmes. Nous péchons contre notre prochain, contre nos prochains des règnes de la nature et parallèlement contre nous-mêmes. En agissant ainsi, nous divisons et dominons. Si nous nous ouvrons à la source par une vie en accord avec les lois de l'amour et de la paix, nous vivons pour et avec notre prochain. Nous établissons une relation avec ce qu'il y a de plus profond en nous-mêmes, et là, dans le courant, la source, se trouve toute l'existence, les règnes de la nature, tous les êtres de lumière, toutes les forces positives des êtres humains et des âmes. En agissant contre notre prochain, nous quittons la source. En agissant contre un animal, nous quittons également la source. Nous nous séparons, pour ainsi dire, de Dieu pour dominer l'un de nos prochains ou un animal. Vis en communication avec ce qui est au plus profond de toi signifie communique avec ce qui est pur, incorruptible, en toute forme de vie, dans les animaux, les plantes, les minéraux, ainsi que dans les êtres humains, oui, dans tout ce qui nous entoure. C'est cela, vivre dans l'Esprit de Dieu. Tant que nous ne cherchons pas à parvenir à cette vie, tant que nous ne sommes pas dans cette vie, nous nous sentons seuls. Pourquoi? Parce que nous ne sommes pas pour ni avec notre prochain. Si nous laissons le champ libre à notre vouloir humain, à notre moi inférieur, nous nous livrons à celui-ci. Il en résulte que nous quittons le lieu de la plénitude, l'oasis, la source intérieure. Nous partons dans le désert. Quelle en est la conséquence? Notre moi inférieur nous pilote, voire à travers lui d'autres forces basses dont le but est de nous pousser de plus en plus profondément dans le désert, loin de l'eau de la vie, loin du pain du salut. Ces forces nous séduisent en stimulant nos désirs et nos conceptions. Elles nous inspirent des arguments qui nous poussent à dévaloriser notre prochain, à vivre avec lui dans l'hostilité et les conflits. Elles nous incitent à faire une fixation sur notre prochain en nous poussant dans l'idée que c'est lui le fautif, notre collègue, notre conjoint ou notre conjointe, nos enfants, nos parents. Les ténèbres nous influencent en nous disant « Ils sont tous fautifs, tous, sauf toi. » Il en résulte querelles et conflits au cours desquels beaucoup d'énergie vitale divine est dégradée en énergie de plus en plus négative. Les ténèbres encaissent cette énergie négative, elles vivent de cette énergie. Nous devons donc nous demander si nous sommes, nous aussi, des producteurs d'énergie négative. Nous devrions chaque jour observer notre manière de vivre, notre comportement. Vivons-nous dans la discorde, les conflits, l'hostilité? Si nous vivons dans le désert de notre moi humain et que de plus nous nous y sentons bien, nous livrons des énergies basses aux ténèbres qui en vivent et qui les utilisent pour séduire et corrompre. Pour nous aider à trouver le chemin permettant de sortir du marécage du moi humain pour aller vers la lumière, le Christ nous a donné les grands enseignements cosmiques. Le Christ nous aide à rebrousser chemin. Il nous aide à trouver l'accès à ce qui est au plus profond de nous-mêmes, à le trouver, lui. Qui ne souhaite pas reposer en lui-même, être chez lui dans le havre qui est au plus profond de lui? Cependant, ne croyons pas que pour y accéder, il nous suffit de dire « J'ai décidé de changer. À partir de maintenant, je repose en moi. » S'il y a beaucoup de décombres devant la porte d'une maison, il faut tout d'abord les déblayer avant de pouvoir y entrer. L'image vaut également pour notre vie. Le premier pas est « Connais-toi toi-même et enlève les décombres qui se trouvent devant ce qu'il y a de plus profond en toi, devant l'autel de l'amour. Mets-les en ordre. Si nous mettons ces aspects pécheurs en ordre avec le Christ et ne refaisons plus la même chose, nous trouvons pas à pas en nous le chemin qui mène au Christ, notre Rédempteur et guide. Alors, que faut-il faire? Rien d'autre que mettre en ordre notre passé afin de vivre consciemment dans le présent, dans la journée. Nous apprenons alors à nous connaître jour après jour et prenons conscience de ce qu'il nous faut mettre en ordre pour retrouver le centre, le courant, la source et devenir un avec le Christ, avec Dieu, notre Père éternel. Qu'il l'accepte ou non pour le moment, c'est là le but de tout être humain. La conscience que le but de la vie ici-bas est de retourner dans le cœur de Dieu, dans notre centre, s'éveille un jour ou l'autre en chacun, dans l'être humain ou dans l'âme. C'est pour que nous puissions trouver ce chemin que le Christ est devenu notre Rédempteur. Il est celui qui prépare pour nous le chemin qui conduit à la maison du Père. Grâce au Christ, aucune âme, aucun être humain n'est perdu. Nous devons cependant nous demander quand le Christ pourra-t-il nous prendre par la main et nous conduire vers le Père? Uniquement lorsque nous y serons prêts. Il ne nous contraint à rien. Retrouver le centre signifie être pour et avec notre prochain. Être dans le centre signifie être dans le courant. Nous sommes alors revenus du désert du monde. Notre âme desséchée a de nouveau reçu l'eau de la vie. Nous nous rapprochons toujours plus de la source, de l'existence éternelle avec le Christ, uniquement si nous prenons nous-mêmes et librement la décision d'accomplir les lois de Dieu.

0: Ein weiteres Christuswort.
1: Voici une autre phrase d'enseignement du Christ. La loi de cause à effet, créée par l'adversaire, divise, lie et domine, est la loi personnelle, liée à la personne, la loi de l'ego, qui ne connaît que lui-même, le moi inférieur.
2: Hören wir vom personenbezogenen Gesetz?
3: La loi liée à notre personne, la loi de l'ego, est notre loi personnelle. Chacun d'entre nous, en tant que personne, l'a créée lui-même à partir des principes créateurs de la nature humaine, c'est-à-dire nos sensations, sentiments, pensées, paroles et actes. Ces cinq principes, sensations, sentiments, pensées, paroles et actes, qui ont été inversés, c'est-à-dire dégradés du divin en nature humaine, sont les principes créateurs ou caractéristiques créatrices avec lesquels nous créons notre loi personnelle. Elle est composée des aspects de notre moi inférieur, de tous les aspects négatifs dénués d'amour qui caractérisent notre ego. Nous pouvons donc dire qu'à chaque fois que nous agissons à l'encontre de la loi divine, nous continuons à développer la loi que nous avons nous-mêmes créée. La somme de toutes les lois personnelles de chaque être humain et de chaque âme constitue la loi des semailles et des récoltes. Sur la base de cette loi, chacun récolte ses propres enregistrements, c'est-à-dire sa propre loi, jamais ce qu'un autre a enregistré. Ce qu'une personne crée par sa vie et ses actes, c'est-à-dire ce qu'elle sème, elle le récolte. Ainsi, chacun est lui-même le forgeron de son destin.
1: Le Christ révèle encore ceci. L'adversaire de Dieu veut diviser et lier. Il veut que les êtres humains se lient les uns aux autres et à des objets, qu'ils accumulent des biens et des richesses pour générer ainsi ce qui va les séparer des autres, c'est-à-dire le « c'est à moi et c'est à toi ». Celui qui possède beaucoup domine ceux qui possèdent moins.
2: Dass wir Menschen uns an Menschen, an Besitz und Eigentum binden,
3: en nous liant à des personnes et à des biens, nous laissons des traces, des manifestations d'aspects de notre loi personnelle. Comme tout est énergie et que tout est basé sur la communication, nous sommes en communication avec les personnes et les biens auxquels nous nous sommes liés. À la mort de notre corps physique, notre âme reste en communication avec son héritage, ses vestiges, sa loi personnelle. Si elle ne dissout pas ses liens, dans les plans de purification où elle séjourne après la mort du corps, il est possible qu'elle se réincarne ultérieurement là où elle a laissé ses traces lors d'une incarnation précédente, afin de mettre en ordre ce qui la lie encore. En Dieu, la loi éternelle, il n'y a pas de bien personnel, de propriété individuelle. Aucun être ne se lie à un autre. En Dieu, tous sont égaux et héritiers du grand tout. En tant qu'essence, lumière et force, l'infini appartient à chaque être. Seule la nature humaine, les aspects pécheurs de l'être humain, engendrent la division, le « c'est à moi » et « c'est à toi ». Si les aspects pécheurs s'amoncellent dans l'âme, l'âme et l'être humain se détachent de l'unité et de l'égalité. Ils se séparent du courant éternel de la vie, Dieu. Ils s'appauvrissent en lumière et en sagesse et sont avides de posséder biens et propriétés. Ils font une différence entre ce qui est à moi et ce qui est à toi. Ils divisent au travers de mots et de termes. Ils divisent dans leurs sensations, sentiments, pensées, paroles et actes. Nous sommes ici, les autres sont là-bas. De ce comportement résulte le besoin de dominer et l'avidité. Celui qui possède plus que l'autre le domine et devient pour ainsi dire son Dieu. Il se met ainsi au-dessus de ses semblables et finalement au-dessus de Dieu, car Dieu habite en chaque être humain. Celui qui se met au-dessus de la demeure de Dieu, l'être humain, se met au-dessus de Dieu.

0: In den großen kosmischen Lehren sagt uns Christus,
1: dans ses grands enseignements cosmiques, le Christ nous dit, Satan prit l'épée et rompit l'unité de la terre en une multitude de parties. Avec ses parties, les pays, il créa la domination et les dominateurs, les riches qui en firent leur royaume. C'est la division engendrée par le satanique. Mais moi, je suis venu pour rétablir l'unité par la loi de l'amour qui unit tout le monde et toutes choses.
2: Une grande partie de ceux qui se disent chrétiens, ainsi que de nombreuses personnes d'autres confessions, se contentent d'avoir en ornement dans leur bibliothèque les saintes écritures de leur religion. Rares sont ceux qui les lisent régulièrement sur la base d'un élan intérieur. Le message contenu dans ces écritures a été enseigné, mais pas vécu. Ainsi, ce que les grands prophètes de Dieu, et particulièrement Jésus de Nazareth, ont enseigné, n'a pas été mis en pratique. En raison de la constante dégradation des valeurs éthiques et morales due à la lutte entre « c'est à moi » et « c'est à toi » au sein de la soi-disant chrétienté, mais également parmi les croyants de toutes les autres confessions, le Fils de Dieu, le Christ de Dieu, est revenu vers nous, les êtres humains, non pas incarnés, mais en tant qu'esprit prophétique. Il est venu pour enseigner à nouveau la loi de l'amour et appeler l'humanité à la vivre, autrement dit, à la rétablir, tout comme il l'a également fait en Jésus de Nazareth. Le Christ, le Fils de Dieu, n'est plus homme. Il enseigne aujourd'hui, par la parole prophétique, ce qu'il révélait lorsqu'il était en Jésus, et réalise ce qu'il nous a promis il y a 2000 ans, nous conduire dans toute la vérité. Dans ce monde matérialiste qui se dirige vers le gouffre, il rétablit la loi de l'amour éternel en ceux qui sont de bonne volonté. La loi de Dieu unit dans la fraternité. Lui, l'Esprit du Christ de Dieu, conduit ceux qui le suivent en acceptant les lois éternelles, en s'immergeant en elles et en vivant selon elles dans la nouvelle ère, l'ère du Christ.

0: Dans ces grands enseignements cosmiques, le Christ nous révèle encore ce qui suit. Les frontières sont limitatrices et génèrent l'endurcissement. Lorsqu'elles subsistent pendant une longue période, les peuples croient que les frontières les séparent les uns des autres. Ils parlent alors de mentalités différentes, ayant peu de choses en commun. De telles conceptions donnent naissance à de l'indifférence et de l'hostilité envers le prochain qui, pourtant, selon les lois éternelles, est une partie de l'âme de chacun. Lorsque l'adversaire de Dieu est parvenu à générer la division entre les êtres humains, c'est alors lui qui domine et il crée d'autres moyens extérieurs pour les lier davantage. Par exemple, il les lie à des préceptes de foi, des rites, des dogmes, des cultes, et en même temps à des autorités et des subordonnés, à un mari ou à une femme, à des enfants ou à des objets de valeur, à l'argent et au bien. C'est de cela que résulte la loi causale dans laquelle évolue chaque être humain et chaque âme égocentrique jusqu'à ce qu'il ou elle sorte du tourbillon du moi humain et aspire au divin qui unit et est. Depuis la perspective divine, ce monde et la planète Terre apparaissent comme dans un miroir inversé, car le monde et la Terre ont été inversés en leur contraire.
1: La Terre est la planète en tant que telle. Le monde est ce que l'homme a érigé sur la Terre. La Terre et le monde ne sont que de pâles reflets de l'existence éternelle. Ils ne sont pas l'existence éternelle, parce que l'homme a tout inversé à travers sa loi personnelle en se détournant de Dieu. Par conséquent, tout ce que nous voyons n'est que le pâle reflet de l'existence pure, le côté qui s'est détourné de la lumière et non la lumière elle-même.
0: Écoutons encore ces phrases d'enseignement. L'héritage que Dieu a donné à ses enfants peut être expliqué ainsi. Ce qui est à moi est aussi à toi. Cela t'appartient autant à toi qu'à chacun de mes enfants. Il s'agit de tout qui est issu de tout, de celui qui est. L'adversaire de Dieu inversa cette loi divine de la façon suivante. Ce qui est à moi et ce qui est à toi m'appartient. En raison de cette inversion, l'adversaire croit pouvoir tout s'approprier et être le maître de tout et de tous. Il veut tout le pouvoir pour lui et cherche à vaincre Dieu, car il veut lui-même être Dieu. L'être humain matérialiste, égocentrique, croit dominer le monde et l'univers. Comme il n'a qu'une perspective limitée de la vie et que celle-ci est en plus voilée par son moi humain, il croit être un Dieu. Cette croyance polythéiste lui donne la prétention de penser qu'il pourrait continuer à développer la création, mais à son image et selon ses propres conceptions. En réalité, ce faisant, il se dirige lui-même vers le gouffre, il endommage la matière ainsi que son propre corps physique. Dans le nombre 8 est contenu le divin. En allemand, la langue originale de la révélation, 8 est un homonyme de respect. Dans le mépris est contenu l'adversaire de Dieu qui a inversé en mépris l'existence sainte, le respect. C'est ainsi qu'il a créé sa loi de la chute qui le fera lui-même chuter.
1: Le signe symbolique 8 est le divin même, l'origine de toute chose et de toute existence. De l'origine, du divin, sont nées et naissent les créations dans les 7 domaines fondamentaux de l'infini. L'adversaire méprise ce principe absolu de la création, le divin, parce qu'il veut être lui-même créateur et créer sa propre création à son image et selon ses propres conceptions. Il a ainsi créé sa loi de la chute, la loi des semailles et des récoltes. Il subira sa propre loi, car celui qui sème la haine récolte la haine. Celui qui tue son prochain sera lui-même tué. Celui qui méprise son prochain sera lui-même méprisé. Et celui qui croit pouvoir tout façonner à son image et selon ses propres conceptions détruit toute la matière. Nous vivons à la fin des temps. Celui qui observe attentivement ce qui se passe sur la terre sait que l'adversaire de Dieu tombe dans son propre piège qui se referme et l'empêche d'agir. Il a épuisé son propre potentiel de création et maintenant, c'est l'Esprit qui agit, le Dieu éternel et créateur, qui crée un nouveau ciel et une nouvelle terre à l'image de sa loi éternelle. Cela signifie que les plans de purification et la matière vont très progressivement s'affiner et se transformer et vont à nouveau s'harmoniser avec le ciel éternel, d'où a commencé la chute.

0: Christus offenbarte.
1: Le Christ a révélé. Celui qui ne respecte pas son prochain ne respecte pas le Père éternel, pas plus qu'il ne me respecte. Ses prières sont stériles parce que le fruit qu'elles portent n'a pas atteint la maturité. Celui qui se fait honorer par les hommes n'honore pas Dieu.
2: Chacun de nos prochains est le temple de Dieu, où demeure l'Esprit du Père éternel. Celui qui ne respecte pas ce temple le rejette, le vole ou l'exploite, cherche également à détruire le sanctuaire intérieur. Dieu dans le temple. Il se met ainsi au-dessus de Dieu, comme s'il était un surdieu. Il ne respecte pas son prochain en tant que temple de Dieu, et de ce fait, ne respecte pas non plus son propre temple. Ainsi, celui qui ne respecte pas son prochain méprise Dieu en celui-ci, et en lui-même. Il a constamment le désir d'être honoré par les autres. Celui qui ressent le besoin d'être honoré n'honore pas Dieu.
1: Le Christ a révélé. L'adversaire entraîne l'âme et l'être humain dans le monde des sens. Il les séduit avec tout ce qui constitue le paraître de leur prochain. Il leur montre ce que d'autres possèdent et ont, leur mon et leur mien, et les rend cupides et jaloux. De cette façon, il les détourne de ce qui est au plus profond d'eux-mêmes, de l'existence, de la plénitude en Dieu, et les oriente vers le monde extérieur, vers leur paraître. Celui qui se laisse éblouir par le paraître deviendra comme celui qui est déjà aveuglé, avide, jaloux et cupide. Au moyen de toutes les armes dont il dispose, il convoite alors ce que le paraître de son prochain lui renvoie, l'éclat extérieur par le prestige, les moyens et possibilités qui se traduisent par de l'argent et des biens. Une telle personne s'éloigne ainsi toujours plus de la plénitude intérieure et s'appauvrit en force intérieure et en spiritualité. Elle éduque son entendement qu'elle élève au rang d'intellect pour devenir un intellectuel. Un intellectuel possède des connaissances sur le paraître, sur l'illusion, mais il ne connaît plus l'existence, son soi véritable, la réalité de la vie. Il ne connaît plus que lui-même, son petit monde où il domine, règne et lie son prochain à lui et à ses opinions auxquelles il est lui-même lié.
2: Une aide à la prise de conscience. Le paraître est composé des aspects trompeurs de l'être humain et de ses paroles. Ses paroles sont différentes de ses pensées. Ses pensées sont donc contraires à ses paroles. Il se peut que quelqu'un ait des paroles très aimables, alors que ses pensées sont dévalorisantes, envieuses, empreintes de cupidité et de désir de vengeance. C'est la langue fourchue avec laquelle s'expriment de nombreuses personnes. L'existence éternelle est la loi éternelle. Elle est droite, sincère. Elle est l'amour désintéressé qui donne éternellement. Elle est la vérité. Celui qui exprime la vérité a des pensées, des sensations et des sentiments tout aussi fidèles à la vérité que ses paroles. C'est alors la parole de Dieu qui s'exprime dans l'âme et à travers la personne.

0: Christus warnt uns.
1: Le Christ nous met en garde. Celui qui se sert de l'entendement pour idolâtrer des êtres humains souffrira. Imperceptiblement, il crée ainsi des idoles. Il s'y attache dans ce monde et après sa mort physique, il reste lié à elle.
2: Celui qui obéit plus à des personnes qu'à Dieu, la loi éternelle de l'amour, les place au-dessus de Dieu. En cela, il est lié à ces personnes. Il s'accroche à elles dans ce monde, mais également en tant qu'âme après la mort de son corps physique. Dieu ne délie pas ce que l'être humain a lié à lui ou ce qui le lie aux autres, car chacun a le libre arbitre de penser et d'agir comme il l'entend. Il s'agit de sa loi personnelle qui vient à lui dans cette existence terrestre ou dans le royaume des âmes. C'est la loi des semailles et des récoltes. Chers frères et sœurs, c'est pourquoi mettons en pratique et accomplissons chaque jour les lois de la vie intérieure, les lois de l'amour désintéressé, que nous trouvons dans les 10 commandements et dans le sermon sur la montagne. Si nous prenons chaque jour conscience de certains aspects de la loi de la vie intérieure, nous sommes également prêts à les accomplir de plus en plus. Nous grandissons alors intérieurement et devenons le fruit mûr que le Christ récolte et porte dans l'existence éternelle, là où se trouvent nos demeures éternelles, dans la maison de notre Père éternel. La foi active est l'accomplissement des lois éternelles, c'est cheminer vers ce qui est au plus profond de nous, le royaume de l'amour qui habite en nous. C'est du royaume de l'amour que vient la guérison de l'âme et du corps.
1: Voici une autre phrase d'enseignement extraite de la révélation du Christ, les grands enseignements cosmiques de Jésus de Nazareth. Le cupide, l'égoïste, qui se valorise avec l'éclat du paraître, veut toujours être le plus grand et le meilleur. Il veut tout régenter. La soif de domination porte déjà en elle la crainte qu'un autre puisse être plus grand, plus brillant, ou obtenir davantage de considération et de richesse que soi. Talonné par la peur, celui qui veut dominer se sent obligé de tout épier afin que rien ne puisse tourner à son désavantage. Dès qu'un rival entre en scène, il le combat. Si ce dernier dispose de capacités que lui-même n'a pas, la jalousie ainsi que l'animosité grandissent en lui, accompagnées d'une rage de combattre l'importun et de l'éliminer. La peur et la rage de combattre l'autre entraînent la curiosité. Une personne égocentrique veut tout voir et tout entendre, afin de tout savoir dans le but de se protéger de dangers qui pourraient venir de ses prochains, qui sont mieux considérés qu'elle, qui semblent être mieux, plus intelligents et plus riches. C'est pourquoi elle doit constamment chercher son orientation. La curiosité la pousse à regarder devant, derrière, en haut, en bas, à droite et à gauche, afin de tout voir et de tout entendre. Ce faisant, elle ne voit et n'entend qu'elle-même, car ce qui la pousse à agir ainsi, son moi humain, attire vers elle ce qui lui ressemble. Une personne égocentrique se voit et s'entend elle-même en chaque situation. Non seulement elle ne rencontre qu'elle-même, mais elle ne côtoie que des personnes semblables à ce qu'elle est elle-même. Elle et son prochain parlent le même langage, c'est-à-dire qu'ils expriment ce qu'ils sont eux-mêmes. Ce qui résulte de telles rencontres, c'est à nouveau ce qu'ils sont eux-mêmes. De la sorte, ils se lient l'un à l'autre. Tôt ou tard, ils devront mettre en ordre ensemble ces liens jusqu'à ce qu'ils puissent quitter la roue de la réincarnation et le royaume des âmes.
2: Nous venons de lire que chacun exprime et entend uniquement ce qu'il est lui-même. Il en est ainsi parce que chacun vit dans son propre plasma, également appelé aura ou atmosphère. L'atmosphère de chacun est constituée de son film de vie. Une partie de ce film de vie a été apportée par l'âme dans sa nouvelle incarnation. Dès que le jeune être humain est à même de distinguer le bien du mal, soit il met en ordre le film de vie qu'il a apporté avec lui, soit il continue à le développer en y ajoutant d'innombrables images au fil des jours, des heures, des minutes et des secondes. Au centre du film se trouvent l'être humain et son âme. Tout ce qui s'est constitué autour de l'être humain est son film de vie. C'est son atmosphère, sa loi personnelle, également appelée plasma ou aura. L'être humain est constamment en communication avec son film de vie. Lorsqu'une question lui est posée, il ne peut y répondre qu'à partir du répertoire de cette atmosphère qui est la sienne, de son propre film de vie. De ce fait, il ne peut transmettre que ce qu'il a enregistré en lui. C'est la raison pour laquelle chacun exprime ce qu'il est lui-même. C'est le cas jusqu'à ce que l'être humain ait mis en ordre toutes les images de son film de vie, c'est-à-dire reconnu et mis en ordre jour après jour son comportement erroné. Dès le moment où il ne refait plus les mêmes fautes, les images s'effacent de son film de vie. Elles sont transformées en énergies positives et divines par la force.

0: spirituelle et de percer à jour ses paroles et les situations qu'il vit.
1: Und Situationen ergründen kann. Spricht dann nicht mehr.
0: Elle n'exprime alors plus son soi inférieur, son moi humain, le répertoire de son propre film de vie, mais la loi divine, éternelle, qui sait toute chose, qui voit et saisit tout en profondeur.

0: Ein weiterer Absatz.
1: Écoutons une autre phrase d'enseignement de la révélation du Christ. C'est pourquoi, ô homme, exerce-toi dans le désintéressement et apprends à te voir en tant qu'être en Dieu. Ne regarde pas autour de toi par curiosité, sinon tu te verras toi-même, ton moi avec lequel tu auras à nouveau à te battre et à lutter. N'épie pas les conversations de tes prochains. Ne tends pas l'oreille quand deux personnes parlent ensemble, à moins qu'elles ne t'invitent à te joindre à elles. Sinon, tu n'entends que ton propre moi. Chacun porte la responsabilité de ce qu'il entend. Si tu es chez toi, au plus profond de ton temple, tu exprimeras alors la parole de la vérité qui est d'éternité en éternité, la vie.
2: Nous avons lu que chacun est entouré de son propre film de vie. Il respire et se meut dans ce film de vie qui est le sien, dans sa propre atmosphère, son propre plasma. Quelle que soit la direction vers laquelle il tend l'oreille, il entend ce qu'il est lui-même, car en raison de son plasma, de son film de vie, son sens de lui est orienté vers l'extérieur. Tout ce qui résonne à son oreille est l'écho de son film de vie. Il n'entend que lui-même, car chacun ne peut percevoir que ce qu'il a lui-même enregistré dans son propre film de vie. Il en va de même pour l'organe de la vue. L'être humain voit son environnement à travers son propre film de vie, qui façonne également son environnement en conséquence. Si nous avons du mal à y croire, faisons l'expérience suivante. Demandons à l'un de nos prochains de décrire, par exemple, un paysage précis, ainsi que les aspects qu'il voit chez telle ou telle personne. Interrogeons-le également sur le goût de tel ou tel aliment. En effet, l'odorat et le goût correspondent aussi au plasma de chacun. Puis, posons les mêmes questions à une autre personne. Leurs réponses seront différentes. Cela vaut également pour le sens du toucher. Tout le monde peut toucher le même objet et pourtant le sentir de manière différente, ressentir autre chose.

Chacun de nous a aussi un rythme respiratoire différent qui correspond encore une fois à son film de vie, c'est-à-dire à son atmosphère, à son plasma qui l'entoure. Chacun bouge de manière différente. Chacun a une démarche différente de celle de son prochain en fonction de son film de vie. En conséquence, les pensées et les sentiments de celui qui observe son prochain avec curiosité lui montrent qui il est lui-même. Celui qui épie les conversations de son prochain n'y entend que ce qui se trouve dans son propre plasma. En d'autres termes, nous vivons dans notre propre monde, le monde trompeur de l'ego, et nous ne savons même pas que nous nous trompons nous-mêmes, que nous sommes nous-mêmes celui qui est trompé. Tant que nous vivons sous la pression de nos propres causes, c'est-à-dire dans notre film de vie, nous ne sommes pas consciemment relié à Dieu. C'est pourquoi la voie à suivre est « Mets en ordre les aspects du moi humain que tu as reconnu, tes aspects pécheurs, et dorénavant n'agis plus ainsi. Entre dans le temple que tu es toi-même et accomplis pas à pas les lois de Dieu. Tu accèdes alors progressivement au plus profond de ton temple. »

Chers auditeurs et téléspectateurs, chers amis, c'est sur ces mots de Gabrielle, la prophétesse et messagère de Dieu à notre époque, que nous concluons notre émission. Nous vous disons au revoir et une chaleureuse salutation en Dieu.

0: Liebe Schwestern, liebe Brüder,
1: chères sœurs, chers frères, chères téléspectatrices et téléspectateurs, chers amis du monde entier, nous sommes heureux de pouvoir vous saluer depuis la bibliothèque Sophia, le centre de l'esprit libre pour toutes les cultures du monde entier, d'où la commune fondatrice du Seigneur pour l'édification du royaume de paix du Christ de Dieu a invité à la fête de la récolte que nous aimerions passer dans l'esprit du christianisme des origines. Nous saluons aussi nos frères et nos sœurs des bassins collecteurs qui sont reliés en direct avec nous en Croatie, en Serbie, en Macédoine du Nord, en Slovénie, en Hongrie, en Pologne, en Italie, en Espagne et en France. Nous nous réjouissons beaucoup aussi de la présence de nos sœurs et de nos frères ici qui, pour certains, ont fait un long chemin afin de vivre avec nous cette fête de la récolte selon le christianisme des origines, ici à la bibliothèque Sophia. Ils viennent de différents pays, de différents continents. Il y a différents endroits partout dans le monde où des groupes de chrétiens des origines se retrouvent autour de la parole de Dieu pour en parler ensemble, en particulier en Afrique. Nous sommes des chrétiens des origines et nous sommes tous unis par le même désir et par le même effort quotidien, développer toujours davantage l'amour pour Dieu et pour le prochain, car une nouvelle ère a commencé, l'ère messianique et sophianique, dans laquelle seul compte l'amour pour Dieu et pour le prochain. Dans cet esprit, saluons-nous mutuellement avec une chaleureuse salutation en Dieu. Chacun de nous est un enfant de Dieu. Dans son esprit, nous sommes donc tous frères et sœurs. Et si nous sommes frères et sœurs, alors nous sommes aussi une famille, une grande famille de Dieu. Et cette famille de Dieu se rassemble aujourd'hui pour la fête de la récolte. Je fais moi aussi partie de la famille. Je suis originaire de Croatie, je suis arboriculteur et j'ai la joie de travailler dans les vergers de la communauté des chrétiens des origines. Chaque jour, quand je suis dans les vergers, je remarque nettement combien le climat change et combien c'est difficile pour la nature. Avec de tels extrêmes climatiques, avec une chaleur et une sécheresse comme celles que nous avons eues ici cette année, cela tient vraiment du miracle de pouvoir récolter quoi que ce soit. C'est pourquoi nous voulons remercier notre Seigneur, notre frère divin, le Christ, pour chaque graine qui a poussé, pour chaque fruit, pour tout ce que nous avons la joie de récolter, pour tout ce que notre terre mère continue malgré tout à nous donner. Dieu souhaite ce qu'il y a de mieux pour nous. Il souhaite tous nous nourrir grâce à ce que la nature nous offre en cadeau. Mais si nous, les êtres humains, nous détruisons la nature, comment Dieu peut-il alors nous nourrir? À toutes les époques, il a envoyé ses prophètes sur la terre et il a aussi envoyé son premier fils, le Christ, qui nous a apporté son enseignement de paix dans le sermon sur la montagne, et même sa première fille, notre sœur Gabrielle. Pendant 50 ans, Gabrielle, la prophétesse de Dieu, nous a apporté à travers d'innombrables révélations et enseignements issus de l'Esprit de Dieu, le chemin menant à la paix, à l'amour et à l'unité, le chemin qui nous conduit aussi à l'unité avec la création tout entière.
2: Oui, Moreno, je fais moi aussi partie de la famille. Je suis originaire du Brésil et j'ai également le bonheur de travailler comme agriculteur dans la communauté des chrétiens des origines. Tu viens d'évoquer le sermon sur la montagne et beaucoup d'entre nous se souviennent certainement de notre dernière rencontre quand le Christ, dans sa révélation, à travers le prophète Ulrich, disait avec insistance « Le sermon sur la montagne peut être vécu. Le sermon sur la montagne peut être vécu. » Et le sermon sur la montagne contient les béatitudes. À l'occasion de la fête de la récolte, l'une d'entre elles me vient particulièrement à l'esprit. Bienheureux les doux, car ils posséderont la terre. Le Christ a expliqué cette phrase à notre époque et on peut lire ses explications dans la grande œuvre de révélation « Ceci est ma parole, Alpha et Oméga ». Je cite « Douceur, humilité, amour et bonté vont ensemble. Celui qui est devenu amour désintéressé est également devenu doux, humble et bon. Il est empli de sagesse et de force. » Les personnes vivant dans mon esprit qui aiment avec désintéressement posséderont la terre. Oh, voyez, le chemin menant au cœur de Dieu est le chemin qui conduit au cœur de l'amour désintéressé. De l'amour désintéressé s'écoule la paix de Dieu. N'est-ce pas là un encouragement pour nous tous à redevenir doux et humbles, à nous comporter aussi de cette manière envers la terre-mère et à rencontrer avec la douceur, l'humilité, l'amour et la bonté toutes les créatures de Dieu, qu'il s'agisse des plantes, des animaux ou des minéraux? Visualisons en nous pour quelques instants, l'image suivante. Beaucoup de personnes emplies de douceur et de bonté vivent et travaillent ensemble en tant que frères et sœurs, en tant que communauté, dans la liberté, l'égalité et l'unité. Elles aiment Dieu par-dessus tout et leurs prochains comme elles-mêmes. Elles aiment et respectent aussi les animaux, leurs frères et sœurs de la création, et ne les tuent pas. Elles traitent les arbres, les arbustes, les champs, les fleurs, oui, la nature tout entière avec humilité, emplie de gratitude pour ce qu'elles reçoivent de la main de Dieu. Chers frères et sœurs, cette vie dans l'amour pour Dieu et pour le prochain, dans la paix et l'unité, c'est ce que Dieu, notre Père éternel et son Fils, le Christ, souhaitent pour nous les êtres humains sur la terre. Cette image est en fin de compte la vision du royaume de paix transmise par le prophète de Dieu Isaïe, avec le Christ au centre de tout. Et d'une petite communauté que nous sommes, d'une petite plante, grandit un arbre puissant, un grand peuple, le peuple de Dieu sur terre. Emportons cette image dans notre intérieur et prions du fond du cœur. Remercions le Dieu Père-Mère de nous avoir montré le chemin pour redevenir doux et pacifique et pour retourner à la maison auprès de lui grâce à son Fils, le Christ. Je propose que nous chantions pour cela le chant comme un petit grain de blé.

un petit grain de blé reposant dans la terre. Nous sommes en toi, reposant en toi. Toi, tu as la vie entre tes mains. Tu sèmes et récoltes dans ton pays. Comme la chaleur du soleil qui réveille la graine, tu nous dis aussi de chercher la lumière. Toi, tu as la vie entre tes mains. Tu sèmes et récoltes dans ton pays. Comme le germe brisant l'écorce et soulevant la terre, nous sortons de l'ombre pour trouver ta lumière. Toi, tu as la vie entre tes mains. Tu sèmes et récoltes dans ton pays. Comme la plante qui grandit pour donner tous ses fruits, nous croissons en toi, propageant ta lumière. Toi, tu as la vie entre tes mains. Tu sèmes et récoltes dans ton pays.

0: Ich bin das Leben und außer mir.
1: Je suis la vie et en dehors de moi, il n'existe aucune vie. Je suis l'amour qui rayonne à travers l'infini. Je suis le je suis, le Dieu d'Abraham, d'Isaac et de Jacob, le Dieu de tous les hommes et de toutes les femmes qui sont justes. Oui, je suis la force universelle. Je suis la paix éternelle. Je suis la force primordiale et éternelle dont tout est issu. Ainsi, vous êtes donc issus de moi, mes enfants.
0: Ich bin Geist, ewig strömender Lichtäther.
1: Je suis esprit, éther de lumière qui s'écoule éternellement, énergie qui s'écoule éternellement. Je suis donc de matière subtile, spirituelle, atomique, et je me suis donné la forme que mes enfants appellent le Dieu Père-Mère. Je suis esprit, loi de l'amour pour Dieu et pour le prochain qui s'écoule éternellement. Et ainsi, vous êtes esprit issu de mon esprit, des êtres spirituels que j'ai contemplés et créés. Vous êtes donc à mon image. Vous êtes les héritiers du royaume infini de l'amour et de la paix. Je suis en vous et vous êtes en moi. Je suis l'amour en vous. Je suis la paix en vous. Je suis la force qui régit tout, qui répand le rayonnement d'amour dans l'infini, d'éternité en éternité.
0: O meine Kinder, wahrlich macht eure Herzen.
1: Ô mes enfants, en vérité, ouvrez vos cœurs à l'amour que je suis et qui vous ramène à la maison à travers le Christ, mon Fils, votre Rédempteur. Car vous avez vraiment chuté dans les profondeurs. Certains, en tant qu'êtres de la chute, mais beaucoup, beaucoup d'entre vous ont, en tant qu'êtres spirituels, suivi les enfants de la chute pour les ramener à la maison dans le royaume de Dieu. Voyez, vous êtes devenus des êtres humains et les êtres humains ont transformé toujours davantage cette matière en un lieu des ténèbres. Je suis le je suis et je vais à la recherche de mes enfants jusque dans les ténèbres les plus profondes, car je suis la lumière et la vie dans vos âmes. Je suis votre patrie. Prenez-en conscience. Vous tous, chacun d'entre vous, vous avez une patrie faite d'amour, de joie et de paix. Vous tous, chacun d'entre vous, avez un Dieu Père-Mère qui vous a contemplé écrit, je connais chacun d'entre vous par son nom éternel. Je connais les familles spirituelles de chacun d'entre vous. Vous les avez quittées pour ramener à la maison, oui, pour vraiment ramener à la maison ce qui semblait perdu. Voyez, depuis des millénaires, j'ai envoyé des prophétesses et des prophètes à la recherche des êtres de la chute, afin qu'ils soient éclairés sur la vérité des cieux. J'ai envoyé sur la terre d'innombrables hommes et femmes justes, et j'ai donné ma parole éternelle à travers beaucoup d'entre eux. Je suis donc le « je suis », l'un universel, qui va à la recherche de ses enfants à travers la parole prophétique, pour les secouer, pour les éclairer, pour vraiment les inonder de la plénitude de l'amour, afin qu'ils ressentent dans leur cœur que la matière est illusion, que la matière est manipulation, que la matière est comme une prison pour les âmes qui s'incarnent dans les êtres humains. Tout cela relève de la chute, et ce sont les êtres de la chute qui en sont responsables. Je suis le je suis, un Dieu de l'amour infini. C'est pourquoi j'ai donné à mes enfants d'innombrables instructions pour la vie sur cette terre. Et je leur ai donné les récoltes des champs, les graines et les plantes pour se nourrir. Je donne et je donne encore, mais la terre-mère ne parvient presque plus à produire des aliments sains pour mes enfants, car jour après jour, cette terre est vraiment empoisonnée, maltraitée, exploitée, elle est épuisée. Si bien que sans les nombreux produits chimiques qu'on y introduit, ils ne pousseraient presque plus rien pour nourrir mes enfants humains. En vérité, vous vous trouvez à la fin de ce temps. Mais mon amour va à la recherche de chacun d'entre vous. Je vous ai envoyé des prophètes et des prophétesses, et surtout mon Fils, le Christ de Dieu, qui a expliqué et approfondi les 10 commandements dans son sermon sur la montagne qu'il vous a donné. En vérité, je vous ai ensuite donné le couple porteur de la sagesse divine. L'esprit de la vérité est alors revenu avec mon Fils pour enseigner la plénitude de la sagesse divine ainsi que le chemin intérieur à travers la grande prophétesse et messagère de Dieu, le « Je suis ». Ma fille Gabrielle, qui en a donné l'exemple dans sa vie, elle qui était guidée par son dual spirituel, le chérubin de la sagesse divine, que vous connaissez sous le nom de frère Emmanuel. Voyez, Des décennies ont passé. Depuis longtemps, un peuple de Dieu aurait dû naître, mais les choses se sont passées autrement et nous recommençons depuis le début. Certes, les fondations sont posées, mais où est le peuple qui vit en mon nom, selon ma volonté, qui fait vraiment rayonner les forces intérieures, l'être spirituel incarné dans la personne, c'est-à-dire l'âme, par la force rédemptrice du Christ de Dieu? Enfants bien-aimés, vous avez vraiment du mal à mettre en pratique l'amour pour Dieu et pour le prochain. Vous avez souvent tant de mal à suivre le chemin du repentir, de la demande de pardon et du pardon envers votre prochain, et à vous regarder sincèrement dans le miroir des aspects de la nature humaine qui se trouvent en vous-même. Enfants bien-aimés, vous célébrez la fête de la récolte et vous remerciez pour un peu de légumes, pour un peu de pain. Vous remerciez parce que la terre-mère produit encore quelque chose. Et pourtant, vous êtes des héritiers de l'infini. Vous êtes des héritiers d'un royaume infini, plein de lumière et d'amour, plein d'abondance, plein de vie. Et vous remerciez pour un petit morceau de pain. En vérité, mes enfants, vous êtes si dégénérés, tombés si bas, que vous avez vraiment oublié quelle force cosmique sommeille en vous. Tant d'amour du prochain repose en vous dans les qualités de la filiation divine. Vous pourriez les activer, vous pourriez suivre vraiment sérieusement le chemin intérieur afin de purifier votre âme de ses impuretés pour que la lumière de votre Dieu devienne toujours plus visible en elle. Et de surcroît, je vous ai donné à travers le Christ, mon Fils, une force indestructible, la force rédemptrice, l'héritage du Christ de Dieu. Que voulez-vous donc de plus? Vous pouvez l'utiliser, vous pouvez le traduire en acte, vous pouvez accueillir l'amour qui vous est tendu en allant vraiment vers l'intérieur. Et les agriculteurs qui ont vraiment de plus en plus de mal à cultiver de bonnes récoltes sur des sols sains pour nourrir le peuple devront apprendre toujours davantage à parcourir leurs champs en les bénissant avec la force intérieure, avec la force du Christ de Dieu. Et les champs bénis par des cœurs pleins de confiance envers cette force pousseront, prospéreront et donneront de la nourriture. Tandis que dans les champs voisins, il n'y aura que peu de vie et de rendement. Vous vous trouvez à un tournant. La nouvelle ère a commencé, l'ère de l'amour pour Dieu et pour le prochain. Cela signifie également que vous devriez changer de très nombreux programmes de l'ancienne ère, de l'ancien monde, que vous portez encore en vous pour accomplir toujours plus les lois spirituelles de l'amour pour Dieu et pour le prochain, c'est-à-dire donner, pardonner, bénir et vous tourner vers l'unique esprit d'amour que je suis. Je ne trône pas seul dans le royaume de Dieu, je suis bien en vous et le Christ est en vous. Il appelle et appelle encore. Souvent même, il vous implore et vous supplie. Tournez-vous vers l'intérieur, vers moi. Commencez la journée avec moi. Faites tout avec ma force. Je veux vous aider, je veux vous servir, afin que vous appreniez pour les temps à venir, pour l'ère messianique et sophianique, à vivre selon les lois divines, à cultiver et à récolter selon les lois divines. Enfants bien-aimés, ce monde extérieur est certes en train de disparaître, mais je suis l'amour et je n'abandonne pas mes enfants. Vous avez reçu la plénitude de la sagesse divine. Dans d'innombrables écrits et livres, vous pouvez lire et apprendre comment se libérer de la roue de la réincarnation. Voyez, il faudrait vraiment que vous développiez toujours plus les qualités de la filiation divine, afin de vivre toujours davantage l'amour qui donne et que je suis d'éternité en éternité. Comment voulez-vous sortir de la roue de la réincarnation si vous n'activez pas en vous les qualités de la filiation divine par l'amour quotidien envers vos prochains, envers la nature et les animaux? Vous avez tellement reçu depuis des millénaires, la parole de Dieu, le « Je suis », vous a été donnée à travers la bouche prophétique. Vous avez reçu tellement de choses à travers le Christ, mon Fils, qui, par sa vie, vous a montré ce que signifie aimer et honorer le Père. Et il a dit, « Vous pouvez faire de plus grandes choses encore que moi. » En vérité, si votre foi était seulement un petit peu plus grande, ce serait une bénédiction pour cet îlot de terre, ainsi que pour ceux qui ont faim et soif de la parole de Dieu, de l'enseignement, et qui veulent savoir comment vivre le sermon sur la montagne, ainsi que les 10 commandements. Mais je suis la vie. Les 10 commandements ainsi que le sermon sur la montagne viennent de moi. Et puisque je suis en vous, je pourrais vous aider à les mettre en pratique pour qu'il vous soit plus facile de trouver la communauté, de trouver l'unité entre les êtres humains, la nature et les animaux. En vérité, laissez derrière vous vos pensées de discorde. Réglez ce qui vous dérange sans cesse chez votre prochain. Je suis le « je suis », uniquement l'amour, la force rayonnante d'éternité en éternité. Je n'abandonne pas mes enfants. Voyez, je veux vous donner encore une image. Ne voyez-vous donc pas tout ce qui se passe dans ce monde? Là aussi, on célèbre la fête de la récolte. Et quelles offrandes m'apporte-t-on? On attend de moi que je bénisse des cadavres d'animaux, que je bénisse des milliards de meurtres commis envers vos frères et sœurs, les animaux. On m'apporte de la viande et toutes sortes d'aliments carnés, parce que les êtres humains ont oublié ce que je leur ai commandé et qui figure pourtant dans les Écritures. J'ai donné aux êtres humains des semences, je leur ai donné des plantes et des graines à manger. Je n'ai jamais dit d'assassiner des animaux. Tout ce qui figure dans les Écritures au sujet de sacrifices sanglants, de cultes et de rites, est une falsification qui vient de la caste des prêtres. Jamais je n'ai commandé à quiconque d'user de violence contre des êtres humains, contre la nature ou contre des animaux, car je suis la vie et en dehors de moi, il n'existe aucune vie. Je suis l'un universel, le Dieu Père-Mère, et mon cœur est vraiment doux. Mon amour est plus grand que les êtres humains ne peuvent le saisir. J'aime mes enfants. Je vous aime tant que souvent je suis triste de vous voir vivre dans une telle misère. On pourrait dire que vous végétez, alors que la plénitude de l'infini est votre héritage spirituel. Pendant des millénaires, je vous ai donné d'innombrables enseignements. Je vous ai donné des textes, je vous ai envoyé des prophétesses et des prophètes, mais souvent, vous n'avez pas voulu. Tant d'entre vous sont encore les mêmes, alors qu'ils étaient déjà incarnés il y a des milliers d'années pour contribuer à l'édification du royaume de paix. Oh, voyez, la roue de la réincarnation est une prison pour les âmes. Si vous ne vous efforcez pas de purifier votre âme, vous resterez prisonnier de cette roue. Et bien des choses dont vous vous chargez en tant qu'être humain vous entraînent alors dans une nouvelle incarnation. Et que signifie donc une nouvelle incarnation ou de nouvelles incarnations? Ne savez-vous donc pas que les plus riches parmi les riches s'efforcent d'instaurer une dictature mondiale? Ne savez-vous donc pas que dans cette dictature mondiale, les plus riches parmi les riches ne veulent plus que des esclaves? Ne savez-vous donc pas que les plus riches parmi les riches font progresser la technologie à un tel point qu'ils contrôlent tout? L'argent en espèces sera supprimé. Vous êtes surveillé par le biais de la technologie que vous emportez partout avec vous. Une surveillance à chaque pas déjà aujourd'hui. Je vous le dis, tout cela disparaîtra plus vite que vous ne le pensez. Vous vous liez donc à ce que les plus riches parmi les riches vous donnent pour vous manipuler, pour vous éloigner du Dieu intérieur que je suis et du Christ de Dieu. Tout ce qui vous est transmis par le biais de la technique ne fait que brouiller les sept forces fondamentales de l'existence, l'arbre de vie de l'âme, c'est-à-dire les sept centres de conscience, ainsi que votre aura. Tout ce qui vous est transmis de l'extérieur, y compris par la technique, rayonne et agit sur votre aura, vous rend agité, assombrit certains des centres de conscience parce que vous êtes distrait par les innombrables impulsions qui vous parviennent. Et ces impulsions transmises par la nouvelle technologie ont des fréquences semblables à celles par lesquelles les organes et les cellules de votre corps terrestre communiquent entre eux. Tout cela est manipulé et perturbé pour maintenir votre orientation sur l'extérieur, pour vous distraire, pour que vous oubliez que vous avez une âme qui vit éternellement. Et si vous avez oublié que vous avez une âme, alors vous restez dans la roue de la réincarnation. C'est ce que veulent les plus riches des riches, qui sont pilotés, manœuvrés par des champs d'énergie appartenant à la chute. Mais j'aime mes enfants et je suis le « je suis », celui qui vous éclaire sans cesse par la parole prophétique afin que vous vous réveilliez, que vous suiviez le chemin vers l'intérieur et trouviez l'esprit de la vérité qui est le Christ de Dieu en vous, mon Fils qui vous aime tout autant que moi. Oh, mes enfants, les temps sont vraiment très graves. Les temps sont graves. Réveillez-vous et suivez vraiment le chemin vers l'intérieur. Ne vous laissez pas manipuler. Libérez-vous des liens du monde en vous détournant de celui qui voudrait vous lier à la roue de la réincarnation. Libérez-vous de cette roue en apprenant vraiment à appliquer l'amour pour Dieu et pour le prochain chaque jour, à chaque instant. Vous ressentirez alors combien le Christ, votre Rédempteur, mon Fils bien-aimé, est proche de vous. Oh, voyez, les êtres humains et les âmes qui souhaitent parcourir plus rapidement ce chemin de la purification qui ramène à la patrie céleste peuvent suivre le chemin intérieur que la sagesse divine vous a enseigné. En vérité, un vrai trésor des cieux vous a été donné. Ma fille bien-aimée, qui s'est incarnée sans cesse au cours des siècles, afin de pouvoir vous apporter sur cette terre en cette époque, c'est-à-dire au cours des dernières décennies, la plénitude de la sagesse. Il s'agit vraiment d'un trésor unique que l'on trouve avant tout à la bibliothèque Sophia, écrit sur des dizaines de milliers de pages. Profitez-en tant que votre époque vous le permet, car le temps passe vite. Les heures fuient devant les êtres humains. Combien de fois cela a-t-il déjà été révélé? Combien de fois avez-vous déjà été averti? Combien de fois vous a-t-on parlé avec gravité? Combien de fois vous a-t-on parlé aussi avec amour? Saisissez-le vraiment dans votre cœur. L'amour du Dieu Père-Mère que je suis va à votre recherche. Je vous mets en garde, je vous appelle et je souhaite tellement que vous vous réveilliez, vous, les peuples de cette terre, et que vous ne vous laissiez plus manipuler par ceux qui veulent vous asservir. Je vous le dis, il y aura des troubles, il y aura des bouleversements, et deux choses vous attendent. D'une part, les forces démoniaques à travers les riches et les super-riches, et d'autre part, le changement climatique. Cela changera tout. Par la force du Christ de Dieu, vous avez la chance de vous élever au-dessus de ces choses, de sorte que vous ne viviez tout cela que de loin, ou bien que, comme âme dans les plans de purification, vous parveniez à des sphères lumineuses et qu'ensuite vous reveniez éventuellement pour continuer à bâtir le royaume de Dieu. Le royaume de la paix verra le jour, même si pour l'instant, seule une poignée de frères et sœurs sont fidèles au Christ, un peuple de Dieu se formera. Je veux lancer avec force cet appel au peuple de cette terre. Voulez-vous bâtir le royaume de paix avec le Christ? Alors venez. Venez dans ce pays où ma parole retentit à travers la bouche prophétique. Mettez de l'ordre dans votre vie et apportez vos compétences. Je vous appelle. Venez et participez à cette édification. J'appelle avant tout les jeunes frères et sœurs de tous les continents. Venez et participez à l'édification du royaume de paix. J'appelle ceux qui veulent porter activement des responsabilités pour l'édification du royaume de paix. À ceux qui veulent seulement venir parce qu'ils ont peur des temps à venir, je dis, restez plutôt là où vous êtes, sinon vous échouerez. Nous avons besoin de frères et sœurs motivés et dynamiques pour édifier le royaume de Dieu sur la terre. Il faut qu'ils soient solides par le fait qu'ils suivent le chemin de l'amour pour Dieu et pour le prochain. Car cet amour comprend aussi les cinq principes universels et les cinq principes se vivent en faisant preuve de responsabilité tant envers soi-même qu'envers les autres. Mes enfants, en vérité, je vous bénis. Je vous bénis avec mon amour. Accueillez mon amour dans votre cœur. Je vous bénis avec la force de la paix qui s'écoule à travers tout l'infini. Que la paix soit avec vous. Je demeure éternellement en vous, l'amour. Vous êtes en moi et je suis en vous. Amen.

0: Chers frères et sœurs, je crois que chacun de nous peut être heureux d'entendre le Père, la plus grande force de l'univers, nous parler directement à travers le prophète Ulrich. C'est une grâce incroyable et l'expression de sa grande miséricorde. Et je trouverais que ce serait vraiment bien si nous chantions maintenant le Notre Père en toute humilité.
1: Das Vater unser singen.

Notre Père, toi qui es aux cieux, ton nom est sanctifié. Notre royaume vient, ta volonté s'accomplit sur la terre comme au ciel. Tu nous donnes aujourd'hui notre pain quotidien et tu nous pardonnes nos offenses comme nous pardonnons aussi à ceux qui nous ont offensés. Tu nous guides lorsque nous sommes dans la tentation et tu nous délivres du mal.

0: Ja, liebe Geschwister, der Vater,
1: chers frères et sœurs, le Père nous a parlé et il y a tant d'aspects qui ont été évoqués que chacun de nous a certainement été touché par l'un d'eux. Puisque nous sommes réunis ici, nous pourrions maintenant échanger et parler de ce qui a touché notre cœur.
2: Der Vater hat uns noch mal bewusst gemacht, dass wir
3: Le Père nous a fait prendre conscience une fois de plus que nous sommes au début d'une nouvelle ère, que nous devons vraiment apprendre à inclure l'esprit dans tout ce que nous faisons et que nous devons laisser derrière nous tous les schémas humains de pensée que nous portons encore en nous. Et dans ce sens, ce qu'il nous a dit à nous les agriculteurs m'a bien sûr beaucoup touché. Nous venons vraiment de traverser une année vraiment très très difficile dans le domaine de l'agriculture. Lorsque nous étions dehors dans les champs, on voyait très souvent de profondes fissures dans la terre. Je n'avais encore jamais vu ça ici en Allemagne, je l'avais seulement vu sur des photos faites en Afrique. Et aujourd'hui, le Père nous a montré, une fois encore, avec tant d'amour, le chemin vers l'avenir, que nous parcourions les champs en les bénissant, que nous développions en nous l'amour pour le Christ et pour lui, de telle manière que nous puissions vraiment avancer dans cette nouvelle ère et laisser tout le reste derrière nous.
4: Bonsoir, chers frères, chers sœurs. C'est une grande joie pour moi d'être dans la commune d'aujourd'hui pour célébrer la fête de la récolte. Depuis mon arrivée le mercredi, il y a une image qui me traverse l'esprit. Et dans la révélation du Père de ce soir, j'ai vu clair ce que ce message veut me donner. L'image est que la terre de paix sur laquelle nous œuvrons ici, c'est elle qui est l'espoir de toute la terre. C'est elle qui nous donne la force de tous les jours de pouvoir œuvrer pour Dieu. Merci.
1: Chacun de nous est appelé à agir comme il le ressent dans son cœur. Pour notre part, nous sommes en train de remettre les choses sur les rails, comme la sagesse divine nous l'a enseigné pendant 50 ans. Et chacun qui prend au sérieux les enseignements donnés à partir de l'existence pure et les met en pratique dans sa vie, fait partie, peu importe le pays où il se trouve, de ce grand réseau de rayonnement qui s'étend progressivement sur la terre. Ici, sur la terre de la paix, comme tu l'appelles, ici commence l'espoir de la terre. À savoir que les êtres humains, la nature et les animaux apprennent à vivre à nouveau en unité, cette unité que l'Éternel a finalement déposée en chacun de nous, ainsi que dans la nature.
3: Ce qui me touche toujours, c'est lorsqu'il est question de la nouvelle ère. Et aujourd'hui encore, Dieu Père l'a dit si clairement, il est temps de nous défaire simplement de nos anciens schémas de fonctionnement et d'en construire de nouveaux. Et ces nouveaux schémas, ce n'est rien d'autre que de vivre selon le sermon sur la montagne et les 10 commandements et de nous tourner vers Dieu

0: Pour ma part, je travaille avec des enfants et des adolescents et on ressent dans ces jeunes que des personnalités très fortes sont en train de mûrir, qui ont justement besoin de ces nouvelles structures pour pouvoir se développer. Une génération arrive qui, je crois, ne peut plus se satisfaire des anciennes structures, des anciens comportements. Elle a besoin de personnes qui leur donnent l'exemple et vivent elles-mêmes ces nouvelles valeurs et qui donnent aux enfants la possibilité de développer leurs talents. Sinon, les enfants ont eux aussi de la peine à changer. Nous sommes donc ceux qui pouvons donner l'exemple et laisser derrière nous l'ancien monde pour que la nouvelle ère puisse enfin percer. Voilà ce qui me touche toujours lorsqu'il est question de la nouvelle ère.
1: Et je crois que justement pour les jeunes, pour les enfants, c'est une belle chose lorsque, grâce à ce dont tu viens de parler, on peut être un exemple pour eux et les conduire vers un avenir empreint de vraie liberté. Si on peut être une aide pour eux dans ce temps difficile dont le Père a parlé, où nous sommes si souvent distraits par la technologie, c'est vraiment une belle tâche. Par une éducation adéquate, par le fait d'accompagner de la juste manière les enfants et les jeunes, de pouvoir contribuer à ce que vienne cette nouvelle ère avec des êtres libres, des enfants libres, des sœurs et des frères sûrs d'eux et enracinés en Dieu.
0: Je dois dire que cela m'a aussi particulièrement touchée et les paroles du Père ont été un sérieux appel à se réveiller, car nous sommes tellement influençables par ces appareils techniques. Cela m'a beaucoup touchée d'entendre le Père dire qu'ils agissent sur nos 7 centres de conscience. Le Christ est là, il est plus proche de nous que nos bras et nos jambes, mais il ne parvient pas jusqu'à nous si nos sens sont complètement embrumés, troublés. Et le chemin pour changer cela, c'est le chemin intérieur. Cela vaut la peine de le mettre en pratique, d'essayer d'entrer dans le silence, d'en ressentir les effets et de ressentir ce qui habite vraiment au plus profond de nous. Les paroles du Père m'ont aussi ramené un souvenir. Il y a quelques jours, je participais à la récolte des pommes. Nous allions d'arbre en arbre et nous avions la joie de cueillir de magnifiques pommes. Et puis, je me suis retrouvée tout à coup devant un arbre qui n'avait plus de feuilles, qui avait l'air sec, et pourtant, il avait de magnifiques pommes. C'était pour moi comme un symbole. C'est en fait le bilan que j'aimerais pouvoir faire de ma vie lorsque je serai âgée. Il s'agit là des bons fruits. Et je sais et je comprends que les graines de ces bons fruits sont à semer maintenant. C'est ce que je peux faire en mettant en pratique le sermon sur la montagne et les 10 commandements de Dieu. Les 5 principes divins sont une merveilleuse ligne de conduite. Et mon souhait, mon but, c'est qu'à la fin, pendent à l'arbre de ma vie les fruits de l'égalité, de la liberté, de l'unité, de la fraternité et de la justice.
1: Moi aussi, ce qui m'a d'abord vraiment saisi, c'est cet amour et cette douceur dans la voix du Père. Je suis simplement très reconnaissant qu'il lance son appel encore et encore, aujourd'hui aussi dans le monde, et qu'il appelle ses enfants à revenir à la maison, à rebrousser chemin. Et dans ce contexte, l'aspect de la technique m'a bien sûr marqué lui aussi. Ceux qui me connaissent le savent, je suis un ami de la technique parce qu'elle nous décharge de beaucoup de travail, parce qu'elle nous aide beaucoup. Mais je vois aussi et je l'ai constaté moi-même, que la technique comporte toujours un grand danger et que si l'on tombe dans la dépendance de la technique, on perd alors ce lien avec l'intérieur. Le chemin intérieur est un enseignement merveilleux et très concret, et je peux peut-être en donner un exemple. J'ai remarqué personnellement que lorsque je passe encore beaucoup de temps le soir à utiliser des appareils techniques, il m'est très difficile le lendemain de trouver l'orientation vers l'intérieur. Il m'est parfois difficile d'établir une relation avec ce qui est au plus profond de moi, d'être à l'écoute de mon intérieur, de tourner mes sens vers l'intérieur, parce que quelque chose m'agite sans cesse. C'est exactement, je pense, ce que dit aussi le Père, cette vibration en nous, entre les organes, vers nos sept centres de conscience. Elle est tout simplement perturbée en permanence par tout ce qui agit sur nous. Je ne peux qu'encourager chacun à en faire lui-même l'expérience, à constater par lui-même ce que cela fait d'aller se coucher le soir tranquillement, dans le silence, tourner vers l'intérieur, de s'endormir en s'orientant vers l'intérieur, puis de se réveiller au petit matin et de constater soi-même comment est-ce que je vais. Y a-t-il en moi la paix, de la gratitude à l'idée qu'une nouvelle journée m'attend, qu'une nouvelle chance m'attend, qu'une nouvelle force de vie m'habite à nouveau? Voilà peut-être simplement une incitation à en faire l'expérience.
2: C'est un grand plaisir d'être ici parmi les frères et sœurs dans la rencontre internationale. Reçoit également des salutations de la part de la communauté libre du Burundi. Les frères et sœurs du Burundi ressentent votre amour. Nous sommes ici venus de différents pays d'Afrique, d'Europe, d'Amérique et d'autres. Tout ça montre cette image de l'unité entre nous. J'encourage que chacun puisse se donner intérieurement et extérieurement pour continuer à construire le royaume de paix. Continuons à semer les bonnes semences que nous avons reçues du royaume des cieux partout où nous sommes. Un jour X que nous ne savons pas, ces semences grandiront.
1: Chers frères et chères sœurs d'Afrique, la vie est certainement plus difficile pour vous en Afrique que pour nous ici en Europe. Et je me réjouis toujours quand vous venez ici, chez nous. C'est un enrichissement pour nous et moi, personnellement, je peux aussi beaucoup apprendre de vous. Merci.

0: Geliebter Vater, Mutter Gott,
1: Dieu, Père, Mère, bien-aimé, nous venons à toi en tant que ta commune fondatrice, avec les communautés reliées avec nous par la technique et avec tous ceux qui sont disposés à accueillir ta parole en eux. Nous venons à toi dans la conscience que tu es notre Seigneur et notre Dieu. Nous venons à toi dans la conscience que nous sommes esprit issu de ton esprit et amour issu de ton amour. Par les révélations que tu nous donnes, Père, nous savons que nous sommes esprit issu de ton esprit, que dans notre âme sommeille le noyau central issu de toi, sans aucune charge pure, absolument pure et libre, et que nous nous sommes assombris. Nous savons aussi que sur le chemin vers la terre, notre âme s'est formée et que cette âme a fini par s'incarner dans un être humain. Par ta grâce et ton amour, nous avons, en tant qu'être humain, perçu ton appel dans notre âme. Et notre âme a pu toucher notre enveloppe humaine afin que nous puissions accueillir dans notre cœur la parole de la vérité, l'esprit de la vérité que tu as envoyé de nouveau. Père, Père bien-aimé, pour chacun d'entre nous, cela a marqué un grand tournant dans notre vie sur terre. Quel que soit ce que nous en avons fait, nous avons pris conscience que tu es un Dieu d'amour, notre Dieu Père Mère, qui incarne la loi de l'amour pour Dieu et pour le prochain. Et nous avons pris conscience que tu nous as donné à nous, tes enfants, la liberté absolue d'accueillir ta parole et de mettre en pratique le contenu que tu y as déposé ou de la rejeter. Tu nous as enseigné les 10 commandements à travers Moïse. Tu nous as apporté le sermon sur la montagne de ton Fils, le Christ de Dieu. Et pendant tant de décennies, tu nous as donné ta fille bien-aimée, Gabrielle, qui unit à son dual spirituel le chérubin de la sagesse divine, nous a révélé la plénitude de la sagesse divine. Ainsi, nous pouvons dire que l'esprit de la vérité dans le Christ, notre Rédempteur et notre Frère, est vraiment venu en cette époque. Nous te remercions, Père céleste, de ne pas nous laisser seuls. Nous te remercions pour la plénitude de ta parole, pour la plénitude de ton amour, et je peux le dire, pour le miracle qui fait qu'après le décès de ta fille bien-aimée, ta parole continue à se répandre vers les êtres humains sur cette terre. Nous nous inclinons profondément devant cette grâce que tu nous accordes. Nous voulons vraiment nous efforcer de préserver les fondations qui ont été posées par le Christ et la sagesse divine, de les développer encore en ce changement d'ère, jusque dans l'ère messianique et sophianique. Père bien-aimé, nous sommes vraiment comblés par ta parole que tu nous donnes et par le contenu que tu as déposé dans cette parole. Car les mots ne sont que des enveloppes, mais toi, tu mets ta force dans ta parole de révélation, si bien qu'elle touche les cœurs des êtres humains du monde entier. Père, nous te remercions de pouvoir te servir en tant que communauté en cette époque. Et après tout ce que nous avons raté, nous te remercions pour ta miséricorde envers nous, qui sommes souvent si étroits d'esprit et qui avons si peu de foi. Mais ton amour, Dieu, Père, Mère éternel, touche nos cœurs encore et encore. Nous nous tenons devant toi avec les mains plus ou moins vides, et pourtant ton esprit se penche sur nous. Ces mains vides nous montrent une chose. Si, dans l'humilité consciente de nos mains vides, nous te reconnaissons comme notre Seigneur et notre Dieu, si nous nous inclinons devant toi, alors ton amour et ta miséricorde nous relèvent. Ils nous indiquent sans cesse les prochains pas. Nous te remercions, Père bien-aimé, de ne pas nous laisser seuls en ce changement d'air, de permettre que ta parole continue d'être transmise. Père, les mots peuvent difficilement exprimer ce que nous ressentons dans notre cœur. Les mots peuvent difficilement exprimer le contenu de notre amour pour toi. Mais tu ne regardes pas les mots, tu regardes leur contenu, et cela nous rend profondément heureux. Tu es la vérité, le Christ est la vérité en toi, et nous voulons servir cette vérité. Nous voulons témoigner de cette vérité devant les êtres humains. Puisses-tu, Christ, frère divin, atteindre dans leur cœur beaucoup de frères et sœurs, afin qu'ils saisissent que tu es le Christ ressuscité, celui qui, à travers la parole prophétique, appelle ses frères et sœurs à se tourner vers l'intérieur, à rebrousser chemin du monde extérieur vers le monde intérieur où tu es vivant. Le royaume intérieur viendra sur cette terre. C'est le royaume de paix du Christ de Dieu que tu es. Christ bien-aimé, notre frère, nous sommes peu nombreux au regard du grand nombre d'êtres humains sur cette terre, mais nous savons, par les révélations que tu as données, que cette poignée de personnes qui vivent en toi, qui édifient la nouvelle ère, que c'est cette poignée de personnes qui vivent en toi, qui édifient la nouvelle ère et préparent le royaume de paix. Mais ce n'est pas nous, Seigneur, nous le savons, c'est toi. Tu es la force qui nous est donnée pour tout ce que nous faisons. Nous recevons ta force pour tout ce que nous faisons en nous efforçant de faire ta volonté. Nous croyons en toi, nous avons confiance en toi. Oui, nous t'aimons, Christ, frère divin. Nous aimons notre Dieu, Père-Mère. Même si notre amour est encore petit, nous t'offrons tout notre amour et nous savons que tu nous donneras toujours la justice. Tu nous donneras toujours l'amour, Père Céleste, parce que tu es l'amour universel et parce qu'il n'existe rien d'autre que l'amour pour Dieu et pour le prochain d'éternité en éternité. Nous nous inclinons devant toi, Père Céleste, toi qui es l'amour et qui t'es penché sur nous ce soir à travers la parole prophétique. Tu nous nourris des récoltes des champs et du pain spirituel. Merci, Père éternel, éternel un, universel. Merci, Christ, de frapper sans relâche à la porte de notre cœur. Sois remercié pour ton acte de rédemption et sois remercié aussi parce que le royaume de paix, où règne la paix entre les êtres humains, la nature et les animaux, est en train de naître. C'est toi, Christ, qui accomplis tout cela. C'est toi, l'amour en Dieu, notre Père. Merci, Christ. Merci, Père.

0: Gott ist das Leben.
1: Dieu est la vie.
0: Was ist Leben?
1: Qu'est-ce que la vie?
0: Leben ist Kommunikation.
1: La vie est communication.
0: Was ist Kommunikation?
1: Qu'est-ce que la communication?
0: Senden und
1: empfangen. Émettre et recevoir.
0: Die Kommunikation
1: des la Lebens. Communication de la vie,
0: senden,
1: c'est émettre et recevoir.
0: Die Geistwesen der Heimat.
1: Les êtres spirituels senden de la patrie émettent vers un point quelconque de l'infini et reçoivent au même instant l'image de ce vers quoi ils ont émis. Ou bien, s'ils le veulent, ils se trouvent instantanément en ce lieu. Émettre et recevoir, c'est la communication universelle dans tout l'infini.
0: Anderes Prinzip der Kommunikation. Senden und empfangen. Eure Technik auf dieser Erde.
1: Votre technique sur cette terre se compose aussi d'émetteurs et de récepteurs, mais sous une forme dégradée par la chute. Cependant, le principe était et reste le même, émettre et recevoir. Si vous avez maintenant l'intention de suivre le chemin de la loi de l'amour pour Dieu et pour le prochain, dans l'agriculture comme dans toute votre vie, à travers le principe émettre et recevoir, vous pouvez commencer à émettre vers les plantes, à émettre vers le petit îlot de terre qui se trouve ici. Et les agriculteurs ont sûrement déjà fait l'expérience qu'ils reçoivent une réponse. Quand Emmanuel et moi, Gabriel, avons commencé à enseigner le chemin intérieur, nous vous avons donné des exercices de communication avec les plantes, des exercices avec les animaux. Là aussi, il est question du principe émettre et recevoir. Tout repose sur un seul principe, émettre et recevoir. Le royaume éternel de Dieu, notre patrie à tous, n'est pas compliqué. Il n'est pas à l'image des êtres humains. Tout y est structuré très simplement, selon le principe émettre et recevoir, qui est la communication universelle. Vous aussi qui communiquez beaucoup, vous émettez d'abord et ensuite vous recevez. Que vous parliez entre vous, face à face, ou par le biais de votre technique, c'est toujours le même principe, émettre et recevoir. Du plus petit atome jusqu'à l'immense univers, tout fonctionne selon le même principe, émettre et recevoir. En tant qu'être humain, il est important que vous vous interrogiez. Qu'émettez-vous ? Quel est le contenu de ce que vous émettez? Il ne s'agit pas seulement des mots extérieurs, du message extérieur, mais du contenu de ce que vous émettez, car c'est lui que votre âme enregistre. Et s'il ne vibre pas dans la loi de l'amour pour Dieu et pour le prochain, il vous faudra y remédier en y travaillant. Émettre et recevoir. Combien de pensées une personne émet-elle chaque jour? Combien de sensations émet-elle chaque jour? Combien de sentiments? Combien de pensées? Tout cela, c'est le contenu de ce que vous émettez. Et c'est ce que votre âme enregistre, car l'âme enregistre ce qui est authentique et non les phrases toutes faites. Le principe émettre et recevoir est le principe de la vie universelle. Dieu est la vie et il nous a donné la communication universelle pour que nous soyons des héritiers actifs de l'infini. Ainsi, les êtres spirituels émettent et reçoivent dans la loi de l'amour pour Dieu et pour le prochain. Tout ce qui vibre dans la loi de l'amour pour Dieu et pour le prochain accroît la force de l'infini. Tout ce qui vibre en dehors de la loi de l'amour pour Dieu et pour le prochain relève de la chute et doit être réglé, doit être transformé de nouveau. Autrement dit, élevé dans la loi de l'amour pour Dieu et pour le prochain. Tout ce qui existe est à l'origine force atomique. Les atomes spirituels qui meuvent toutes choses sont la sagesse primordiale et l'amour primordial. Tout ce qui existe dans la matière, c'est-à-dire dans le monde de la chute, est une structure atomique modifiée. Mais cela reste une structure atomique de l'énergie. Et ainsi, vous pouvez comprendre que la matière n'est qu'illusion. Vous ne pourriez pas bouger le petit doigt sans la force atomique qui vibre en vous par le principe émettre et recevoir. La chaise sur laquelle vous êtes assis est énergie atomique. La table à laquelle vous êtes assis est énergie atomique. Les aliments dont vous vous nourrissez sont énergie atomique. Tout est énergie, tout repose sur l'émission et la réception. Tout a été structuré de telle sorte que chaque chose puisse accomplir ses tâches au niveau atomique. Qui a bâti les structures atomiques? De qui proviennent les plus petits éléments de l'univers matériel? Votre science dira ceci ou cela, mais votre science est marquée par l'intellect. Et l'intellect a lui aussi sa structure régie par le principe émettre et recevoir. Celui qui n'émet que des aspects issus de l'intellect ne recevra lui aussi que des aspects issus de l'intellect. Dès l'instant où une personne change sa façon de penser, qu'elle inclut l'Esprit de Dieu, qui est l'intelligence universelle, la vie en tout et en tous, elle modifie la structure de ce qu'elle émet et reçoit. Celui donc qui émet de façon divine ou avec le désir de se rapprocher de Dieu ou de parvenir à des prises de conscience pour se développer en direction de l'amour pour Dieu et pour le prochain qui est désintéressé. Celui-là modifie les vibrations de la structure atomique de sa communication et il recevra en conséquence autrement. Frères et sœurs bien-aimés, j'aime enseigner, j'aime instruire, j'aime aider et servir. C'est ma nature. Je vous souhaite une communication divine, d'éternité en éternité. Et je vous salue dans votre cœur, votre sœur Gabrielle.

0: Liebe Geschwister,
1: chers frères et sœurs, Gabi a émis, Ulrich a reçu et transmis, et nous sommes sans voix parce que nous l'avons reconnue dans son enseignement, telle qu'elle était parmi nous de son vivant. C'est ainsi qu'elle a toujours enseigné. Combien de fois aspirons-nous à ressentir quelque chose? Combien de fois disons-nous que nous nous sentons élevés intérieurement? Quand elle enseigne, c'est tout simplement la loi, et il s'agit de la loi de l'Éternel et de rien d'autre.
2: Oui, chères sœurs, chers frères, chers téléspectateurs, chers amis, nous sommes arrivés au terme de cette soirée et je crois que chacun de nous a pu faire l'expérience de ce que signifie une pluie spirituelle. Dieu Père et sa première fille nous ont offert cette pluie spirituelle. Laissons-la tomber profondément dans notre âme desséchée, où se trouvent pourtant tant de graines, afin que notre âme devienne toujours plus un jardin en fleurs. Emportons le contenu de ces deux révélations dans les jours qui viennent et prenons maintenant congé les uns des autres en nous levant de nos places. Souhaitons-nous la paix.
3: Friede.
2: Paix.

Chères téléspectatrices, chers téléspectateurs, chers amis dans le monde entier, c'est avec joie que nous lirions vos impressions. Pour cela, envoyez vos messages WhatsApp au 0049 pour l'Allemagne, 159 08 45 45 05 ou écrivez-nous par mail à communauté-libre@dieu-en-nous.de.

0: Worte für das Leben.
1: Des paroles pour la vie. Moi, le Christ, je viens bientôt. Ces paroles donnent de l'espoir à une âme en recherche. Elles lui offrent un réconfort et lui redonnent courage pour accepter sa vie dans le corps humain. Les paroles « Moi, le Christ, je viens bientôt » apportent un réconfort à la terre souillée et maltraitée, car elle aussi appelle et demande désespérément à être libérée. Les arbres, les buissons et les fleurs, oui, la nature tout entière soupire et accueille cet appel au cœur de la vie qui est en elle. Moi, le Christ, je viens bientôt. En effet, chaque fleur respire, chaque buisson dispense force et vie, chaque arbre puissant dispense ombre et force vitale. Toutes les racines des arbres, des buissons et des fleurs sont vie communicative et elles font suivre cette impulsion. Moi, le Christ, je viens bientôt. Pour la nature, cette impulsion est un rayon de soleil et d'espoir envoyé par l'existence éternelle. Car aux yeux des hommes, les arbres, les buissons et les fleurs sont des objets sans vie. Pourtant, tout est vivant, car la vie est amour universel et de ce fait, vie universelle. Les animaux maltraités, torturés et voués à une mort de supplicié perçoivent cet appel « Moi, le Christ, je viens bientôt. » Tous les animaux conçus pour la production de viande accueillent dans leur souffle « Moi, le Christ, je viens bientôt. » Cet appel, c'est l'espoir de nombreuses âmes et de nombreux hommes, de la nature et des animaux. Le règne minéral, lui aussi, lance des signaux en direction de l'infini. Ces signaux expriment ce qui suit. Voici le réconfort au cœur du désespoir, l'espoir donné par l'amour du Créateur, la fidélité à la vie qu'est le Créateur. Ô homme, toi qui perçois mon appel, moi le Christ, je viens bientôt, écoute au fond de ton cœur. Je ne veux pas déblayer la terre, mais la ramener à la maison, la reconduire dans l'incommensurable existence pure, dans l'amour éternel et puissant, car ton âme vit éternellement. Perçois ceci. La vie des arbres, des buissons et des fleurs est ordonnée en collectif spirituel appartenant à l'existence universelle. C'est en eux que bat le pouls de la vie des règnes de la nature. Toute fleur ressent et approuve, car le souffle de la vie est présent. Tout animal respire consciemment et nourrit l'espoir. Je vis éternellement. À vous, les hommes de toute génération, moi, le Christ, je ne détruis pas. Je dispense réconfort et espoir et je lance mon appel à tous les êtres humains sur tous les continents du monde. Je suis la paix. Fais la paix avec ton prochain. Fais la paix avec les règnes de la nature. N'abats pas les arbres ou les buissons en pleine sève, en pleine croissance. N'arrache pas les fleurs. Elles veulent fleurir jusqu'à leur pleine maturité. Ressens, ô homme, que chaque animal a le droit de vivre. Ne le fais pas souffrir, ne le maltraite pas, ne le tue pas, ne le mange pas non plus. La terre-mère te donne encore de quoi te nourrir.

0: elle leur donne nourriture et eau. Tu as besoin des deux. Cependant, mets le temps à profit. Respecte la vie et fais suivre ce message. Moi le Christ, je suis la paix. Moi le Christ, j'aimerais dispenser l'espoir et la vie afin que l'âme de l'homme respire enfin et que l'homme puisse quitter cette terre emplie d'espoir en sachant « Oui, le Christ de Dieu habite dans mon âme. Chaque respiration est emplie de sa vie. » Respire, ô homme, et laisse également la nature respirer. Laisse les animaux respirer. Sois conscient que tout minéral est vivant, lui aussi. Préserve la paix, ô homme. Préservez la paix, vous les hommes, et vous percevrez en vous ce qui suit. Moi, le Christ, je suis la paix également dans ton âme et dans chaque cellule de ton corps. Ô âme, toi qui es dans l'homme, deviens grande dans l'esprit de l'amour, car Dieu, ton Père, est l'amour. Je suis son Fils, le Christ. Je ramène chacun à la maison. Ceci lorsque le moment est venu. Moi, le Christ, je suis également le libérateur de la terre. Comme déjà annoncé, la substance de la terre devient plus fine, elle aussi. Une terre plus fine et une vie plus lumineuse pour ceux qui sont dans la lumière du Christ de Dieu. Ô homme, prends conscience que moi, le Christ, je viens bientôt. L'appel, moi, le Christ, je viens bientôt, atteint la terre et la terre se prépare à ma venue.
1: Ô Mensch, nimm meine Worte wahr.
0: Ô homme, perçois consciemment mes paroles et laisse-les s'écouler dans ton cœur. Moi, le Christ, je suis le chemin, la vérité et la vie. Moi, le Christ, je t'appelle. Moi, le Christ, celui qui appelle, je te demande de respecter la terre mère, la vie, car la vie est Dieu et je suis le Rédempteur. Oui, mon appel est vérité et je le lance dans toutes les âmes et dans tous les cœurs. Je suis le chemin, la vérité et la vie. Viens, suis-moi et trouve la vie à chaque pas que tu fais, car je suis vie présente.

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0: Bienvenue à cette émission de la série La véritable école, c'est la vie, qui a pour thème aujourd'hui Le bonheur et la santé sont entre tes mains. Chers amis, une chaleureuse salutation en Dieu. Qui ne souhaite pas être heureux et en bonne santé? Pourtant, en observant la société actuelle et l'état de la Terre, on est obligé de constater que ce souhait exprimé par l'humanité depuis toujours ne s'est pas encore réalisé. Pourquoi? De qui ou de quoi attendons-nous le bonheur et la santé? Qui peut nous les donner? Et si nous ne les recevons pas, à qui en attribuons-nous la responsabilité? Pour que nous recevions des réponses à ces questions ainsi qu'à bien d'autres questions essentielles pour notre vie, Dieu, notre Père Céleste, a envoyé sur terre, à notre époque, sa messagère du royaume éternel. C'est Gabrielle, la grande prophétesse instructrice de Dieu pour la nouvelle ère, qui, depuis près de 50 ans, nous donne des enseignements, des aides et des conseils à partir de la corne d'abondance de la sagesse divine, afin que nous puissions orienter notre vie sur ce qui est bon, sur Dieu, et trouver ainsi le bonheur, la liberté et la santé. Dans le cadre de ces enseignements, Gabrielle donne des réponses à toutes les questions importantes de la vie. Et aujourd'hui, il nous est donné de faire la lecture d'un enseignement intitulé « Le bonheur et la santé sont entre tes mains ».
1: Gabrielle présente et explique à ce sujet des interactions dont très peu de gens ont conscience. Écoutons ce qu'elle dit. Nos pensées, nos paroles, tout notre comportement détermine notre existence sur Terre. Par conséquent, nous sommes nous-mêmes responsables de ce qui nous arrive. Nous devrions plus souvent prendre conscience que nos sentiments, sensations, pensées, paroles et actes sont des énergies qui pénètrent dans notre cerveau et qui, à partir de là, sous forme d'ondes énergétiques, dirigent tout le fonctionnement de notre corps ainsi que notre comportement. En entretenant constamment un certain type de pensée, nous construisons et planifions en fait notre avenir. Dans bien des cas, il s'agit de plans de construction pour une ou plusieurs incarnations à venir ou pour l'expiation de nos fautes dans les domaines de l'au-delà. Il est possible que certains aspects de cet avenir que nous avons nous-mêmes créés nous touchent déjà au cours de cette vie, car les ondes de notre cerveau émettent inlassablement des engrammes actifs sous forme d'images. Ceux-ci peuvent attirer des aspects du plan de construction d'une vie future qui, dans ce cas, nous touchent au cours de notre vie actuelle. Le pressentiment que certaines choses pourraient nous toucher, c'est ce qui constitue notre conscience. Ceux qui ne l'écoutent pas ou ne veulent pas l'écouter la recouvrent par de la peur.
2: Gabrielle poursuit. Prenons conscience qu'à partir de notre cerveau, notre centrale d'enregistrement, une bobine de film énergétique sur laquelle est enregistré en image le contenu de tous nos sentiments, sensations, pensées, paroles et actes, traverse tout notre corps. Tant que nous ne prenons pas conscience que nous sommes nous-mêmes responsables de notre comportement, nous ne sommes alors pas nous-mêmes le réalisateur du film de notre vie. Nous continuons alors à rejeter la responsabilité de ce qui nous arrive sur les autres et à courir d'un médecin à l'autre. De nombreuses personnes qualifient de guérison le soulagement obtenu. Cependant, bien qu'elles croient leur corps guéri, elles continuent à craindre que, par exemple, le cancer puisse revenir ou que d'autres symptômes puissent se déclarer. La peur n'est rien d'autre que le pressentiment qu'il y a à la base une cause en nous qui pourrait alors nous affecter même si les maux physiques ont en majeure partie disparu. Il n'y a qu'un seul guérisseur qui apporte la guérison globale, c'est l'esprit de l'infini, l'esprit de l'amour et de la miséricorde. Le médecin de ce monde peut aider, mais le médecin intérieur apporte la guérison globale si nous nous tournons vers lui. Que faut-il faire pour entrer en contact avec le guérisseur intérieur, le Christ de Dieu? La première chose à faire est de nous donner une image butte et de la garder en conscience. Nous devons la rendre vivante, c'est-à-dire active, en la nourrissant d'affirmations sincères, donc de pensées positives, faisant ainsi d'elle un aimant puissant qui, à chaque occasion, quoi que nous pensions ou fassions, émet vers nous et nous rappelle comment nous devrions nous comporter pour que cela corresponde à notre image butte positive.
0: Gabriel poursuit ses explications sur l'image butte. Construire une image butte, une image qui nous pousse de l'avant, ne se fait pas du jour au lendemain. Il s'agit d'un processus. Nous devons tout d'abord nous demander si nous voulons mettre à profit nos journées pour sonder les ondes de notre cerveau qui se manifestent dans nos sentiments et nos pensées du jour. Si nous voulons atteindre notre objectif, être en bonne santé et heureux, nous devons analyser nos ondes cérébrales qui, comme nous l'avons entendu à l'instant, se manifestent de nombreuses façons. Sans entraîner notre cerveau et notre corps, nous n'activerons pas notre objectif et nous ne l'atteindrons pas. L'entraînement du cerveau et du corps s'appelle la discipline. La discipline spirituelle consiste à vivre consciemment en s'observant soi-même, en analysant son propre comportement de manière conséquente et en le corrigeant, afin de devenir une personne droite, sincère, posée et intérieurement dynamique, c'est-à-dire active, créative, en bonne santé et heureuse. La question « Pourquoi ?» est la clé qui nous mène aux causes de notre manque de discipline. Pourquoi notre comportement est-il tel qu'il est? Nous devrions nous interroger pour comprendre en profondeur ce que nous signalent les ondes de pensée provenant de notre conscient et de notre subconscient. Lorsque nous marchons à pas lourds, le dos courbé et la tête baissée, qu'est-ce qui nous oppresse? Par quels sentiments et pensées sommes-nous accablés? Ou encore, concernant nos habitudes alimentaires, pourquoi, par exemple, mangeons-nous trop vite? Pourquoi prenons-nous déjà la prochaine bouchée avant d'avoir fini de bien mâcher la précédente? Ou pourquoi parlons-nous la bouche pleine? Pourquoi lisons-nous le journal en mangeant? Ou pourquoi buvons-nous à la hâte, voire buvons alors que notre bouche est encore pleine de nourriture?
1: Gabriel continue à propos de la discipline et dit: demandons-nous également pourquoi nous parlons alors qu'on ne nous le demande pas? Et pourquoi parlons-nous autant? Pourquoi pensons-nous que nous savons tout mieux que les autres? Etc., etc. Notre comportement indiscipliné, désordonné, se manifeste dans tous les domaines de la vie. Ceux qui ne s'autodisciplinent pas afin de s'analyser vivent dangereusement, car ils laissent libre cours à leurs pensées négatives et parfois même hautement explosives. Devenons de bons observateurs de nous-mêmes et rappelons-nous que notre cerveau ainsi que nos sens peuvent être un centre d'observation et de commandement de notre comportement. Si nous remarquons par exemple que nous marchons courbés, nous nous demandons: pourquoi est-ce que je ne me tiens pas droit quand je marche? Et vers où se dirige mon regard? Notre centre de commandement nous donne alors l'ordre de redresser notre corps, de faire des pas plus petits et de regarder plus souvent au loin. Après avoir analysé notre comportement et remédié aux causes autant que nous le pouvions, nous enregistrons dans notre cerveau, notre centre de commandement, les aspects positifs qui découlent de notre mise en ordre. Par exemple, je marche en me tenant droit. Je marche consciemment. Je discipline ma façon de me tenir. Mes pensées sont empreintes de droiture. Mon regard quitte régulièrement le sol pour se porter vers le lointain. Je suis flexible dans ma façon de penser parce que je suis calme et concentré sur l'essentiel. Je m'exprime de façon harmonieuse, claire et correcte. Mon attitude est sincère et humble. Mes sens sont tels un cristal. Ils perçoivent l'environnement de manière objective, c'est-à-dire impersonnelle. Ce que nous affirmons, ces nouvelles données, sont alors enregistrées par notre cerveau. Le programme de comportement positif se renforce.
2: Gabriel ajoute : Prenons conscience que la manière dont nous nous tenons est toujours le résultat d'une action de notre cerveau. La réaction qui s'ensuit se manifeste dans notre corps. Parallèlement, nos sens et notre respiration réagissent parce que nous pensons ou parce que des sentiments nous agitent. Si nous nous observons, nous reconnaîtrons rapidement qu'un manque de discipline dans notre façon de nous tenir est une entrave à de bons échanges et à une réflexion productive. Au lieu de nous concentrer sur une situation, sur un point, sur une seule chose, nous sautons d'un point à un autre, d'une onde de pensée à une autre. Dans ce cas, il nous est difficile de parler d'un sujet de manière concentrée et constructive. Au cours de l'échange, nous lançons des mots qui ne contribuent pas à faire avancer la situation, mais qui détournent plutôt le fil conducteur de la discussion et en perturbent le déroulement. Cela indique que nous ne sommes pas maîtres de nous-mêmes et que notre centre de commandement est désordonné. La manière dont nous nous tenons est le miroir de notre activité cérébrale. Et cette activité, nous le savons, peut être hautement explosive pour notre corps. C'est le cas lorsque nous enregistrons nos pensées négatives et versatiles dans nos cellules et les processus de notre corps.
0: Concernant la discipline, Gabriel ajoute ceci. La discipline devrait être présente dans tous les domaines de notre vie, dans tout ce que nous vivons. Dès le matin, nous devrions faire preuve de discipline. Nous lever à l'heure pour ne pas tomber dans le stress. Au réveil, nous devrions adresser une courte prière à notre coach divin, au Christ de Dieu qui est à nos côtés en chaque situation, en chaque conversation. Nous prenons notre petit déjeuner consciemment, sans lire par exemple le journal en même temps. Nous n'avalons pas notre petit déjeuner à la hâte, mais le prenons consciemment en observant notre façon de manger. Nous examinons si nos pensées sont orientées sur notre but, concentrées, ou si elles sont hautement explosives et sautent d'une situation à une autre, d'un point à un autre, d'une conversation à une autre. Si c'est le cas, nous en analysons immédiatement le contenu. Le soir, nous devrions conclure consciemment la journée et mettre en ordre tout ce qui n'est pas encore réglé et nous préoccupe encore en pensée. La soirée nous appartient. La nuit appartient à Dieu et à nous-mêmes. Nous devrions aller nous coucher en faisant une prière du cœur et pas seulement faite du bout des lèvres. Si le lendemain, nous avons une situation difficile à résoudre ou un entretien important, il serait bon le soir, avant de nous coucher, de remettre cette situation ou cet entretien dans les mains de celui qui sait toutes choses, Dieu, l'Esprit de l'amour et de la sagesse en nous.
1: Puis Gabriel ajoute ce qui suit. Encore une fois, la manière dont nous nous tenons, chaque réaction de notre corps, tout comme la sonorité de nos paroles et notre façon de parler, livre des informations sur nous-mêmes. Toutes les réactions corporelles disharmonieuses, comme avoir des mouvements précipités, saccadés, croiser les jambes, être agité sur sa chaise ou parler de manière précipités sont par exemple des signes que nous ne sommes pas à la hauteur d'une situation ou que nous n'avons pas notre vie en main. Cela peut se transformer en colère, en haine, en comportements enragés, voire en actes violents. Ceux qui s'observent pour s'autodiscipliner se diront « Stop, voyons ce que mes ondes cérébrales veulent me dire. » C'est pourquoi nous devrions prendre le temps de regarder de près le contenu du film enregistré sur notre bobine énergétique, notre film de vie, qui, partant du cerveau, traverse tout notre corps. Dans ce film de vie, nous percevons sous forme d'image de quoi est fait le complexe énergétique qui peut se répercuter sur notre corps ou se manifester sous forme de coup du destin si un point dit de culmination est mis en mouvement par l'activité des planètes. Quel que soit ce dont nous prenions conscience, nous ne laissons pas notre corps se courber, nous ne nous résignons pas. Nous nous redressons intérieurement et extérieurement et nous mettons au travail afin de remédier aux défauts de notre caractère que nous avons reconnus en les mettant en ordre. Notre coach spirituel, le Christ de Dieu, nous y aide. Faire preuve de discipline, c'est s'observer à tout moment pour ne pas retomber dans les mêmes programmes négatifs. S'observer pour parvenir à l'autodiscipline est nécessaire jusqu'à ce que notre cerveau ait assimilé et rayonne à son tour les programmes positifs que nous avons enregistrés en lui et jusqu'à ce que notre but soit devenu un aimant suffisamment fort pour nous avertir à temps et nous montrer les prochains pas à faire en direction de l'objectif que nous nous sommes fixés. L'un des points essentiels de cette discipline est de cesser nos monologues qui sont improductifs, de les analyser, de les mettre en ordre et de ne plus en avoir. Car ces monologues qui se déroulent la plupart du temps en pensée soutirent beaucoup d'énergie au corps et à l'âme.
2: Gabriel poursuit ses explications. Ne perdons jamais de vue notre image but, par exemple, retrouver la santé ou rester en bonne santé et être heureux. Être en bonne santé et heureux sont des aspects essentiels de notre vie qui nous apportent une joie intérieure et une dynamique spirituelle à partir de laquelle se développe une activité cérébrale positive et constructive. Quelle que soit notre activité, que nous travaillions dans un bureau ou manipulions une machine, que nous menions un entretien ou devions résoudre un problème, que nous soyons avec des amis ou des partenaires professionnels, ou encore que nous profitions de nos loisirs, nous devrions toujours nous tenir bien intérieurement et extérieurement, c'est-à-dire nous autodiscipliner. Cette discipline corporelle met également de l'ordre dans notre cerveau, de sorte qu'avec le temps, nous sommes à même de penser plus clairement et plus consciemment et de trouver de bonnes solutions concernant les tâches, les entretiens ou autres activités que nous avons. Un autre principe clé d'une personne disciplinée est aussi de ne jamais dire non. Nous ne devrions jamais dire non au cours d'une conversation, de quelque ordre qu'elle soit. Ceux qui expriment un non catégorique sont toujours du côté des perdants. En toute chose, il y a une solution. Dans le cas où la solution n'est pas trouvée, ou si l'interlocuteur veut imposer ses idées, nous devrions faire part clairement de notre point de vue, mais en même temps admettre qu'en chaque point de vue, il y a de bons éléments et de bonnes remarques que l'un et l'autre des interlocuteurs ne devraient pas mettre de côté. Nous devrions également ajouter qu'il serait certainement bon de réfléchir une nouvelle fois à tous ces aspects, afin d'éliminer les éventuels préjugés. En procédant ainsi, nous ne faisons pas de mauvais compromis. Nous restons ouverts à l'échange et à la recherche d'une solution. Garder ainsi la main tendue vers notre interlocuteur nous permet de rester du côté des gagnants. Cela aussi fait partie de la discipline, car ceux qui ne disent pas non, mais restent prêts à l'échange, restent sereins aussi bien intérieurement qu'extérieurement. Cela apporte un équilibre intérieur et une plus grande clarté dans nos pensées et notre comportement.
1: Gabriel rappelle ceci. Nous gardons en conscience notre image but. Par exemple, être en bonne santé et heureux. Afin de nous discipliner davantage et d'entraîner notre cerveau, ce qui suit est essentiel. Ne mens pas et ne fais pas de faux compromis. Tout faux compromis avec nous-mêmes ou les autres est en fait un mensonge et nous lie à des personnes et à des promesses. Il nous rend dépendants. La musique que nous aimons peut également nous aider à libérer notre cerveau de nos schémas de pensée et de nos monologues. Choisissons une musique qui, aujourd'hui, nous correspond. C'est le son de notre journée. Ces sons agissent sur nos ondes cérébrales, ils élèvent notre humeur et nous amènent à analyser notre mauvaise façon de penser. Dès que nous avons, par exemple, trouvé et mis en ordre le contenu de nos monologues intérieurs, les réactions de notre corps ainsi que notre respiration deviennent plus calmes. Ce qui s'était accumulé dans le corps sous forme d'images se dissout et se transforme en une énergie positive et harmonieuse. Ces aspects de l'harmonie vibrent à l'unisson et constituent en partie le son de notre corps. Après avoir réglé, mis en ordre certaines pensées disharmonieuses et oppressantes, voire hautement explosives, nous devrions régulièrement regarder le contenu de notre bobine énergétique et en observer les images. Nous remarquerons rapidement que nous nettoyons ainsi notre bobine et que les images de notre film énergétique deviennent plus harmonieuses et plus équilibrées. S'auto-discipliner pour penser de manière créative, c'est-à-dire positive, signifie mettre fin au schéma de pensée négatif et explosif. Nous passons à un mode de pensée positif, créatif et concentré qui nous apporte la santé ou nous maintient en bonne santé et nous rend heureux.
0: Écoutons ce que Gabriel dit ensuite. Ne prenons pas les choses comme allant de soi. Réfléchissons et examinons-les en fonction de notre image but. Et ensuite seulement, prenons les décisions qui s'imposent. En agissant ainsi, nous éveillons des forces positives et des talents qui sommeillent en nous. Notre mode de pensée ne devrait donc pas être mécanique, mais un processus d'analyse conscient. Celui qui s'y tient de façon conséquente parviendra à s'élever et atteindra le but qu'il s'est fixé. La plupart des gens ont des pensées superficielles et hautement explosives. Ils végètent littéralement, courent d'un médecin à l'autre et finissent par se rendre compte que le médecin ne peut pas les libérer de la peur de rester malade ou de retomber malade. Bien sûr, les médecins peuvent apporter une aide, mais seul le Christ qui est en nous peut apporter la guérison globale. Laissons le coach spirituel, le Christ de Dieu, nous entraîner. Il connaît le chemin qui nous conduit à lui, le médecin et guérisseur intérieur, qui est notre rédempteur et celui qui nous prépare les chemins menant à notre existence véritable. Et si nous ruminons une nouvelle fois sur nos maux, nos maladies, nos coups du destin ou sur ce qui nous rend malheureux, la phrase suivante pourrait nous aider. Tout ce que nous pensons et tous les fardeaux que nous portons sont le résultat de ce que nous ressentons, pensons disons et faisons. Je répète encore une fois cette phrase, dit Gabriel. Tout ce que nous pensons et tous les fardeaux que nous portons sont le résultat de ce que nous ressentons, pensons, disons et faisons. Chers amis, c'est avec ce soutien de conscience donné par Gabriel que se termine la lecture de cet enseignement très riche. Nous pouvons, si nous le voulons, laisser agir en nous le contenu de cet enseignement de Gabriel et faire des expériences en le mettant en pratique dans notre vie. Nous verrons alors combien notre vie devient intéressante. Car, comme nous l'avons entendu, tout ce que nous ressentons, pensons, disons et faisons a une influence sur notre bonheur et notre santé. Dans ce sens, nous vous souhaitons, et souhaitons à chacun de nous, de trouver la santé et le bonheur. Et nous nous réjouirions de vous retrouver lors d'une prochaine émission de la série « La véritable école, c'est la vie ». Au revoir et une salutation en Dieu.

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0: Chers amis, bienvenue pour une lecture de la série « Le Royaume éternel ». Depuis des milliers d'années, le Royaume éternel envoie ses messagers, ses prophètes, d'Abraham à Gabriel. À travers Gabriel, la prophétesse de Dieu à notre époque, Dieu, l'Éternel, parle avec force aux personnes de toutes les nations, de toutes les cultures du monde entier. Sa parole ne s'adresse pas à l'intellect. Elle n'a rien à voir avec les discours théologiques des religions. À travers sa parole éternelle, jaillit la vie et son amour pour nous, ses enfants. En 1988, le Christ de Dieu, le co-régent du royaume de Dieu, s'est révélé à travers la prophétesse et messagère de Dieu, Gabriel, sur la loi des semailles et des récoltes, et sur la grâce de Dieu dont chacun peut faire l'expérience s'il s'efforce sincèrement de se rapprocher de Dieu en lui-même. Aujourd'hui, nous voulons lire des passages de cette révélation et nous aurons également la possibilité d'entendre pendant quelques minutes un passage avec la voix de Gabriel. Nous commençons maintenant la lecture de ce que le Christ de Dieu a à nous dire. Voici ce qu'il dit dans sa révélation. « En vérité, je vous appelle, car je suis le chemin, la vérité et la vie. Personne ne vient au Père sans passer par moi, le Christ. Personne ne trouve la liberté absolue sans passer par moi, le Christ. Je suis donc pour chacun d'entre vous le chemin qui mène au Père. Et pour pouvoir entrer dans la pureté, dans les cieux éternels, dans la loi de l'amour, chaque âme doit devenir absolument pure. Certains d'entre vous ont encore du mal à m'accueillir en eux, c'est-à-dire à accomplir les commandements de la vie, l'amour désintéressé. Ceux pour qui c'est le cas devraient se demander pourquoi ils manquent d'amour. Car celui qui ne s'efforce pas quotidiennement de se défaire de ses aspects de nature humaine veut les conserver, et il manque d'amour désintéressé. Il ressent alors le chemin menant au cœur de Dieu comme un fardeau, mais ce fardeau n'est rien d'autre que ce qu'il s'est lui-même imposé par sa volonté propre, son égoïsme.
1: Le Christ poursuit sa révélation en disant « Tant que vous vous aimez vous-même plus que vous n'aimez Dieu, vous vivez dans l'égoïsme et ne progressez pratiquement pas sur le chemin intérieur menant au cœur de Dieu. Ce n'est que lorsque vous utiliserez la lumière de la journée que vous progresserez pas à pas, car la lumière de la journée montre à chacun de vous ce que vous êtes censé régler ce jour-là et aussi ce que vous avez déjà réglé. Dieu va à la rencontre de chacun de multiples façons, à travers des personnes, des animaux, des plantes et des pierres. Dieu est en tout. Celui qui ordonne ses pensées et ennoblit ses sens ressent de plus en plus Dieu en lui. De là se développe l'amour désintéressé. Mes enfants, tant que vous vivez dans la loi des semailles et des récoltes, vous vivez vraiment dangereusement, car toute pensée de nature humaine cherche à se manifester. Cela signifie que ce que vous pensez a un effet en vous et à travers vous. Les pensées sont comme des graines. Où tombent-elles? Elles tombent dans le sol, dans votre âme. Vos pensées sont également comme des graines volantes. elles volent vers la personne à laquelle vous pensez. Si vos graines sont des énergies positives, pleines de vie, elles pénètrent progressivement dans l'âme de votre prochain et amènent l'âme et la personne à penser plus clairement et à devenir plus joyeuse. Par contre, si vos graines volantes sont négatives, s'il y a en elles de l'envie, de la haine et de l'hostilité, et que votre prochain capte l'une de ces graines volantes parce qu'il y a en lui des aspects semblables, alors cette graine volante entre en lui. Si celle-ci anime une graine qui se trouve en lui, cette dernière s'éveille et rayonne dans votre prochain. S'il commence alors à penser et à parler négativement à cause de vos graines volantes, vous êtes alors lié à ce frère ou cette sœur. Oh, voyez, si votre prochain se charge encore plus à cause de votre graine volante, qui porte la plus grande part de responsabilité? En fin de compte, c'est vous, vous qui avez répandu les graines volantes. Par conséquent, faites attention à ce que vous pensez et à ce que vous dites.
2: Le Christ de Dieu poursuit ses explications. Ô voyez, tout ce qui est négatif est enregistré dans votre âme et dans la loi des semailles et des récoltes. Ce que vous avez semé revient vers vous. Si vous vivez dans l'hostilité avec votre prochain, toutes ces pensées qui ont causé l'hostilité retombent sur vous. Si vous émettez des pensées négatives et haineuses en direction de votre prochain, elles sont enregistrées dans votre âme et dans la loi des semailles et des récoltes, et reviennent vers vous. Si un homme prend la femme de son prochain, il lui arrivera la même chose un jour. Il en va de même en sens inverse. Vous ne sortez pas de la loi des semailles et des récoltes que vous vous êtes créée vous-même tant que vous ne vous tournez pas vers le Christ. Car sachez ceci, il suffit d'une seule pensée du cœur, un appel demandant de l'aide, pour que la grâce infinie du Père se mette en marche. En vérité, je vous le dis, sans la grâce de l'Éternel, aucune âme ne pourrait retourner au royaume de la lumière. Elle serait liée à la loi des semailles et des récoltes et devrait endurer des souffrances indicibles. Endurer ces souffrances serait l'enfer pour beaucoup d'âmes. Mais l'enfer n'est pas un lieu. L'enfer est inscrit dans l'âme qui ne fait que penser, parler et agir de manière infernale. Cependant, la grâce est accessible à toute âme, même si elle pense, parle et agit encore de manière infernale. Dans la grâce, il y a en même temps la rédemption, c'est-à-dire moi, le Christ, la miséricorde. Chers amis, écoutons maintenant pendant quelques instants l'enregistrement original de la révélation donnée à travers Gabriel, la prophétesse et messagère du royaume éternel. Ensuite, nous poursuivrons la lecture.
3: Ein Gedanke aus eurem Herzen, der sich mit mir verbindet. Ein Ruf der gequälten Seele.
1: Il suffit d'une seule pensée du cœur. Une pensée qui se relie à moi, un appel de l'âme qui souffre, et je rayonne plus intensément dans votre âme et dans votre corps. De quoi prenez-vous alors conscience? De ce que vous devriez régler, mettre en ordre aujourd'hui.
3: Erkennt auf diese Weise.
1: Voyez, De cette manière, vous vous libérez de tous vos aspects de nature humaine et vous n'aurez pas à supporter bien des tourments, bien des souffrances, si vous entendez l'appel du Christ.
3: Er ruft euch über die Naturreiche, über die Gestirne, über viele Menschen.
1: Il vous appelle à travers les règnes de la nature, à travers les astres, à travers de nombreuses personnes. Je suis la vie en toutes choses et je vous appelle. Soyez vigilants. Chaque pensée de nature humaine qui émane de vous vous tourmentera si vous ne vous en repentez pas et ne la réglez pas à temps en réparant ce que vous avez causé. Si vous infligez de la douleur et du chagrin à votre prochain, il vous arrivera la même chose. Pensez à vos peines, pensez à vos difficultés, pensez au nombre de fois où vous souffrez. Lorsque vous avez des soucis, réfléchissez à vos sentiments. Ils vous disent pourquoi vous avez des soucis. Si vous pensez que l'on vous fait souffrir, examinez vos sentiments profonds et vous comprendrez pourquoi on vous fait souffrir. Il n'y a pas de hasard. Ce que vous avez fait à votre prochain revient vers vous, à moins que vous vous en repentiez à temps, que vous pardonniez et demandiez pardon.
3: Mit jedem menschlichen ich-bezogenen Gedanken.
1: Mes enfants, avec chaque pensée de nature humaine, égocentrique, vous créez vos propres lois dans le cadre de la loi des semailles et des récoltes. Tout ce que vous infligez à votre prochain revient vers vous. Pensez à vos frères et sœurs. Repentez-vous afin que la lumière qui est dans votre âme augmente et que le désintéressement de l'amour divin vous inonde.
3: Die Selbstlosigkeit göttlicher Liebe durchdringt.
2: Chers amis, nous venons d'entendre un court extrait de l'enregistrement original de la révélation donnée à travers Gabrielle, la prophétesse de Dieu, par le Christ qui s'adresse aux personnes de toutes les nations de la terre.
0: Nous poursuivons la lecture de la révélation du Christ de Dieu. Il dit : L'amour du Père est grand, infini. La loi de l'amour est bonne et miséricordieuse. Par contre, vos pensées, vos sentiments et vos passions de nature humaine, vos paroles humaines et haineuses, sont impitoyables. Ce que vous avez semé retombe sur vous de manière impitoyable si vous n'appelez pas à l'aide. Seigneur, Seigneur, aide-moi. Si vous lancez cet appel à partir du cœur, la grâce s'intensifie alors en vous et la miséricorde et la bonté du Père vous guident pour vous libérer de tout ce qui vous pèse et vous oppresse dans votre existence terrestre. Réveillez-vous et vivez consciemment. Ressentez à quel point l'amour du Père est proche de chacun de vous. Cet amour rayonne la grâce dans l'âme opprimée et chargée, et cet amour vous appelle. Mon enfant, sois vigilant. Examine tes pensées, examine tes paroles et tes actes. Si tu prends conscience qu'ils sont de nature humaine, rebrousse immédiatement chemin et demande pardon, avant que les graines tombent dans ton âme et y prennent racine. Si tu accuses ton prochain, si tu l'insultes et que ta conscience te dit « Repens-toi », alors fais-le immédiatement. Rebrousse chemin immédiatement et dis « Je demande pardon. Ce comportement ne correspond pas à la vie chrétienne. » Car Jésus a dit « Aimez vos ennemis, faites du bien à ceux qui vous haïssent. » C'est aussi ce que moi, le Christ, je vous dis aujourd'hui. Peu importe ce que votre prochain vous dit, veillez à ne pas vous énerver et à ne pas lui rendre la pareille. Car ainsi, vous vous liez à votre prochain et devez supporter alors avec lui ce que vous avez causé ensemble. Si vous ressentez de l'énervement monter en vous, appelez à l'aide. Seigneur, Seigneur, aide-moi. Et vous verrez que la grâce se met à agir plus intensément et vous ressentirez alors ce qu'il vous faut dire dans cette situation. Vous vous comporterez avec désintéressement, vous rectifierez les choses auprès de votre prochain, vous lui donnerez des explications. Vous l'accepterez dans votre cœur et accueillerez en vous ce qui est bon dans son âme. Vous ressentirez alors que votre prochain ne se trouve pas en dehors de vous, mais que l'être spirituel qui est en lui est en vous.
1: Le Christ de Dieu ajouta : Vous ne trouverez jamais votre prochain à l'extérieur. Seulement à l'intérieur, tout comme vous ne me trouverez également qu'en vous-même, à l'intérieur. Celui qui cherche son frère ou sa sœur à l'extérieur ne regarde que l'être humain, mais s'il a trouvé son prochain à l'intérieur, il est alors relié à lui et non lié à lui. Ainsi, soyez vigilants et prenez conscience que l'amour de Dieu agit en vous et aucun d'entre vous n'est seul. Est seul celui qui ne cultive pas la communauté, la communion avec Dieu et son prochain. Cette communauté de vrais frères et sœurs s'accomplit en chacun, pas à l'extérieur, mais à l'intérieur de chacun. Tout le reste ne vient pas de la vérité, ce n'est pas de l'amour désintéressé. Beaucoup de personnes prennent leur prochain dans leurs bras quand elles le rencontrent et parlent de l'amour. Examinez-vous, cette étreinte est-elle vraiment de l'amour? Ressentez-vous en vous les côtés positifs de votre prochain? Avez-vous accueilli en vous l'être spirituel qui est dans votre prochain? Si c'est le cas, vous ressentez l'amour désintéressé. Il s'agit alors d'une relation de cœur qui ne pourra jamais être rompue. Tout le reste découle plus ou moins de l'égocentrisme qui ne cherche qu'à se mettre en avant. Par conséquent, examinez-vous et soyez vigilants. Car je viens à votre rencontre à travers toutes les formes de vie, les animaux, les plantes, les pierres. Faites attention à ne pas enfreindre les lois de la nature. Je viens à votre rencontre à travers votre prochain. Faites attention à ne pas enfreindre les lois de la filiation divine. En effet, sachez que la vie ressent et que chaque sensation de la vie est aussi en vous. Si vous êtes contre la nature, vous vous chargerez. Si vous vivez avec la nature, Vous ressentez alors les forces de la nature et la joie et l'amour désintéressés s'éveillent dans votre cœur.
2: Le Christ de Dieu poursuit sa révélation en disant « Prenez conscience que notre Père éternel aime tous ses enfants. Si tu es contre ton prochain, tu enfreins les lois de la filiation divine, le principe père-mère. Si tu peux ressentir ton prochain en toi parce que tu as accueilli en toi ce qui est désintéressé en lui, alors tu accomplis les lois de la filiation divine et tu ressens que nous sommes tous des enfants de Dieu. Et tu ressentiras que je ne suis pas seulement ton Rédempteur, mais aussi ton frère. Et tu me sentiras, moi, ton frère, dans ton cœur. Et tu diras, « Oui, Seigneur, j'ai parcouru avec sérieux le chemin de l'ordre à la rectitude. » Et à présent, je suis empli de ta sagesse, de ton amour et de ta force, et j'apprends à utiliser la loi éternelle telle qu'elle vibre en moi. Mes enfants, tout se passe en vous. Le bien amène à nouveau le bien, le mal à nouveau le mal. Le bien te rend joyeux, heureux et uni à toute existence. Ce qui est négatif vous sépare, et celui qui se sépare de l'unité de

force, amour et sagesse afin de devenir sage. Donc, cheminez, et où que vous regardiez, je viens à votre rencontre. À présent, qu'allez-vous faire avec moi, le Christ ? Je suis en vous, je suis autour de vous, je viens à votre rencontre dans toutes les formes de vie. Et maintenant, que voulez-vous faire avec le Christ ? La vie est amour désintéressé, et l'amour désintéressé vous accompagne. Un jour, vous serez à nouveau dans l'amour désintéressé, d'éternité en éternité. Quand ? C'est vous qui le décidez. La grâce dans la lumière de la journée vous aide pour que vous atteigniez rapidement l'amour désintéressé, afin de vivre consciemment avec moi d'éternité en éternité. Chers amis, que ces paroles profondes du Christ de Dieu, notre frère, qui nous a préparé le chemin jusqu'à la maison du Père, touchent notre cœur et nous fassent ressentir que le Père aime tous ses enfants et ramène chacun de nous à la maison. Chaque personne, chaque âme décide en toute liberté du moment où elle commence à suivre le chemin qui ramène à la maison. Nous prenons maintenant congé de vous en vous souhaitant le meilleur. Au revoir et une salutation en Dieu.

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0: Liebe Schwestern, liebe Brüder,
1: chères sœurs, chers frères, chères téléspectatrices et téléspectateurs, chers amis du monde entier, nous sommes heureux de pouvoir vous saluer depuis la Bibliothèque Sophia, le centre de l'esprit libre pour toutes les cultures du monde entier, d'où la commune fondatrice du Seigneur pour l'édification du royaume de paix du Christ de Dieu a invité à la fête de la récolte que nous aimerions passer dans l'esprit du christianisme des origines. Nous saluons aussi nos frères et nos sœurs des bassins collecteurs qui sont reliés en direct avec nous en Croatie, en Serbie, en Macédoine du Nord, en Slovénie, en Hongrie, en Pologne, en Italie, en Espagne et en France. Nous nous réjouissons beaucoup aussi de la présence de nos sœurs et de nos frères ici qui, pour certains, ont fait un long chemin afin de vivre avec nous cette fête de la récolte selon le christianisme des origines, ici à la Bibliothèque Sophia. Ils viennent de différents pays, de différents continents. Il y a différents endroits partout dans le monde où des groupes de chrétiens des origines se retrouvent autour de la parole de Dieu pour en parler ensemble, en particulier en Afrique. Nous sommes des chrétiens des origines et nous sommes tous unis par le même désir et par le même effort quotidien, développer toujours davantage l'amour pour Dieu et pour le prochain. Car une nouvelle ère a commencé, l'ère messianique et sophianique, dans laquelle seul compte l'amour pour Dieu et pour le prochain. Dans cet esprit, saluons-nous mutuellement avec une chaleureuse salutation en Dieu. Chacun de nous est un enfant de Dieu. Dans son esprit, nous sommes donc tous frères et sœurs. Et si nous sommes frères et sœurs, alors nous sommes aussi une famille, une grande famille de Dieu. Et cette famille de Dieu se rassemble aujourd'hui pour la fête de la récolte. Je fais moi aussi partie de la famille. Je suis originaire de Croatie, je suis arboriculteur et j'ai la joie de travailler dans les vergers de la communauté des chrétiens des origines. Chaque jour, quand je suis dans les vergers, je remarque nettement combien le climat change et combien c'est difficile pour la nature. Avec de tels extrêmes climatiques, avec une chaleur et une sécheresse comme celle que nous avons eue ici cette année, cela tient vraiment du miracle de pouvoir récolter quoi que ce soit. C'est pourquoi nous voulons remercier notre Seigneur, notre frère divin, le Christ, pour chaque graine qui a poussé, pour chaque fruit, pour tout ce que nous avons la joie de récolter, pour tout ce que notre terre mère continue malgré tout à nous donner. Dieu souhaite ce qu'il y a de mieux pour nous. Il souhaite tous nous nourrir grâce à ce que la nature nous offre en cadeau. Mais si nous, les êtres humains, nous détruisons la nature, comment Dieu peut-il alors nous nourrir? À toutes les époques, il a envoyé ses prophètes sur la terre et il a aussi envoyé son premier fils, le Christ, qui nous a apporté son enseignement de paix dans le sermon sur la montagne, et même sa première fille, notre sœur Gabrielle. Pendant 50 ans, Gabrielle, la prophétesse de Dieu, nous a apporté à travers d'innombrables révélations et enseignements issus de l'Esprit de Dieu, le chemin menant à la paix, à l'amour et à l'unité, le chemin qui nous conduit aussi à l'unité avec la création tout entière.
2: Oui, Moreno, je fais moi aussi partie de la famille. Je suis originaire du Brésil et j'ai également le bonheur de travailler comme agriculteur dans la communauté des chrétiens des origines. Tu viens d'évoquer le sermon sur la montagne et beaucoup d'entre nous se souviennent certainement de notre dernière rencontre quand le Christ, dans sa révélation, à travers le prophète Ulrich, disait avec insistance « Le sermon sur la montagne peut être vécu. Le sermon sur la montagne peut être vécu. » Et le sermon sur la montagne contient les béatitudes. À l'occasion de la fête de la récolte, l'une d'entre elles me vient particulièrement à l'esprit. Bienheureux les doux, car ils posséderont la terre. Le Christ a expliqué cette phrase à notre époque et on peut lire ses explications dans la grande œuvre de révélation « Ceci est ma parole, Alpha et Oméga ». Je cite « Douceur, humilité, amour et bonté vont ensemble. Celui qui est devenu amour désintéressé est également devenu doux, humble et bon. Il est empli de sagesse et de force. » Les personnes vivant dans mon esprit qui aiment avec désintéressement posséderont la terre. Oh, voyez, le chemin menant au cœur de Dieu est le chemin qui conduit au cœur de l'amour désintéressé. De l'amour désintéressé s'écoule la paix de Dieu. N'est-ce pas là un encouragement pour nous tous à redevenir doux et humbles, à nous comporter aussi de cette manière envers la terre-mère et à rencontrer avec la douceur, l'humilité, l'amour et la bonté toutes les créatures de Dieu, qu'il s'agisse des plantes, des animaux ou des minéraux? Visualisons en nous pour quelques instants, l'image suivante. Beaucoup de personnes, emplies de douceur et de bonté, vivent et travaillent ensemble en tant que frères et sœurs, en tant que communauté, dans la liberté, l'égalité et l'unité. Elles aiment Dieu par-dessus tout et leurs prochains comme elles-mêmes. Elles aiment et respectent aussi les animaux, leurs frères et sœurs de la création, et ne les tuent pas. Elles traitent les arbres, les arbustes, les champs, les fleurs, oui, la nature tout entière avec humilité, emplie de gratitude pour ce qu'elles reçoivent de la main de Dieu. Chers frères et sœurs, cette vie dans l'amour pour Dieu et pour le prochain, dans la paix et l'unité, c'est ce que Dieu, notre Père éternel et son Fils, le Christ, souhaitent pour nous les êtres humains sur la terre. Cette image est en fin de compte la vision du royaume de paix transmise par le prophète de Dieu Isaïe, avec le Christ au centre de tout. Et d'une petite communauté que nous sommes, d'une petite plante, grandit un arbre puissant, un grand peuple, le peuple de Dieu sur terre. Emportons cette image dans notre intérieur et prions du fond du cœur. Remercions le Dieu Père-Mère de nous avoir montré le chemin pour redevenir doux et pacifique et pour retourner à la maison auprès de lui grâce à son Fils, le Christ. Je propose que nous chantions pour cela le chant comme un petit grain de blé.

un petit grain de blé reposant dans la terre. Nous sommes en toi, reposant en toi. Toi, tu as la vie entre tes mains. Tu sèmes et récoltes dans ton pays. Comme la chaleur du soleil qui réveille la graine, tu nous dis aussi de chercher la lumière. Toi, tu as la vie entre tes mains. Tu sèmes et récoltes dans ton pays. Comme le germe brisant l'écorce et soulevant la terre, nous sortons de l'ombre pour trouver ta lumière. Toi, tu as la vie entre tes mains. Tu sèmes et récoltes dans ton pays. Comme la plante qui grandit pour donner tous ses fruits, nous croissons en toi, propageant ta lumière. Toi, tu as la vie entre tes mains. Tu sèmes et récoltes dans ton pays.

0: Ich bin das Leben und außer mir.
1: Je suis la vie et en dehors de moi, il n'existe aucune vie. Je suis l'amour qui rayonne à travers l'infini. Je suis le je suis, le Dieu d'Abraham, d'Isaac et de Jacob, le Dieu de tous les hommes et de toutes les femmes qui sont justes. Oui, je suis la force universelle. Je suis la paix éternelle. Je suis la force primordiale et éternelle dont tout est issu. Ainsi, vous êtes donc issus de moi, mes enfants.
0: Ich bin Geist, ewig strömender Lichtäther.
1: Je suis esprit, éther de lumière qui s'écoule éternellement, énergie qui s'écoule éternellement. Je suis donc de matière subtile, spirituelle, atomique, et je me suis donné la forme que mes enfants appellent le Dieu Père-Mère.
0: Ich bin Geist, ewig strömendes
1: Je suis Esprit, loi de l'amour pour Dieu et pour le prochain qui s'écoule éternellement. Et ainsi, vous êtes Esprit issu de mon esprit, des êtres spirituels que j'ai contemplés et créés. Vous êtes donc à mon image. Vous êtes les héritiers du royaume infini de l'amour et de la paix. Je suis en vous et vous êtes en moi. Je suis l'amour en vous. Je suis la paix en vous.
0: Ich bin die allwaltende Kraft.
1: Je suis la force qui régit tout, qui répand le rayonnement d'amour dans l'infini, d'éternité en éternité.
0: O meine Kinder, wahrlich macht eure Herzen.
1: Ô mes enfants, en vérité, ouvrez vos cœurs à l'amour que je suis et qui vous ramène à la maison à travers le Christ, mon Fils, votre Rédempteur. Car vous avez vraiment chuté dans les profondeurs, certains en tant qu'êtres de la chute, mais beaucoup, beaucoup d'entre vous ont, en tant qu'êtres spirituels, suivi les enfants de la chute pour les ramener à la maison dans le royaume de Dieu. Voyez, vous êtes devenus des êtres humains et les êtres humains ont transformé toujours davantage cette matière en un lieu des ténèbres.
0: Ich bin der ich bin.
1: Je suis le je suis et je vais à la recherche de mes enfants jusque dans les ténèbres les plus profondes, car je suis la lumière et la vie dans vos âmes.
0: Ich bin eure Heimat.
1: Je suis votre patrie. Prenez-en conscience. Vous tous, chacun d'entre vous, vous avez une patrie faite d'amour, de joie et de paix. Vous tous, chacun d'entre vous, avez un Dieu Père-Mère qui vous a contemplé écrit, je connais chacun d'entre vous par son nom éternel. Je connais les familles spirituelles de chacun d'entre vous. Vous les avez quittées pour ramener à la maison, oui, pour vraiment ramener à la maison ce qui semblait perdu. Voyez, depuis des millénaires, j'ai envoyé des prophétesses et des prophètes à la recherche des êtres de la chute, afin qu'ils soient éclairés sur la vérité des cieux. J'ai envoyé sur la terre d'innombrables hommes et femmes justes, et j'ai donné ma parole éternelle à travers beaucoup d'entre eux. Je suis donc le « je suis », l'un universel, qui va à la recherche de ses enfants à travers la parole prophétique, pour les secouer, pour les éclairer, pour vraiment les inonder de la plénitude de l'amour, afin qu'ils ressentent dans leur cœur que la matière est illusion, que la matière est manipulation, que la matière est comme une prison pour les âmes qui s'incarnent dans les êtres humains. Tout cela relève de la chute, et ce sont les êtres de la chute qui en sont responsables. Je suis le je suis, un Dieu de l'amour infini. C'est pourquoi j'ai donné à mes enfants d'innombrables instructions pour la vie sur cette terre. Et je leur ai donné les récoltes des champs, les graines et les plantes pour se nourrir. Je donne et je donne encore, mais la terre-mère ne parvient presque plus à produire des aliments sains pour mes enfants, car jour après jour, cette terre est vraiment empoisonnée, maltraitée, exploitée, elle est épuisée, si bien que sans les nombreux produits chimiques qu'on y introduit, ils ne pousseraient presque plus rien pour nourrir mes enfants humains. En vérité, vous vous trouvez à la fin de ce temps, mais mon amour va à la recherche de chacun d'entre vous. Je vous ai envoyé des prophètes et des prophétesses, et surtout mon Fils, le Christ de Dieu, qui a expliqué et approfondi les 10 commandements dans son sermon sur la montagne qu'il vous a donné. En vérité, je vous ai ensuite donné le couple porteur de la sagesse divine. L'esprit de la vérité est alors revenu avec mon Fils pour enseigner la plénitude de la sagesse divine ainsi que le chemin intérieur à travers la grande prophétesse et messagère de Dieu, le « Je suis », ma fille Gabrielle, qui en a donné l'exemple dans sa vie, elle qui était guidée par son dual spirituel, le chérubin de la sagesse divine, que vous connaissez sous le nom de frère Emmanuel.
0: Jahrzehnte sind vergangen.
1: Voyez, Des décennies ont passé. Depuis longtemps, un peuple de Dieu aurait dû naître, mais les choses se sont passées autrement et nous recommençons depuis le début. Certes, les fondations sont posées, mais où est le peuple qui vit en mon nom, selon ma volonté, qui fait vraiment rayonner les forces intérieures, l'être spirituel incarné dans la personne, c'est-à-dire l'âme, par la force rédemptrice du Christ de Dieu? Enfants bien-aimés, vous avez vraiment du mal à mettre en pratique l'amour pour Dieu et pour le prochain. Vous avez souvent tant de mal à suivre le chemin du repentir, de la demande de pardon et du pardon envers votre prochain, et à vous regarder sincèrement dans le miroir des aspects de la nature humaine qui se trouvent en vous-même. Enfants bien-aimés, vous célébrez la fête de la récolte et vous remerciez pour un peu de légumes, pour un peu de pain. Vous remerciez parce que la terre-mère produit encore quelque chose. Et pourtant, vous êtes des héritiers de l'infini. Vous êtes des héritiers d'un royaume infini, plein de lumière et d'amour, plein d'abondance, plein de vie. Et vous remerciez pour un petit morceau de pain. En vérité, mes enfants, vous êtes si dégénérés, tombés si bas, que vous avez vraiment oublié quelle force cosmique sommeille en vous. Tant d'amour du prochain repose en vous dans les qualités de la filiation divine. Vous pourriez les activer, vous pourriez suivre vraiment sérieusement le chemin intérieur afin de purifier votre âme de ses impuretés pour que la lumière de votre Dieu devienne toujours plus visible en elle. Et de surcroît, je vous ai donné à travers le Christ, mon Fils, une force indestructible, la force rédemptrice, l'héritage du Christ de Dieu. Que voulez-vous donc de plus? Vous pouvez l'utiliser, vous pouvez le traduire en acte, vous pouvez accueillir l'amour qui vous est tendu en allant vraiment vers l'intérieur. Et les agriculteurs qui ont vraiment de plus en plus de mal à cultiver de bonnes récoltes sur des sols sains pour nourrir le peuple devront apprendre toujours davantage à parcourir leurs champs en les bénissant avec la force intérieure, avec la force du Christ de Dieu. Et les champs bénis par des cœurs pleins de confiance envers cette force pousseront, prospéreront et donneront de la nourriture. Tandis que dans les champs voisins, il n'y aura que peu de vie et de rendement. Vous vous trouvez à un tournant. La nouvelle ère a commencé, l'ère de l'amour pour Dieu et pour le prochain. Cela signifie également que vous devriez changer de très nombreux programmes de l'ancienne ère, de l'ancien monde, que vous portez encore en vous pour accomplir toujours plus les lois spirituelles de l'amour pour Dieu et pour le prochain, c'est-à-dire donner, pardonner, bénir et vous tourner vers l'unique esprit d'amour que je suis. Je ne trône pas seul dans le royaume de Dieu, je suis bien en vous et le Christ est en vous. Il appelle et appelle encore. Souvent même, il vous implore et vous supplie. Tournez-vous vers l'intérieur, vers moi. Commencez la journée avec moi. Faites tout avec ma force. Je veux vous aider, je veux vous servir, afin que vous appreniez pour les temps à venir, pour l'ère messianique et sophianique, à vivre selon les lois divines, à cultiver et à récolter selon les lois divines. Enfants bien-aimés, ce monde extérieur est certes en train de disparaître, mais je suis l'amour et je n'abandonne pas mes enfants. Vous avez reçu la plénitude de la sagesse divine. Dans d'innombrables écrits et livres, vous pouvez lire et apprendre comment se libérer de la roue de la réincarnation. Voyez, il faudrait vraiment que vous développiez toujours plus les qualités de la filiation divine, afin de vivre toujours davantage l'amour qui donne et que je suis d'éternité en éternité. Comment voulez-vous sortir de la roue de la réincarnation si vous n'activez pas en vous les qualités de la filiation divine par l'amour quotidien envers vos prochains, envers la nature et les animaux? Vous avez tellement reçu depuis des millénaires, la parole de Dieu, le « Je suis », vous a été donnée à travers la bouche prophétique. Vous avez reçu tellement de choses à travers le Christ, mon Fils, qui, par sa vie, vous a montré ce que signifie aimer et honorer le Père. Et il a dit, « Vous pouvez faire de plus grandes choses encore que moi. » En vérité, si votre foi était seulement un petit peu plus grande, ce serait une bénédiction pour cet îlot de terre, ainsi que pour ceux qui ont faim et soif de la parole de Dieu, de l'enseignement, et qui veulent savoir comment vivre le sermon sur la montagne, ainsi que les 10 commandements. Mais je suis la vie. Les 10 commandements, ainsi que le sermon sur la montagne, viennent de moi. Et puisque je suis en vous, je pourrais vous aider à les mettre en pratique pour qu'il vous soit plus facile de trouver la communauté, de trouver l'unité entre les êtres humains, la nature et les animaux. En vérité, laissez derrière vous vos pensées de discorde. Réglez ce qui vous dérange sans cesse chez votre prochain. Je suis le « je suis », uniquement l'amour, la force rayonnante d'éternité en éternité. Je n'abandonne pas mes enfants. Voyez, je veux vous donner encore une image. Ne voyez-vous donc pas tout ce qui se passe dans ce monde? Là aussi, on célèbre la fête de la récolte. Et quelles offrandes m'apporte-t-on? On attend de moi que je bénisse des cadavres d'animaux, que je bénisse des milliards de meurtres commis envers vos frères et sœurs, les animaux. On m'apporte de la viande et toutes sortes d'aliments carnés, parce que les êtres humains ont oublié ce que je leur ai commandé et qui figure pourtant dans les Écritures. J'ai donné aux êtres humains des semences. Je leur ai donné des plantes et des graines à manger. Je n'ai jamais dit d'assassiner des animaux. Tout ce qui figure dans les Écritures au sujet de sacrifices sanglants, de cultes et de rites, est une falsification qui vient de la caste des prêtres. Jamais je n'ai commandé à quiconque d'user de violence contre des êtres humains, contre la nature ou contre des animaux, car je suis la vie et en dehors de moi, il n'existe aucune vie. Je suis l'un universel, le Dieu Père-Mère, et mon cœur est vraiment doux. Mon amour est plus grand que les êtres humains ne peuvent le saisir. J'aime mes enfants. Je vous aime tant que souvent je suis triste de vous voir vivre dans une telle misère. On pourrait dire que vous végétez, alors que la plénitude de l'infini est votre héritage spirituel. Pendant des millénaires, je vous ai donné d'innombrables enseignements. Je vous ai donné des textes. Je vous ai envoyé des prophétesses et des prophètes. Mais souvent, vous n'avez pas voulu. Tant d'entre vous sont encore les mêmes, alors qu'ils étaient déjà incarnés il y a des milliers d'années pour contribuer à l'édification du royaume de paix. Oh, voyez, la roue de la réincarnation est une prison pour les âmes. Si vous ne vous efforcez pas de purifier votre âme, vous resterez prisonnier de cette roue. Et bien des choses dont vous vous chargez en tant qu'être humain vous entraînent alors dans une nouvelle incarnation. Et que signifie donc une nouvelle incarnation ou de nouvelles incarnations? Ne savez-vous donc pas que les plus riches parmi les riches s'efforcent d'instaurer une dictature mondiale? Ne savez-vous donc pas que dans cette dictature mondiale, les plus riches parmi les riches ne veulent plus que des esclaves? Ne savez-vous donc pas que les plus riches parmi les riches font progresser la technologie à un tel point qu'ils contrôlent tout? L'argent en espèces sera supprimé. Vous êtes surveillé par le biais de la technologie que vous emportez partout avec vous. Une surveillance à chaque pas déjà aujourd'hui. Je vous le dis, tout cela disparaîtra plus vite que vous ne le pensez. Vous vous liez donc à ce que les plus riches parmi les riches vous donnent pour vous manipuler, pour vous éloigner du Dieu intérieur que je suis et du Christ de Dieu. Tout ce qui vous est transmis par le biais de la technique ne fait que brouiller les sept forces fondamentales de l'existence, l'arbre de vie de l'âme, c'est-à-dire les sept centres de conscience, ainsi que votre aura. Tout ce qui vous est transmis de l'extérieur, y compris par la technique, rayonne et agit sur votre aura, vous rend agité, assombrit certains des centres de conscience parce que vous êtes distrait par les innombrables impulsions qui vous parviennent. Et ces impulsions transmises par la nouvelle technologie ont des fréquences semblables à celles par lesquelles les organes et les cellules de votre corps terrestre communiquent entre eux. Tout cela est manipulé et perturbé pour maintenir votre orientation sur l'extérieur, pour vous distraire, pour que vous oubliez que vous avez une âme qui vit éternellement. Et si vous avez oublié que vous avez une âme, alors vous restez dans la roue de la réincarnation. C'est ce que veulent les plus riches des riches, qui sont pilotés, manœuvrés par des champs d'énergie appartenant à la chute. Mais j'aime mes enfants et je suis le « je suis », celui qui vous éclaire sans cesse par la parole prophétique afin que vous vous réveilliez, que vous suiviez le chemin vers l'intérieur et trouviez l'esprit de la vérité qui est le Christ de Dieu en vous, mon Fils qui vous aime tout autant que moi. Oh, mes enfants, les temps sont vraiment très graves. Les temps sont graves. Réveillez-vous et suivez vraiment le chemin vers l'intérieur. Ne vous laissez pas manipuler. Libérez-vous des liens du monde en vous détournant de celui qui voudrait vous lier à la roue de la réincarnation. Libérez-vous de cette roue en apprenant vraiment à appliquer l'amour pour Dieu et pour le prochain chaque jour, à chaque instant. Vous ressentirez alors combien le Christ, votre Rédempteur, mon Fils bien-aimé, est proche de vous. Oh, voyez, les êtres humains et les âmes qui souhaitent parcourir plus rapidement ce chemin de la purification qui ramène à la patrie céleste peuvent suivre le chemin intérieur que la sagesse divine vous a enseigné. En vérité, un vrai trésor des cieux vous a été donné. Ma fille bien-aimée, qui s'est incarnée sans cesse au cours des siècles, afin de pouvoir vous apporter sur cette terre en cette époque, c'est-à-dire au cours des dernières décennies, la plénitude de la sagesse. Il s'agit vraiment d'un trésor unique que l'on trouve avant tout à la bibliothèque Sophia, écrit sur des dizaines de milliers de pages. Profitez-en tant que votre époque vous le permet, car le temps passe vite. Les heures fuient devant les êtres humains. Combien de fois cela a-t-il déjà été révélé? Combien de fois avez-vous déjà été averti? Combien de fois vous a-t-on parlé avec gravité? Combien de fois vous a-t-on parlé aussi avec amour? Saisissez-le vraiment dans votre cœur. L'amour du Dieu Père-Mère que je suis va à votre recherche. Je vous mets en garde, je vous appelle et je souhaite tellement que vous vous réveilliez, vous, les peuples de cette terre, et que vous ne vous laissiez plus manipuler par ceux qui veulent vous asservir. Je vous le dis, il y aura des troubles, il y aura des bouleversements, et deux choses vous attendent. D'une part, les forces démoniaques à travers les riches et les super-riches, et d'autre part, le changement climatique. Cela changera tout. Par la force du Christ de Dieu, vous avez la chance de vous élever au-dessus de ces choses, de sorte que vous ne viviez tout cela que de loin, ou bien que, comme âme dans les plans de purification, vous parveniez à des sphères lumineuses et qu'ensuite vous reveniez éventuellement pour continuer à bâtir le royaume de Dieu. Le royaume de la paix verra le jour, même si pour l'instant, seule une poignée de frères et sœurs sont fidèles au Christ, un peuple de Dieu se formera. Je veux lancer avec force cet appel au peuple de cette terre. Voulez-vous bâtir le royaume de paix avec le Christ? Alors venez. Venez dans ce pays où ma parole retentit à travers la bouche prophétique. Mettez de l'ordre dans votre vie et apportez vos compétences. Je vous appelle, venez et participez à cette édification. J'appelle avant tout les jeunes frères et sœurs de tous les continents. Venez et participez à l'édification du royaume de paix. J'appelle ceux qui veulent porter activement des responsabilités pour l'édification du royaume de paix. À ceux qui veulent seulement venir parce qu'ils ont peur des temps à venir, je dis, restez plutôt là où vous êtes, sinon vous échouerez. Nous avons besoin de frères et sœurs motivés et dynamiques pour édifier le royaume de Dieu sur la terre. Il faut qu'ils soient solides par le fait qu'ils suivent le chemin de l'amour pour Dieu et pour le prochain. Car cet amour comprend aussi les cinq principes universels et les cinq principes se vivent en faisant preuve de responsabilité tant envers soi-même qu'envers les autres. Mes enfants, en vérité, je vous bénis. Je vous bénis avec mon amour. Accueillez mon amour dans votre cœur. Je vous bénis avec la force de la paix qui s'écoule à travers tout l'infini. Que la paix soit avec vous. Je demeure éternellement en vous, l'amour. Vous êtes en moi et je suis en vous. Amen.

0: Chers frères et sœurs, je crois que chacun de nous peut être heureux d'entendre le Père, la plus grande force de l'univers, nous parler directement à travers le prophète Ulrich. C'est une grâce incroyable et l'expression de sa grande miséricorde. Et je trouverais que ce serait vraiment bien si nous chantions maintenant le Notre Père en toute humilité.
1: Das Vater unser singen.

Notre Père, toi qui es aux cieux, ton nom est sanctifié. Notre royaume vient, ta volonté s'accomplit sur la terre comme au ciel. Tu nous donnes aujourd'hui notre pain quotidien et tu nous pardonnes nos offenses comme nous pardonnons aussi à ceux qui nous ont offensés. Tu nous guides lorsque nous sommes dans la tentation et tu nous délivres du mal. Car c'est à nous qu'appartiennent le royaume, la force et la magnificence d'éternité en éternité.

0: Ja, liebe Geschwister, der Vater,
1: chers frères et sœurs, le Père nous a parlé. Et il y a tant d'aspects qui ont été évoqués que chacun de nous a certainement été touché par l'un d'eux. Puisque nous sommes réunis ici, nous pourrions maintenant échanger et parler de ce qui a touché notre cœur.
2: Der Vater hat uns noch mal bewusst gemacht, dass wir
3: Le Père nous a fait prendre conscience une fois de plus que nous sommes au début d'une nouvelle ère, que nous devons vraiment apprendre à inclure l'esprit dans tout ce que nous faisons et que nous devons laisser derrière nous tous les schémas humains de pensée que nous portons encore en nous. Et dans ce sens, ce qu'il nous a dit, à nous les agriculteurs, m'a bien sûr beaucoup touché. Nous venons

0: que nous parcourions les champs en les bénissant, que nous développions en nous l'amour pour le Christ et pour lui, de telle manière que nous puissions vraiment avancer dans cette nouvelle ère et laisser tout le reste derrière nous.
1: Bonsoir, chers frères, chers sœurs. C'est une grande joie pour moi d'être dans la commune d'aujourd'hui pour célébrer la fête de la récolte. Depuis mon arrivée le mercredi, il y a une image qui me traverse l'esprit. Et dans la révélation du Père de ce soir, j'ai vu clair ce que ce message veut me donner. L'image est que la terre de paix sur laquelle nous œuvrons ici, c'est elle qui est l'espoir de toute la terre. C'est elle qui nous donne la force de tous les jours de pouvoir œuvrer pour Dieu. Merci.
2: Chacun de nous est appelé à agir comme il le ressent dans son cœur. Pour notre part, nous sommes en train de remettre les choses sur les rails, comme la sagesse divine nous l'a enseigné pendant 50 ans. Et chacun qui prend au sérieux les enseignements donnés à partir de l'existence pure et les met en pratique dans sa vie, fait partie, peu importe le pays où il se trouve, de ce grand réseau de rayonnement qui s'étend progressivement sur la terre. Ici, sur la terre de la paix, comme tu l'appelles, ici commence l'espoir de la terre. À savoir que les êtres humains, la nature et les animaux apprennent à vivre à nouveau en unité, cette unité que l'Éternel a finalement déposée en chacun de nous, ainsi que dans la nature.
0: Ce qui me touche toujours, c'est lorsqu'il est question de la nouvelle ère. Et aujourd'hui encore, Dieu Père l'a dit si clairement, il est temps de nous défaire simplement de nos anciens schémas de fonctionnement et d'en construire de nouveaux. Et ces nouveaux schémas, ce n'est rien d'autre que de vivre selon le sermon sur la montagne et les 10 commandements et de nous tourner vers Dieu. Pour ma part, je travaille avec des enfants et des adolescents et on ressent dans ces jeunes que des personnalités très fortes sont en train de mûrir, qui ont justement besoin de ces nouvelles structures pour pouvoir se développer. Une génération arrive qui, je crois, ne peut plus se satisfaire des anciennes structures, des anciens comportements. Elle a besoin de personnes qui leur donnent l'exemple et vivent elles-mêmes ces nouvelles valeurs et qui donnent aux enfants la possibilité de développer leurs talents. Sinon, les enfants ont eux aussi de la peine à changer. Nous sommes donc ceux qui pouvons donner l'exemple et laisser derrière nous l'ancien monde pour que la nouvelle ère puisse enfin percer. Voilà ce qui me touche toujours lorsqu'il est question de la nouvelle ère.
2: Et je crois que justement pour les jeunes, pour les enfants, c'est une belle chose lorsque, grâce à ce dont tu viens de parler, on peut être un exemple pour eux et les conduire vers un avenir empreint de vraie liberté. Si on peut être une aide pour eux dans ce temps difficile dont le Père a parlé, où nous sommes si souvent distraits par la technologie, c'est vraiment une belle tâche. Par une éducation adéquate, par le fait d'accompagner de la juste manière les enfants et les jeunes, de pouvoir contribuer à ce que vienne cette nouvelle ère avec des êtres libres, des enfants libres, des sœurs et des frères sûrs d'eux et enracinés en Dieu.
0: Je dois dire que cela m'a aussi particulièrement touchée et les paroles du Père ont été un sérieux appel à

0: veiller, car nous sommes tellement influençables par ces appareils techniques. Cela m'a beaucoup touchée d'entendre le Père dire qu'ils agissent sur nos 7 centres de conscience. Le Christ est là, il est plus proche de nous que nos bras et nos jambes, mais il ne parvient pas jusqu'à nous si nos sens sont complètement embrumés, troublés. Et le chemin pour changer cela, c'est le chemin intérieur. Cela vaut la peine de le mettre en pratique, d'essayer d'entrer dans le silence, d'en ressentir les effets, et de ressentir ce qui habite vraiment au plus profond de nous. Les paroles du Père m'ont aussi ramené un souvenir. Il y a quelques jours, je participais à la récolte des pommes. Nous allions d'arbre en arbre et nous avions la joie de cueillir de magnifiques pommes. Et puis, je me suis retrouvée tout à coup devant un arbre qui n'avait plus de feuilles, qui avait l'air sec, et pourtant, il avait de magnifiques pommes. C'était pour moi comme un symbole. C'est en fait le bilan que j'aimerais pouvoir faire de ma vie lorsque je serai âgée. Il s'agit là des bons fruits. Et je sais et je comprends que les graines de ces bons fruits sont à semer maintenant. C'est ce que je peux faire en mettant en pratique le sermon sur la montagne et les 10 commandements de Dieu. Les 5 principes divins sont une merveilleuse ligne de conduite. Et mon souhait, mon but, c'est qu'à la fin, pendent à l'arbre de ma vie les fruits de l'égalité, de la liberté, de l'unité, de la fraternité et de la justice.
1: Moi aussi, ce qui m'a d'abord vraiment saisi, c'est cet amour et cette douceur dans la voix du Père. Je suis simplement très reconnaissant qu'il lance son appel encore et encore, aujourd'hui aussi dans le monde, et qu'il appelle ses enfants à revenir à la maison, à rebrousser chemin. Et dans ce contexte, l'aspect de la technique m'a bien sûr marqué lui aussi. Ceux qui me connaissent le savent, je suis un ami de la technique parce qu'elle nous décharge de beaucoup de travail, parce qu'elle nous aide beaucoup. Mais je vois aussi, et je l'ai constaté moi-même, que la technique comporte toujours un grand danger et que si l'on tombe dans la dépendance de la technique, on perd alors ce lien avec l'intérieur. Le chemin intérieur est un enseignement merveilleux et très concret, et je peux peut-être en donner un exemple. J'ai remarqué personnellement que lorsque je passe encore beaucoup de temps le soir à utiliser des appareils techniques, il m'est très difficile le lendemain de trouver l'orientation vers l'intérieur. Il m'est parfois difficile d'établir une relation avec ce qui est au plus profond de moi, d'être à l'écoute de mon intérieur, de tourner mes sens vers l'intérieur, parce que quelque chose m'agite sans cesse. C'est exactement, je pense, ce que dit aussi le Père, cette vibration en nous, entre les organes, vers nos 7 centres de conscience. Elle est tout simplement perturbée en permanence par tout ce qui agit sur nous. Je ne peux qu'encourager chacun à en faire lui-même l'expérience, à constater par lui-même ce que cela fait d'aller se coucher le soir tranquillement, dans le silence, tourner vers l'intérieur, de s'endormir en s'orientant vers l'intérieur, puis de se réveiller au petit matin et de constater soi-même comment est-ce que je vais. Y a-t-il en moi la paix, de la gratitude à l'idée qu'une nouvelle journée m'attend, qu'une nouvelle chance m'attend, qu'une nouvelle force de vie m'habite à nouveau? Voilà peut-être simplement une incitation à en faire l'expérience.